0: soudain passé à la rubrique des faits divers. Vincent Elissabide, officiellement enseignant dans le vénérable collège, va assassiner une jeune mère de famille et ses deux enfants. Comment ce trentenaire émérite a-t-il soudain vendu son âme au diable ? Réponse dans un instant.
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0: Vincent Elissabide vient au monde le 15 juin 1810 à Mauléon, capitale de la Soule. Son père, bien que modeste, est si fier de ce fils aîné qu'il ne recule devant aucun sacrifice pour lui offrir la meilleure éducation. Premier de sa classe, le garçon fait l'admiration des enseignants qui le décrivent précoce et fort intelligent. Vincent affiche très tôt une vocation pour le sacerdoce. Le dimanche, il sert la messe et ne rate jamais une occasion d'échanger avec le curé du village de Gotin. Elissabide a 14 ans lorsqu'un matin, son père le conduit au séminaire d'Oloron-Sainte-Marie. Il réussit l'examen d'entrée si brillamment que l'évêque de Bayonne, Monseigneur d'Astros, se déplace pour le féliciter. Le fils prodige décide qu'il consacrera sa vie au service de Dieu. Dans les campagnes pauvres de ce Béarn et de ce Pays basque si fervent, l'Église offre ainsi le moyen à un élève méritant, qu'il soit riche ou pauvre, de parfaire son éducation et devenir un personnage respecté. Vincent souffle sa 18e bougie. Il entre au séminaire de Notre-Dame de Bétharram où il apprend la philosophie. Il rejoindra ensuite celui de Bayonne où il suivra l'enseignement de théologie. Lorsqu'il revient parmi les siens, le jeune homme est accueilli avec les honneurs, lui qui croise fréquemment le prélat du diocèse. Vincent se destine à devenir prêtre. Un beau jour, il prend tout le monde de court en annonçant qu'il ne se sent plus aucune vocation pour le sacerdoce. Tiens donc, son supérieur se console en se disant que la brebis égarée finira bien par rentrer au bercail. En attendant, Elissabide dispense des cours particuliers au sein de riches familles installées à Bordeaux. Pris de remords, l'ex-séminariste revient à Bétharram. C'est là qu'il fait la connaissance de Marie, une jeune maman domiciliée à Pau. Joseph, son fils aîné, est un élève d'Elissabide. Peu à peu, l'enseignant tombe discrètement amoureux de la jeune veuve.
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0: Comme lui, Marie est née en Soule, dans le village de Montcaillol. Elle avait 20 ans à peine lorsqu'elle a pris pour époux Pierre Anisa, un représentant de commerce avec lequel la jeune femme s'installe au soleil d'Oran, en Algérie. Le couple ouvre une hôtellerie sur place. Deux enfants illumineront cette union. Joseph, qui naît en 1829, et Mathilde, sa cadette, qui naît deux ans plus tard. En 1833, un drame frappe la petite famille d'origine basque. Le papa est tué à Mostaganem alors qu'il a été mobilisé pour combattre l'ennemi. Isolée, la jeune veuve rentre au pays, à Pau. Elle travaille sans compter pour offrir la meilleure éducation possible à ses deux orphelins. On lui suggère pour cela d'inscrire Joseph, son fils aîné, à Notre-Dame de Bétharram. Voilà comment, en 1840, Marie Anisa rencontre Vincent Elissabide, cet enseignant dont on murmure qu'il est excellent, mais très sévère. Le charme de la jeune veuve plonge l'ex-séminariste dans le trouble. L'instituteur se prend à visiter régulièrement la jeune maman à son domicile palois. Ses attraits féminins l'attirent davantage que les progrès en français du jeune Joseph. Elissabide confie au passage que le métier d'instituteur l'ennuie. Il rêve de s'installer à Paris. Là-bas, croit-il, il fera fortune. Octobre 1839, le jeune enseignant boucle ses valises et part tenter l'aventure. Logé dans un modeste hôtel, Elissabide réalise qu'à Paris, personne ne l'attend. C'est la désillusion. Vincent ne rate pourtant jamais une occasion de prendre sa plume afin d'écrire à l'élu de son cœur. Il l'encourage à le rejoindre avec ses deux enfants. Ici, à Paris, ils pourront étudier dans les meilleures écoles. Ici, écrit-il, l'argent coule à flot. Vincent affirme même qu'un établissement envisage de le recruter. Pur mensonge. Séduite, Marie tombe dans le piège. En attendant que le couple soit réuni, pourquoi ne pas lui envoyer son fils ? Le 11 mars 1840, le jeune Joseph quitte Pau pour Paris.
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0: Il y a foule dans la grande cour de cette gare parisienne. Le jeune Joseph Anisa débarque, valise à la main, dans l'après-midi du 14 mars 1840. Comme prévu, Vincent Elisabide est là. Il se jette sur le gamin qu'il prend dans ses bras et comble d'embrassades. Épuisé par ce long voyage en diligence depuis Pau, Joseph serre, confiant, la main de cet homme qui l'entraîne à pied à la découverte de plusieurs quartiers de la capitale parisienne. Le bambin est émerveillé. L'heure du dîner arrive. Avant de regagner ce qu'Elisabide dit être son domicile, le trentenaire pousse la porte d'un restaurant. L'adulte et l'enfant font bombance. Rien n'est de trop. À la fin du repas, Elisabide se met à écrire une lettre sur un coin de table. Il y raconte que Joseph est bien arrivé, qu'il est émerveillé et qu'il serait ravi que la jeune femme et sa fille cadette viennent les rejoindre ici, à Paris. Elisabide tend même le stylo au garçonnet afin qu'il écrive un petit mot à sa maman. Ma chère maman, je suis bien arrivé, Paris est bien beau. Je crois que je m'y plairai beaucoup. Adieu. Je t'embrasse tendrement ainsi que ma sœur Mathilde, signée ton fils Joseph. La jeune maman reçoit la lettre quelques jours plus tard. En lisant ce mot si tendre à Pau, Marie n'imagine pas un instant que son fils n'est déjà plus de ce monde. En sortant du restaurant, Elisabide la conduit dans un endroit sombre, près des abattoirs du quartier de la Villette. Dans un recoin, il s'est emparé d'un marteau qu'il dissimulait sous sa veste. Il a frappé l'enfant à plusieurs reprises avant de l'égorger. Des passants ont découvert son corps le lendemain. Le gamin n'ayant aucun document d'identité sur lui, il n'a pu être identifié. Elisabide fait comme si de rien n'était. Il envoie de nouvelles lettres d'amour à Marie qu'il presse de les rejoindre à Paris. « Joseph se porte à merveille », écrit-il. Le 6 mai 1840, Marie Anisa se décide enfin. Elle part rejoindre son amant.
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0: La jeune mère et sa fillette franchissent le porche de la gare de Pau. Elles montent à bord d'une diligence qui les conduit à Bordeaux. C'est là que Vincent Elisabide leur a donné rendez-vous, histoire qu'ils fassent ensemble ce long trajet jusqu'à Paris où Joseph, le fiston, est, paraît-il, impatient de les retrouver. La jeune maman ne nourrit aucun regret à l'idée de quitter le Béarn. Son nouvel amant affirme lui avoir débusqué un emploi de femme de maison dans les faubourgs huppés de Saint-Germain-des-Prés. Mais avant, Elisabide suggère à Marie et Mathilde de faire étape durant une nuit en Gironde. Il veut en profiter pour les présenter à sa sœur, employée de maison chez de riches propriétaires à Artigues, près Bordeaux. En ce matin de mai, le soleil est de la partie. Pourquoi ne pas profiter de ce temps printanier pour s'y rendre à pied ? Le trio part donc à travers champs. Soudain, le ciel se gâte. De gros nuages apparaissent à l'horizon. Sur la commune d'Ivrac, le trio arpente un chemin tortueux. La jeune femme et sa fillette sont épuisées par cette marche interminable. Elles n'ont même pas remarqué qu'Elisabide marche légèrement en retrait, tenant un marteau dans sa main droite. Le jeune homme se met soudain à les frapper l'une et l'autre au point de les assommer. Il les étend ensuite à ses pieds avant de leur sectionner la gorge à l'aide d'un couteau. À 2 mois d'intervalle, usant d'un mode opératoire strictement identique, l'ex-séminariste de Bétharram a assassiné le fils, la mère et la jeune sœur. Elisabide dissimule les deux corps avant de s'enfuir. Plus tard, des passants feront la macabre découverte. L'annonce du double crime se répand le soir même à Bordeaux. Un aubergiste signale à la police qu'un étrange client porte des vêtements tachés de sang. Elisabide est démasqué et aussitôt interpellé. Il doit maintenant livrer les clés de l'énigme.
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0: Comment un séminariste respecté est-il devenu un triple assassin ? Plusieurs témoins brossent le portrait d'un Elisabide au tempérament brillant. Son caractère était sombre, peu communicatif. Mais était-il violent? Plusieurs le décrivent parfois sévère avec ses élèves, n'hésitant pas d'ailleurs à les châtier physiquement. En chœur, plusieurs témoins pointent un orgueil démesuré qui l'a déterminé à abandonner Bétaram pour le rêve d'une brillante carrière à Paris. De vilains mensonges jaillissent lorsque Vincent dissimule à l'élu de son cœur qu'il vit dans une profonde misère, lui qui affirme mener grand train. Pourquoi alors faire venir le garçonnet à ses côtés alors qu'il n'a même pas de quoi se nourrir? Pour lui dérober les quelques 100 francs que Joseph avait dans sa poche, selon certains. Mais pourquoi alors ensuite assassiner la mère et la fillette? Pour éviter que Marie ne lève le voile de ses mensonges, lui, l'enseignant brillant, qu'elle plaçait sur un piédestal. En septembre 1840, une impressionnante foule se presse au palais de justice de Bordeaux. Le triple assassin sous le teint s'affiche tantôt sarcastique, tantôt angoissé. « Je ne demande aucune grâce, ma mort sera bien méritée. » L'accusé confirme qu'il n'est pas fou, mais un autre homme en proie à des idées sombres. À la barre, le banc et l'arrière-banc de l'évêché de Bayonne et de Notre-Dame de Bétaram défilent. Chacun souligne la piété, la bonté de l'accusé qui a pourtant tué une mère et ses deux enfants. Selon ses proches, une puissance maléfique s'est emparée de son âme. Le diable, voilà une explication qui n'enchante guère l'avocat général. L'accusateur public réclame la tête de l'assassin. Sans surprise, la cour prononce la peine capitale. Le président lui lance un commentaire. Elisabide, vos crimes étaient trop grands pour que vous échappiez à la justice des hommes. Le jeune sultan finira en enfer après un crochet par la guillotine.
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0: Vendu au diable, c'était ce nouvel épisode des Affaires classées. Je vous retrouve dans un prochain numéro à la découverte d'un fait divers qui fit couler beaucoup d'encre il y a deux siècles, en 1827. C'était entre Oloron et Barcus. Le 1er mai était longtemps ce que l'on appelle un jour de foire dans la capitale du Haut-Béarn. Que s'est-il passé en l'an 1827? Réponse dans un prochain numéro. À bientôt.
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3: Bonjour Johan.
4: Salut Manu.
3: Merci de nous recevoir ici, au garage, à Issoudun, devant une boîte. Une boîte à courrier?
4: Une boîte à courrier. Alors là, Manu, il faut dire que t'es gâté, t'es privilégié. Merci. Parce que là, je peux te dire qu'on voit pas ça tous les jours. C'est une boîte à courrier qui est d'époque Napoléon III. Elle est entièrement en bronze. Tu peux voir ici sur sa face avant une représentation d'un portrait de Louis XIV, ce qui nous indique qu'on est dans une école qu'on appelle l'école Boulle. Pour les gens qui connaissent un petit peu, voilà, référence pour l'ébénisterie, pour le décor. Donc cette boîte à courrier entièrement ciselée en bronze avec ses pieds griffes. Ici, la représentation de Louis XIV en médaillon sur la face avant. Et puis regarde quand tu l'ouvres un petit peu.
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4: Ben quand tu l'ouvres, il y a des compartiments pour ranger les lettres et les courriers, et elle est entièrement garnie de son velours de couleur pourpre qui est entièrement d'époque Napoléon III. Cette boîte à courrier en bronze qui fait à peu près 35 cm de haut, on va dire, se referme comme ça, tu vois. Elle est dans un état d'origine, d'époque extraordinaire. Moi, j'invite vraiment, mais rien que par curiosité, j'invite nos amis Berrichons à venir voir des objets dans les boutiques. C'est important d'apprendre des choses. Ça, c'est une curiosité. Moi, j'invite nos amis chineurs et amateurs à venir voir un objet comme celui-là parce que c'est très rare. Ça, c'est vraiment très, très beau.
3: Alors, c'est rare, c'est beau. Le prix?
4: Mais c'est accessible quand même, c'est autour de 1000 euros. Mais c'est vrai que si tu veux un objet de cette qualité-là, une boîte à courrier comme ça, j'en avais jamais vu.
3: Elle est discrète, elle est élégante, je la valide.
4: Tu la valides? Eh ben voilà, écoute, on verra si tu auras reçu du courrier, ta lettre du Père Noël peut-être.
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5: Elle est complètement dingue cette histoire, Hugo, et pourtant son nom ne vous dit rien. Je pense presque à personne. Marcel Chaumien, un homme discret devenu vauclusien d'adoption, maire d'un petit village quand même du Luberon, et en même temps l'un des personnages clés des services secrets français de l'après-guerre.
6: Vous voulez dire un maire espion?
5: Exactement. En fait, maire, c'était sa couverture. C'est quand même assez dingue cette histoire. Marcel Chaumien n'est pas né en Provence, il voit le jour à Reims, dans la Marne, mais tout change en 1944 lorsqu'il est envoyé en mission dans le Vaucluse en pleine Seconde Guerre. C'est là en fait qu'il découvre le territoire et qu'il va s'engager autour de la résistance locale, aux côtés de la résistance surtout vauclusienne, et qui ensuite s'installera après la guerre chez nous. Alors avant ça, Chaumien était un militaire d'élite, un parachutiste d'essai. Ah, c'était un métier assez risqué, hein, puisqu'il consiste en fait à mettre au point des parachutes, les équipements, mais aussi les techniques de saut.
6: Et sûr déjà que ça s'ouvre ou pas, en fait, c'est
5: ouais,
6: ça.
5: Oui, puis surtout les ennemis aussi. Ouais. Il pouvait sauter de nuit, dans les forêts, voilà, donc c'est assez dur, et cette expertise va faire de lui en fait un homme clé des opérations clandestines.
6: Et c'est là qu'il bascule dans le renseignement.
5: Bah oui, parce que son CV est super beau, ancien résistant, parachutiste, membre du service Action. Marcel Chaumien va travailler d'abord pour le SDECE, c'est l'ancêtre de la DGSE en fait. On le retrouve dans les années 40-50 sur des missions ultra sensibles, et en fait il va entraîner nos agents secrets dans le parachutage notamment. Il va participer aux opérations du rideau de fer en Afrique, en Europe de l'Est, et dans les archives son nom apparaît, alors son nom d'emprunt, hein, puisqu'il avait un pseudo, vous imaginez bien, oui. Aux côtés de figures centrales, tiens par exemple Jacques Faucard, c'est le conseiller très secret du général de Gaulle, s'il vous plaît. Donc c'est quand même du très haut niveau. Chaumien qui circule entre ambassades, pistes africaines, aéroports parisiens et réseaux clandestins. Et pendant ce temps-là, notre Marcel, donc, il est élu dans le Vaucluse.
6: Et oui, incroyable ce parcours.
5: Exactement. C'est là que l'histoire devient fascinante. Marcel Chaumien devient maire de Viens en 1959. Il va le rester jusqu'en 1977. Trois mandats, 18 ans, donc, au service du village. Il faut s'imaginer, la journée, il va s'occuper d'assainissement, d'école, de voirie. Et régulièrement, il reprend l'avion pour Paris-Orly, Roissy, ouais, pour retrouver les services secrets où il va mener cette double vie pendant des années.
6: Et on comprend mieux pourquoi on ne connaît pas son nom. Hein.
5: Oui, je vous ai parlé de Jacques Faucard, le conseiller très spécial de Gaulle. Il dira que c'est un homme très bien, courageux, un agent secret qui ne cherchait aucune reconnaissance. Marcel Chaumien meurt en 1979, découvert, respecté dans les cercles du pouvoir, mais finalement presque inconnu du grand public. Ce destin, c'est comme un roman d'espionnage, il faut le dire quand même. Et aujourd'hui, eh bien, c'est Catherine Chaumien, sa fille, qui le raconte dans des conférences en Vaucluse. On a pas mal d'archives aussi qui existent, notamment au service historique de la Défense. On a des ouvrages sur l'histoire du service secret français où il est nommé souvent.
6: Ouais.
5: Et aujourd'hui, je vous mets tous les documents et les photos grâce à sa fille Catherine, que je salue, sur notre appli. Ici, vous le voyez au bras de Gaulle et aussi pendant ses missions. Enfin, c'est juste exceptionnel ce discours et surtout ce destin de Marcel Chaumien.

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1: Là, je suis dans la rue du Port et je m'apprête à aller prendre un cours de pâte à pizza. Atelier pizza chez Oncle Héraclite. C'est parti. Bonjour, mon oncle.
2: Bonjour.
1: Alors, on va apprendre à faire des pizzas, c'est ça?
2: L'atelier dure grosso modo 1h30, 2h et on va étaler notre temps entre théorie et pratique, grosso modo à 55 ans.
1: Est-ce qu'on apprend à faire voler la pâte sur un doigt?
2: Non, pas vraiment, parce que ça, c'est joli pour
1: le show,
2: mais ça sert à rien.
1: Voilà nos apprentis pizzaïolo, Aurélien et Blandine.
3: Bonjour.
1: Bonjour Blandine.
4: Bonjour.
1: Alors, prête à faire voler les pizzas?
3: Bah ouais, j'espère.
1: Qui est-ce habituellement qui cuisine plus quand même?
4: C'est lui. Ah oui, c'est pas pour rien que c'était pour lui le cadeau.
1: Oui, c'était un cadeau.
3: Oui, c'est un cadeau qu'on m'a offert, que j'ai demandé.
2: Le premier conseil de cet atelier, il n'y a pas de magie. Votre matière première, c'est la farine. Donc si vous prenez une farine de mauvaise qualité, vous aurez un résultat de piètre qualité également.
3: Comment choisir une farine de bonne qualité?
2: Moi, ce que j'entends par farine de qualité, c'est préférablement une farine artisanale. Et c'est encore mieux si elle est locale, ce qui est mon cas ici. C'est une farine qui vient du moulin de la Ribère, à Cournon. Donc un moulin à la fois artisanal et local.
1: Pour une pâte à pizza, plus le thé est bas, finalement, mieux c'est.
2: Ouais, c'est exactement ça, ouais.
3: Alors moi, je fais ça avec de la litière, d'habitude.
2: Alors, laisse-la...
3: Ah, j'arrive pas ça.
1: Je fais ça avec de la litière, d'habitude.
4: On a des grands sacs de litière,
1: je crois pas.
2: C'est exactement comme la pâtisserie, ouais. Il faut être précis.
1: Rigoureux sur les doses.
2: Exactement, ouais.
3: Bah c'est bon. 126,01. Blandine,
4: ouais. On est en TP de chimie. Parce que là, on discute, mais...
3: Tu vois, tu vas le passer comme moi.
2: Alors, il n'y a pas de bonne ou de mauvaise façon de pétrir. La seule chose que je vous demande, c'est on pétrit toujours à une main. On garde toujours une main propre au cas où. Okay. Et la deuxième chose, ça va être de venir, une fois que vous avez une pâte à peu près homogène, de venir rabattre un petit peu le pâton sur lui-même. Quand vous êtes en train de faire votre pétrissage, vous êtes en train de faire une chose très importante, c'est que vous êtes en train de structurer votre réseau gluten.
3: Ouais, la mienne est plus ratée.
1: Bon alors, quelle pizza on va faire?
4: Moi j'ai toujours un faible pour les chèvres miel, donc je pense que ça va partir sur une cabrette.
3: Moi je vais rester sur un grand classique, ce sera la reine.
2: On va faire plaisir à Patricia, si jamais vous voulez la faire
1: tourner. Quand même, je suis pas venue pour rien.
2: La pomme, comme ça, et hop.
1: Là on est dans le clan pizza trottoir.
2: Ah ouais, trottoir épais, effectivement.
1: Trottoir épais.
2: Ouais. En fait, moi j'ai une mie qui est assez dense et assez structurée, avec un trottoir justement.
1: Très boulanger, quoi.
2: Voilà, exactement.
1: Il y en a une qui plaint pas la crème là-bas au fond.
4: Non.
3: Bah là, on fait vraiment sa pizza. Voilà. Là, pour le coup.
1: Là, c'est de l'amusement.
3: On peut prendre le supplément, je sais pas quoi, à 1€. Hop, ouais. Là, on peut le prendre.
1: Avant cet instant.
3: Magique.
1: Magique. Une vraie pelle de pizzaïolo, mettre sa pizza dans un vrai four de pizzaïolo, c'est là quand même qu'on ressent une petite émotion.
3: Une petite pression, surtout. Parce qu'il ne faut pas faire tomber sa pizza, il ne faut pas péter le four.
1: Ce serait dommage avec tout ce boulot. Oh là là, ça, c'est joli, plaisir, là, hein. Ça monte. Regardez-moi ce chef-d'œuvre.
4: Super vite.
3: Elles ont des beaux trottoirs.
4: Ah oui. Et ça fait bleu, bleu, bleu, bleu, bleu, bleu.
1: Bon, allez, je vous laisse sur ce.
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5: Dans Toujours à la page, je vous emmène dans une forêt extraordinaire. Extraordinaire et inquiétante à la fois. Celle de Chimère tropicale, un dernier livre de Corinne Morel-Darleux, paru chez Dalva. Femme politique repentie, écologiste convaincue, Corinne Morel-Darleux a d'abord écrit des essais pour transmettre ses convictions, mais depuis quelques années, c'est aussi à travers le roman que cette dromoise a choisi d'exprimer sa fascination pour la nature. Et c'est en Inde du Sud, lors d'une résidence d'écriture, que l'autrice a imaginé cette histoire, l'histoire d'Ariane, infirmière en psychiatrie qui n'a jamais quitté ses montagnes, mais rêve de jungle. Alors le jour où un double accident d'avion improbable se produit dans une forêt tropicale éloignée, Ariane trouve l'occasion de rejoindre cet univers fantasmé. Un univers de moiteur, de crocs, de mystère, de magie, où elle croisera un homme jaguar, des chamans, des morts inaccomplis et l'inquiétant Cadillac qui la poursuit comme une ombre. Vous l'aurez compris, la place de l'imaginaire dans le livre de Corinne Morel-Darleux est centrale. Alors je lui ai demandé quelle était pour elle la place de l'imaginaire, son importance dans la vie.
1: Ouais, j'ai l'impression que c'est un sujet d'une actualité brûlante, cette question de la place de l'imaginaire. D'abord parce que j'ai l'impression qu'on est nombreuses et nombreux à avoir de plus en plus besoin de se réfugier dans l'imaginaire pour de temps en temps échapper au réel qui semble de plus en plus dystopique et difficile à affronter. Et ensuite parce que l'imaginaire, c'est aussi ce qui nous permet éventuellement d'imaginer autre chose. Comment le monde pourrait être de manière différente, de cultiver une forme d'empathie aussi, de pouvoir se mettre à la place de l'autre, d'envisager qu'il puisse y avoir des réalités multiples et pas une seule manière d'aborder la vie, d'aborder les événements, les faits. Toute ma question, moi, c'est de savoir comment on nourrit nos imaginaires, qu'est-ce que ça nous permet de produire qui n'est pas encore là, qu'est-ce que ça peut faire advenir dans nos vies.
5: Alors, dans ce que vous nous racontez, il y a de l'extraordinaire, il y a du magique, il y a cette jungle qui est presque hantée.
1: Oui, cette forêt tropicale, elle est à l'image de la symbolique de la forêt qui est à la fois dans l'imaginaire collectif, un endroit, un milieu qui attire et en même temps qui a souvent provoqué aussi la peur, la crainte, parce que c'est un lieu mystérieux, étrange, sombre. Parce que finalement, je trouve que c'est beaucoup à l'image de notre époque, de nos vies, d'apprendre à cheminer sur cette ligne de crête entre émerveillement et inquiétude. Et donc, c'est finalement assez logique que ça se soit retrouvé dans mon écriture et dans l'histoire de Chimère tropicale.
5: Chimère tropicale, c'est un objet littéraire étrange, un roman organique qui nous enlace, nous emporte, sans laisser voir ce qui relève de la réalité ou de l'illusion. C'est sûrement pour cela qu'il est présélectionné pour le prix Ouest France Étonnant Voyageur, verdict attendu le 24 mai 2026. En attendant, à vous de vous plonger dans ces chimères tropicales parues chez Dalva.
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6: L'Élastique à musique, une association fondée en 1981 qui propose des ateliers et des cours de musique pour tous les niveaux au Mans. L'association vient de faire sa rentrée et bonne nouvelle, il est encore possible de s'y inscrire. Mais comment ça fonctionne? Quels instruments peut-on essayer? Bougez pas, j'ai testé pour vous l'Élastique à musique. Et direction le 14 rue du Père Mersenne, devant un bâtiment blanc et vitré. Comme indice, un panneau avec une grande note de musique, il y est écrit l'Élastique à musique. J'ouvre la porte et rentre à l'intérieur.
7: Bonjour, bienvenue
8: à l'Élastique à musique.
6: Pour m'y accueillir, Nathalie, directrice des lieux, Florence, coordinatrice pédagogique, et Gabriel, professeur de piano et de MAO, musique assistée par ordinateur, des instruments qui figurent parmi la liste des nombreux autres proposés.
8: Oui, il y a une grande variété. On a des cours assez classiques, piano, guitare, basse, batterie, violon, trombone, saxophone, trompette.
6: Et bien d'autres. Cette diversité, c'est une grande force parce que l'équipe pédagogique met en place des projets communs entre tous les élèves. Il y a même des ateliers pour le chant, si vous voulez devenir la prochaine Céline Dion. Au total, 15 professeurs pour des cours soit particuliers, soit collectifs.
8: Oui, donc l'idée quand on fait de la musique, c'est de ne pas s'enfermer tout seul avec soi-même ou que avec son professeur, c'est de pouvoir échanger avec d'autres personnes.
6: Et donc une vie associative dans laquelle s'impliquer, avec des différences de niveau, bien sûr, mais qui sont aussi une manière enrichissante d'apprendre. Surtout que Gabriel et les différents professeurs font les choses petit à petit.
9: Donc le premier cours, c'est une rencontre, on fait le point sur le niveau. Généralement, je demande toujours de jouer un petit quelque chose pour ceux qui ont déjà un petit bagage, ça me permet un peu de situer là où l'élève en est.
6: Alors nous aussi, testons notre niveau. On démarre avec le piano. Bon, ok, je rigole. Ça, c'était plutôt Gabriel. Voici la réalité. Deuxième étape, la batterie. C'est pas mieux. Alors, le troisième test, le plus dur, la trompette. Désolé pour vos oreilles, clairement il va falloir que je m'inscrive parce que c'est la catastrophe. D'ailleurs, grande nouveauté plutôt pratique pour vos enfants de 7 à 10 ans, il y a la mise en place d'un atelier découverte pour venir justement tester les instruments. Les enfants sont répartis en trois groupes, échangent à chaque trimestre. Le premier groupe piano-voix, le deuxième, batterie-percussion MAO, et le troisième, les cordes, guitare ou encore violon. Ça leur permet de choisir plus facilement l'année suivante et ça évite aux parents d'acheter un instrument pour rien. Ça, c'est plutôt pas mal parce que ça représente malgré tout un budget. L'élastique à musique, c'est testé et approuvé par Issimène.
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1: Marion Jude, joueuse professionnelle de billard.
2: Les Limousins sont formidables. Stéphane Pigato.
1: À l'âge de 10 ans, il y a une école de billard qui s'est montée. Et au début, il n'y avait que mon frère qui s'était inscrit. Puis un samedi matin, je devais aller faire des courses avec mon père. Et puis l'entraîneur Clément Goudin, donc, qui est toujours mon entraîneur aujourd'hui, m'a proposé de rester. Plutôt que d'aller faire des courses, je vais rester jouer au billard. Puis en fait, ça m'a tout de suite plu.
3: Quand les copains font du football, ou les copines font du football, ou du rugby, ou que sais-je, la natation ou quoi, comment ils prenaient ça quand vous leur disiez bah, « moi, je fais du billard
1: bah, ». Sûrement un peu comme vous, c'est... c'est pas commun, c'est assez original. Bon, après, à ce moment-là, j'en faisais vraiment une fois par semaine ou deux. J'ai fait beaucoup de natation à côté, j'ai fait de la course de natation. Tout ça avait quand même un petit peu plus de place à ce moment-là.
3: Et à partir de quel moment, alors, vous êtes dit « ça, ça va être mon sport et je vais rentrer un peu plus fort dedans ».
1: C'est quand j'ai commencé à faire des compétitions. Puis en fait, je me suis assez vite bien débrouillée. J'ai commencé à monter les échelons, entre guillemets. J'ai fait les compétitions régionales que j'ai gagnées. J'ai fait les compétitions nationales que j'ai gagnées. Donc, j'ai été prise en équipe de France. Donc, championnat d'Europe, championnat du monde. Ça vient naturellement, en fait.
3: Vous êtes aujourd'hui professionnelle de billard, ce qui est assez rare. Hein. D'ailleurs, vous êtes la seule.
1: C'est ça, exactement.
3: En France.
1: La seule en France.
3: Quand a été ce point de basculement où vous vous êtes dit bah, je pourrais en faire mon métier?
1: J'ai fini mes études en août 2024. Et puis, en janvier 2025, j'ai été appelée par la Fédération Française de Billard pour faire une grosse compétition de Heiball, donc qui est une nouvelle discipline qu'on appelle le billard chinois aussi. Et puis là-bas, donc, quand je suis arrivée, j'ai rencontré plein de nouvelles personnes qui vivent du billard. Et en fait, là, bah, y a plein de filles qui sont des joueuses professionnelles, en fait. J'ai pas de travail à l'heure actuelle, je viens de finir mes études. Est-ce que c'est pas finalement le moment pour prendre le virage? J'ai rien à perdre, en fait.
3: Vous êtes donc l'unique professionnelle de billard féminine en France. Quand vous la prenez, quand vous le savez, qu'est-ce qui s'est passé dans votre tête à ce moment-là?
1: Déjà, c'est une fierté parce que, bah, en fait, on est la première à le faire. Donc, je me dis que j'ouvre peut-être la porte à quelque chose pour de futures joueuses. Après, il y a une forme de pression aussi qui se crée parce que donc, le billard, qui jusqu'ici était un plaisir, un loisir, même si j'avais de très bons résultats, ça n'avait pas changé ma vie jusqu'ici. Et là, maintenant, bah, mes résultats vont probablement avoir un impact sur ma vie. Ça met un petit peu de pression.
3: Dès toute petite, ça a été quasiment comme une évidence. Donc, il n'y a jamais eu vraiment la question à se poser. Maintenant, la question du futur. Dans 10 ans, comment Marion Jude se voit?
1: Ouais, y a deux scénarios possibles. Hein. Soit ça marche pas, et dans ce cas-là, je reviendrai à une vie plus classique. Après, sinon, il y a un monde où, effectivement, dans 10 ans, ça fonctionne toujours super bien. Je pourrais toujours être là, à voyager à travers le monde, faire les compétitions qui me plaisent, et puis donner un petit peu cette vie de rêve. Hein.
3: De toute façon, quoi qu'il arrive dans votre vie, je suppose que vous poserez jamais la canne.
1: Non, je pense pas. Il faudrait vraiment un événement majeur pour que je puisse poser avec une bière. Mais je pense pas que ça arrive tout de suite.
3: Vous êtes heureuse aujourd'hui?
1: Très heureuse.
3: Vous ne changeriez pas?
1: Je suis contente d'avoir pris cette décision d'être partie en Chine. Je suis vraiment contente d'avoir pris ce virage maintenant et puis je ne regretterai pas de ne pas l'avoir fait.
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4: La cabine minute sur Ici Picardie, votre chronique de la joie et de la bonne humeur. Comment ça va les amis? Est-ce que parmi vous, il y en a qui regardent des séries télé? Moi j'adore les séries. Aujourd'hui, je vais vous parler d'un fléau moderne. Un truc qui nous bouffe la vie, qui nous use la patience, qui nous fait vieillir plus vite que le temps qui passe. Les séries qui prennent trois plombes à sortir la saison suivante. Non mais sérieux, on vit à une époque où on peut envoyer une fusée sur Mars avec un drone qui filme en 4K. Et il filme en 4K la fusée sur Mars. On a des voitures qui conduisent toutes seules, des robots qui font le ménage. Mais on n'est toujours pas foutu de sortir la saison 2 d'une série avant que ton neveu passe le bac. À la fin de la saison 1, il avait 12 ans, le frérot. Les séries télé, comment vous faites? Vous disparaissez comme ça sans prévenir? Ils te mettent la tête dans une saison, dans une série, t'es à fond, tu attends la saison 2 pendant 4 ans. Et toi, comme un con, tu les attends vraiment pendant 4 ans. Il y a des gens qui meurent durant les 4 ans. Ils ne voient même pas la fin de la série, c'est dégueulasse. Et nous, la génération années 80-90, on a assez attendu. Par exemple, avec Beverly Hills, c'était un peu notre HPI à nous. Tout le monde regardait Beverly Hills. Et quand une saison se terminait, pendant 2 ans, TF1, ils te rediffusaient les vieux épisodes. Et ils mentaient sans honte dans les publicités. Hein. Ils te disaient, la semaine prochaine, des nouveaux épisodes inédits de Beverly Hills. Ah, toi, t'es à fond, là. Le samedi, là, tu t'assois avec tes frites, ton hamburger, fait maison pour mater Beverly Hills. L'épisode commence, tu te dis, mais j'ai déjà vu ça. Ah oui, bien sûr. Après, ils vont embrasser Kelly. Des escrocs! et de nos jours que ça recommence. Sur les séries sur Netflix, Amazon Prime, t'es là, t'es à fond, tu mates la saison 1, tu mates la saison 2, t'as pas dormi depuis 3 jours, t'as des cernes de panda en dépression, et là, boum, dernier épisode, gros cliffhanger, t'as le cœur qui bat à 200, et là, paf, l'épisode est fini. Mais il est mort ou pas le mec? Non mais à la fin de l'épisode, là, il est mort ou pas? Et là, Netflix te répond, rendez-vous en 2029 pour la suite. Il y en a marre, c'est beaucoup trop long. Moi, je vous dis la vérité. Aujourd'hui, on a 1000 plateformes, 1000 séries, mais on a toujours le même problème de lenteur. Les gars, on parle en ce moment d'intelligence artificielle, de deep learning, de robots qui écrivent des scénarios en 2 secondes. Moi, je vous le dis, si un jour, les séries faites par l'IA, elles sortent plus vite que les autres, je vous lâche.
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1: On doit faire un reportage avec les Aircroix, Moggio Carnon, mais je ne sais pas sur quel terrain ils sont.
2: Ils vont venir là ou là-bas?
3: Là, le terrain ici, il est allumé
1: 24 sur 24.
4: Virginie et vous.
1: Il y a quelques jours, le monde du football héraultais a vécu un moment historique. Quatre clubs étaient en effet en 7e tour de la Coupe de France.
5: Le numéro que vous demandez n'est pas attribué.
1: Point P foot pour ceux qui n'y voient pas très clair. En gros, on part des professionnels de la Ligue 1, 2, 3. Ensuite, les semi-pros avec les nationales 1, 2, 3. Et les amateurs avec les régionales et départementales 1, 2, 3. La Coupe de France a cette particularité qui permet aux équipes de toutes les divisions de s'inscrire et de se rencontrer entre elles. Avoir quatre clubs à ce niveau de la compétition est donc dingue. Quelques jours avant leur élimination, je suis allée à l'entraînement des R3 de l'Union sportive Moggio Carnon. Rendez-vous à la plaine des sports de Moggio, un mercredi soir, 19h. Il fait déjà bien nuit. Tous les terrains sont allumés, ça joue dans tous les sens. Arrivé sur le bord du terrain avec Mathis, le technicien du son, on tombe sur Mehdi, le directeur sportif du club. Posté juste à la sortie du vestiaire, il voit tous les joueurs arriver.
6: Bonsoir.
7: Ce que je leur dis souvent, il y a des gens qui préparent la buvette, qui préparent tout. Quand vous finissez le match, première chose que vous faites, vous allez leur dire bonjour, vous mangez un morceau, vous dites bonjour à tout le monde. Le respect, c'est...
1: Tout en regardant les joueurs faire des jongles et des passes en attendant le coach, je demande à Mehdi depuis combien de temps il est au club.
7: Moi, je suis resté pendant 30 ans à Vendargue. Après, je suis parti dans un gros club à Palavas, R1, tout ça, là. J'ai fait 2 ans, puis après, ceux qui sont venus me chercher ici. Après, la politique d'ici ne m'a pas plu, je suis reparti. Après, ils sont revenus me rechercher.
1: La politique a changé ou quoi?
7: Ouais.
1: Ah oui, d'accord. Et c'est quoi le boulot d'un directeur sportif?
7: Toute la coordination d'éducateurs, des joueurs, quand il y a un problème, au lieu de se prendre le chou avec l'entraîneur, de venir me rencontrer, discuter,
1: d'accord.
7: Faire les planifications des matchs à l'extérieur quand on se déplace, tout gérer, tout.
1: Ah oui, c'est un sacré boulot.
7: Ah oui.
1: Et ça, c'est du bénévolat?
7: On me paye mes frais d'essence,
1: ouais, d'accord. Oui,
7: mais après, je j'attends pas ça pour vivre.
1: Oui, d'accord.
7: Moi j'ai un boulot. Hein.
1: Vous faites quoi dans la vie?
7: Je suis responsable de maintenance dans une grosse société, Vendargue.
1: Et donc le foot, ça a toujours été votre truc?
7: Ah, toujours, toujours.
1: Vous avez toujours fait deux métiers tout le temps?
7: Ah oui, moi le foot c'était... J'y jouais, j'entraînais.
1: Il n'y a jamais eu de truc de quand je serai grand, je serai Zidane?
7: Les Zidane, il y en a... On croit tout le monde des Zidane, mais il n'y en a pas beaucoup. Hein. Après, il y a des regrets bien sûr, parce que nous, quand à notre époque, on avait les copains et... Quand tu avais tes copains, tu restais avec tes copains. J'aurais pu partir ailleurs. Hein. Je dis la vérité, j'aurais pu partir ailleurs. Mais quand les copains du village et tout. Bon, après, c'est des choix qu'on a fait de la vie. Hein.
1: Bon. Et les copains, ils sont toujours là?
7: Oui, je les vois toujours.
1: Ah, bah alors ça valait la peine peut-être.
7: Alors, mon collègue, c'est cool.
1: On ne sait pas si Mehdi aurait été un grand joueur pro, mais comme directeur sportif du club amateur de Moggio Carnon, il fait l'unanimité.
7: Bonsoir.
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1: h 19, l'heure de votre rendez-vous les gens d'ici. Tous les jours, nous mettons en lumière une personnalité qui fait briller notre région. Elle se confie au micro de Romain Bruno et aujourd'hui, à direction un studio d'enregistrement au cœur de Paris, à la rencontre de la personne qui a créé le nouveau jingle d'Île-de-France Mobilité. Romain, vous êtes avec lui, il s'appelle Jean et vous venez d'entrer dans son studio.
2: Oui, je viens de rentrer dans ce studio qui est magnifique, un studio d'enregistrement dans le 6e arrondissement et j'ai Jean Dindineau. Il dirige la société de production chez Jean et il est ici installé derrière cette grande table de mixage. Jean, bonjour.
3: Bonjour.
2: On a l'impression d'être dans un sous-marin.
3: C'est vrai que beaucoup de gens l'associent à cette vision un peu à cause des hublots, un peu sous-marin de la, ancien et en même temps peut-être aussi cabine spatiale futuriste.
2: Et vous avez produit le nouveau jingle sonore d'Île-de-France Mobilité.
3: Ouais, sacré challenge. Composer en fait quelque chose qui va accompagner les gens en fait dans leur quotidien, comme ça sur tous les transports, sur tout le réseau d'Île-de-France.
2: Est-ce qu'on peut l'écouter ce jingle ? Ce nouveau jingle, il va remplacer quel jingle ?
3: Bah, il va unifier tout le réseau Île-de-France, en fait, donc il concerne le métro, les bus, les tramways, le RER.
2: Ça remplacera ce jingle, écoutez. On va le décortiquer, ce jingle, il est fait de plusieurs parties.
3: Par rapport à cette notion de mobilité, on peut déjà écouter un premier son, qui est le son d'introduction et aussi celui de conclusion, finalement, qui joue cette mobilité. Là, on est dans cette idée de mouvement, en fait. Donc, la première nappe introduit le thème qui est composé de 6 notes. Qui doivent symboliser quelque chose d'à la fois assez doux, pas agresser les gens au travers de quelque chose. Donc, il y a une douceur et une gaieté, en fait, normalement, qui se définit sur ces 6 notes. 6 notes, il y a une symétrie entre le tagada, que je vois comme une question, quoi, et la réponse qui est tindintin. Même si c'est toujours difficile d'expliquer la musique.
2: C'est une fierté au final après de pouvoir entendre sa musique, son jingle, pendant les transports.
3: Ouais, carrément. J'avoue qu'il me tarde de l'entendre. Même si, voilà, c'est aussi toujours un peu une petite angoisse de s'adresser à plein de gens. Mais non, c'est une grande fierté, bien sûr.
2: Ça fait combien de temps que Jean, vous travaillez dans l'univers du son ?
3: Bah, j'ai commencé à 25 ans et j'en ai 65. Donc vous avez fait le calcul. Je préfère pas le dire. J'ai eu la chance de travailler dans cet univers qui est un univers très riche parce qu'il touche à la fois à la musique, aux comédiens, à la poésie, au texte. Enfin, c'est vraiment travailler dans le son, vous en savez quelque chose, vous-même qui m'interrogez. C'est assez passionnant et ça remplit une vie tranquillement.
2: Merci Jean Dindineau.
3: Ben, de rien, plaisir. Revenez quand vous voulez, 18 rue Dauphine.
2: Voilà, ici donc pour cette société de production chez Jean qui a créé entre autres ce fameux nouveau jingle sonore d'Île-de-France Mobilité qu'on a hâte d'entendre.
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3: Comment ça va ?
4: Ça va très bien et toi ?
3: Ça va super, je suis très très contente de te revoir parce que finalement cette année on s'est croisés à des moments clés, je me souviens t'avoir vu. Le soir des victoires de la musique.
4: Ouais, c'était intense, je pense que j'étais à moitié là dans ma tête, donc effectivement. Ouais.
3: Alors je sais pas moi comment on peut, en étant comme toi une jeune artiste qui porte en plus beaucoup de choses sur ses épaules parce que c'est vraiment ton album, c'est-à-dire que tu y as mis vraiment ton cœur, ton âme, tes tripes, etc. Et ce soir-là, du mois de février, t'étais nommée donc dans cette catégorie révélation. Et tu l'as eu.
4: Oui, c'était intense. Honnêtement, cette soirée, elle est encore un peu floue dans ma tête.
3: Ouais.
4: Parce qu'il y a tellement de pression et puis même juste de se dire qu'on chante en live devant je sais pas combien de milliers de personnes, même plus.
3: Ah oui, je pense que c'est pas en milliers.
4: Oui, mais je sais. Oui, mais j'aime pas.
3: D'accord. Ça, on ne dit pas.
4: Voilà.
3: On dit pas millions.
4: Non, ça me stresse. Mais justement, cet aspect-là m'a tellement terrifiée qu'une fois que c'était fini, vu que l'annonce de la catégorie était après, moi j'étais. Je pense qu'il y a eu un boost d'adrénaline. J'ai eu toutes les hormones qui se sont mélangées en même temps. J'étais satellisée. Putain, très loin.
3: Et elle l'a eu. Alors, elle est où la victoire ?
4: Elle est chez ma grand-mère sur la cheminée.
3: Oh.
4: Évidemment.
3: Oh.
4: Et non, mais ma grand-mère, à la fois c'est adorable, et de l'autre, tu me dis, ça va devenir creepy parce qu'elle a mis mon EP, mon album, la réédition, la victoire, le disque, le single d'or justement de Rome, ça tu l'as donné à elle, parce que déjà ça fait bizarre de l'avoir chez soi. Puis voilà, et à la fois, il y a tout un hôtel à ma gloire, et c'est un peu, comme il y a la cheminée juste en dessous, je me dis, à tout moment, elle fait des sacrifices dedans pour moi.
3: C'est ça. Pour avoir des streams.
4: Exactement, je pense qu'il y a. Enfin, ici, on n'achète pas des streams, juste on sacrifie des chèvres et c'est tout.
3: Exactement. J'aime bien ce côté sorcière de grand-mère en petite fille.
4: Oui, mais c'est toutes les femmes de ma famille, on a ça. Ouais.
3: Et à la fois, est-ce que c'est pas ça justement le secret de Solane, que cette chanson, Rome entre autres, parle à la fois à une grand-mère, à une mère, à une fille, à une petite fille. Mais c'est...

0: elle est extrêmement transgénérationnelle, cette chanson et ce thème.
1: C'est ce que je vois quand je vois les différentes personnes dans mon public, et ça me fait beaucoup, beaucoup de bien, parce que même, j'allais dire, ça parle aux femmes, mais je vois aussi beaucoup d'hommes qui la chantent aussi. Ça, c'est une victoire pour moi. Pareil, je suis assez, assez honorée, mais c'est pas du tout un truc que j'avais prévu, par contre. Donc c'est bien, c'est une bonne surprise.
0: Alors, avant d'explorer cette réédition de Si on sombre, ce sera beau, souvenons-nous des chansons qui nous ont fait tomber amoureux de ce disque.

0: est sorti, je me souviens, j'avais pris le pari, j'avais dit ça en concert, ça va être énorme. Solane 2025, c'est aussi l'année où tu fais des salles de plus en plus grandes et des zéniths, etc. Est-ce que les ogres, comme Rome, c'est des moments à part dans le concert?
1: Les ogres, on a fait beaucoup de concerts, et il y en avait où on était dans un endroit où c'était pas forcément notre public, où c'était des gens qui étaient assis parce que c'est des théâtres. Et c'est parfois un peu rude, mais les ogres, c'est le moment où tout le monde se lève, et ça il fait beaucoup de bien, ce morceau.
0: Ouais. Solane, qui est ce soir, je dois vous le dire, honorée par la SACEM, qui est donc la Société des auteurs, compositeurs et éditeurs de musique, donc honorée par tes pairs,
1: voilà,
0: les artistes, qui ont décidé donc de te remettre le prix de la révélation de l'année. Aux Victoires, c'était aussi ça, c'était les gens de la profession qui te récompensaient. Est-ce que cette année de concert, ça t'a aussi montré que le public répondait autant présent que la profession?
1: Oui, et c'était assez fou. Déjà, c'est comme déjà de me dire que j'ai fait un Olympia, c'était beaucoup, mais qu'il était complet et que ça continue. Enfin, dès qu'il y a une date parisienne, elle se remplit vite, et c'est génial. C'est même pas que parisienne, je sais pas pourquoi je me focus là-dessus, mais pour moi c'était un peu une étape, cette Olympia, donc je l'avais en tête. Ouais. Mais
0: oui, puis on dit que c'est dur, le public parisien, que les gens sortent de chez eux, que si vraiment
1: voilà. Non, là c'était très bon. Oui, j'ai eu la chance de rencontrer beaucoup de monde de mon public, et d'avoir beaucoup de témoignages, et c'est beaucoup émotionnellement, mais c'est la chance d'une vie, quoi, donc moi j'adore.
0: Raconter une histoire avec une réédition, ça peut sembler parfois étonnant, parce que là il y a vraiment beaucoup de nouvelles chansons. On se dit, en fait, Solane, elle avait presque de la matière pour un nouvel album, et à la fois, est-ce que c'est parce que ces chansons-là justement continuent l'histoire de Si on sombre, ce sera beau?
1: Je pense que toutes les chansons que je vais faire à partir de maintenant vont continuer de toute façon une histoire, parce que comme je me base sur moi, je suis très nombriliste, mais comme je me base sur moi, ça va, il y aura toujours un fil rouge, oui. Ce sera toujours la continuité. Mais en fait, c'était le fait de sortir une réédition, c'était plus un besoin qui fait partie de ce milieu. C'est pas un truc que je voulais faire. Moi, justement, j'avais pas envie que les gens doivent racheter déjà des chansons qui étaient sorties. Mais ça fait partie. Il faut le faire. Donc en fait, je me suis dit, quitte à sortir des chansons en plus, je vais en mettre beaucoup. Donc j'en ai mis 7.
0: Ouais, 7 nouvelles chansons.
1: Voilà.
0: Et croyez-moi, c'est pas bâclé. C'est des chansons qui sont incroyables. C'est pour ça, moi, plus je les écoutais, plus je me disais, mais dites donc, on est à deux doigts du deuxième album. Mais ok.
1: Mais moi, je voulais me lancer dans le deuxième, mais bon, non, je me suis retenue. C'est bien.
0: Si on sombre, ce sera beau, entre parenthèses, promis. C'est bien ce petit côté rassurant.
1: Ouais, allez, venez. Non, je sais vraiment, c'est pas de souci. Je promets, on est bon. Ouais, c'était. J'aimais bien ce petit côté parenthèse.
0: Vous allez croiser le loup.

0: déjà dans l'esthétique, effectivement, s'inscrit dans l'histoire de Sion Sombre, ce sera beau, avec ce côté très synthétique, électronique, et à la fois la voix tellement pure. C'est un mélange qui fonctionne, qui glace un peu, mais c'est voulu, j'imagine.
1: Oui, en fait, c'était dans ma tête, c'était un peu une suite de Rome, parce que ça parle de ce loup, justement. Et Rome, ce que j'avais aimé faire, c'est vrai que quand je la réécoute aujourd'hui, je me dis, comme on l'a fait il y a 3 ans et quelques, je me dis, il y a des choses que je referais différemment aujourd'hui. Mais ce que j'aime, c'est le contraste entre les couplets qui sont tout doux, qui sont très purs, et les refrains assez produits. Et là, en fait, on voulait recréer cette sensation pour le loup, qui était très, très cathartique à faire, dans tous les cas. Sur scène, elle fait un bien fou, c'est génial. Puis j'aime bien parce qu'en plus, j'ai fait les stacks de voix qu'on entend sur les refrains, je les ai faites aussi avec mon compagnon, et j'aime bien les entendre à chaque fois que je suis sur scène. Et j'aime bien ce morceau, en fait, à la fois j'aime bien, il y a de la colère dedans, et de l'autre, je fais ah ouais, mais c'est sa voix lui aussi. Donc j'étais contente.
0: C'est mignon. Ouais. On va reparler de lui d'ailleurs. On le garde sous le coude.
1: Un garçon
0: l'amoureux, parce qu'il est ailleurs dans la réédition. Il faut aussi poser la question, est-ce que tu aimes cette sensation? Est-ce que tu aimes le voir dans l'œil du public ou quelqu'un qui écouterait ton album au casque? T'aimes bien quand même nous secouer, nous choquer un peu.
1: Dans quel sens choquer?
0: Eh bien, tu vois, par exemple, sur la chanson qu'on vient d'entendre, Le Loup, si on ne fait pas attention, on danse sur le refrain, on est là, on ne sait pas trop. Et là, bim, tu nous secoues avec un couplet, au contraire, très calme, où on comprend parfaitement les paroles, on comprend de quoi tu parles. Est-ce que ça te plaît, ça, de choquer, c'est peut-être un peu fort, mais en tout cas, de surprendre ou de n'être pas ce qu'on pense à la première écoute?
1: Oui, j'aime bien ce côté-là, justement, de faire passer des messages qui sont parfois un peu, entre guillemets, rudes, par justement une voix toute douce et un truc très clair.
0: Oui.
1: Et j'ai bien aimé, surtout au fait, parce que pendant un temps, on l'a joué sur scène sans qu'elle soit sortie, et j'aimais bien regarder les gens pendant que je racontais ça, parce que vraiment, ils ne connaissaient pas du tout, ils n'avaient pas pu l'entendre sur le disque. Et justement, de voir que ça leur rappelait ce qui a pu plaire dans Rome, justement.
0: Ouais.
1: À la fois, ils étaient un peu... C'est un peu déconcertant quand on réalise le sujet. Et en même temps, bah, du coup, ils retrouvaient quelque chose qu'ils aimaient bien.
0: Solane, sur la réédition de Sion Sombre, ce sera beau, il y a le banc.

0: tous ces recoins.
1: Alors là, c'est dépouillement total. On se dit, est-ce qu'elle l'a enregistré dans sa chambre? C'est un effet presque de démo. Pourquoi?
2: C'était vraiment voulu. En fait, ce morceau, il a une sensation de one shot du début jusqu'à la fin. Ce morceau, il est vieux en plus parce que je l'ai écrit. C'est là que je réalise que l'idée de rentabiliser mes névroses, je l'avais depuis longtemps. Je me suis fait larguer genre un 12 juillet et le 14 juillet, je l'écris d'un coup, pareil en 10 minutes. Donc c'est un morceau fleuve un peu. Et pareil en studio, je voulais garder ce truc-là et on a posé les accords au piano et j'ai enregistré du début jusqu'à la fin. Il n'y a pas de coupe, il n'y a pas de truc qui a été repris parce que je voulais ce côté. Je suis dans ma chambre sur mon piano en train de chialer comme c'est pas possible et c'était l'énergie qu'on voulait garder. Il y a une sensation un petit peu de mémo vocal, c'est ça qu'on voulait, ouais. Enfin, ce mémo vocal qu'on ne devrait pas envoyer mais qu'on envoie quand même et c'était un peu c'est un message si je m'arrête pour pendant que je le dis, je le dirai pas jusqu'à la fin, donc c'était fallait faire du début jusqu'à la fin.
1: Vous voyez les amis, c'est ça faire de l'art, parce que nous qu'est-ce qu'on fait avec nos ruptures? On met la poussière,
2: oui,
1: sous le tapis.
2: Que moi je vais chanter tous les soirs ça.
1: Alors c'est là quand même où je me pose la question, à quel point ça fait du bien et à quel point c'est trop, Solane?
2: C'est bien que je sois en paix avec cette période de ma vie, parce que sinon ça peut être rude. En fait, les chansons où c'est trop douloureux, je les chante plus sur scène. Il y en a, je les fais plus, ça me fait trop de mal.
1: Ouais.
2: Mais sinon, c'est toujours un risque à prendre. Et c'est comme faire une chanson d'amour, hein. On sait que ça s'arrête, quoi.
1: Ouais. Voilà. Non, c'est pas évident. Est-ce que les personnes concernées par les paroles de ces chansons sont toutes au courant qu'elles sont concernées par telle chanson en particulier?
2: Cette chanson-là, oui. La plupart. Et les personnes qui sont concernées pour des chansons plus agressives se reconnaîtront tout seules et ne se montreront pas trop, je pense, ou ne me le feront pas savoir. Mais oui, non, les gens savent. Les gens autour de moi savent.
1: En tout cas, il y a des déclarations d'amour pas banales sur la réédition de l'album de Solane.
0: Je t'aime et j'en suis

0: Je t'aime et j'en suis désolée.
1: Eh oui.
0: Alors, ça va paraître complètement bateau de dire à Solane que sa voix est géniale, mais j'ai trouvé que particulièrement dans cette chanson-là, j'ai remarqué, tu vas me dire si c'est le cas, que ta palette vocale s'est élargie, t'as beaucoup bossé, ou c'est les concerts, ou c'est quoi?
1: C'est les concerts. J'ai pris deux cours de chant, mais je pense que ça n'a pas tant joué que ça. Enfin, si, quand même, mais c'est les concerts, et c'est aussi le fait que l'autre album, on l'a fait sur une période de temps où c'était il y a un long temps, donc j'étais très timide, je le suis moins maintenant, et même en studio, j'avais ce truc où j'osais pas faire beaucoup de choses. Là, je sortais justement, on était en plein milieu de la tournée d'été, et c'était un peu... Je suis en forme, je suis dans le mouvement, je vais y aller. Je voulais surtout ce sujet-là, il me faisait très très mal, il me fait toujours mal, et donc j'avais cette envie de pouvoir le lâcher aussi vocalement.
0: Donc la puissance vocale, elle vient et de l'entraînement, ouais, et de la tournée, et de...
1: Ouais, de ce qu'il y a dans la tête.
0: De ce qu'il y a dans la tête aussi. On va écouter Si tu m'aimes. Ah, oh, eh bien, pourquoi ce petit rire?
1: Parce que justement, la lune et Si tu m'aimes sont sur la même personne, et à chaque fois, je me dis, c'est fait partie de ces chansons où c'est bien douloureux, mais je les aime beaucoup, beaucoup, beaucoup, donc je les garde, mais c'est un peu, c'est du masochisme, ce stade, vraiment. Non.
0: Est-ce qu'il y a des infos essentielles qu'on doit avoir pour l'apprécier?
1: Non, pas du tout. Vraiment, là, ce stade, c'est juste, c'était cette chanson-là. On a voulu la construire comme vraiment son sujet, c'est-à-dire, ça parle un petit peu de, ça parle d'une personne qui se perd beaucoup dans vraiment le milieu de la teuf, dans prise de substance et tout ça, et d'un amour qui reste au milieu de ça aussi, qui est parfois très naïf, mais donc on a voulu le construire comme ça, c'est-à-dire l'amour, il est tout clair, il est tout mignon, mais ça dure pas très longtemps, et après c'est des basses comme si on était en teuf. Mais...

0: on ne sauve pas un garçon. Est-ce que c'est compris?
1: On ne sauve personne. On peut essayer, ça va être sympa.
0: Voilà, alors c'est mieux dit et de manière plus poétique quand c'est Solane qui chante Si tu m'aimes, mais on voulait passer le message. Mm-hmm. C'est radio de service public, Solane.
1: Bah là, clairement, mais le syndrome de l'infirmière, il ne faut pas. Hein. Il ne faut pas. Hein.
0: C'est ça. Voilà. Ou alors, faites l'école d'infirmière et
1: exactement.
0: Allez aider les gens.
1: Voilà. Il semblerait que ce soit moins payé, donc mauvaise idée.
0: C'est vrai. Et un bisou, tiens, à tous les soignants qui nous écoutent.
1: On les embrasse.
0: J'aime bien l'idée, Solane, de te savoir entourée par d'autres artistes. Parce que c'est vrai qu'au début, quand on t'a découverte avec Rome, etc., on s'est dit, waouh, elle fait cavalière seule.
1: C'était pas un choix, c'était...
0: Voilà. Et à chaque fois que moi j'ai pu te voir, soit à des cérémonies, soit sur scène, tu es aussi très impliquée aux côtés de la Fondation des Femmes, voilà, pour qui t'as chanté. Et donc je me dis, voilà, elle mérite un crew, cette artiste. Eh bien, elle en a. Par exemple, tu as rencontré un garçon qui a dit beaucoup de bien de toi, ici même la semaine dernière. Tu l'as rencontré sur le tournage d'une émission de télé autour de Daniel Balavoine. C'est Gaëtan Roussel, ça c'est votre premier duo.
1: Oui.
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0: Ça s'est tellement bien passé qu'il t'a invité, Gaëtan Roussel, à chanter une chanson sur son nouvel album qui s'appelle Marjolaine. Mm-hmm. Et toi, en fait, t'as grandi en écoutant Louise Attaque.
1: Oui, on en parlait, j'ai beaucoup de souvenirs quand j'allais avec mes grands-parents en vacances. Ils avaient quelques albums sur leur ordi et il y avait Louise Attaque. Et j'ai toujours été très très en admiration, et quand je l'ai rencontré, en fait on est rentré en contact avant justement ce duo là, ouais. Mais c'est pour ça qu'on a voulu le faire ensemble, et il a été de très très très bons conseils. Se retrouver en studio avec Gaëtan Roussel, j'étais en train de me pincer toutes les 4 secondes en disant c'est en train d'arriver, je vais prendre des photos pour ma grand-mère, elle sera contente.
0: Il y a que deux invités hein, sur l'album de Gaëtan, il y a Bernard Lavilliers et Solane.
1: Voilà, j'aime bien le
0: franchement
1: le, contraste, il me plaît.
0: Le gang est cool.
1: Voilà. Oui.
0: Et le dîner serait très sympa aussi.
1: En fin de soirée ça peut être drôle.
0: Évidemment. Alors c'est pas ton... Il y a deux duos, plusieurs duos dont on a envie de parler, mais c'est pas tes premiers, évidemment, hein, sur cette réédition. Tu avais chanté avec Patrick Watson une chanson qui s'appelle « Ça va ».

0: avec Patrick Watson. C'est quel plaisir, tiens, de chanter en duo pour toi, trouver l'harmonie, le contraste avec la voix de l'autre.
1: Ce morceau-là, c'était vraiment particulier parce que c'est le premier duo que j'ai fait. C'est la première fois que je travaillais avec quelqu'un. Le côté cavalier seul, niveau parole, j'avais ça en tête parce que j'ai travaillé avec des gens pour faire la musique, les prods, parce que je n'y connais pas grand-chose. Mais j'ai toujours eu beaucoup d'ego en me disant je veux que ce soit mes paroles. Je ne veux pas qu'on m'aide, c'est moi qui écris mes trucs. Et donc là, de travailler avec quelqu'un, surtout Patrick Watson. Patrick Watson, c'est depuis mes 15 ans, ça fait partie des gens que je cite quand je veux mettre de l'émotion dans ma musique comme lui. Et donc de pouvoir travailler avec lui, c'était à la fois fou et super, mais aussi très très intimidant. Et il m'a laissé tellement de place dans l'écriture de ce morceau. Ça a été une journée où je pense que les trois premières heures, juste on a parlé parce qu'on se connaissait pas. Et c'est très important quand on écrit et qu'on va livrer des choses de comprendre qui est la personne en face. Et on s'est trouvé sur notre côté un petit peu joueur, un petit peu sarcastique. Et on voulait, voilà, une image de parisien et un peu cliché. Et j'ai le droit parce que je suis née à Paris, donc j'ai un peu ce truc de je me permets de critiquer parce que je suis, voilà, c'est moi. Mais et c'était fou. Et puis c'est un musicien de génie. Il faisait des envolées qui faisaient que ça donnait envie, justement. Ça faisait rentrer dans la chanson tout de suite.
0: J'adore, parce que je posais une question sur elle-même à Solane en disant: quel plaisir tires-tu du duo? Et en fait, elle me répond en disant du bien de la personne avec qui
1: elle faisait. Bah oui, mais bon, c'est difficile de dire du mal de
0: voilà
1: personne.
0: Voilà pourquoi elle mérite un crew. Alors là, il y a un crew très très chouette, ouais. Sur Si on sombre, ce sera beau, promis, puisque nous avons, mesdames et messieurs, la délicieuse November Ultra, qui partage avec toi ce morceau qui s'appelle Parfois.

0: dit quelques mots en français, mais bon, voilà, un November Ultra, on sait que ces langues, c'est vraiment l'anglais puis l'espagnol.
1: Oui, oui. Me fout les poils à chaque fois.
0: Ouais. Pourquoi, alors pourquoi elle? Pourquoi là?
1: En fait, quand on l'écoute, c'est un peu une évidence quand même de se dire pourquoi elle. Et
0: sa voix est un câlin.
1: C'est dingue. Et en fait, je viens de me souvenir que Nova, enfin November Ultra, c'est la première personne qui est venue me voir en me disant, parce que je commençais à peine, c'était quand je faisais les premières parties de Patrick Watson justement, qui est venue me voir en me disant si un jour ça devient fatigant, compliqué, pesant, la tournée, parce qu'elle a fait une énorme tournée, appelle-moi. Viens, on pourra en parler, je sais. Et c'est quand même très très doux quand on commence et qu'on nous balance toujours que cette industrie, c'est de la rivalité entre les artistes féminines et tout. Donc ça m'avait laissé un très bon souvenir. Et puis je voulais mettre des artistes féminines qui me faisaient du bien sur cette réédition. Et puis du coup, je lui ai envoyé un message. Et elle me disait, en ce moment, j'ai du mal à écrire, je suis pas, mais on peut manger ensemble, peut-être après on va au studio. Et donc, on a mangé ensemble, on s'est raconté nos vies. Je crois que c'est vraiment un truc d'artiste de raconter absolument toutes nos vies en 40 minutes. Et on s'est retrouvés au studio. Et j'avais cette chanson que j'ai faite il y a 4 ans maintenant, mais qui, pour moi, il manquait quelque chose. Et je lui ai proposé, parce qu'il y a un côté vintage qu'elle peut avoir aussi, oui. Cette guitare un petit peu toute douce. Et ça me fait toujours beaucoup rire parce qu'elle, je la vois griffonner 2-3 trucs. Elle me dit non, mais j'ai peut-être quelque chose, mais ça va pas être très très bon. Elle fait une prise, on la garde et c'était fini, quoi. Évidemment, logique. Et c'est un énorme cadeau qu'elle m'a fait d'être là parce que le morceau, je le voulais un peu éthéré, un peu tout doux qui flotte. Et là, il montait très très haut, donc j'étais contente.
0: Ça s'appelle Parfois et c'est à écouter sur Si on sombre, ce sera beau. Promis de Solane. Alors, l'amoureux. Partage une chanson. Alors, il n'a pas de nom, hein. C'est pas que je sois comme ça, à pas vouloir le citer, c'est que c'est écrit comme ça sur l'album. Oui. Solane, dénouement, entre parenthèses, avec.
1: J'aime bien les parenthèses.
0: Avec l'amoureux. C'est une belle parenthèse. Alors,

0: rougis?
1: C'est possible.
2: Solane,
1: c'est possible. Ah, ça va, c'est bon, c'est mon côté fleur bleue, j'y peux rien. T'es...
0: Alors, ça fait quoi de chanter avec l'amoureux?
1: Ben, ça fait qu'il faut pas que je me sépare. Hein. Clairement, ça serait surtout pas. Non, au-delà
0: en tout cas, vous êtes pour toujours ensemble sur cette chanson.
1: Et c'est très beau. Et j'espère dans la vie aussi, ça me ferait plaisir. Mais non, c'était une chance. J'aime son travail depuis très longtemps. Il m'a fait un peu l'honneur de. D'être ok de chanter sans avoir écrit, parce qu'en tant qu'artiste, moi je le sais, j'adore, j'ai envie d'écrire mes mots, tout ce qui sort de ma bouche, j'aimerais que ce soit moi qui l'ai façonné, et lui il a été suffisamment gracieux pour juste chanter mes mots, et c'est émouvant forcément, et quand j'aime bien entendre cette voix, elle me rassure, c'est pour ça que je l'ai fait chanter aussi, parce que sa voix de base me rassure, me fait du bien, et donc je me suis dit... Tant qu'à faire, ça va sur la réédition.
0: Ah, et c'est pour ça que tu l'appelles l'amoureux et que tu ne mets pas son nom. Alors, c'est parce que c'est pas une chanson qu'il a fabriquée.
1: C'est pour ça. D'accord. C'était un accord entre nous. Et puis, je trouve ça. Je l'appelle comme ça dans la vie aussi. Donc,
0: c'est beau comme ça.
1: J'aime bien. C'est, ouais. Mais effectivement, je rougis, je vais boire de l'eau, c'est mieux.
0: Allez, chin-chin, Solane, à tes amours. Ça, c'est important.
1: Qu'ils durent toujours, par pitié.
0: Oui, exactement. Et célibataires qui nous écoutaient, que les vôtres commencent un jour. Parce qu'on est avec vous aussi. Oui. Bonne route.
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0: Bonsoir, comment ça va ?
8: Bonsoir Émilie, ça va bien. Quand je vous vois, ma vie change.
0: Eh bien, ça commence bien. Oui. Vous êtes très en forme, maestro. Oh. Je le disais tout à l'heure en disant la joie qu'on avait à vous accueillir ce soir. Vous êtes indissociable des musiques, des grandes comédie française. Il n'y a pas que ça dans votre carrière, mais quand on pense à vous, on pense à ça d'abord. Certains acteurs disent les comédies, c'est moins noble que les drames, c'est dommage que je sois que un acteur de comédie. Vous, quel est votre rapport avec ces comédies? Est-ce que vous les aimez? Est-ce que vous en êtes fier?
8: Écoutez, je les aime puisqu'elles me donnent l'occasion d'écrire la musique que le public aime.
0: Ouais.
8: Et comme je ne fais pas de musique comique, si vous avez remarqué dans toutes mes musiques de comédie, entre guillemets, il n'y a pas de musique comique.
0: C'est
8: parce
0: vrai.
8: Que la musique de comédie, ça implique le pastiche, à la manière de... C'est une forme de moquerie de la musique et je n'aime pas ça. Et comme je considère que la musique ne décrit rien et qu'elle ne doit rien décrire... Il donne une atmosphère un peu vague. Finalement, vous pouvez mettre n'importe quelle musique du moment qu'elle est bonne, sur n'importe quelle image du moment qu'elle est bonne. Et voilà, si l'image est moins bien, la musique va l'embellir. Voilà.
0: Et en l'occurrence, des belles musiques et des images géniales. Ça se passe par exemple dans les aventures de Rabbi Jacob.

0: Dans les incontournables de Vladimir Cosma, la chèvre. Et c'est vrai ce qu'il disait Vladimir, là c'est pas du tout une musique rigolote, c'est même une musique un peu mélancolique.
1: En quelque sorte, puisque mes musiques, la plupart de mes musiques sont écrites en mode mineur, alors que les musiques de ce qu'on appelle les musiques de comédie et tout ça, elles sont écrites en majeur.
0: D'accord.
1: Et moi je n'aime pas le mode majeur, ouais, tonitruant et qui dévoile tout d'un coup tout, la musique mineure à un arrière-pensée de larmes,
0: de mélancolie.
1: De mélancolie, voilà.
0: Ça, c'est beau. Un éléphant, ça trompe énormément.

0: Voilà un tout petit aperçu de ces bandes originales de films composées par mon invité de ce soir, Vladimir Kosma. J'étais curieuse, tiens d'ailleurs, parce que vous êtes un musicien, vous êtes un chef d'orchestre, vous êtes un compositeur. Quand on vous demande quel est votre métier, si vous rencontrez quelqu'un à un dîner qui vous dit « Ah tiens monsieur, qu'est-ce que vous faites dans la vie ?» Qu'est-ce que vous répondez ?
1: Je dis dans le meilleur des cas que je suis compositeur de musique. Et d'une manière plus simple, je dis « Je suis musicien ».
0: Musicien, voilà. C'est ça. C'est ce qui vous a toujours animé. Au départ, d'ailleurs, vous étiez musicien. Qu'est-ce qui a fait que vous êtes passé du côté obscur de la force, du côté composition ?
1: En fait, depuis que je suis petit, malgré le fait que mon père m'a fait travailler le violon,
0: oui,
1: depuis que je suis petit et depuis que j'ai 4 ans, je travaille 3-4 heures par jour le violon, j'avais mon esprit à composer de la musique et j'ai commencé à écrire de la musique à partir de l'âge de 7-8 ans. Déjà à 7-8 ans, je donnais des concerts de violon accompagnés par mon père au piano et je composais certaines musiques pas définitives mais qui allaient devenir parfois le Rabbi Jacob ou ouais, le Grand Blond ou autre chose puisque j'avais rencontré un professeur quand j'étais petit qui savait que je compose et que je fais des petites choses et il m'avait dit écoute, fabrique-toi un gros cahier de musique et dès que tu as un thème qui te plaît ou quelques notes qui te disent, marque-les dans ce gros cahier mais jamais sur des feuilles volantes parce que tu vas les perdre et comme ça sera... Sinon, tu les auras dans ce cahier, tu pourras toujours les travailler et les retrouver là. Ce que j'ai fait, et maintenant je suis au deuxième cahier parce que les cahiers sont gros comme
0: ça. Oui, ils doivent être énormes parce que vous avez composé quoi, plus de 1500 bandes originales.
1: Non, oui, non, pas autant que ça. Ah. 500 bandes originales de films,
0: oui,
1: et des téléfilms,
0: oui,
1: etc. Oui. Mais dans ces cahiers, je ne marque pas tout, je marque selon le début d'un thème ou une idée ou quelque chose pour que je puisse la retravailler.
0: D'accord. Donc depuis vos 7-8 ans, vous êtes à votre deuxième cahier. Et vous les mettez au coffre-fort ? Vous les mettez où ces cahiers ?
1: Je les ai dans ma chambre de torture, qui est en fait ma chambre où il y a mon piano à queue.
0: Ouais.
1: Et où je garde tout ce qui est musicalement dans ouais, l'immédiat. Et donc j'ai eu un premier cahier que j'ai tout le temps, que je garde précieusement, et j'ai été obligé de faire un deuxième cahier qui est aux 3/4 maintenant de plein. Mais j'ai des milliers d'idées musicales.
0: Waouh !
1: Et vous cherchez parfois des thèmes qui sont déjà connus et vous trouvez le début dans le premier cahier à la page 35, le thème d'un éléphant, ça trompe énormément, les premières notes d'idées avec les tierces comme ouais, ça. Eh bien, je l'avais à l'état d'ébauche et quand le film est venu et que j'avais choisi ce thème-là, je l'ai développé, je l'ai complété.

0: Mais c'est génial. Mon invité ce soir, c'est Vladimir Cosma. Et merci d'être venu nous voir, Vladimir. Ça me fait trop plaisir.
1: C'est moi qui vous remercie de penser à moi et m'appeler pour faire de la musique ensemble.
0: Ah ben bah oui. Voilà. Regarde, attendez, j'ai répété. Pa, pa, pa, pa, pa, pa, pa. Je pourrais.
1: Non, mais c'est juste. J'aurais pu vous mettre dans les cœurs.
0: Dans les cœurs.
1: Est-ce que vous voulez venir participer au concert?
0: Ce serait génial. Ce serait
1: mais alors, vous êtes la bienvenue.
0: Oh, c'est trop sympa, Vladimir, mais le pays est pas prêt. Vous avez été récompensé, Vladimir Cosma, deux fois au César, César de la meilleure musique originale. Vous l'avez eu pour Diva,

0: assez étonnant de se dire que celles-ci, qui sont a priori les préférées du métier, puisque vous avez été récompensées pour ces bandes originales-là, ce ne sont pas des comédies.
1: Mais vous savez, les comédies ne sont jamais récompensées.
0: C'est fou ça quand même, c'est snob.
1: Oui, c'est snob, c'est ce que vous voulez. Mais Louis de Funès n'a jamais eu de César. Ouais. Woody Allen n'a jamais eu d'Oscar. Les gens du métier aiment bien pleurer, aiment bien les drames, là. Les meurtres, les choses comme ça, mais pas la comédie, pas. Ouais. Donc, c'est pas étonnant. J'étais déjà très étonné d'avoir ces deux Césars. J'étais nommé, c'est vrai,
0: oui.
1: pour des comédies. Pour la Boum, j'ai été nominé, comme on dit, mais j'ai pas eu le
0: prix,
1: le trophée.
0: Ouais. Ouais.
1: Ou pour la gloire de mon père aussi. Mais voilà, mais ça ne fait rien, ça n'a pas une importance capitale.
0: Quand
1: ce qui est plus important, oui. c'est le goût du public, c'est-à-dire le fait que les disques d'or, ça représente des centaines de milliers de disques vendus dans le monde entier. Le fait d'avoir des disques d'or, et j'en ai beaucoup de disques d'or, montre que la musique a beaucoup plu à oui. beaucoup de gens dans le monde entier.
0: C'est vrai. Vous évoquiez la gloire de mon père. Forcément,

0: merveilles de bande originale des années 90, La gloire de mon père, Les cigales et la valse d'Augustine, la maman de Marcel.
1: Qu'est-ce que vous préférez entre les deux ?
0: Qu'est-ce que je préfère entre les deux ? Alors, moi j'ai grandi...
1: La gloire de mon père
0: et Château de ma mère. Moi, j'ai grandi en regardant ces deux films et en lisant du Pagnol. Donc vraiment, c'est dans mon ADN. Et vos deux musiques, pour moi maintenant, sont indissociables du bouquin et des films. Mais le moment le plus émouvant, c'est la valse d'Augustine. Parce que c'est avec cette musique que se termine le Château de ma mère.
1: Oui.
0: Quand il raconte que la vie est triste.
1: Mais bien, je vais...
0: Il n'est pas nécessaire de le dire aux enfants, c'est beau ça.
1: Oui. Je vais le choisir pour le concert, pour le jouer, parce que j'hésitais entre les deux. Et maintenant, voilà, vous avez fait pencher la balance du choix.
0: Merci Vladimir. Ouais. Ah, c'est beau. Mais oui, la valse d'Augustine, c'est une merveille. Mmh. C'est vrai qu'elle est merveilleuse.
1: Mais vous laissez tomber les cigales.
0: Promis, c'est pas grave. C'est pas grave. Augustine, elle est au-dessus. Et cette valse, elle est si belle. Elle est tellement émouvante, elle fait pleurer d'ailleurs. C'est pour ça, quand on dit Vladimir Cosma, ah oui, ces films tellement rigolos, vous nous avez fait beaucoup pleurer aussi.
1: Oui, mais les films vous en fait rigoler.
0: Oui, c'est vrai. C'est vrai. Vous avez beaucoup parlé du public. Plusieurs fois, plusieurs questions que je vous ai posées, vous me répondez en parlant du public. Je me souviens qu'il y a quelques années, vous avez sorti vos mémoires, un livre de souvenirs sur votre enfance en Roumanie, vos débuts dans la musique, etc. Comment vous êtes devenu compositeur, plein d'anecdotes de films, etc. Vous avez fait des signatures de ce livre et à chaque fois, le public est venu en masse. Il y avait des centaines de personnes à chaque signature. Est-ce que ça vous a fait plaisir de les rencontrer en vrai, ces gens qui écoutent vos musiques depuis plus de 50 ans?
1: Mais écoutez, ça m'a fait un énorme plaisir, parce que j'ai vu matériellement se concrétiser ce que je vivais en quelque sorte, parce que je regardais sur mes relevés de SACEM, de droit d'auteur, je voyais que...
0: Il y avait du monde
1: et qu'il y a quelque chose qui se passe.
0: Ouais.
1: Mais les voir au concert, acheter leur place, des salles pleines et des gens qui connaissent la musique, ça fait un autre effet, quoi.

0: solo de guitare, le slow qui tue de la boum, composé par mon invité Vladimir Cosma. Vladimir, est-ce que c'est vrai que la maison de disques aimait pas trop cette chanson?
1: C'est pas la maison de disques, mais les producteurs, tout ça, ils trouvaient que l'introduction et le couplet, le début de la, ouais, de la chanson, c'était trop. Il fallait arriver direct au sujet, direct au thème.
0: Au refrain.
1: Ouais. Au refrain, sans perdre une minute au début pour ces choses-là. Et ils insistaient énormément pour que je coupe ces mesures-là.
0: Est-ce qu'on peut remettre l'intro, les enfants, quand même, pour qu'on se souvienne? C'est ces notes-là qu'ils voulaient couper, alors que ce sont des notes signatures de Reality, là, ces petites notes-là. Et en plus... Oh non, il ne fallait pas enlever ça. Vous n'avez pas cédé, alors?
1: Non.
0: Vous n'avez pas cédé, vous avez bien fait. C'est bien. Vous vous êtes souvent battu pour des chansons, pour des morceaux?
1: Non, oui, je me suis souvent battu.
0: Ouais.
1: Parce que j'ai une façon qui n'est pas tout à fait courante d'aborder les films, la musique. Je trouve qu'il n'y a pas de rapport entre la musique et le film. C'est-à-dire que ce sont deux choses différentes. La musique n'exprime pas une histoire. Elle vous plonge dans une atmosphère, elle vous fait fond, mais elle ne vous donne pas la clé du sujet. Il faut laisser ça aux scénaristes, aux acteurs qui jouent, mais pas essayer de transposer en musique ça. Donc, c'est une musique qui est parfois décalée par rapport à ce qu'il y a dans le film. Et j'ai toujours insisté pour ce type de traitement musical. Et c'est ça qui troublait un peu les metteurs en scène, et donc je me suis battu. Le grand blanc avec une chaussure noire, c'est pareil. La flûte de Pan et le cymbalum, ça n'avait strictement rien à voir avec l'histoire, oui, du film, au point que le scénariste du film, quand il a vu en projection au début le film, et il a entendu cette musique, il a dit, mais qu'est-ce qu'elle vient, cette flûte de Pan? Non, on dirait un mariage tzigane. Ça n'a strictement rien à voir avec le film. Il aurait voulu une musique style James Bond, bien d'espionnage, sûr, etc. Mais ce n'était pas du tout ce que je pensais comme il faut un décalage, il faut surprendre les gens. Il faut que les gens... Le rire peut venir par la surprise aussi que le spectateur a par rapport à ce qu'ils attendent.
0: Bien sûr.
1: Et voilà, c'est ce que j'ai essayé.
0: La surprise, le décalage, le talent, le génie de mon invité, oh, Vladimir Cosma. Est-ce que vous avez le trac, Vladimir, avant un grand concert comme ça?
1: Ah oui, énormément le trac.
0: Qu'est-ce que vous faites alors pour le combattre?
1: J'y vais, quoi. Je me lance.
0: Vous n'avez pas le choix.
1: J'ai pas le choix, voilà. Souvent, jusqu'à la dernière seconde, je me dis, mais je n'irai pas, je peux pas y aller, c'est fou, quoi. C'est une fois avant le début du concert, la voiture était en bas, on m'attendait pour partir. Moi, je me suis déshabillé, je suis entré dans le lit, je voulais plus partir. Ils sont venus, ils ont insisté, etc. Et finalement, j'ai pris un camarade chef d'orchestre, je lui ai dit, écoute, tu viens, tu vas diriger à ma place, et c'est comme ça que je viendrai dans ces conditions, mais pas autrement. Et bon, on est allé, quand je suis arrivé là-bas, je me rappelle, c'était Henri Chapier, je ne sais pas si ce nom vous dit quelque chose.
0: Ah oui, il animait Le Divan, Henri Chapier, entre autres. Il animait, oui, des émissions de télé.
1: Voilà, ouais, il présentait le programme, etc. Et dès qu'il est entré sur la scène et il a annoncé le concert, etc., mon trac avait disparu comme par
0: enchantement.
1: Et voilà, et je suis monté sur scène et mon camarade bienveillant qui est venu me remplacer à la dernière seconde, Il a assisté au concert comme un simple spectateur, mais il m'a rendu un grand service.
0: Vladimir Cosma, j'en parlais tout à l'heure en écoutant Reality, la chanson de la Boom. Dans vos bandes originales, il y a très très souvent des chansons. Et la bonne nouvelle, c'est que dans vos concerts, vous faites venir des solistes qui chantent les chansons. Florilège, les amis des chansons, signé Vladimir Cosma, que vous connaissez par cœur. Destinée, elle est tellement bien qu'elle est dans deux films, Les Sous-doués en vacances et Le Père Noël est une ordure.
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0: Chanté par Guy Marchand. Nana Mouskouri aussi a chanté sur une musique de Vladimir Cosma, L'amour en héritage.
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0: Et puis si vous êtes né dans les années 80, vous avez grandi en regardant ce dessin animé Les Mondes Engloutis. C'était les mini-stars qui chantaient la chanson composée par Vladimir Cosma. C'est vrai, Vladimir, que vos plus grands tubes, ce sont ces chansons associées à la Boom. On a entendu Reality tout à l'heure. Dans la Boom 2, il y avait Your Eyes. Ouais.

suis dans l'étudiante, qui n'était pas une suite évidente de la Boom. Mais bon, c'était Sophie Marceau qui jouait une fille à la fac. Donc forcément, on a fait le rapprochement. Il y avait une autre chanson, c'était You Call It Love.

0: aussi des incontournables dont vous parlez tout à l'heure. Est-ce que quand vous faites un concert, il doit y avoir Richard Sanderson qui chante Reality?
1: Absolument, absolument. Et la plupart des chansons dont vous avez parlé et que vous avez données font partie
0: du programme
1: des incontournables.
0: Ouais.
1: Bah, l'étudiante, par exemple, je ne sais pas si j'aurai la place pour la mettre.
0: Ouais.
1: Mais il y a des chances.
0: Est-ce que vous avez, vous, une bande originale préférée dans toutes vos créations? On en a dit, il y en a 500. Est-ce que vous avez une favorite?
1: Écoutez, ça dépend des jours.
0: Ah.
1: Maintenant qu'on parle comme ça, j'avais envie de vous dire la Boom, parce que c'est celle que les jeunes ont adoptée.
0: Oui.
1: Et c'est une musique qui, depuis 50 ans, ne nous quitte pas et quitte pas les jeunes. Il n'y a pas une chanson qui a remplacé dans le cœur des jeunes, des filles ou des garçons.
0: La Boom, non.
1: La Boom. Elle n'est pas... J'ai jamais fait de la musique à la mode ou moderne. Quand on me dit votre musique est moderne, je ne sais pas ce que ça veut dire, puisque la musique de la Boom, par exemple, elle a 50 ans presque, et elle est au top de l'actualité et de tout ce que vous voulez.
0: Ah oui, il n'y a pas une soirée où on n'a pas un slow qui tue, on met la Boom, évidemment, on met Reality.
1: Voilà, donc je vous répondrai tout de suite.
0: La Boom.
1: La Boom. Mais avec un peu de réflexion, je vous dis non, c'est Le Grand Blanc avec une chaussure noire. Parce que il n'y a pas de parole, c'est une chanson de musique très originale.
0: Ouais.
1: Et qui reste aussi, et qui est la première, premier succès vraiment énorme, populaire.
0: Ben vous savez quoi, je suis d'accord avec vous, et c'est pour ça que j'avais prévu qu'on se dise au revoir en écoutant Sirba, Le Grand Blond avec une chaussure noire, film d'Yves Robert, musique de Vladimir Cosma. On est en 1972 et franchement, c'est ce qui se faisait de mieux déjà à l'époque et encore aujourd'hui. Qui peut tester Vladimir Cosma? Voilà ma question. La réponse étant personne. Merci beaucoup, Vladimir, d'être venu nous voir.
1: Merci, Émilie.
0: À bientôt.
1: Quoi? C'est déjà fini?
0: Oui, c'est l'heure.
1: Oh.
0: Mais c'est l'heure du Grand Blond.
1: Oui, ah, ça c'est formidable.
0: Moi aussi. Merci beaucoup et à

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2: Hola Francia, ¿cómo estás? ¿Dormiste bien?
3: Oh là, non.
2: Hein? Dormiste bien?
3: Ah non, la bouche en vrai, là.
2: No está demasiada?
3: Oh là, non.
2: Ah, no te preocupes. Te amo, Francia.
3: Ah,
2: mais oui, on t'aime, la France.
3: Bon. Porque t'es basse.
2: Porque t'es basse, exactement. Porque t'es basse. C'est pas grave, la France, on t'aime quand même.
3: On a perdu. Triste.
2: On a gagné ensemble, mais on a perdu ensemble. Je continue de t'aimer. Ça va, Éric? T'as pas pleuré?
3: Allez, bah, un petit peu quand même.
2: Je vous cache pas que j'ai failli annuler mon voyage en Espagne cet été, mais bon, qu'est-ce que vous voulez.
3: Je comprends. Ouais.
2: Voilà. Bien, allez.
3: Bravo Didier quand même, bravo Didier.
2: Ah, bravo Didier. Alors, nous sommes mercredi, nous sommes en milieu de semaine. J'ai eu un gagnant lundi, il a eu un gagnant
3: exactement,
2: hier.
3: Exactement, madame.
2: Bon, bah, j'espère qu'aujourd'hui c'est moi qui vais gagner, comment vous dire.
3: Le hasard, le destin.
2: Ah, el destino.
3: El destino.
2: El destino de la Valeria. Et donc, je vous rappelle qu'à la fin de la semaine, le premier prix, c'est un voyage à La Ciotat. On n'a pas le droit de vous dire ce que vous allez écouter comme concert, mais ce qu'on peut vous dire, c'est que ça va être dément.
3: Il y a Sabine Paturel.
2: Il y a 3 nuits d'hôtel. Évidemment, il y a tous les soirs des passes pour aller au concert, pour aller dans les coulisses. Vous ferez même une croisière en bateau. Ça va être magnifique.
4: La croisière.
2: Et vous aurez évidemment le voyage pour aller là-bas en train, pris en charge. Bien, si on ne gagne pas ça, on gagne quoi ?
3: El señor Balongo.
2: El señor Balongo.
3: Sí, el señor Balongo, el gringo. Le gringo de les chapeaux. Eh oui, Joe Balongo qui, dans cette dernière ligne droite, dans cette dernière semaine, prépare la dernière et l'unique dernière machine à café 32 dosettes.
2: Ah bah oui, après il n'y en aura plus les gars, c'est fini.
3: Il y aura peut-être 34 dosettes sur celle-là, figurez-vous.
2: Peut-être.
3: Et pas 6 verres en verre, peut-être 8, allez savoir.
2: Sorpresa. Allez, on accueille tout de suite nos deux candidats d'aujourd'hui, Edgar et Sylvie. Vamos.
3: On va se faire pourrir.
2: Hola los amigos, ¿cómo estás?
5: Bonjour.
2: Comment ça va Edgar?
5: Ça va, très bien. Je vous écoute, vous savez la pêche.
2: Oh, mais toi, un accent de quel...
3: De l'Espagne.
2: De l'Espagne que...
5: Non. Ça vient de Mexico.
2: Ah, c'est presque comme l'Espagne, c'est chantant. C'est le soleil dans la voix, mon petit chou. Alors, tu joues avec ici Paris, Île-de-France. Tu as 55 ans, tu vis avec Marianne, tu as 2 enfants. Comment s'appellent tes enfants?
5: Paloma et Perla.
3: Oh là là!
2: Oh
3: mais oui, attendez, allez! Oh.
2: Bah oui. Alors, le cliché dans toute sa splendeur.
3: J'adore. Mais je le connais Edgar en plus, on a déjà parlé ensemble.
2: Ok, tu as un petit chat qui s'appelle Albine.
5: Oui.
2: Et tu es responsable commercial dans les technologies, j'ai tout dit là.
5: Oui, c'est un peu ça, oui.
2: C'est un peu ça, ok, d'accord. Tu fais beaucoup de vélo, il paraît que tu es un énorme sportif en vélo. Tu fais tout en vélo.
4: Fais du vélo.
5: Je fais beaucoup Paris à vélo, oui. Je préfère me déplacer en voiture et à Paris à vélo.
2: Ah bah oui, bah ça, à Paris, de toute façon, si t'es pas en vélo, tu n'avances pas. Voilà, donc à un moment donné, bon. Tu as fait du football américain, dis donc.
5: Oui.
2: Tu es donc très musclé.
5: Non, je suis comme beaucoup de personnes, normal.
2: Ouais, enfin, le football américain, si tu prends un coup, c'est... Hein? Bon, t'as arrêté, t'en te fais plus.
5: C'est comme les rugby, en fait.
2: Oui.
5: Il faut être costaud, oui. Il faut supporter les coups, oui.
2: Voilà, donc c'est bien ce que je dis. T'es un peu costaud, quand même, à un moment donné. Bon, tu ne fais pas trop de bricolage. C'est pas ton truc, le bricolage. C'est ton... Hein? Bof.
5: Oui, je sais faire, mais c'est vrai que c'est pas, tu peux pas faire ça tous les jours. C'est une fois de temps en temps.
2: Oui.
5: La même chose que les jardinages. Ouais. C'est de temps en temps, mais c'est pas ma passion.
2: Oui, c'est pas ta passion. On est d'accord.
3: La passion.
2: Mais par contre, t'aimes bien cuisiner.
5: Oui.
2: Ah, alors qu'est-ce que tu cuisines? Qu'est-ce que tu sais cuisiner de bon?
5: De bon, ben, j'aime bien. Il y a presque toutes les recettes françaises, les tartes, tapiflettes, même faire des pizzas, voilà.
2: Mais tu fais quand même des plats mexicains, rassure-moi.
5: Oui, des plats mexicains, des choses qu'on connaît, des tacos, des guacamole, des choses pour les amis.
2: Ah, voilà. La vie, la bouffe, c'est la vie. Alors, oui. Edgar, on va tout de suite marquer un point, parce que j'ai décidé que c'était toi qui allais gagner, d'abord parce que tu as un accent qui me ravit. J'adore les gens qui ont des accents, ça c'est comme ça. Et donc là, je te pose la première question, vrai ou faux, tiens je te fais écouter Dorothée.
6: Allô, allô, monsieur l'ordinateur,
7: dites-moi,
6: dites-moi,
7: ça c'est mon cœur.
2: Bon alors, Écoute-moi bien. Il paraît que la première souris d'ordinateur était en bois. Est-ce que c'est vrai ou faux? Top chrono, 5 secondes. La première souris d'ordinateur était en bois.
5: C'est vrai.
2: Oui, c'est vrai, bien sûr. Et oui, en 1964, c'est Douglas Engelbart qui l'a fait. Et elle avait un seul bouton. Elle était nommée la souris parce qu'elle avait un petit câble qui la reliait, qui avait une petite queue. Bravo, un point pour Edgar.
3: Je me souviens toujours de Jacques Chirac qui demande, il est où le mulot, quoi. Voilà,
2: quand Jaco,
3: quoi. Laissez Jaco tranquille. Eh bien sûr, Sylvie est avec nous à Kissy-Isère. Sylvie qui est très stressée, mais je ne suis que amour et bienveillance, Sylvie. Bonjour.
7: Bonjour Eric et Valérie.
2: Voilà. Salut Sylvie, tout, n'aie pas peur, tout temps. Va bien.
3: Ouais, tranquille, bien. C'est la dernière semaine, c'est l'été, il fait beau.
2: Franchement, tout
3: voilà.
2: Va bien.
3: Enfin, au pire, t'auras passé un bon moment. Au mieux, tu repars avec un cadeau et tu vas à la Ciotat ou
2: mais
3: une machine,
2: oui.
3: Café, c'est top ça. Sylvie, qui habite à Saint-Apollinard dans l'Isère, ça va un petit peu moins chaud aujourd'hui. T'es pas dans les départements, c'est fini le rouge là.
7: Bah, il fait quand même 26 chez moi, et puis là, je sais pas, j'espère que l'orage va
3: oui,
7: que l'émission s'est terminée. Hein.
3: Et oui, c'est des temps un peu orageux. Non mais 26, on est loin des 40 qu'on a eu encore 15 jours, hein, donc ça va, on respire 26. C'est pareil.
7: 26 à l'intérieur, hein, dehors, il fait plus chaud.
3: Ah, 26 à l'intérieur, d'accord, okay. Je crois qu'il faisait 26 dehors, je me suis dit, c'est quand même pas mal, 26. Tu es séparée, tu as deux filles, comment elles s'appellent, les filles sont grandes, quoi.
7: Oui, elles sont grandes. Hein. Donc, Lydie, 27 ans.
3: Oui.
7: Et Emma, 25 ans.
3: Oui, qu'est-ce
7: et
3: qu'elles font?
7: Une petite fille.
3: Ah, une petite fille.
7: 7 mois.
3: 7 mois. Et elle s'appelle comment, une petite fille?
7: Tessa.
3: Tessa. Et t'es grande, là, Emma et Lydie. Elles font quoi dans la vie, comme métier?
7: Ah, ben alors, donc, la grande, elle est ingénieure en complément alimentaire.
3: Pas mal.
7: Dans un laboratoire.
3: D'accord.
7: Et puis, la deuxième, elle veut faire. Professeur des écoles,
3: okay.
7: Elle a passé
3: son concours.
7: Elle a réussi son master l'année
3: master.
7: Dernière, mais elle a raté le concours et l'année dernière, comme elle était enceinte, elle n'a pas pu.
3: Ouais.
7: Elle n'était pas en forme pour le passer.
3: Non, mais c'est très dur, hein, l'UFM, le concours de prof des écoles. Donc voilà, généralement la première fois, pas top, quoi. Donc elle l'aura l'année prochaine. J'en suis convaincu.
7: Voilà, faut.
3: Bon,
7: voilà,
3: alors avant de jouer, juste un truc, j'ai découvert que toi, t'es en mode petite maison dans la prairie, t'étais comme Caroline Ingalls, c'est comme ça qu'elle s'appelait, hein. Toi, tu voulais la maison, la campagne, et tu voulais 12 enfants dans ta vie. 12, j'exagère pas, hein.
7: Ah oui, carrément. Ben, en plus, je regardais la petite maison dans la prairie, en plus, je crois que j'étais imbibée de ça.
3: Mais ton rêve, c'est ça, c'est de perdre au foyer d'avoir 12 enfants. Bon, t'en as eu deux, t'es loin du compte.
7: Mais bon, oui, ça me suffit bien, les deux.
3: Ouais, oui, ça suffit. Allez, Sylvie, détente, on y va tout de suite pour une question à un point avec un extrait. Écoute.
6: C'est pour la petite bourgeoisie qui boit du champagne. C'est pour tous les quotas français que je pars plus anglais.
3: C'est bien, le champagne, c'est tellement français, avec modération, évidemment. Les professionnels conseillent de conserver le champagne au freezer pour une meilleure dégustation. Est-ce que selon toi c'est vrai ou faux que l'on conseillerait top chrono de conserver le champagne au freezer pour qu'il soit meilleur?
7: Non.
3: Tu dis que c'est
7: non,
3: faux
7: pas,
3: t'as raison parce qu'en fait il serait servi trop froid et là le champagne voit une partie de ses arômes masqués. Donc pas du tout, il faut une température entre 8 et 10 degrés. C'est pas le freezer qu'il faut pour ça. Bravo Sylvie.
2: Allez Edgar, un point. Sylvie, un point. Et là tout de suite. Oh oh oh oh oh oh oh. Et viva Espagne.
3: On dirait une supportrice de l'Espagne.
2: T'as vu ou pas? Frédéric Goldman, Jones, vous écoutez ici à nos actes manqués.
3: Ouais. Allez les bleus.
2: Ah Dembélé, Mbappé, je vous aime quand même. Bah, allez.
3: Allez Didier.
2: Allez.

0: Exactement, ok. Ah, mais t'as pas assez crié hier soir, toi.
1: Ah, jingle, non.
0: Oh, t'as fait la fête quand même.
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0: On m'a dit que tu te baladais dans les rues tard le soir, en plus.
1: Absolument. Oui. J'avais des tas de feux d'artifice dans ma rue. C'était très beau.
0: Très artificiel.
1: Très artif. Alors, voilà. Edgar, un point. Sylvie, un point. Edgar qui joue avec ici Paris-Île-de-France, qui habite à Suissy-en-Brie, qui cuisine beaucoup, qui adore cuisiner, qui adore bricoler, qui a refait toute sa maison à main nue. Non, je déconne, il n'aime pas ça. En revanche, Edgar, t'es un très bon papa, hein, parce que t'emmènes Paloma et Perla, tu les emmènes, elles font des compétition d'équitation.
3: Oui.
1: Dis donc, alors elles montent depuis... Parce qu'elles ont quel âge? Elles ont 14 et 11 ans, c'est ça? Elles montent depuis qu'elles ont quel âge?
3: Oui, 14 et 11 ans. Et justement, on vient de rentrer des championnats de France d'équitation qui se déroulent à la Motte d'Oberon.
1: Ouais.
3: Et il y en a une qui était championne. Et l'autre était en finale, n'a pas gagné, mais bon, il représente bien l'Île-de-France.
1: Ah bah voilà. Du dans, c'est pas mal. Dieu, c'est bien. Elles montent où? C'est où leur club? C'est
3: La Capucherie, à Paris.
1: Ah d'accord.
0: À Vincennes.
3: À Paris. On voit des Vincennes.
1: Ouais. Voilà. Eh ben oui, mais non, elle monte bien en championnat de l'Île-de-France. Je n'ai jamais été si loin, moi. Alors, tu as fait de la figuration dans le film Two Days in Paris.
3: Oui.
1: Alors, tu faisais quoi? Dis-moi, raconte.
3: Dans ce film, en fait, Julie Delphi, qui venait avec son ami à Paris, il devait se balader, il devait trouver des amis, des copains. Et donc, c'était la catastrophe pour les copains, parce qu'il avait trouvé beaucoup des amis de Julie. Et bon, voilà, je devais passer, dire bonjour, et voilà, faire semblant qu'on se connaissait.
1: Ah.
3: Et voilà, être dans la figuration, dans l'ADA, oui.
1: C'est marrant, c'est rigolo.
3: Oui.
1: C'est rigolo, ça, voilà, tu es dans un film, c'est bien. C'est très bien. Bien, tu vas marquer le deuxième point, tu vas t'envoler, tu vas gagner, tu vas triompher. On va parler.
0: On va
1: parler de ça, tiens. Ouais, on va parler de la Française des Jeux.
0: Ah, ça m'intéresse.
1: Alors, écoute bien. Il paraît que c'est la Française des Jeux qui a inventé les jeux à gratter. Est-ce que c'est la Française des Jeux qui a inventé les jeux à gratter? Vrai ou faux? Top chrono, 5 secondes.
3: Ouais, je dirais oui.
1: Et non! Les cartes à gratter, elles ont été mises au point dans les années 70 par un informaticien, figure-toi, qui s'appelait John Cosa et son associé qui s'appelait Daniel Bauer. Elles étaient distribuées gratuitement dans les commerces et c'était surtout pour faire de la pub, c'était des trucs de promo. Et la Française des Jeux s'en inspirait, mais c'est pas la Française des Jeux qui les a inventés. Voilà.
0: Sylvie qui est avec nous, qui est à Saint-Apollinard, dans l'Isère, en Isère. Alors Sylvie, pas de sport, mais j'ai vu que c'est un petit regret dans ta vie parce que t'aurais aimé être une grande sportive.
4: Oui, enfin, quand j'étais jeune, au collège, je faisais du sport. Et après, quand j'étais jeune, je faisais du vélo, je faisais du fitness après mon travail.
0: Très bien.
4: Et puis après avoir les enfants, ben bon, après j'ai fait un peu de la randonnée. Mais
0: bon, ok. Bon, mais tu te maintiens, tu fais des choses comme ça pour t'entretenir. Alors, côté cuisine, parce que ça nous a mis un petit peu en appétit, hein, les bons plats que prépare Edgar. Tu fais light en ce moment? Tu fais quoi?
4: Alors là, je fais tomates et puis des salades de carottes ou céleri rémoulade. Enfin, là, je fais rien chauffer.
0: Oui, alors c'est normal parce qu'il fait très chaud avec la canicule. Autant qu'en plus, t'as plus rien au potager. J'imagine que c'est tout sec, quoi.
4: Oh là là, bah, de toute façon, le potager, faut pas en parler.
0: Bah oui, tu m'étonnes, on va pas en parler.
4: C'est un autre temps, le potager.
0: Bah oui, bah alors, en temps normal, tu sais quand même préparer de bons gratins, notamment les gratins de courgettes.
4: Oui. Et puis mes filles, quand elles invitaient leurs copines, elles disaient qu'elles aimaient bien mon gratin de martienne, parce qu'il était tout vert.
0: Ah, le gratin de martien, parce qu'il était vert, c'est drôle ça, c'est très drôle. Sylvie, tu t'es lancée dans une collection d'affiches de films également, ça c'est sympa, tu vas souvent au cinéma?
4: Ben, ça fait quelques temps que j'y suis pas mal allée, oui, j'ai acheté plusieurs fois des cartes d'abonnement, okay. Et donc j'ai pu voir pas mal de films.
0: Bon, bah tant mieux, puis t'as des affiches.
4: J'ai vraiment bien aimé, certains qui m'ont fait rire, d'autres qui m'ont appris des choses, comme l'affaire Bojarski, puis là sur Charles de Gaulle, les deux films en deux parties.
0: Ah, c'est vrai, il paraît que c'est très joli. Alors, je te parle de cinéma parce que justement, c'est l'objet de ta question qui arrive. Et alors, c'est assez marrant parce que t'as parlé du gratin de Martien. Tiens, écoute la bande originale. On va jouer avec E.T., c'est drôle. Pour jouer... Eh oui, bah oui, tu l'as vu, j'imagine, c'était cinéphile. Pour jouer le personnage de E.T., un des comédiens dans le costume de E.T. était un enfant qui était né sans jambes. Est-ce que c'est vrai ou faux ? Top chrono, 5 secondes. Vite !
4: Aucune idée. Je vais dire oui.
0: Allez. Ouais, c'est un peu tard, là. Valérie, on prend pas ?
1: Ah, c'est trop tard. Ah, Maître Picandon vient de trancher. Ah,
0: non, non, bien 5 secondes. Alors, c'est dommage parce que c'était vrai. Pour incarner E.T., il y a plusieurs comédiens qui sont relayés, on l'imagine, hein, dans le costume. Et notamment un petit garçon de 12 ans qui s'appelle Matthew Demerit et qui était né sans jambes et qui intervenait dans les scènes où bah, voilà, E.T. devait marcher, tomber ou ramper. Désolé, Sylvie, attention, reste bien concentré. Hein.
1: Allez, Edgar 1, Sylvie 1, et là tout de suite. C'était. Je sais pas si on va chanter tous ensemble cette chanson parce que là, on va tous rentrer, les Français, hein, ah, de oui, là-bas.
0: La ville d'Alas. Hein.
1: Voilà, voilà. Allez, c'est Joe Dassin, vous écoutez ici, on part en Amérique, on vous aime, à tout de suite.

0: l'Amérique.
1: Je veux l'avoir, je l'aurai. Bah, on l'a bien vu, on l'a pas eu, hein. L'Amérique, Joe Dassin.
2: Ah oui.
1: Bah attends, Dallas, c'était en Amérique, là. C'est mondial. Moi, je suis triste, quoi.
0: Ne développe pas tes vannes de merde. Allez, jingle.
1: Je suis triste. C'est le supporter qui parle,
3: ici,
1: madame.
3: À midi,
1: voilà,
3: on est
1: déception.
3: Au taquet.
0: Alors, Edgar, t'as un point. Sylvie, t'as un point. Ça va être le quiz musical, l'occasion de marquer deux points chacun. Juste avant de savoir qui chante quoi, on va juste. Edgar, il paraît que si t'étais un animal, tu aimerais être un requin.
4: Oui.
0: Pourquoi un requin?
4: Parce que j'aime bien l'indépendance, ils peuvent se balader, et voilà, j'ai l'impression qu'ils sont vraiment un peu plus libres que nous.
0: Les requins sont plus libres que nous.
4: Oui.
0: Alors celle-là, on ne me l'avait jamais faite. C'est-à-dire que, tu vois, un oiseau, ça peut être libre, tu vois, mais un requin, bon, écoute, why not ?
1: C'est vrai que vous imitez le requin, vous ?
0: Non, j'ai
1: vu le dauphin. Vous faites pas le dauphin, vous pouvez me faire le dauphin, ça fait longtemps. Ah voilà, ouais, regardez son grand-père.
0: Oui, oui, bah oui.
1: Ça, c'est son grand-père.
0: Flipper.
1: Écoutez un peu, là.
0: Écoutez,
1: ça, c'est l'ancêtre.
0: Non, mais ça, c'est un gros requin, ça.
1: Oui, c'est un gros requin.
0: Ça, ça a traumatisé mon enfance.
1: Oui, oui.
0: Alors, Edgar, il va falloir trouver deux personnes, deux interprètes, l'un après l'autre. Je vais te faire écouter des morceaux, tu vas me dire qui chante. Écoute bien, premier morceau.
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0: Ah, jamais fait celle-là.
1: Alors,
2: ouais.
1: Qui c'est qui chante 10 secondes
2: Non, non, c'est compliqué pour moi, c'est un tien.
1: Ah, c'est compliqué pour toi. Je comprends. C'est même compliqué pour moi. C'est Guy Marchand.
0: Avec toi, avec le cri.
1: La passionnata. Alors, tu vas peut-être trouver le deuxième. Parce que le deuxième, c'est un énorme tube. C'est très simple. Tiens, écoute.

0: là, qui c'est qui chante?
1: Waouh, pareil, aucune idée.
0: Oh non, non.
1: Qui m'achante, ça va, mais pas celui-là.
0: Mais enfin, c'est...
2: Mais oui.
0: C'est Pino D'Angio. Ma quoi l'idée? Oh, allez. La, la, la, la, la, la, la.
2: Pas facile. Sylvie, juste avant de jouer, j'ai découvert que tu ne jetais rien. Alors, ça peut arriver d'avoir du mal à jeter les choses, mais est-ce que c'est vrai que tu gardes, par exemple, des barquettes en plastique de viande? Non mais, allô?
3: Oui, c'est pour mettre en guise de dessous de peau pour mes fleurs.
0: Ça sert.
2: D'accord, mais au bout d'un moment, tu pas tous quoi. Une fois que t'as tes pots de fleurs, tu les jettes quand même. Barquettes en plastique.
3: En fait, j'entasse, et puis à un moment, j'ai plus de place. Alors donc, il faut que je passe à l'action.
0: Voilà. Place à l'action.
2: Allez, Sylvie, passons justement à l'action avec ton quiz musical. Deux points peut-être à prendre. Qui chante? On est sur des tubes. Allons-y.

0: bien voulu faire ça hier soir. Qui chante Top Chrono? Magic in the Air.
1: Comment?
0: Bah, je te donnais le titre, Magic in the Air.
2: Mais t'as pas le droit.
0: Je fais ce que je veux.
2: Mais tu la fermes. Mais ça va pas, en fait. Mais
0: c'est Magic System.
2: Eh ben oui, bah alors.
0: Oh là là là là. Ah, c'est connu, ça, quand même. Allez, le stade,
1: oui,
0: allez.
1: Connu, bon, c'est vrai que je connais pas.
0: Hey, Magic System.
2: Non, mais tu nous as choisi un bingo de
0: Attendez, c'est vous qui avez sélectionné les morceaux pour la plupart.
2: Non, non, absolument pas. Moi, j'ai absolument pas choisi ça. J'ai choisi que Pino dans le jeu. Le reste,
0: j'ai
2: c'est
0: que
2: toi.
0: Du tube qui sent bon l'été. Écoutez,
2: ouais,
0: le deuxième.
2: T'as raison, vas-y.

0: alors qu'il chante Angela. Oh, il le dit dans le titre.
1: Non plus, je sais pas.
0: Connu à l'international. Hein.
2: Connu dans ton salon, toi.
0: Vous plaisantez ou quoi? Vous aviez quitté les années 2000.
2: Enfin, qu'est-ce que c'est? Personne.
0: Cyan Supacru.
2: Oui, mais enfin bon.
0: Oh là là.
2: Excusez-moi, on avait dit des gros tubes d'été.
0: On sortit de Joe Dassin, là, ça y est, plus personne.
2: Non, je veux pas parler de Joe Dassin, moi. C'est vous. Moi, je veux absolument pas parler de Joe Dassin. Vous dites de n'importe quoi.

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3: La dernière.
2: 32 dosettes, 6 verres en verre. 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Edgar a toujours un, Sylvie a toujours un. Alors, juste avant d'écouter nos amis là de l'Amérique, tout ça, machin, on parlait du fait que, Edgar, tu voulais être un requin, voilà, bon. Voilà. Et si tu avais dû rencontrer quelqu'un de connu, tu aurais aimé rencontrer Machiavel.
4: Oui.
2: Requin, Machiavel, il y a une petite thématique quand même.
3: Dossier,
2: hein,
3: ouais.
2: Pourquoi ? Qu'est-ce que tu aurais voulu lui demander à Machiavel ?
4: Parce que ça m'intéresse la politique et les comportements de l'être humain, surtout les sons politiques. Et donc, je pense que j'aurais bien voulu comprendre et savoir comment on pourrait faire pour mieux faire dans ce monde qui est quand même pas mal compliqué.
2: Ah là voilà. Là, bah je ne sais pas si Machiavel aurait été le meilleur interlocuteur, mais je ne sais pas si ça n'a pas un peu une cause perdue. Mais bon, écoute, qu'est-ce que tu peux faire ? On essaye tout ce qu'on peut, hein, voilà. Qu'est-ce que tu vas faire là ? Tu pars en vacances quand, mon petit chou ? Tu pars où en vacances ?
4: Au début des mois de août, on part 15 jours à Marseille,
2: ouais.
4: Et 15 jours des côtés de Bretagne.
3: Oh, c'est les opposés, là.
2: C'est les opposés, là. Okay.
4: Oui, voilà, c'est la famille.
2: Ah, Marseille, on adore. Bon, alors, écoute, j'ai aussi un truc quand même un peu intéressant à raconter à nos auditeurs. Tu as un talent inutile. Il paraît que tu as un pouvoir magnétique. Ça veut dire que avec... T'as un magnétisme, tu fais avancer l'heure, et alors là, il y a un truc, va falloir que tu m'expliques. Tu fais des éclairs quand tu bouges les draps.
4: Oui, en fait, c'est ça, parce que m'a posé la question. Oui, quand
2: oui.
4: j'étais enfant, je sais pas, il y avait trop d'électricité dans mon corps, dans les cheveux. Et la nuit, je voyais que ça arrivait à bouger les bras, à faire des étincelles.
2: Ah.
4: Des étincelles, beaucoup. Je ne sais pas si c'est arrivé à le faire. Et après, avec le temps, j'ai compris que si j'arrivais à me toucher plusieurs fois, avec les mains, j'arrivais un peu à bouger les horloges comme ça doucement. Ah. Donc c'est trop marrant.
2: Ah bah tu m'étonnes que c'est marrant.
3: C'est sa femme qui doit être contente s'il fait des étincelles dans les draps.
2: Oh là là là là, la lourdeur du gars.
3: Il n'y a que vous qui voyez le deuxième sens.
2: Ah oui, c'est
3: hein,
2: sûr que les étincelles dans les draps, c'est pour faire quoi du la semoule. Allez, tais-toi. Bon, allez, c'est la question à choix multiple. Écoute bien, je vais te poser la question. Je vais te proposer des réponses et tu auras 10 secondes pour faire des étincelles dans ta réponse. Alors tiens, je te fais écouter une chanson. Alors, on va parler de la marmelade.
3: C'est une chanson d'Andros ? Ah, je vous la fais jusqu'à vendredi, à la totale. Hein.
2: Quel fruit est à l'origine du mot marmelade ? Alors, est-ce que c'est la myrtille ? Le pamplemousse ? Le coin ou les larmes d'Éric Bastien qui perd depuis 2 ans. Allez, quel fruit est à l'origine du mot marmelade ? Myrtille, pamplemousse, coin, les larmes d'Éric Bastien. Top chrono, 10 secondes.
4: Je dirais myrtille.
2: Et non, c'est pas myrtille, mon petit chat. Non, c'est le coin, parce que le mot marmelade, ça vient du portugais marmelada, qui désigne à l'origine une confiture de coin. Et c'est beaucoup plus tard que le mot a servi à désigner toutes les confitures d'agrumes, notamment d'orange. Pas de point.
3: Sylvie, alors tu aimerais déjeuner, on pose souvent cette question, avec un acteur qui fait partie des acteurs préférés de comédie d'ailleurs en France, c'est Gérard Jugnot. Alors, pourquoi Gérard Jugnot ? Parce que je crois que tu as une idée bien en tête si tu déjeunes avec lui.
5: Metteur en scène et tout, enfin qui fait le film en fait.
3: Oui.
5: Du coup, parce qu'en fait, j'aurais bien voulu que ma vie passe au cinéma. Ou enfin, je voulais écrire le livre, mon autobiographie, mais bon, c'est trop compliqué, puis ça rapporte pas d'argent. Et je me suis dit, si quelqu'un pouvait faire un film sur les temps de ma vie, ça serait.
3: D'accord. Voilà. Ah, t'aimerais le convaincre de faire un film sur ta vie. Tu penses que ta vie, on peut la voir au cinéma. C'est possible, hein.
5: Bah, c'est vrai que je vois des films, c'est pas plus ni
3: d'accord.
5: moins que...
3: Écoute, chaque personne peut inspirer
2: en même temps,
3: effectivement un sujet
2: dire,
3: de film.
2: Elle a raison. Il y a des films que j'ai vus où tu te dis.
3: Ah ben c'est vrai.
2: Dis donc, les scénaristes, ça va au niveau du rien ? Voilà.
3: Ouais. Non, voilà. J'espère que tu pourras le rencontrer en tous les cas. Et puis un petit point mode, et tu t'habilles un peu comme un garçon manqué, toi. C'est ton style.
5: Oui, c'est vrai que les robes, ça n'a jamais été ma tasse de thé.
3: Okay. Bah, il faut tous les styles. Hein. Non, mais c'est pratique en plus. Hein, que c'est le côté pratique qui t'intéresse. Voilà.
5: Oui, c'est ça. Oui, moi j'aime tout ce qui est pratique, qui a des poches, tout ça.
3: Parfait. Sylvie, tu restes à la mode et tu es ma préférée, parce que d'ici 13h, c'est toi qui vas l'emporter. Mais oui, elle sera avec nous vendredi pour la finale. Question extrait.
2: Ferme-la.
3: C'est votre tube cet été, ça ?
2: Ouais,
3: ça va être sympa, je vais l'acheter. Quel animal est caché dans le logo de Toblerone ? Chocolat, bien sûr. Alors, une marmotte ? Un ours, un bouquetin ou la vilainie, méchanceté de Valérie Damidon envers moi. Top chrono, 10 secondes.
5: Un ours.
3: Valérie, ours, sensiblement pareil.
2: Oh, je serais
3: avec ses griffes. C'est pour le côté griffes. Hein.
2: Je ferais bien attention à ne pas tacler trop le physique.
3: C'est l'ours, oui.
2: C'est une bonne réponse. C'est l'ours,
3: ouais. Oui, le logo qui représente le Cervin, le célèbre sommet des Alpes suisses. Et un ours est dissimulé dans la montagne. C'est un clin d'œil, en fait, à la ville de Berne, où Toblerone est né. Voilà.
2: Voilà, tu as 4, ma petite Sylvie. Voilà, et tout de suite, le temps de la chanson, qui va durer à peu près 3 minutes.
3: Elle va me frapper.
2: Le temps où je vais lui fracasser son petit corps.
3: C'était pour le côté miel, vous avez le miel.
2: Allez, on va écouter Queen. I want it all. Vous écoutez ici, on vous aime. À tout de suite.
3: C'est moi qui vais couiner.

0: Je veux tout. I want it all. I want it all. Je veux tout, c'est ça, c'est la bonne phrase ou pas?
1: Ouais, ouais, c'est ça, je veux tout. Allez, jingle, ouais, ma petite.
0: C'est bien,
1: ma petite
2: allez. Au taquet, oui. Votre jeu de midi,
0: Fernandez.
1: Ici. Oui, bien sûr.
0: Bonne note quand même.
1: Allez, nous sommes avec Edgar qui a un point et Sylvie qui en a quatre.
0: Eh oui, eh oui, eh oui, eh oui.
1: Attends, il peut gagner le bingo, il peut gagner la prochaine question. Je serai toi, je serai profil bas.
0: Ouais. Hein,
1: voilà. Alors.
0: Elle m'a griffé pendant la disque.
1: Non, non, mais je vois. Ça
0: m'a fait mal.
1: Plus, je n'en peux plus. T'es quoi comme signe astrologique, Edgar?
3: Bélier.
1: Ah oui, Bélier, c'est mieux que Lion. Moi, je peux plus te présenter.
0: Votre mec est Lion quand même.
1: Oui, bah c'est pas pour ça que je divorcerai pas. Alors, il paraît que on va parler maintenant de la rencontre avec ta chérie Marianne. C'était dans une boîte à Saint-Germain-des-Prés. Comment s'appelait la discothèque?
3: La Peña Saint-Germain.
1: La Peña, d'accord. Alors c'était il y a 20 ans. Hein. Et alors, qu'est-ce qui s'est passé? Comment vous vous êtes rencontrés? Coup de foudre immédiat? Comment ça s'est passé?
3: Non, c'est pas. En fait, c'est plus la politesse. Je veux qu'il est arrivé avec des amis, beaucoup de filles. Et, bon, pas de filles, deux, trois copines à elle. Et donc, il avait beaucoup de garçons qui s'approchaient. Donc, du coup, comme je connais les propriétés de la discothèque, donc, il les a invités de venir un peu s'éloigner de tous les garçons. Et voilà.
1: Oui, oui, bah oui, tu lui as dit venons dans un coin. Hein, voilà.
3: Voilà. Voilà.
1: Ouais, voilà. Oui,
3: voilà.
0: Je vais te montrer comment je fais des éclairs.
1: Voilà,
0: tout ça, quoi.
1: Je vais te montrer les éclairs, voilà. Magnétisme. Voilà.
3: Les sauver des requins.
1: Oui, bien sûr, évidemment.
0: Machiavel, tout ça, quoi.
1: Machiavel, le requin, sûr. Tout ça. Allez, donc du coup, ça fait combien de temps que vous êtes ensemble?
3: Oui, 20 ans.
1: Oh là là, oui. Oh là là là là, 20 ans. Mon Dieu, comme le temps passe vite. Oh là là là là là là. Elle est quoi, elle, comme signe?
3: Et je pense que c'est commencé en novembre, c'est poisson, je pense.
1: Non, poisson. Novembre, c'est scorpion. Hein.
3: Voilà, c'est scorpion, voilà.
1: Voilà, c'est pas le poisson, c'est pas pareil, hein. C'est pas le même animal, hein, mon petit chou. Hein.
3: Non, c'est pas.
1: T'as un signe qui est un peu genre qui te déchire le visage à chaque fois, et le poisson, bon, bah, qui se barre tout le temps.
0: Mais tu veux pas faire l'horoscope à la rentrée?
1: J'adorerais faire l'horoscope, sur ici, tirer les cartes, tout
0: et
1: ça.
0: Et tout de suite, l'horoscope, Valérie Dabido.
3: Fin novembre, oui, ça va être.
1: Ah, fin novembre, ça peut être Sagittaire, c'est mieux.
3: Voilà, c'est Sagittaire.
1: Ah, voilà, le merveilleux
0: Elisabeth
1: signe.
0: Elisabeth Tessier d'ici, quoi.
1: Voilà, bon, alors, nous allons tout de suite essayer de marquer 5 points. Ça serait pas mal que tu marques 5 points. Alors, je vais te poser une question. Est-ce que tu aimes les super-héros?
3: Oui.
1: Ben voilà, alors donc c'est une question pour toi. Écoute bien. Quel est le super-héros qui arrache sa chemise quand il est en colère? Comment il s'appelle, ce super-héros?
3: Hulk.
1: Hulk? Oui. Tu m'as dit Hulk?
3: Oui.
1: Oui, c'est Hulk! Oui, bien sûr que c'est Hulk.
0: Il s'agit d'air,
1: évidemment. C'est Bruce Banner, le pauvre. Il se transforme en géant vert. Mais oui, le pauvre. En plus, il est triste. Il peut pas. Il est. Oh là là, bon, bref.
0: Pourquoi il est triste?
1: Parce que il peut pas vivre son histoire d'amour comme il veut. Enfin, tu vois, il faut que tu regardes.
0: On dirait une musique à la Lucinda Riley.
1: Et c'est un peu lui. C'est un peu la vie de Hulk. C'est un peu un roman de Nadine Mousselet.
0: Les papillons cadavres.
1: Voilà, exactement. Eh ben, Edgar, t'as 6. Bravo.
0: Bon, Sylvie. J'adore cette musique très triste, c'est terrible. Sylvie, on a 4, il a 6 là. Il a pris un petit peu le devant. Attention, Sylvie. Attention.
1: Ah, ça y est, ça va commencer le coaching toxique.
0: Non, mais bon, un petit coup de petite pression qui va bien. Sylvie, qui est avec nous en Isère, on l'a dit, à Saint-Apollinaire, qui aimerait voir Gérard Jugnot pour lui dire qu'elle a une vie formidable et que Gérard devrait l'écrire et la scénariser. Peut-être qu'il pourrait parler de ton mariage. Parlons-en de ton mariage. Le jour de ton mariage, au moment de quitter les invités et puis de rentrer à la maison, qu'est-ce qu'il a fait ton mari?
4: Eh bien, comme il tenait donc dans ses mains la cagnotte, enfin une espèce de boîte où il y avait toutes les félicitations et la cagnotte.
0: Et l'argent de la part des invités.
4: Je lui ai demandé de m'aider à rentrer la robe dans la voiture parce que j'y arrivais pas.
0: Ouais.
4: Alors, il a posé la boîte dessus de la voiture.
0: Et oui.
4: Il a rangé la robe. Et puis après, il a pris le volant et la boîte, elle est restée dessus le toit de la voiture.
0: Ah là là.
4: Et donc, après, donc dans le virage de Saint-Apollinaire, la boîte est tombée. Et heureusement, ma sœur, qui devait nous apporter la chichelle, est passée sur cette même route et a vu la boîte. Elle a dit, mais qu'est-ce qui se passe? Pourquoi il y a la boîte là?
0: Ouais.
4: Elle l'a ramenée et elle nous l'a donnée, quoi.
0: Moi, je vois bien Catherine Deneuve là-dedans. Voilà. Il y a Gérard Jugnot au premier plan, la voiture qui part, Catherine qui est là. Mais où est la boîte à pognon?
1: La boîte à pognon a été volée par les demoiselles d'honneur aller boire des coups
0: bien
1: en boîte.
0: Bien sûr, Alexandra Lamure, demoiselle d'honneur. Parfait. Ah non, mais là, on a le casting, on est bien. Sylvie.
1: Est-ce qu'on va marquer les 5 points?
0: Ah bon, on espère. On y va. Santiano, s'il vous plaît.
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0: Il s'est qualifié lui-même comme le chanteur le plus vieux du monde. Je crois qu'il a 96 ans, Hugo Frey, truc de fou. Il continue les tournées et se produire. Alors
1: attention, question. Ça c'était Jean-Michel Anecdote Musicale.
0: Jean-Michel de quoi raconte?
1: À chaque fois qu'il y a un truc
0: vous adorez ça.
1: Sur un vieux chanteur, il nous raconte une anecdote. Alors Rémi Brica. Rémi achetait tous ses costumes chez Célio.
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1: Voilà. Je vais avoir cette merde dans la tête pour toute la journée.
0: Je crois que c'est Rémi Brica qui fera la musique du film.
1: Bah voilà, allez.
0: Sylvie. Question. Par quel terme désigne-t-on l'avant d'un navire? Le devant d'un navire. Top chrono, 10 secondes. Comment ça s'appelle?
7: La proue.
0: Tu sais pas où tu dis la proue, tu dis la proue. Ne doute pas de toi, Sylvie. Bien sûr que c'est la proue, c'est la partie qui fend l'eau, qui guide le navire dans sa direction. La proue qui est renforcée pour mieux résister aux vagues et aux chocs. Et derrière, c'est la poupe. À l'arrière du bateau.
1: Voilà. Alors, ça fait 6 pour Edgar, 9 pour Sylvie. Et là, tout de suite, nous allons écouter une nouveauté, la nouveauté de Mylène Farmer, qui s'appelle C'est à qui le tour. Vous écoutez ici, on vous aime. À tout de suite, mes chéris.

0: c'est le nouveau titre de Mylène Farmer. C'est à qui le tour? Bonjour, pardon, merci.
1: Alors, est-ce que tu aurais une anecdote sur Mylène à nous raconter?
0: Alors, Mylène Farmer, ça fait deux ans qu'on l'a pas vue sur scène depuis 2024, donc on a hâte. Et je crois qu'elle habite vers le parc de Sceaux et qu'on la voit régulièrement promener ses chiens. C'est une vérité, ce que je vous dis.
1: Alors ça, c'est magnifique. Ça, voilà. C'est une anecdote, tu vois, qui va bouleverser nos auditeurs.
0: Je pense que Gérard Julio est déjà sur le coup là pour l'écriture du film.
2: Ici à midi, on est au taquet.
1: Et nous sommes au taquet. Alors, nous sommes au taquet avec Edgar, qui a 6, oui. Et Sylvie, qui a 9. Voilà, c'est pas mal. Edgar, alors, malheureusement, je veux dire, j'ai préparé un bingo qui va peut-être être un petit peu difficile pour toi. Bon, pour t'encourager pour ce bingo, mon petit chat, on va quand même écouter des chansons que tu adores. Tiens, on va écouter un petit bout de ça. Rolling Stone. Rolling Stone, les cailloux qui roulent, on adore. Mais tu aimes aussi notre ami Alain.
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0: Alors, j'ai une anecdote.
1: 10 ans. Ah, il a une anecdote sur Alain Souchon.
0: Non, pas du tout.
1: Jean-Patrick, anecdote. Allez. Bien, allez, Edgar, concentre-toi. Oui. Nous allons faire ce magnifique bingo.
0: Ça va le faire pour lui.
1: Ça va être dur, hein. Je te le dis tout de suite. Ouais. Alors, il va falloir que tu me donnes, à mon top chrono, tu auras 10 secondes pour le faire, un maximum de mots anciens, les mots français qu'on utilisait dans le temps, des mots surannés, c'est-à-dire des mots qu'on n'utilise presque plus. Par exemple, je vais t'en donner un que tu ne pourras pas utiliser.
0: Oui.
1: Il y a longtemps, au Moyen-Âge, un voleur, ça s'appelait un maroufle. Tu aurais pu dire ce genre de mots. Tu vois, des vieux mots comme ça qu'on n'utilise plus en français. Voilà, tu te sens prêt?
0: Oh oui.
4: Oui.
1: Allez, top chrono, 10 secondes.
4: Qu'est-ce que je pourrais dire? Peut-être que... Chevalier.
1: Ouais. Oh, alors, écoute, il y avait Baliverne, Bagnodé, Palsambleu, Cesbaudir, Gourgandine, Paltoquet, Saperlipopette, Sapristi,
0: Arsouille,
1: Hurluberlu. Bon, évidemment, c'était très dur pour toi. Tu n'as... Bon, je vais quand même prendre. Je vais prendre Chevalier vraiment pour te faire plaisir parce que je t'adore. Mais je veux. Voilà. Allez.
0: Bien. Sylvie, nous allons jouer dans un instant, juste pour faire le triptyque Gérard Jugnot, puisqu'on a parlé tout à l'heure de ton inspiration, la vie qui pourrait inspirer Gérard Jugnot pour un prochain film. On a écouté la bande originale du Père Noël, et là, les bronzés, parce qu'il paraît que t'es aussi mauvaise que dans le film. T'as passé ta vie à te vautrer.
5: Ah oui, carrément, parce que pour la première fois, j'ai mis les pieds sur des skis à 21 ans.
0: Ah oui.
5: Donc, ski de piste, au Grand Bornand. Donc, je suis restée 2 ans sur la piste verte, en fait, parce que j'étais toute seule.
0: Pendant 2 ans, tu n'as plus bougé. On est venu, personne n'est venu te chercher pendant 2 ans.
5: Je m'asseyais dans... tellement j'en avais marre de tomber, je restais...
0: Eh oui, je comprends.
5: Ouais. Assise dans... Et quand j'avais trop froid, je recommençais.
0: Eh oui, mais la neige, elle est trop molle. C'est bien connu. Écoute, je pense qu'avec tous ces arguments, il n'y a aucune raison qu'un jour... On ne sait pas. Ça peut arriver. Allez, Sylvie. Bon. Edgar, il a fait un point, quoi.
1: Voilà, on va quand même l'encourager.
0: Oui, alors on va l'encourager avec la musique qu'elle aime, bien sûr. Allons-y.
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0: Oui, parce que Sylvie aime Jeanne Masse, France Gall et Michel Berger. C'est de plaisir, ça.
1: Qui n'aime pas Michel Berger?
0: Daniel Balavoine. Évidemment. Sylvie, j'ai besoin d'un point. Enfin, de deux points. Tu le sens bien ou pas?
5: Ça dépend, on sait jamais. Ça peut être très dur.
0: Bon, écoute, c'est le bingo. Il a fait un point. Si tu fais deux, tu reviens avec nous vendredi. Mais c'est pas facile non plus. Est-ce que je donne un exemple comme tu l'as fait avec Edgar ou restons équitables. Je vais donner un exemple. Allez, on va te demander un maximum de mots d'argot ou des mots très familiers. Par exemple, quand on parle d'une baraque. Voilà, une baraque, dire maison, on dit une baraque. C'est familier et c'est de l'argot. Ok ? Allez, top chrono, 10 secondes.
5: Les gamins, les...
1: Je
5: sais pas dire.
1: Les vioques. Ah, les vioques, tu es sauvé sur le gong, les vioques.
0: Sauvé sur le gong.
1: Très bien, il y en avait plein. Une caisse, des pompes, du fric, une gratte, des fringues, des clopes, des bécanes.
0: Des potes,
1: des frangins, enfin bon, bref.
0: Un mec.
1: Ouais,
0: c'est vrai. Deux, ça suffit. Bravo,
1: tu seras, évidemment... en finale vendredi. Edgar, je suis très déçu.
0: Bah, désolé, Edgar.
1: Je suis tellement déçu. J'aurais tellement aimé passer cette dernière finale avec
0: c'était pas
1: avec
0: facile.
1: Toi. Bon, c'était pas facile. Ben écoute, bravo Edgar d'avoir joué. Bravo Sylvie. Ben on oui, se Sylvie. Retrouve vendredi. 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
0: Bien sûr.
1: Si vous ne gagnez pas ça, vous gagnerez quoi ?
0: Qu'est-ce qu'on gagne ? Une machine à café, 32 dosettes.
1: Non mais le gars, écoutez-moi bien, il vient de prendre son téléphone,
0: parce qu'on
1: on n'a pas fini.

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1: Content de vous retrouver ce mercredi, ici dès 5h. On est ensemble pour vous réveiller avec le sourire, l'actualité au plus près de chez vous, le tout en chanson avec, tiens, Les Innocents pour assurer la bande-son de votre début de journée. Bonjour Cyril Ardoredon.
2: Bonjour Johan Rock, bonjour à tous.
1: C'est dans l'actualité ce matin.
2: Cet incendie dans le Var qui propage à une vitesse, qui progresse à une vitesse importante, 1700 hectares parcourus en quelques heures.
1: On en parle dans un instant dans le journal de 5h. Et puis économie. En privilégiant les produits date courte. Ces aliments dont la date de péremption est proche, c'est ce que Valère Coréard vous invite à congeler. C'est au programme ce mercredi de Paris. Ici, les économies dans une dizaine de minutes. Et puis ici, vous le savez, vous êtes ici, chez vous, sur l'antenne. Venez donc nous raconter comment se déroule votre été, ce que vous avez prévu de faire. Cette journée globalement ensoleillée dans tout le pays. Un petit coup de fil et vous repartez ce matin avec votre pack été. 0810 055 056. Merci d'avoir choisi ici.
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1: C'est mercredi le 22 juillet. Bon début de journée, 5h. Le journal présenté par Cyril Ardoredon et c'est le plus gros feu de l'année en Provence.
2: Un incendie qui progresse à une vitesse très importante dans le Var avec plus de 1700 hectares parcourus par les flammes dans l'arrière-pays toulonnais en quelques heures à peine. Ce feu s'est déclaré sur la commune de Pont-Évès avant de se diriger notamment vers Cotignac. 6 maisons ont été touchées, plusieurs voitures brûlées et 400 personnes ont dû être évacuées selon le préfet du Var, Simon Barbre.
3: Le feu qu'on appelle désormais le feu du Grand Bessillon, de la montagne qui est au-dessus de Pont-Évès, prend des dimensions beaucoup plus importantes. Il s'est réactivé en passant la crête, les crêtes et en contournant la montagne. Et nous avons demandé les évacuations de populations plus nombreuses à Cotignac, mais aussi à Corrins et à Montfort-sur-Argence. Donc 3 nouvelles communes qui sont au sud de la montagne du Grand Bessillon et que les flammes menacent, puisque le feu est en train de descendre de la montagne du Grand Bessillon à une vitesse très importante qui n'était pas tout à fait anticipable vu les conditions climatiques et la baisse du vent.
2: Le préfet du Var, Simon Barbre, j'ajoute que dans ce contexte, plus de 2300 foyers sont privés d'électricité, notamment à Cotignac. Au total, 900 pompiers et 350 engins sont mobilisés sur cet incendie. En Haute-Corse, l'incendie d'Alberta s'est désormais fixé. Celui de Corté, qui a parcouru 260 hectares, continue de progresser. En Gironde, 2 pompiers professionnels ont perdu la vie en intervention. Leur camion a été pris au piège par les flammes près de l'aéroport de Bordeaux. Ce matin, les Bouches-du-Rhône, le Vaucluse et le Gard sont en rouge face à un risque très élevé de feux de forêt. 23 départements sont en orange pour un risque élevé. Dossier complet à retrouver sur ici.fr.
1: La pause estivale approche à grands pas pour les sénateurs et députés.
2: Il y avait donc un grand nombre de dossiers à boucler et de textes à voter. Le projet de loi Riposte sur la tranquillité du quotidien est définitivement adopté avec des mesures contre la consommation de protoxyde d'azote ou les rodéos urbains. Adoption définitive aussi pour l'interdiction des réseaux sociaux aux moins de 15 ans. L'Assemblée nationale a également voté le projet de loi sur la protection des mineurs pour répondre à la crise de l'aide sociale à l'enfance et après l'affaire Liana, texte qui arrivera au Sénat en octobre. Et ce texte a lui été adopté définitivement avant-hier. Suite au vote de la loi d'urgence agricole, la ministre de la Transition écologique va présenter sa démission d'ici au Conseil des ministres prévu ce matin. Monique Barbu, ancienne présidente de la WWF France, s'oppose à l'un des articles qui prévoit de réautoriser 2 pesticides interdits et 10 tueurs d'abeilles.
1: Ici, 5h03, le maire d'Alès, dans le Gard, a dû être exfiltré de chez lui par le RAID.
2: Ça s'est passé dans la nuit de lundi à mardi. Une possible voiture piégée aux explosifs a été identifiée à Saint-Christol-les-Alès, à proximité du domicile de Christophe Rivinck, un quartier pourtant tranquille où, Marek Keta, personne n'ose désormais parler.
4: Des rideaux tirés dès que l'on s'approche, des refus ou des regards fuyants. Je suis juste de passage, je ne suis pas au courant, dit un homme, cigarette à la main sur sa terrasse. Certains acceptent d'échanger 2 bribes de mots, surtout pas au micro, pour exprimer leur solidarité envers Christophe Rivinck, leur voisin, et une sécurité renforcée, voiture banalisée postée à 100 mètres du domicile du maire d'Alès. deux CRS en surveillance à l'intérieur depuis vendredi, au lendemain de cette lettre de menace de mort découverte avec deux balles de semi-automatique à l'intérieur de l'enveloppe. Vigilance des forces de l'ordre, vigilance aussi des habitants. Une voiture s'arrête, nous prend pour la police et demande si la voiture supposée piégée avec des explosifs est toujours là. Finalement,
5: moi j'ai rien vu, j'ai rien entendu.
4: C'est dans ce bar du centre-bourg de Saint-Christol-les-Alès qu'un habitant nous résume l'état d'esprit général.
5: Tout le monde a peur, hein. Ce qui se passe, c'est quand même chaud. Hein. Les gars ne veulent pas se mêler de ça, c'est à l'État s'en occuper, c'est pas aux particuliers. C'est pas un sanglier qui s'est échappé, on fait une battue, il faut que ça vienne d'en haut. Si le gouvernement me laissait faire, mais après c'est quand même l'équivalent d'un cancer dans un corps humain, hein. C'est dans la société. Hein.
4: On ne se laissera pas intimider, affirme le ministre de l'Intérieur, Laurent Nunez, qui poursuit. Cela n'entache en rien la détermination à continuer cette lutte acharnée contre le narcotrafic.
2: Marek Keta, ici Garlozère et le parquet national anticriminalité s'est saisi des faits commis.
1: Le cycliste français Paul Sexas a pris hier la 4e place du contre-la-montre individuel.
2: Ouais, sur le Tour de France, 26 km hier entre Évian-les-Bains et Thonon-les-Bains. Le Belge Remco Evenepoel remporte l'étape et Paul Sexas, 19 ans, encore 4e au général ce matin, a toujours le podium dans le viseur.
6: Physiquement, je me sens encore solide. Je sens que voilà, les jambes sont toujours là. Ça devient de plus en plus mental parce que tous les jours, on doit se battre. Ça fait 4 jours qu'on se bat pour le général. Donc forcément, c'est une première pour moi et c'est pas facile. Mais pour l'instant, je tiens le coup et je suis content de ce que je fais. Et chaque jour, on nous rapproche un peu plus de Paris. Donc forcément, chaque jour, on a un regain mental encore plus fort.
2: 17e étape du Tour de France aujourd'hui avec 174 km à parcourir entre Chambéry en Savoie et Voiron en Isère. Le peloton s'élancera à 13h20. Et puis c'est un générique absolument mythique. Le saxophoniste que l'on entend dans le thème musical mythique de la Panthère Rose est mort à l'âge de 94 ans. L'américain Plas Johnson, qui a eu au cours de sa carrière l'occasion d'accompagner des légendes de la musique comme Frank Sinatra, Nat King Cole ou encore Barbara Streisand. Et je vous sais grand fan de musique, Johan.
1: Ah, l'inspecteur Clouseau, la Panthère Rose, effectivement.
2: Exactement.
1: C'était Peter Sellers. C'est incroyable.
2: C'est mythique. Une belle journée aujourd'hui en France.
1: Avec un soleil qui domine, hormis ce matin sur le Pas-de-Calais, avec la présence d'humidité, un ciel voilé pour les températures ce matin. On reprend les mêmes ingrédients qu'hier. On respire sur une large partie nord avec de fortes chaleurs attendues sur le pourtour méditerranéen, ce qui donne en matinée 15 à Lille, 11 à Charleville-Mézières, 15 à Brest, 20 à Toulouse et puis en Méditerranée, déjà 22 degrés en milieu de matinée à Montpellier, 23 à Marseille. Dans le courant de l'après-midi, on aura toujours de très fortes chaleurs sur le sud du pays, une canicule localisée dans le midi toulousain avec 35 en Occitanie, idem dans l'Hérault à Montpellier, une chaleur présente également sur le Bordelais mais d'une manière un peu plus atténuée, 34 à Bordeaux, 31 à La Rochelle, 31 aussi à Lyon, 29 à Dijon. Chez vous, comment ça se passe? À quoi ressemble le ciel? Bon, il fait nuit mais les températures, le thermomètre, qu'indique-t-il? Vous nous envoyez vos petits messages, vous nous les postez sur la page Facebook d'ici, le nom de votre commune, une température. Tous les matins ici, on fait la météo ensemble.
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1: On entame ce petit matin en musique avec les Innocents et leur autre Finistère. Je ne sais pas exactement où ça se trouve sur la carte, mais ça doit être ici. Bon réveil, 5h07.

0: C'est bien ici que vous écoutez votre radio locale, tout près de chez vous. Il est 5h11.
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0: Les cheminots allemands savent se tirer de toutes les épreuves, y compris les plus délicates. Ça s'est passé la semaine dernière en Bavière. Un train s'est arrêté dans une petite commune dans laquelle elle n'aurait jamais dû s'arrêter. La raison, plus un seul rouleau de papier toilette dans les wagons. Une pénurie qu'a déploré nombre de voyageurs, faisant remonter l'info jusqu'aux oreilles du contrôleur en chef, qui rétrospectivement, disons-le, a su faire preuve de sang-froid. Analysant la situation avec beaucoup de recul, il a fini par se dire « Écoutez les gars, il nous reste 350 kilomètres à parcourir. Si on continue comme ça, on va droit dans le mur. » Et c'est ainsi qu'il a fait le choix de faire arrêter le train en gare de cette petite commune, à quelques mètres de laquelle se trouve une supérette. Il a fait provision de papier toilette. Le train a pu reprendre son chemin et à l'intérieur, les voyageurs ont été soulagés. La direction des chemins de fer allemands a remercié le contrôleur en chef pour son sens et son initiative et s'est excusé auprès des voyageurs de ce manquement aux règles de confort les plus élémentaires. Vous voyez, on peut en reprocher des trucs à la SNCF, mais pas ça. Oui. Jamais de pénurie de papier toilette.
2: Ça,
0: dans
2: c'est
0: les...
2: vrai. Ils sont très forts niveau papier toilette.
0: Ça pourrait être d'ailleurs leur slogan. C'est on n'est pas sûr de vous amener au bout de la route, mais en revanche, vous ne serez jamais au bout du rouleau. Enfin, un truc comme ça, peut-être. Un jour, je serai peut-être engagé à la communication de la SNCF.
2: L'idée
0: en attendant, 5h13 dans l'info d'ici. Ce matin, on va faire trempette, mais en toute sécurité, Cyril.
2: Exactement. Reportage avec celles et ceux qui réalisent les prélèvements des eaux de baignade pour s'assurer qu'on puisse effectivement se baigner en toute sécurité.
0: La musique ici à vos côtés dès le réveil, c'est avec Shakira. Ouais, pas réveillé.
2: Shakira, elle met du temps à se réveiller, mais une fois qu'elle a pris son café,
0: elle est là,
2: elle est au
0: taquet. Je peux vous assurer qu'elle va vous ambiancer. C'est mercredi matin, il est 5h13, le moment de faire des économies.
3: Vous êtes peut-être déjà tombé sur des produits en supermarché avec écrit « promotion moins 30%, date courte ». Ça peut concerner des yaourts, du pain, de la viande ou même du fromage. On est à prix cassé simplement parce que la date de consommation approche. Et dans certains cas, il peut aussi s'agir de plats cuisinés. Je pense à des pizzas par exemple. Alors, bonne nouvelle, une partie importante de ces produits peuvent être congelés pour prolonger leur durée de vie et donc vous faire économiser tout en évitant le gaspillage. Évidemment, avant de ranger le produit dans le congélateur, vous vérifiez qu'il n'y ait pas d'indication contraire sur l'emballage. Et concrètement, vous pouvez mettre au congélateur le pain, les viennoiseries qui se réchauffent très bien ensuite, la viande, le poisson, à condition bien sûr de les congeler avant la date limite de consommation comme tout le reste. Les fromages à pâte dure, ça marche très bien aussi, l'emmental, le comté, certains plats préparés, à condition là aussi de les congeler tout de suite.
0: Alors Valère Coréard, au sujet de ces produits date courte à congeler, vous nous avez parlé déjà de ce petit rappel qui sera le bienvenu sur la différence entre DDM et DLC, c'est ça ?
3: Oui, d'autant qu'une personne avertie en vaut deux. La différence entre ce qu'on appelle la DLUO ou DDM pour date de durabilité minimale et la DLC qui est la date limite de consommation, elle est simple mais elle est importante. La DDM, ça concerne par exemple les pâtes ou les biscuits, n'a rien d'impératif. Vous pouvez consommer après sans danger. La DLC, donc la date limite de consommation, en revanche, elle doit être respectée. Mais si vous congelez avant la date, là, il n'y a pas de problème. Résultat, vous profitez des promotions sur les produits à date courte, vous congelez et vous avez des réserves prêtes à l'emploi à moindre coût. Voilà, vous savez désormais comment économiser plusieurs dizaines d'euros par mois, hein, tout en réduisant le gaspillage alimentaire. Alors si vous aussi, vous avez des astuces pour consommer malin, pensez à m'écrire pour que tout le monde en profite. Mon mail, c'est parisilleséconomies@radiofrance.com.
0: Merci Valère. Demain, vous nous donnerez le bon plan pour lire sans se ruiner. En attendant, vous écoutez ici. Bon réveil, il est 5h15.
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0: 5h16, avec la chaleur qu'on a connue depuis le début de l'été, on a plus envie que jamais de se baigner, par exemple.
2: Exactement, et pour ne pas que l'on tombe malade après avoir fait trempette, des analyses de nos eaux de baignade sont menées très régulièrement. Des spécialistes qui scrutent notamment les taux de certaines bactéries. Ce sont des dizaines de milliers de prélèvements qui sont faits chaque été en France, comme hier dans le Finistère sur la plage du Cap Coz à Fouesnant. C'est près de Quimper, Angeline Demoinck.
7: De superbes chaussons en plastique aux pieds, Delphine Bénard termine d'enfiler sa tenue.
8: Il s'avère que l'été est plutôt agréable en ce moment, donc on est en maillot de bain, on peut aussi porter des combinaisons.
7: La responsable du prélèvement se prépare à aller à l'eau.
8: Un gilet de sauvetage et puis j'ai mon téléphone sur moi. On indique le point que je dois respecter pour faire le prélèvement.
7: C'est juste en face du poste de secours.
8: J'ai l'obligation d'avoir une colonne d'eau d'un mètre, donc du coup je vais aller jusqu'à la taille dans l'eau.
9: Moi, je ne suis pas équipée pour la suivre, alors je la regarde de loin. Avec sa perche, elle plonge le flacon dans l'eau et le referme aussitôt.
8: Donc elle est à 20,3 et il fait 20,4 dehors.
7: La voilà de retour avec son bocal plein et une liste à compléter.
8: Il y a une fréquentation qui est faible. Pas de déchets dans l'eau, il n'y a pas de déchets sur la plage.
7: Elle note aussi la présence d'un chien sans laisse à proximité. Autant de critères qui jouent sur la qualité de l'eau. Depuis le début de saison, quelques mauvais résultats ont poussé des communes à fermer temporairement leurs plages.
10: Ça a été le cas pour un peu plus d'une dizaine de fois d'ores et déjà.
7: Julien Charbonnel est le responsable santé environnement de l'ARS dans le Finistère.
10: On constate... Alors ça dépend d'une saison à l'autre, mais généralement une cinquantaine de contaminations au cours de la saison.
7: Des contaminations principalement liées aux eaux usées ou à des activités industrielles ou agricoles. Direction maintenant, le laboratoire qui va analyser l'eau tout juste prélevée.
11: Hélène Clarec, je suis responsable technique de la microbiologie des eaux sur le site de Quimper. Du coup, pour les plages spécifiquement, on recherche deux germes, les Escherichia coli et les entérocoques, qui peuvent être mauvais pour la santé si on se baigne, puis si on boit la tasse aussi. Faut mieux éviter.
7: L'échantillon est placé dans une microplaque, puis mis à l'étuve. Au bout de 24 heures, les premiers résultats permettent déjà de se faire une idée.
11: Si le résultat n'est pas bon, on signale tout de suite. Donc ça permet déjà de fermer la plage et de lancer un recontrôle. Le pire qu'on ait fait, ça doit être 2 ou 3 recontrôles maximum. Normalement, c'est vraiment ponctuel. Ça dure 24 à 48 heures dans la majorité des cas.
7: Ces tests sont effectués toutes les semaines ou tous les 15 jours selon les plages jusqu'au 15 septembre.
2: Angeline Demoinck, ici Brésisel.
0: 5h18, comment mieux consommer grâce à un jeu télévisé? C'est le programme ce soir sur M6. Pour l'occasion, Olivier Dauvert, Monsieur Conso, celui de la chaîne, sera l'invité des coulisses télé dans un instant. Pour l'heure, il est avec nous, Alain Souchon.

0: petite valse comme ça pour se réveiller, vous écoutez ici, c'est tant mieux. Bon début de journée à vous qui nous écoutez. C'est un 22 juillet qu'ils sont nés ce matin. On souhaite un bon anniversaire au chef pâtissier Christophe Michalak. 53 ans, autant de bougies, reste à savoir si elles seront posées sur un de ses gâteaux.
1: Christophe. Je le souhaite.
0: Christophe Michalak. Ah oui. Ouais, un peu de surprise, c'est bien d'aller voir un peu, de goûter les copains.
1: Et en même temps, c'est vrai que de faire son propre gâteau, c'est pas très fun.
0: L'un des trois Français à avoir remporté le championnat du monde de pâtisserie. En France, on a la Tour Eiffel, on a le Pont du Gard, et puis on a Mireille Mathieu. Un petit bout de notre patrimoine hexagonal, 80 bougies pour Mireille, exactement. Danny Glover, lui aussi, devient octogénaire ce mercredi. L'acteur américain qui fait partie des gloires d'Hollywood grâce à la franchise des Armes Fatales et son duo de flics composé aux côtés de Mel Gibson. Et puis c'est un 22 juillet qu'il nous quittait. Le roi du canular téléphonique, Jean-Yves Lafesse, disparaissait il y a 5 ans tout pile. Et puis Sacha Distel également tirait sa révérence un 22 juillet en nous laissant quelques beaux titres parmi lesquels, tiens celui-là.
2: Tu es le soleil de ma vie.
0: La reprise de Stevie Wonder avec bébé Brigitte Bardot. Tiens, allez, celui-là aussi.
2: Oh, la belle vie.
0: La belle vie, magnifique. C'est ici dès 5h tous les matins et à 5h23. Qu'est-ce qu'on regarde à la télé ce mercredi soir? 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Apprendre en s'amusant. C'est ainsi qu'on pourrait résumer le concept de J'en connais un rayon. 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
3: Ils pensent être des pros de la consommation.
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0: 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Je lui ai demandé s'il lui arrivait encore aujourd'hui de se faire avoir.
8: Parfois, je dois reconnaître que je suis encore piégé devant l'imagination des marques qui sont redoutablement efficaces pour me tendre des pièges. 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
0: 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Restera ensuite à trouver un caddie suffisamment volumineux pour tout ramener chez lui. Ce jeu, c'est une nouvelle façon pour l'expert Olivier Dauvert de traiter du sujet de la consommation, dont il est devenu le spécialiste à la télévision. À ce propos, est-ce que sa médiatisation rend plus difficile son travail aujourd'hui auprès des acteurs de la grande distribution?
8: J'ai un avantage, c'est que je connaissais tous les distributeurs et tous les patron de distribution avant que le grand public ne me connaisse un peu. Donc ça veut dire que ces gens-là, je les connais par cœur et qu'aujourd'hui, avec en plus une forme d'audience, quand on cumule RTL, M6, commence à faire quelques millions, vis-à-vis d'eux, j'ai plus pris une forme de liberté que l'inverse. Parce que je représente aussi l'armée des consommateurs quelque part. Et l'armée des consommateurs, c'est leurs clients, c'est eux qui les font vivre.
0: 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Ce soir, 21h10 sur M6. Tous les matins, ici, vous venez nous raconter comment se déroule votre été. Vous restez dans votre région, vous bougez, un petit coup de fil à votre radio et vous gagnez ce matin le pack été 0810 055 056. Alors, on s'appelle ?

0: bande-son de votre été, c'est tous les jours ici, Dépotron Minuet. Et avant de retrouver le 90 secondes et vos infos locales, à 5h27 ce mercredi, il est temps de retrouver Stéphane Bern pour son voyage temporel. Aujourd'hui, Stéphane, avec vous, on remonte au temps de Louis XV et de ses tirelires en porcelaine.
1: C'est l'histoire d'une poignée de terre blanche qui allait faire la gloire du Limousin et quelques jaloux. Fin du XVIIIe siècle dans le Limousin. Tout commence par une bassine. Madame Darnay lave son linge au bord d'un ruisseau à Saint-Thierry-la-Perche. Elle remarque une terre claire et fine. Intriguée, elle en parle à son mari Jean-Baptiste Darnay, chirurgien de campagne. Il vient voir et observe cette sorte d'argile qui lui rappelle quelque chose. Quelques années plus tôt, Jean-Baptiste Darnay a servi pendant la guerre de succession d'Autriche. Là-bas, il a probablement vu ces carrières de gisement, de cette matière si précieuse, le kaolin. C'est cette étrange argile blanche qui permet de fabriquer la porcelaine. Une découverte d'autant plus exceptionnelle qu'en cette année 1740, le roi Louis XV offre une prime à ceux qui découvriraient cette matière rare. De quoi mettre du beurre dans les épinards et quelques louis d'or dans une tirelire cochon. Cochon en porcelaine, bien sûr. Et c'est là que l'histoire se corse. Fort de sa découverte, Jean-Baptiste Darnay se tourne vers son ami bordelais, Marc-Hilaire Villaris, pour lui demander conseil. Sauf que ce dernier s'empresse de s'approprier la découverte. Quand on a de tels amis, on n'a pas besoin d'ennemis. Résultat, Darnay n'obtiendra aucune reconnaissance de son vivant, tandis que Villaris récolte la prime du roi et les honneurs. Qu'importe, le gisement de Saint-Thierry-la-Perche va contribuer à faire de Limoges la capitale de la porcelaine en France. Alors si demain vous voyez un service en porcelaine à un prix exorbitant et que vous entendez quelqu'un s'exclamer « mais c'est du vol », eh bien vous saurez maintenant qu'il ne croit pas si bien dire.
0: Tous les matins ici, on apprend en s'amusant avec Stéphane Bern. Le mercredi ici, notre invité est un libraire qui vous recommande son roman coup de cœur. On sera tout à l'heure avec Anne-Laure, libraire à Saint-Étienne. En attendant, il est 5h30, l'info en France et dans le reste du monde. C'est l'heure du 90 secondes avec vous, Cyril Ardo-Redon.
2: 1700 hectares de végétation parcourus en quelques heures par les flammes, 2300 foyers privés de courant, 400 personnes évacuées, 6 maisons incendiées. C'est à ce jour l'incendie le plus violent de l'année en Provence. Il s'est déclaré dans le Var hier à Pont-Évêque, dans l'arrière-pays toulonnais, et touche désormais plusieurs communes. Deux sapeurs-pompiers sont morts hier en intervention en Gironde, près de l'aéroport de Bordeaux. Leur camion a été piégé par les flammes. Le ministre de l'Intérieur, Laurent Nunez, se rend à Mérignac aujourd'hui pour leur rendre hommage. Ce matin, les Bouches-du-Rhône, le Vaucluse et le Gard sont en rouge face à un risque très élevé de feux de forêt. Après avoir reconnu le meurtre de son épouse Delphine, Cédric Jubilard a expliqué au magistrat l'avoir étranglé lors d'une dispute. Pendant 5 ans et demi, il a nié toute implication dans la mort de l'infirmière. Son procès en appel, initialement prévu en septembre, est reporté au premier semestre 2027. Plusieurs textes définitivement adoptés hier par les parlementaires. C'est le cas de l'interdiction des réseaux sociaux aux moins de 15 ans ou encore du projet de loi Riposte avec des mesures contre les rodéos urbains ou le protoxyde d'azote par exemple. Le Tour de France, le contre-la-montre hier remporté par le Belge Remco Evenepoel, place aujourd'hui à la 17e étape, 174 km entre Chambéry en Savoie et Voiron en Isère. Et puis c'est une légende de la chanson française, Mireille Mathieu fête ses 80 ans aujourd'hui. Pas de grand événement prévu mais une célébration avec ses proches. Son dernier concert, c'était en décembre pour ses 60 ans de carrière.
0: Ce mercredi, vous écoutez ici, il est 5h32 et l'info d'ici, ce sont deux sapeurs-pompiers qui ont perdu la vie en intervention hier en Gironde.
2: Ils étaient mobilisés sur un incendie près de l'aéroport de Bordeaux-Mérignac. Leur camion a été pris au piège par les flammes. Des gerbes de fleurs ont été déposées hier devant leur caserne de Saint-Médard-en-Jal. Et Jules Brelaz, c'est toute la métropole de Bordeaux qui est profondément touchée par ce drame.
3: Le drapeau bleu-blanc-rouge est en berne sur la façade de la caserne de Saint-Médard-en-Jal. Un couple de voix voisins, Olivia et Eric, s'approchent pour déposer quelques roses devant les grilles.
4: Franchement, ça fait très mal. C'est une petite caserne et malgré tout, on est dans une petite ville. Ça fait mal.
5: Puis bon, on a un bon ami aussi qui est volontaire, donc voilà. On vient un petit peu par solidarité et puis recueillement, voilà, partager un petit peu leur douleur.
3: À l'intérieur, les pompiers se prennent dans les bras, les larmes aux yeux. Michel, lui, habite à 200 mètres de la caserne.
6: Au niveau du quartier, je me sens touché. J'ai quand même du respect pour ces gens de métier, quoi. Parce que c'est quand même dangereux, puis on s'en aperçoit. Hein. C'est dramatique, quoi. Puis s'il y a une quête à faire, s'il y a quelque chose, il doit avoir des enfants, moi je donnerai un billet, quoi. Ben, c'est un drame humain, quoi.
3: Le maire de Saint-Médard-en-Jalles, Stéphane Delpera-Vincent, vient lui aussi se recueillir devant le centre de secours et d'incendie de sa commune.
7: Oui, c'est évidemment un drame terrible, et puis ce sont deux pompiers professionnels que nous connaissons très bien. L'un s'occupe du Téléthon chaque année, très engagé dans la vie municipale, toujours prêt à aider les autres. Bon, il y aura un hommage avec le ministre de l'Intérieur, donc je laisserai rendre l'hommage qu'il mérite aux hommes du 10-33.
3: Le ministre de l'Intérieur, Laurent Nunez, est attendu sur place cet après-midi.
8: Jules Brelaz, ici Gironde, et je précise que ce matin, les Bouches-du-Rhône, le Vaucluse et le Gard sont en rouge face à un risque très élevé de feux de forêt. 23 départements sont en orange pour un risque élevé. Dossier complet sur les incendies en France à retrouver sur notre application et sur ici.fr. On jette un coup d'œil à notre météo, Johan, et c'est une journée ensoleillée qui nous attend.
0: Le soleil qui domine, effectivement, hormis ce matin sur le Pas-de-Calais, avec de l'humidité, un ciel très nuageux. Et puis pour ce qui est des températures, ce matin, c'est un petit peu la même tendance que hier, à savoir sur une grande et large partie nord, un temps où l'on respire des températures de saison, voire même un petit peu en deçà, et puis de fortes chaleurs très localisées dans le sud, le midi toulousain et le sud-est pour tour méditerranéen, ce qui donne en termes de température ce matin 13 à Strasbourg, 15 à Brest, 20 à Toulouse et puis au bord de la Méditerranée 22 degrés en milieu de matinée. À Montpellier, dans le courant de l'après-midi, on aura toujours de très fortes chaleurs sur le sud du pays et puis dans le midi toulousain par exemple 35 en Occitanie, pareil dans l'Hérault à Montpellier, quelques températures sur le Bordelais, 34 à Bordeaux, 31 à La Rochelle, 31 également à Lyon. Et chez vous, comment ça se passe? Vous nous l'écrivez à travers vos petits posts, ce que vous nous envoyez sur la page Facebook d'ici, comme l'a fait Kevin, chez qui il fait 11 degrés à Mulhouse. Le temps est nuageux, merci à vous Kevin. Marie, elle, vit à Aubenas, Sud-Ardèche, il fait 18 degrés ce matin, un ciel clair et un petit peu de vent. Paco, lui, est à La Tronche, en Corrèze. Il nous a posté une photo de vache qui est là, dans les pâturages, qui a l'air de vivre sa meilleure vie. 15 degrés chez Paco, à La Tronche. Vous continuez tous les matins à nous envoyer vos posts. On fait la météo ensemble. 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
0: Ici, le son des années 80 n'est jamais très loin. Bandolero, Paris Latino sur les ondes de votre radio locale. Bon début de journée, 5h36.

0: Vous écoutez ici votre radio locale au plus près de votre quotidien et de chez vous dès le matin. Il est 5h40.
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0: Et tous les matins, on vous évite les arnaques en tout genre. Aujourd'hui, Cyril, le démarchage téléphonique intempestif, comment s'en débarrasser?
2: Oui, des applications existent pour justement mettre fin à ces appels qui sont, on va bien se le dire, dérangeants. Aude Razo nous dit tout dans quelques instants.
0: Et avant 6h, côté musique, Véronique Sanson nous rejoindra. Il est 5h40 ce matin, on accueille comme tous les jours ici un auditeur. Bonjour Frédéric.
2: Bonjour Frédéric.
3: Bonjour.
0: Frédéric, vous êtes chauffeur routier actuellement sur la route. Vous êtes où en ce moment?
3: J'arrive à Chalon-sur-Mine.
0: Bon, vous avez roulé toute la nuit?
3: Non, je suis parti de chez moi, c'était 4h30 du matin. Et ma journée va finir vers 3h cet après-midi.
0: Vous allez où aujourd'hui?
3: En fait, je fais une rotation, j'alimente une centrale à enrobée à Chalon-sur-Mine et je vais direction Morestel. Je recharge et je reviens, je fais deux tours par jour.
0: Bon, il n'y a pas de vacances pour vous cet été?
3: J'ai décidé de ne pas en prendre, je les prendrai au mois de septembre.
0: Est-ce que c'est plus... Vous savez, la radio, par exemple, dans les couloirs, l'été, c'est une autre ambiance.
2: Il n'y a pas les chefs.
0: C'est plus détendu. Est-ce qu'il en va de même quand on est chauffeur routier, la route est plus tranquille ou au contraire, justement, il y a les vacanciers, c'est plus compliqué?
3: C'est plus compliqué. Entre les camping-cars, les caravanes, les vélos...
0: Faut être encore plus vigilant. On va vous souhaiter bon courage. Je vous remercie de nous avoir appelés ce matin. Et puis, on va vous envoyer chez vous le sac, le paqueté. C'est un beau sac aux couleurs d'ici, avec plein de surprises, des lunettes de soleil pour assister à l'éclipse en août prochain. Et puis, un roman de Maxime Chattam. Tout ça va arriver d'ici quelques jours par chez vous. On vous souhaite bonne route en attendant, Frédéric.
3: Merci bien.
0: Et ça se passe comme ça tous les matins sur votre radio locale. Ici, il est 5h41.
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0: Chaque matin ici, les arnaqueurs passent un mauvais moment, un mauvais quart d'heure. La faute à Aude Razo, qui ne s'en laisse pas compter, grand bien lui fasse. Aude, ce matin, vous répondez à une question que beaucoup d'éditeurs vous posent. Comment se débarrasser des appels frauduleux et du démarchage téléphonique?
6: Oui, vous en avez ras-le-bol, mais alors ras-le-bol de ces appels incessants. Allô, c'est pour les panneaux solaires. Allô, c'est votre conseiller Enedis. C'est insupportable. On est tous d'accord. Une application que vous pouvez télécharger, c'est celle que j'ai moi. C'est Orange Téléphone. Alors, peu importe que vous soyez chez Orange, Bouygues ou autre, ça marche pour tout le monde. Quand mon téléphone sonne, l'application m'affiche immédiatement si c'est du démarchage pour les panneaux solaires, par exemple, ou si c'est un appel malveillant. C'est vraiment bien fait. Seul défaut, si vous voulez que l'appli bloque immédiatement l'appel avant même que ça sonne, c'est une option payante. Attention, réservée aux abonnés Orange.
0: Mais alors Aude, est-ce qu'il y a des applications gratuites?
6: Oui, il y en a. Vous avez ça raccroche. Petit jeu de mots, hein, ça s'écrit S-A-R-A, ça raccroche. Elle a une énorme base de données avec 15 millions de numéros indésirables et elle bloque même les textos malveillants du style « c'est le livreur »,« votre colis ne rentre pas dans la boîte aux lettres », etc. Je vous la conseille, en plus elle est très facile à installer. Vous en avez d'autres, je vais vous mettre une petite liste, tenez sur ici.fr, comme ça vous l'aurez sous la main. Vous avez Bigone pour ceux qui ont un iPhone, vous avez WinCalls pour ceux qui n'ont pas d'iPhone. Elles vont vous permettre de bloquer par exemple tous les numéros qui commencent en 0948 ou 0162. On les voit tout le temps, vous les connaissez, c'est du démarchage. Question que vous me posez souvent, quand mon téléphone sonne et que je sais que c'est un appel indésirable, est-ce que je dois refuser l'appel ou laisser sonner? Je vais être honnête, il n'y a pas de bonne solution. Dans les deux cas, la personne à l'autre bout risque de continuer à vous appeler encore et encore et encore. Donc prenez plutôt le problème à la racine avec les applications que je viens de vous citer.
0: Et pour retrouver donc cette liste d'applications que vient de vous donner Aude, ici.fr, c'est pas vrai, à la page arnaque. Ce matin, dans le monde merveilleux du vivant, on va s'intéresser à la plus vieille plante du monde. Benoît Prospero va vous raconter ce que ce végétal a d'extraordinaire. Le temps de poser vos oreilles sur cette nouveauté, Julien Lib, autrement, ici.
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0: ce mercredi, vous êtes à la cuisine, dans votre salon, salle de bain, au volant, vous écoutez ici, quoi qu'il en soit. Et à 5h46, il est temps d'aller voir le monde merveilleux du vivant. Aujourd'hui, trois choses à savoir sur une très vieille plante terrestre. Bonjour Benoît Prospero.
1: Et oh, c'est pas moi, hein, la vieille plante terrestre. Aujourd'hui, on parle de la mousse, et plus exactement des mousses. Au programme, plantes, 500 millions et résistance. Et donc, première chose à savoir, les mousses sont des plantes. Et comme toutes les plantes, elles sont caractérisées par leur chlorophylle, mais aussi leurs cellules encapsulées dans une paroi dite pectocellulosique. Une sorte de grillage rigide, en fait, mais élastique à la fois, composée de cellulose qui sert à faire du papier, et de pectine qui sert par exemple à épaissir les confitures.
0: Oui, vous avez raison, soyons précis.
1: Et précis aussi dans le temps. Deuxième chose à savoir, par le Bob du Cacatoès, les mousses sont les plus vieilles plantes terrestres. Enfin, pour être très précis, les bryophytes, un groupe qui comprend les mousses au sens strict, mais aussi leurs cousines hépatiques et anthocérotes. Des noms bizarres, hein, c'est vrai, mais qui regroupent plus de 10 000 espèces à l'échelle de la planète. Et alors, fait étonnant, si la Terre existe depuis 4,5 milliards d'années, les premières plantes ont colonisé la Terre ferme il y a environ seulement 500 millions d'années. Et les premières fleurs, seulement 140 millions d'années.
0: Ça signifie qu'il s'est donc écoulé plus de temps entre l'apparition des plantes et l'éclosion des premières fleurs qu'entre l'éclosion des premières fleurs et aujourd'hui, c'est ça ?
1: Eh bien, c'est exactement ça. Et troisième chose à savoir, les mousses et toutes les bryophytes ne possèdent ni fleurs, ni fruits, ni racines, ni système vasculaire pour transporter la sève. Et pourtant, elles ont survécu aux 5 grandes extinctions de masse que la planète a connues depuis leur apparition il y a environ 500 millions d'années. Alors comment elles ont fait ? Eh bien en fait, elles sont capables de sécher complètement, même sur un toit brûlant, et ressusciter à la moindre goutte de pluie. Ça s'appelle la reviviscence. Même dans le désert, une mousse comme la Cintriquia peut capter la avec ses feuilles en forme d'entonnoir. Ou encore dans l'Himalaya, la Takakia a carrément modifié ses gènes pour réparer les dégâts des UV et tenir 8 mois sous la neige. Et des scientifiques ont même réussi à réveiller des mousses restées bloquées dans la glace ou dans les herbiers pendant 1500 ans. Le monde vivant est merveilleux. Et merci aux chercheurs du CNRS Johan Couder et à l'illustratrice Louise Jor pour le livre « Avant les fleurs, enquête scientifique aux origines des plantes » c'est publié chez CNRS Éditions.
0: Grâce à vous ce matin, Benoît Prospero, on sait que les mousses sont les plus vieilles plantes terrestres. 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
0: Et à 6h moins 10, à la une de la presse, comme tous les mercredis, des libraires des quatre coins de France vous recommandent leur roman préféré.
3: Oui, et on est avec la librairie de Paris à Saint-Étienne où nous attend Anne-Laure.
0: Bonjour Anne-Laure.
4: Bonjour Johan.
0: Pour quelle raison vous êtes devenue libraire, vous ?
4: J'aime bien le commerce, j'ai appris tout le commerce, la passion pour les livres et l'envie de transmettre. Je crois que c'est vraiment une question d'échange en fait avec nos lecteurs.
0: Alors vous êtes non seulement libraire, mais depuis quelques années spécialisée dans le polar. Pour vous, c'est quoi un bon polar ?
4: Un bon polar, c'est quelque chose qui va m'emmener dans un univers que je ne maîtrise pas. Le polar, ça sert souvent de prétexte à découvrir un monde, soit un lieu, soit une période historique, soit un univers professionnel que je connais pas. Et c'est ça un bon polar, c'est que ça va, l'intrigue va m'emmener et va me servir quelque chose qui va m'apprendre, qui va m'enrichir à la fin.
0: Mais vous êtes plutôt du côté de celui qui élucide le meurtre ou celui qui aurait commis ?
4: Non, plutôt celui qui élucide quand même.
0: C'est un genre qui a su beaucoup se renouveler ces dernières années.
4: Ouais, il y a une vraie variété. En fait, on s'ouvre sur des styles très différents. Donc, vous allez avoir le thriller psychologique, le thriller domestique, la femme de ménage. Vous allez avoir tout ce qui va être vraiment thriller d'action. On a tout le roman d'espionnage. On a le roman noir aussi qui est quelque chose de très important. Il faut sortir le genre du polar de cette catégorie sous-genre, un peu noir. Il y a beaucoup plus de choses que ça.
0: Ce mercredi, vous avez choisi le roman Prime Time de Maxime Chattam. C'est un roman qui a pour toile de fond la télévision. Quel est le point de départ de ce récit ?
4: Alors, on est vraiment dans un huis clos. Le 20h va commence. Paul, notre présentateur, commence son journal télévisé. On imagine un peu un PPDA, donc c'est vraiment une grande star de la télé. Dans son oreillette, il y a Charlie, c'est la jeune femme qui lui l'aide à mener son journal. Et là, déboule sur le plateau un homme masqué, Kratos, qui arrive avec une arme à la main et qui va prendre en otage notre présentateur. Donc là, tout s'enchaîne, en fait.
0: Qu'est-ce qui vous a plu, vous, dans ce roman, au point de le recommander ce matin aux auditeurs d'ici ?
4: C'est le côté hyper immersif dans l'action. En fait, Maxime Chattam a vraiment documenté son propos au niveau du GIGN. Il y a vraiment quelque chose de très, très immersif. Et le côté journal télévisé, en fait, on est vraiment sur un temps très court, un lieu très fermé et une action très ramassée. C'est génial, en fait, à lire. C'est vraiment très, très addictif.
0: Un coup de cœur, donc, ce Prime Time, le roman de Maxime Chattam chez Pocket, le choix de notre libraire du jour à la librairie de Paris, à Saint-Étienne, qui fait partie du groupement des libraires Ensemble. Merci Anne-Laure d'avoir été ce matin avec nous.
4: Merci Johan.
0: Dans ces tendances, ce matin, on va parler d'une mode qui a fait polémique ces derniers jours, celle du no kids, pas d'enfants, c'est à venir. Dans un instant, le temps d'écouter Véronique Sanson qui ne chante pas la météo, puisque son titre, celui qu'on écoute maintenant, c'est Rien que de l'eau sur votre radio locale. Bon début de journée, 5h53.

0: vous écoutez ici. C'est mercredi, il sera bientôt 6h. Et avant le retour de l'info, tout près de chez vous, Muriel Jordan est arrivée. Elle débarque tous les matins dans vos oreilles pour mieux décrypter la tendance du moment. Ce matin, gros plan sur la tendance No Kids.
1: Ouais, non mais vous avez vu ces gens qui voudraient exclure les enfants de certains lieux pour avoir la paix ? Resto, hôtel, train, certains lieux n'hésitent plus à réserver leurs espaces aux adultes seulement ou à proposer des créneaux sans enfants. Je vois vraiment pas pourquoi. Cette tendance du No Kids qui nous vient de Corée du Sud gagne un peu de terrain en France. Alors dès que j'ai appris ça, évidemment, j'ai fait ma petite enquête. Direction un bar qui fait aussi resto un samedi soir dans une grande ville en France. Je repère cette maman de 44 ans, mariée, deux enfants. Elle dîne avec une amie, mais elle semble contrariée.
2: Là, il est 21h40, on a un samedi soir. Il y a deux gamins qu'on entend qui cassent la tête de tout le monde. Je paye une babysitter pour pouvoir sortir et avoir ce moment de kiff. Et là, il y a des parents qui sont posés, je sais même pas où, qui laissent leur gamin déranger tout le monde, en fait. Moi, mes enfants, s'ils sont dans un endroit où il y a du monde, peu importe où c'est, ils savent se tenir. Là, personne n'intervient. En fait, les babysitters, c'est nous, c'est les clients.
1: Vous l'entendez, la présence d'enfants dans l'espace public peut en crisper certains. Là, c'était dans un bar, mais ça aurait pu être dans un avion, un train ou encore à la piscine.
0: Et on retrouve cette tendance du No Kids, surtout dans le secteur du tourisme, hein, Muriel.
1: Oui, et notre maman agacée du resto a testé le concept lors d'un séjour en amoureux.
2: Avec mon mari, on s'est fait une fois un hôtel interdit aux enfants. Bon, une des piscines, mais c'est merveilleux. Et des parents qui ont des enfants, mais on a besoin de moments tranquilles. Donc oui, on peut aller à la piscine, nager calmement et pas se prendre une perte de lunettes dans la gueule. Quand ils nagent, les enfants, ils éclaboussent de partout, il y en a partout. Bien sûr, moi je suis pour le No Kids, avec l'option de pouvoir emmener nos enfants ailleurs. Il y a des restos qui ont des espaces jeux pour les enfants.
1: Certaines compagnies aériennes ont aussi des espaces réservés aux adultes sur leur vol. Idem dans les trains d'une compagnie ferroviaire italienne. Et dis donc, si ça continue, bientôt les voyageurs seront limités à deux enfants qui pleurent par famille. Retour sur le terrain. Que pense de tout ça ce monsieur de 49 ans que je croise dans un parc avec ses deux enfants ?
3: La tendance No Kids, c'est un petit peu clivant. On peut à la fois être pour et contre. J'entends ceux qui sont pour quand ils n'ont notamment pas d'enfants, alors qu'ils ont laissé leurs enfants pour gagner un petit peu en tranquillité. Quand on part en week-end ou en vacances, en couple, sans enfants, avoir le bruit et la gêne des enfants des autres, ça peut être quelque chose qui est gênant, tout simplement. Après, il ne faut pas non plus que la société soit séparée, tout simplement parce que les enfants ont aussi besoin d'espace pour vivre, tout simplement.
1: Alors on peut se poser cette question existentielle. Est-ce que ce sont les enfants qui ont changé et qui sont devenus de moins en moins supportables ? Ou bien est-ce nous, adultes, qui nous agaçons de plus en plus pour rien ? Vous avez 3 heures. Bref, le No Kids pourrait devenir tendance. Je vous laisse vous faire votre propre avis là-dessus. Moi, de mon côté, je vais plutôt militer pour des wagons spéciaux destinés aux gens qui passent des appels en visio. Vous savez, avec le haut-parleur en public. Oh là là, oui, ça m'agace.
0: Ça, c'est une excellente idée, Muriel Jordan.
4: Finalement, l'enfer, c'est les autres.
0: On vous retrouve avec Jean-Paul Sartre, peut-être, demain.
4: Exactement.
0: Donc, et en attendant, ici.fr, toute la collection des 7 tendances. Tiens, on va passer par le Tour cet après-midi. 17e étape, Chambéry-Voiron, à vivre en direct ici à partir de 13h30. En attendant, toute l'équipe d'ici matin est à vos côtés. Passez une excellente journée.
5: Nous, oui, on a aussi le maillot jaune. C'est parti, les premiers sur la ligne de départ. Bonjour, le petit déjeuner partagé avec les infos de Marianne Naquet. Bonjour Marianne.
6: Bonjour Michel, bonjour à tous.
5: Le tout diffusé par...

0: Tout dans l'Eure et en Seine-Maritime, grâce aux doigts de fée de Servan derrière la console. Bon réveil.
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0: Ici Normandie, bonjour, nous sommes le mercredi 22 juillet, il est 6h. Les infos, Marianne, il a bien payé 3 personnes pour mettre le feu à son ancienne maison.
2: L'ancien propriétaire d'une bâtisse à La Vaupalière près de Rouen, la cour d'appel a confirmé hier les 4 ans de prison infligés en avril dernier contre Christophe Capron, reconnu coupable de complicité dans l'incendie. Il était en litige avec les nouveaux acquéreurs pour malfaçon. La maison a explosé en janvier 2023. 2 chiens et 2 chats sont morts dans l'incendie. Le parcours judiciaire aura donc duré 3 ans. C'est enfin fini, a réagi Nicolas Angot, l'actuel propriétaire, soulagé, même s'il a tout perdu.
3: C'est un soulagement, oui, d'être arrivé à la fin de cette procédure. Au bout de 3 ans et demi, je peux vous jurer que c'est très compliqué psychologiquement. Voilà, c'est une bataille quotidienne. On va pouvoir passer enfin à autre chose. Concernant la condamnation, 4 ans, pour moi, c'est jamais assez, bien évidemment. Mais voilà, on peut quand même se satisfaire que le commanditaire soit enfin condamné et reconnu coupable, et nous, enfin reconnu victime. On va pouvoir, mon ex-compagne et moi, voilà, se reconstruire individuellement, séparément. Voilà, parce qu'on a tout perdu dans cette histoire et ça, c'est fortement regrettable. Et ça n'a pas de prix. Peu importe la condamnation et peu importe les intérêts civils qui seront déterminés, ça remplacera jamais tout ce qu'on a perdu.
2: 4 autres personnes ont été condamnées lors du premier procès à des peines allant de 30 mois à 4 ans de prison. En février prochain, une nouvelle audience aura lieu pour les demandes financières. Les victimes veulent 700 000 euros pour les frais de reconstruction. Il a donné de premières explications. Cet homme de 46 ans arrêté dimanche après-midi, soupçonné d'avoir renversé Martine Renaud, cette bénévole de 68 ans, lors d'une course cycliste à hauteur de Gleuville-sur-Scie. Le conducteur a pris la fuite, interpellé la reconnu avoir bien percuté quelque chose, il y a bien eu un choc, mais le suspect a affirmé ne pas s'être rendu compte avoir heurté quelqu'un. Il a été testé négatif à l'alcool et aux stupéfiants au moment de son arrestation. Placé sous contrôle judiciaire, cet automobiliste sera jugé le 16 septembre prochain devant le tribunal correctionnel de Dieppe.
0: Combien de temps pour voir un médecin ?
2: En avez-vous un ? Est-ce acceptable en termes de délai ? Ou est-ce trop long et vous avez renoncé ? Comment avez-vous pris rendez-vous ? Le type de question posée par la ville de Grand-Queville, près de Rouen, entre avril et fin juin. Un questionnaire anonyme en ligne destiné aux habitants. Le but, Bradley de Souza, améliorer l'accès à la santé et aux soins dans la commune d'un peu plus de 25 000 habitants.
4: Il suffit de demander aux habitants de Grand-Queville s'il leur manque des médecins.
5: Dermatologue, on n'en a pas ici. Hein.
4: Pour se rendre compte que Marcel, 67 ans, a déjà une petite liste dans son sac.
5: Les ophtalmos ici, il n'y en a pas. Je vais à Rouen. C'est vrai qu'un cardiologue, un dermato, il y a des emplacements de vide. Hein. Personne vient. Donc, de toute façon, ils n'en trouvent pas alors. Donc.
4: Et c'est là tout le problème pour Raymond de 83 ans.
6: Moi, c'est surtout le cardiologue. J'ai pas de voiture, je peux pas aller à la clinique comme ça. Alors ça me manque.
4: Qui, elle, n'arrive pas à trouver de rendez-vous.
6: C'est dingue. Hein, là, j'ai renoncé. Hein.
4: Mais pour ces 2 retraités assis sur ce petit muret.
7: Ça va, 100%, non, mais à peu près, il faut pas se plaindre.
4: Ils ont un peu moins de difficultés à se faire soigner, explique Mohamed.
8: Comme nous sommes des personnes retraitées et handicapées en plus, on a nos médecins, on a nos infirmières, on a ce qu'il faut, quoi, il n'y a pas à dire.
4: Avec aussi l'arrivée récente d'une 30aine de professionnels dans un nouveau pôle de santé, Nicolas Rouly, le maire de Grand-Queville.
9: On a toujours besoin de spécialistes, on a toujours besoin de généralistes. C'est pas la ville, évidemment, la moins dotée de ce point de vue-là, mais on a un enjeu sur le vieillissement, on a un enjeu social et on veut en permanence actualiser le logiciel.
4: Les résultats de cette enquête seront consolidés tout cet été. La ville décidera des suites à y donner dès la rentrée.
2: La ville veut aussi nouer un contrat local de santé avec l'agence régionale de santé pour faire la promotion de la ville, pouvoir faire plus de prévention et réduire les inégalités d'accès. Cette offre de reprise n'est pas au niveau. L'avis du ministre de l'économie l'a dit hier à l'Assemblée nationale à propos de la proposition déposée par le financier Mathieu Pigas pour Fibre Excellence, placé en redressement judiciaire. Le groupe Papetier s'est positionné pour reprendre Chapelle Darblay, le site de Grand Couronne. Pour Roland Lescure, l'offre de Mathieu Pigasse demande trop d'argent de la part de l'État. Le tribunal de commerce de Toulouse doit rendre sa décision lundi prochain. Après l'association de protection des animaux One Voice autour de France Nature Environnement de dénoncer l'abattage de la louve capturée accidentellement il y a 2 mois dans le pays de Bray, relâchée dans les Alpes et abattue jeudi dernier, toujours dans les Alpes, par un lieutenant de louveterie. L'asso dénonce la gestion catastrophique du dossier et déplore le choix d'avoir choisi d'éliminer l'animal, le premier spécimen femelle observé en Normandie.
0: Ici Normandie, il est 6h05. Ah, c'est comme si Port-Jérôme sur Seine avait reçu la visite d'une personnalité de marque hier.
2: La ville a déroulé le tapis rouge pour recevoir comme il se doit le jury du Conseil National des Villes et Villages Fleuris. Les deux se connaissent bien depuis 20 ans. Port-Jérôme arbore fièrement le label 4 fleurs, la plus haute distinction décernée dans le concours. Pendant 3 heures, le jury, c'est-à-dire des élus, des experts urbanistes, des paysagistes, ont déambulé. Une grille d'évaluation avec 68 critères bien précis à la main. Des critères au-delà d'eux, y a-t-il assez de fleurs dans la ville, explique Marc Chevalier, membre du jury et responsable des espaces verts d'une commune en Charente.
10: Tous ces critères prennent en compte le développement d'une ville. Pas que la fleur, pas que le végétal, mais bien d'autres choses.
11: Donc le cadre de vie
10: le
11: plus
10: global.
11: Le cadre
10: de vie, bien sûr, au sens général du terme. La signalétique, les pistes cyclables, le bâti, les jeux, tout ce qui est animation avec la population. C'est un tout, vraiment un tout.
11: Là, par exemple, on voit des petits panneaux en bois pour indiquer certaines rues. C'est intéressant.
10: Bien sûr. Ça fait partie de la communication avec la population. Et en plus, quand c'est des petits panneaux qui sont sympas, ils rentrent complètement dans le décor, ils sont adaptés, mobilier urbain, et voilà, et ça, c'est plein de petits puces qui font que, une ville 4 fleurs, c'est une ville 4 fleurs. Ça se mérite.
11: Et donc, c'est pas que les fleurs, on est d'accord?
10: Non, bien sûr que non, c'est pas que la fleur. La fleur, c'est ce qui apporte quelquefois un peu d'émotion, c'est la cerise sur le gâteau. Mais il faut avant tout qu'il y ait un gâteau.
2: Au micro d'Amélie Bonté, on s'est glissé parmi les membres du jury, on a laissé traîner notre micro, c'est l'info d'ici à 6h31. Alors est-ce que Port-Jérôme va conserver son précieux label? Réponse en septembre. Il tranche vraiment et ça fait beaucoup réagir les supporters. Le nouveau maillot du HAC pour les rencontres à domicile, en vente à partir de 11h ce matin à la boutique officielle du club au stade Océane. Alors c'est un dégradé de ciel et marine avec des lignes embossées bien différentes des modèles précédents, avec les mots ciel et marine près du col, un design moderne pour bien débuter la saison selon le HAC. Et puis un mélange de montagne et de plat pour la 17e étape du Tour de France aujourd'hui entre Chambéry et Voiron. 4 ascensions au début et après ça s'arrête. Plus de 175 km qui pourraient bien favoriser une échappée. Hier, le triple champion du monde Remco Evenepoel a triomphé. Le Belge a remporté le contre-la-montre.
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2: Michel, ça donne quoi ce matin?
0: Il fait entre 10 et 15 degrés. Alors à Bernay, on a un petit 10 degrés. C'est le cas également dans les boucles de la Seine-Normande à Notre-Dame de Bliquetuy. Il fait 12,5 degrés à Évreux et à Rouen. On a déjà 13 degrés à Dieppe et un peu plus de 15 degrés au Havre. Aujourd'hui, c'est ensoleillé ce matin en tout cas. Cet après-midi, il n'est pas impossible que le ciel se voile un tout petit peu. Les températures, 28 degrés à Vernon, 27 degrés à Évreux ou à Rouen cet après-midi, jusqu'à 22 degrés au Havre, 19 degrés à Fécamp. C'est un petit peu plus frais. Entre les deux, il fera 21 degrés à Dieppe. On regarde la qualité de l'air. Aujourd'hui, c'est moyen. Chez nous, ça reste en vert. Des vents modérés de secteur nord à nord-est vont contribuer à une bonne dispersion des pollutions. Et puis, des températures proches des normales de saison devraient permettre de limiter la formation d'ozone. Sur votre route, pour l'instant, tout se passe bien. Vous avez un numéro pour nous joindre, le 02 35 07 66 66. Attention, en gare du Havre, le train de 7h10 à destination de Paris-Saint-Lazare est supprimé ce matin.
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0: J'avais presque envie de vous dire on est jeudi, mais non, on est mercredi aujourd'hui. Eh oui, encore et encore, on se réveille et dans la joie et la bonne humeur. Grâce à votre radio locale ici Normandie et à vos chansons préférées évidemment. D'abord.

0: Ici Normandie, Francis Cabrel, il est 6h13.
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0: Allez, j'ai préparé le petit-déj, tout le monde dans la cuisine. Aujourd'hui, on est mercredi, on est le 22 juillet. Bonne fête, Marie-Madeleine, Maddy, Madeleine, Marlène, mais aussi Mylène. Et puis une pensée pour l'écrivaine aux 15 millions de livres vendus. Françoise Bourdin aurait 74 ans aujourd'hui. Elle nous a quittés le 25 décembre 2022 à Vernon. Et depuis quelques jours, l'école du village de Port-Mort, où vivait Françoise, porte son nom. Un article à lire, à découvrir, à réécouter sur ici.fr. Aujourd'hui, Alison Wheeler a 40 ans, vous savez, cette humoriste, cette comédienne, vue dans Quotidien à la télé, puis sur scène bien évidemment. Danny Glover et Mireille Mathieu ont 80 ans, et là moi je dis... Eh ouais, moi je suis de la team Mireille Mathieu, c'est surtout pour la coupe de cheveux, bien évidemment, je suis jaloux. Dans un instant, un été en pleine forme, on va se faire une petite infusion froide avec le docteur Kierzek.
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0: Et un été en pleine forme, grâce à vous, docteur Kierzek. Quelques conseils chaque matin. Et aujourd'hui, on s'hydrate grâce à des infusions froides. C'est tout bénef.
4: Bonjour à toutes et à tous. L'infusion froide, c'est la star de l'été. Vous savez, c'est ces carafes remplies de plantes, de fruits et d'eau qui patientent sagement 8 heures au frais avant de nous offrir leur douceur. Alors d'abord, la bonne nouvelle, c'est que oui, c'est sain. Les infusions froides sont excellentes pour la santé. Pas n'importe lesquelles. Je parle des vraies infusions maison, sans sucre ajouté, sans colorant, sans arôme artificiel. Je parle pas des iced tea industriels qui cachent souvent l'équivalent de 3 morceaux de sucre par bouteille. Premier super pouvoir, ça hydrate. En été, on a souvent du mal à boire de l'eau plate. C'est vrai que c'est un peu monotone. L'infusion froide avec ses parfums naturels, un peu de menthe, du citron, de l'hibiscus, ça rend l'eau plus attrayante et ça nous encourage à boire plus régulièrement. Autre bonne nouvelle, contrairement aux idées reçues, le thé froid n'est pas diurétique, à faible teneur en caféine. Il compte pleinement dans le bilan hydrique quotidien. C'est vraiment un allié pendant la canicule. Notre super pouvoir, la préservation des antioxydants. Bah oui, les vitamines C, par exemple, elles ne sont pas détruites par la température. À froid, elles restent intactes, en fait. Ce n'est pas tout. Des études ont montré que l'infusion à froid permet de concentrer certains antioxydants, des anti-vieillissements. Donc ça, c'est vraiment très intéressant. Il y a moins d'amertume, plus de sérénité. C'est un peu du yoga dans une bouteille. Autre super pouvoir, il y a moins de caféine. L'eau froide extrait beaucoup moins de caféine que l'eau chaude. Ça, c'est intéressant. Toutes les études le montrent. Résultat, on peut en boire même le soir sans risquer de passer la nuit à compter les moutons.
0: Alors, j'ai une question pratique qui brûle les lèvres, si j'osais, docteur. Concrètement, comment on prépare une bonne infusion froide ?
4: Vous voulez ma recette ? Laissez infuser au moins 6 heures. Contrairement à l'infusion chaude, l'extraction à froid est lente. On compte 6 à 12 heures au réfrigérateur. Dosez généreusement, parce qu'à froid, l'extraction est moins puissante. Donc pour un litre d'eau, il faut 10 à 15 grammes de plantes, par exemple, contre 5 grammes à chaud. Donc il faut, si vous utilisez des sachets, prévoyez 2 ou 3 sachets par litre. Ensuite, vous commencez à température ambiante, vous remplissez la carafe d'eau, et c'est après que vous allez mettre au frigo. L'eau trop froide bloque le processus de diffusion. Puis vous pouvez être créatif, hein. Moi, j'aime bien menthe, citron vert et concombre, par exemple. C'est ultra désaltérant. On peut faire aussi verveine, pomme et cannelle. Ça, c'est parfait pour le soir. Et puis, un dernier conseil d'été, alternez les plaisirs. Eau pure, infusion froide maison, de l'eau gazeuse avec une petite rondelle de citron. Votre corps apprécie la variété. Et surtout, on boit sans attendre d'avoir soif. Quand on a soif, c'est déjà un signe de déshydratation. Allez, bon été, bonne santé à l'écoute d'ici, bien sûr.
0: Merci, docteur. Et un dernier conseil, l'astuce de Marianne Naquet. Hein, Marianne, on n'en boit pas le soir trop tard.
5: Ah oui, parce qu'après, on a très envie d'aller aux toilettes.
0: Et ben voilà, toute la nuit, on fait pipi. Merci beaucoup, Marianne, pour ce conseil. John Lennon, dans un instant, on est à Vexin-sur-Epte pour les Normands du bout du coin. Spécial terroir normand tout au long de cette semaine. Il est 6h17. Imagine!

0: John Lennon. Tiens, on est avec Gilbert à La Haye-aux-Bray ce matin. Nous sommes dans le département de l'Eure, qui vend à 6 degrés, à 6 km heure, nous dit-il, je sais pas, je mélange tout, hein, un taux d'humidité à 94%, faut dire que c'est le poste le plus scientifique de la matinale, température de 13 degrés. Sylvie aussi, à Conchonouche, relève 13 degrés. Je sais tout cela grâce à notre page Facebook et merci d'être avec nous. La sélection estivale des Normands du bout du coin à 6h21 et une semaine terroir. Fred, vous êtes à Vexin-sur-Epte.
1: Le petit bout de femme que je vous présente aujourd'hui a 22 ans. Il y en a qui diront que c'est une gamine. Moi, ce que je dis, c'est que c'est une working girl qui fait la fierté d'Antoine, son papa. Le genre de demoiselle qu'on peut prendre comme exemple sans hésiter. À Vexin-sur-Epte, il y a Four en Vexin. C'est dans l'entrepôt d'Héloïse que je vous emmène. Pendant qu'Antoine s'affaire avec le tracteur, Héloïse passe le balai.
2: Elle a fait un peu de place.
1: Hein ?
2: Elle a fait un peu de place.
1: Ils ont fait un peu de place.
3: C'est la place de quoi, là ?
2: C'est la place des lentilles.
3: La place des lentilles ?
2: On a changé de sac parce que, du coup, le big bag était vide. Donc, on remet un big bag neuf parce que sous ce carton, il y a l'ensacheuse.
1: L'ensacheuse, c'est la machine utilisée pour mettre en sachet les lentilles que produit Héloïse.
2: C'est ça.
1: Je trouve quand même que ça fait vachement d'espace pour stocker des petites lentilles.
3: Parce que c'est tout petit, une lentille. À moins que t'en aies plusieurs, des lentilles, je sais pas.
2: Ah, c'est petit, une lentille. Mais bon, quand là, il y a presque une tonne dans un très gros sac qui s'appelle un big bag, forcément ça prend de la place.
3: Alors dans le big bag, là, il y a une tonne de lentilles.
2: Oui, c'est ça, à peu près.
3: Ce qui représente à peu près combien de lentilles ?
1: Ah, très bonne question.
2: Ah là, par contre, là, tu vas te poser une colle.
1: Une lentille pesante en moyenne 0,05 grammes, un big bag d'une tonne contiendra environ 20 millions de lentilles.
3: C'est une question bête de te demander comment on fait pousser la lentille, parce que j'ai l'impression que c'est pas si répandu que ça dans la région. Je dis une bêtise ou quoi ?
2: Moi, je prouve que cette question-là, elle est bien.
3: Alors ?
2: Alors, c'est pas... Enfin, ça commence quand même à se développer de plus en plus. Et donc, en fait, la lentille, on la sème comme une graine normale et ensuite ça va pousser, mais en fait ça s'étoffe pas beaucoup.
3: Mais ça donne quel type de plante ?
2: Et du coup ça fait une tige verte avec un petit peu de feuilles, c'est pas très haut, et après ça donne une fleur. Petite fleur qui est violette,
4: c'est très joli.
3: Ouais.
2: Une fois que la fleur est faite, ça va donner des gousses, et dans ces gousses là, ce sera une petite gousse où il y aura une ou deux lentilles.
1: C'est tout.
2: C'est tout.
1: Eh oui.
2: Eh oui.
1: J'en déduis que pour un big bag d'une tonne, il faudra récolter une dizaine de millions de gousses.
2: Vous amusez pas à faire ça dans le jardin.
1: Et vous savez quoi, Héloïse, elle a non seulement repris l'exploitation de son papa,
2: c'est ça,
1: mais en plus elle a décidé de conditionner ses lentilles.
2: Eh oui.
1: Et de créer sa petite marque.
2: Tout à fait. En fait, le but en revenant sur l'exploitation, c'était de créer un petit peu de vie sur cette exploitation, parce que c'est vrai que quand on est agriculteur, je le dis souvent, mais on est un peu seul au monde finalement dans notre campagne. On a un peu le cliché du mec qui est tout seul, parce que en plus
3: surtout
2: c'est...
3: quand on est une fille.
2: Voilà.
1: Ouais, surtout quand le mec est une fille. Héloïse a trouvé un moyen de rester au contact.
2: Ici, on a essayé de remettre un peu de vie sur cette exploitation en proposant des lentilles à la vente, mais pas que.
3: Ah, il y a quoi d'autre ?
2: Alors, on fait aussi du houmous avec des pois chiches.
1: Elle transforme sa production de lentilles et de pois chiches.
2: Bientôt, on aura aussi du pois cassé.
1: Oh.
2: Et du pois cassé, on en fera aussi du houmous.
3: Ah, tu vas faire pousser des pois chiches ?
2: On fait pousser des pois chiches, des pois qu'on casse ensuite, et on fait pousser des lentilles. On fait ces trois graines-là.
1: Voilà, elle ne fait pas que faire pousser, Héloïse.
2: J'ai décidé d'aller au bout des choses.
1: Elle cultive.
2: Cultiver.
1: Elle en sache.
2: D'en sacher.
1: Et elle vend.
2: Et de vendre.
3: De la terre à l'assiette.
2: Ah, oui, c'est voilà, ça. Et oui. C'est ça.
1: Pour la trouver, c'est pas très compliqué. Vous allez sur Facebook ou Instagram et vous tapez la petite ferme d'Héloïse.
0: On sait ce qu'on mange à midi, ça y est, hein ? Des lentilles ! Il est 6h24. Marianne, j'ai votre cadeau de Noël. Une bonne nouvelle. Pour toutes celles, tous ceux qui n'ont pas eu de billets pour les concerts de Céline Dion au Plénitude Arena, les concerts devraient être filmés pour une sortie avant les fêtes.
4: Parfait.
0: C'est magique. C'est plutôt bien fait quand même. Hein,
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0: La prière matinale de Céline Dion. Bonjour, pardon, merci. Et ne bougez pas, dans un instant, toute l'actu et votre horoscope.
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0: Catherine, l'horoscope, c'est un peu la réplique d'hier soir.
10: La suite, oui, écoutez bien. Bélier, vous soignez le confort de votre entourage ou le vôtre et vous pourriez dépenser pour cela.
11: Taureau, une journée toujours aussi passionnante que celle d'hier, il est question d'un engagement, d'une entente.
12: Gémeaux, un mercredi idéal pour vous reposer, savoir où vous en êtes et pour prendre soin de votre prochain.
13: Cancer, au menu d'heureuses nouvelles très certainement et si vous déprimiez, une éclaircie en vue.
14: Lion, c'est peut-être tendu, mais ce n'est pas bien vous connaître, vous agissez avec brio.
15: Vierge, au cours d'une discussion, vous vous attachez à quelqu'un ou à une info d'importance qui vous parvient.
16: Balance, vous payez une somme, vous faites un achat et vous faites vos comptes aussi.
17: Scorpion, vous avez quelque chose à jouer et ce soir assurément, ce sera réglé.
18: Sagittaire, on vous fera des confidences ou vous en ferez vous, dans les deux cas, ce sera attentionné.
19: Capricorne, avec le sérieux qui vous caractérise, vous lancez des invitations où vous êtes invité et vous serez en beauté.
20: Verseau, ça évolue, quelle que soit votre situation, l'été n'est pas calme et c'est pas mal.
21: Poisson, la part belle à vos voyages, à vos lectures, au cinéma, vous vous déconnectez de la réalité.
22: Et pour nous tous, à chaque jour sa chance.
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0: 6h30, du soleil, un beau ciel bleu et des parterres de fleurs magnifiques.
23: À part Jérôme sur scène, chaque pétale, chaque arbre a été inspecté avec minutie hier. Rien n'a échappé au regard aiguisé du jury du Conseil national des villes et villages fleuris.
0: Ah ouais, pression, stress, on revit tout cela dans un instant après toute l'actu. C'est le 90 secondes avec vous, Cyril.
24: C'est le plus gros feu de l'été en Provence. 1700 hectares parcourus par les flammes en quelques heures hier, notamment sur les communes de Pontévès et Cotignac, dans le Var, dans l'arrière-pays toulonnais. 2300 foyers privés de courant, 400 personnes évacuées et 6 maisons touchées par les flammes. Le ministre de l'Intérieur, Laurent Nunez, attendu aujourd'hui à Mérignac, en Gironde, après la mort de 2 sapeurs-pompiers hier. Leur camion a été pris au piège par les flammes alors qu'ils intervenaient sur un incendie près de l'aéroport de Bordeaux. Ce matin, face au feu de forêt, 3 départements sont placés en risque très élevé, 23 en risque élevé. Le procès en appel de Cédric Jubilard, prévu en septembre, finalement repoussé à début 2027 après ses aveux. 5 ans et demi après la mort de Delphine Ossaguel, le plaquiste a expliqué au magistrat l'avoir étranglé lors d'une dispute. Une avancée majeure, dit Emmanuel Macron après l'adoption définitive d'une loi pour interdire les réseaux sociaux aux moins de 15 ans. Députés et sénateurs se sont prononcés sur un grand nombre de textes hier. La loi Riposte contre le protoxyde d'azote et les rodéos urbains a été adoptée, tout comme un texte sur la protection des mineurs. Le livret A, boudé par les Français à un niveau inédit depuis 2008. Depuis le début de l'année, les retraits ont dépassé les versements de près de 6 milliards d'euros. Le taux du placement préféré des Français augmentera au 1er août pour atteindre 1,7%. Et puis le Tour de France, 17e étape aujourd'hui, 174 km entre Chambéry en Savoie et Voiron en Isère. Hier, le Belge Remco Evenepoel a remporté le contre-la-montre individuel.
23: La ville s'est mise en quatre. Port Jérôme sur scène, sur son 31 hier, pour la visite d'un jury prestigieux, le jury du Conseil national des villes et villages fleuris, afin de savoir si la commune mérite de garder son label 4 fleurs. Elle l'a depuis 20 ans. Ce prix, c'est la plus haute distinction remise par le jury, composé d'élus, d'experts urbanistes et de paysagistes. Ils ont tout épluché pendant 3 heures avec leurs 68 critères en ligne de mire. Un moment de la plus haute importance pour Port Jérôme, car ce label, ce n'est pas juste pour évaluer le nombre de fleurs dans la ville. Amélie Bonté, ça va bien plus loin.
1: Après un petit mot d'accueil dans le bureau du maire, c'est parti pour 3 heures de visite de la délégation du Conseil national des villes et villages fleuris. Et on commence par le square Florence Artaud, aménagé en 2023. C'est un beau jardin partagé au milieu de deux petits immeubles et de pavillons derrière moi. David Delange, vous êtes le coordinateur des travaux paysagers ici à Port-Jérôme-sur-Seine. Qu'est-ce que vous avez mis en place dans cet espace ?
2: On a mis en place des bacs potagers et puis vous avez un barbecue là pour créer du lien social, pour que les gens puissent venir partager des moments avec des ombragères et des tables.
1: Et donc on voit que ce sont dans des matériaux très naturels.
2: Oui, toujours du bois et c'est du chêne, donc c'est fait pour résister longtemps dans le temps.
1: On continue la visite et je vais me rapprocher d'un des membres du jury. Il prend beaucoup de notes sur son calepin, je le vois depuis tout à l'heure, c'est Marc Chevalier.
3: Oui, voilà, le membre du jury qui est en visite aujourd'hui.
1: Par exemple, pour l'instant, sur ce que vous avez vu, un bon point, ce serait lequel ? Sans le dire trop près, il ne faut pas qu'ils entendent.
3: On ne peut pas dévoiler les choses avant. Maintenant, ce qu'on en voit, c'est qu'il y a une richesse végétale dans toutes ces strates. C'est-à-dire, on va de la plante à massif qui apporte la fleur, une diversité, et aussi dans la plante vivace. Toute cette végétation contribue au paysagement des communes. Il y a beaucoup d'arbres. Et donc, dans un premier temps, là, c'est ce qui nous accroche tout de suite. Et il fait très, très chaud. Donc, on sent cette fraîcheur qui est apportée par le végétal. Ça, c'est important et c'est l'avenir, d'ailleurs.
1: Bon, ça fait 20 ans que Port-Jérôme-sur-Seine a ce fameux label 4 fleurs, mais la maire Virginie Lutroux, elle prend toujours cette visite très au sérieux.
4: Cette ville, elle est tout en paradoxe. Un tiers d'industrie, un tiers d'espace naturel à travers les forêts, mais aussi l'agriculture, et un tiers de résidentiel. Il faut que tout le monde puisse vivre en harmonie. On n'oppose jamais l'économie et l'écologie. Et finalement, le lien entre tout ça, c'est les espaces. Je ne veux plus de quartiers qui se regardent ou qui se tournent le dos. Il doit y avoir une fluidité. Une ville, c'est comme un corps. Le sang, il passe partout, il remonte, il repasse, il est nettoyé dans un endroit. Et ben, c'est exactement pareil pour une ville. Et finalement, le végétal, ben, c'est la jonction, c'est le lien entre tous ces espaces-là.
1: Alors, j'ai regardé quelques chiffres avant de commencer la visite. Port-Jérôme-sur-Seine, c'est 292 hectares verts, 41 points de fleurissement ou encore 60 000 plantes. Ça en fait du boulot pour le service des espaces verts de la ville.
23: Et Port-Jérôme saura fin septembre si elle conserve son précieux label 4 fleurs.
0: À la une du journal de 7h.
23: Qu'a dit le conducteur suspecté d'avoir renversé Martine, cette bénévole de 68 ans, dimanche près de Tôte. Il sera jugé en septembre prochain. À Grand-Queville, la ville a lancé un questionnaire autour de la santé. Pourquoi et à quoi ça va servir? Et puis cet été, les touristes vont moins loin à cause de la hausse du prix du carburant.
0: Eh bien, ils viennent chez nous, et ça c'est bien, pour profiter de température. Bah oui, puis ils sont bien à la fraîche. 11 degrés à Évreux, un bon 11 degrés également sur 11 degrés 6 sur le littoral. On a 13 degrés à Dieppe, et un peu plus de 15 degrés au Havre. Bah tiens, justement, à la mer, quel temps aujourd'hui ? Un temps le plus souvent ensoleillé, avec un vent de 5 à 10 nœuds, soit force 2 à 3 B, de sud-est en matinée, puis de nord à nord-ouest. La mer est belle, les températures maximales, 22 à 23 degrés dans l'air et de 16 à 19 degrés dans la mer. Ouais, pour les températures maximales, dans les terres, on ira quand même jusqu'à 28 degrés à Vernon, 27 degrés à Évreux et à Rouen. Et puis tiens, au Tréport, ce matin, bah là, on est encore sur une marée relativement haute. Elle était au plus haut à 6h01 avec un coefficient de 50. Elle descend jusqu'à 13h, enfin 12h54 officiellement, et à nouveau marée haute à 18h27 avec un coefficient de 45.
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0: Vous commencez déjà à ralentir sous le pont de Tancarville, la route du Havre. Il y a des travaux en ce moment et déjà du rouge. Donc soyez patients si vous pouvez. Bah, c'est difficile quand on est habitué. Par là, il n'y a pas 36 manières de circuler. Vous partez de plus en plus tôt, j'ai l'impression. Bonne route.
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0: Non, c'est facile à dire, éviter le secteur. On peut pas toujours éviter le secteur. Puis le matin, on a ses habitudes. On allume la radio ou l'autoradio. Et puis on prend le petit déjeuner ensemble avec un peu de sport. Ouais, la bande originale du film Flashdance. Ça donne envie de faire de la gym, bouger. De courir, de bouger en tout cas, avec Michael Sambello. Bon réveil.

0: Keck, Michael Sambello. Bonjour, il est 6h40.
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0: Bon, ça va sans dire, mais c'est mieux en le disant, hein. On est heureux d'être avec vous, de partager un moment le matin. On faisait du sport à l'instant. Je vous propose maintenant, Marianne, de ralentir un petit peu et profiter. C'est le message d'un nouveau titre posthume de Naaman. Vous savez, le petit prince du reggae, le Diepois qui nous a quitté en février 2025, évidemment beaucoup trop tôt, d'une tumeur au cerveau. Un nouveau titre posthume vient d'être publié sur ses réseaux. Écoutez.

0: Coco Water, c'est le titre que vous retrouvez un petit peu partout. Tapez Naman pour écouter la suite. Il est 6h41.
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0: Ah, les plaisirs de l'été. Tino traque en ce moment vos émotions estivales.
2: Alors, soit je suis exigeante, soit je suis chiante. Coco, bah écoute, moi c'est Stéphanie.
3: Cet été, je me suis lancée des défis sportifs.
2: J'ai fait mon premier trail dimanche dernier. Je pense qu'avant, je courais après l'amour et maintenant, je cours après les challenges sportifs. Je pense que depuis le 14 février, ça m'a complètement changé.
4: Ah, c'était la Saint-Valentin qui a été le déclic.
2: Ouais, non, mais c'est vrai. En fait, c'est pas ça. C'est que j'ai toujours rencontré des mecs. Mais alors, soit je suis exigeante, soit je suis chiante. Mais je me dis, c'est bon, je suis fatiguée. En fait, je suis quelqu'un, j'ai pas le temps. Et je me dis, en fait, à part l'accomplissement de soi, il n'y a rien d'autre qui peut m'épanouir que ce que je suis capable d'accomplir.
4: Et est-ce que le bilan alors, c'est que le sport c'est mieux que les mecs?
2: Ah, complètement, ouais. Parce que tu peux pas être déçu de toi-même. Je reste ouverte à l'amour, bien sûr, mais disons que j'ai décidé de plus me prendre la tête. Dès qu'il y a quelque chose qui me saoule, c'est pas grave, je laisse de côté, il n'y a pas de souci.
4: Et on va courir.
2: Ouais, c'est ça, et on va courir. Donc voilà, cet été, c'est ça, c'est uniquement me centrer sur moi-même et sur rien d'autre.
4: Qu'est-ce que vous pouvez souhaiter aux auditeurs d'ici pour leur été?
2: Profiter, de pas trop se prendre la tête, d'apprécier le moment présent et surtout d'apprécier ce qu'on a, quoi. En fait, je pense qu'il n'y a pas beaucoup, on n'a pas besoin de grand-chose pour être satisfait. Il faut juste arrêter de chercher ou d'attendre ou d'espérer. Il faut juste apprécier le moment présent, apprécier ses amis, apprécier la vie en fait telle qu'elle est et ne pas essayer de la changer. C'est de se contenter de ce qu'on est capable de faire et ne pas essayer de changer le monde, de changer les gens. Mais je pense que la vie elle est beaucoup trop courte et on ne sait pas ce qui peut se passer demain, donc il faut vraiment apprécier les instants présents et ça nous permet de ne pas nous prendre la tête.
0: Et oui, vivons l'instant présent et peut-être en compagnie de notre toutou dans un instant et de notre veto d'Elefto, le docteur Pierre Fabin.
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0: 6h43, docteur Pierre Fabin, on entend de plus en plus parler de medical training pour les animaux. Medical training in English. Mais de quoi s'agit-il exactement? Et en quoi ça peut changer la vie du vétérinaire et de notre animal?
10: Alors le medical training, comprenez tout simplement entraînement médical, c'est tout simplement de l'éducation, mais appliquée aux soins vétérinaires. L'idée c'est d'apprendre à votre animal à participer activement à ses soins, plutôt qu'à les subir. Au lieu de forcer un chien à se laisser faire, on lui apprend à coopérer, à donner sa patte pour une prise de sang, à rester immobile pendant une auscultation, ou même à ouvrir la bouche pour un examen dentaire. Et tout ça grâce à des méthodes basées sur le renforcement positif, friandises, caresses, voix douce. Le but c'est que le soin devienne une expérience agréable.
0: Bah, ça veut dire qu'on peut entraîner un chien ou un chat hein, à aimer aller chez le vétérinaire?
10: Exactement, ou au moins à ne plus en avoir peur. Beaucoup d'animaux stressent dès qu'ils voient une table d'examen, une cage de transport ou même juste la porte de la clinique. Le medical training, ça permet de désensibiliser tout ça. Concrètement, vous pouvez vous entraîner à la maison. Touchez doucement les pattes de votre chien ou de votre chat, puis exercez une légère pression sur les doigts comme si vous vouliez sortir les griffes et récompensez-le à chaque fois qu'il reste calme et se laisse faire. Soulevez doucement ses oreilles, observez-les, puis donnez une friandise pour qu'il associe ce geste à quelque chose de positif. Et pour la cage de transport, laissez-la ouverte en permanence dans votre salon. Mettez-y une couverture, quelques jouets, des friandises, pour qu'elle devienne un endroit familier et rassurant plutôt qu'un piège de vétérinaire. Ces petits exercices faits régulièrement et sans contrainte transforment vraiment la manière dont votre animal vit les soins. C'est particulièrement utile pour les animaux suivis régulièrement ou ceux qui ont besoin de traitements sur le long cours.
0: Et ça marche aussi pour les NAC, les nouveaux animaux de compagnie, je sais pas, les lapins, les oiseaux.
10: Et tout à fait, et même parfois mieux. Ça, en fait, ça vient des soigneurs en parc zoologique. Ils utilisent le medical training depuis longtemps avec les fauves, les éléphants ou les otaries. Alors avec un lapin ou un perroquet, c'est tout à fait possible aussi. Le but, ça reste le même, éviter la contrainte, réduire le stress et rendre les soins beaucoup plus sûrs pour tout le monde. Croyez-moi, votre vétérinaire vous en sera reconnaissant. Chaque année, on a des griffures, des morsures, parfois même des blessures très sérieuses. sérieuse. Et avec certains animaux, les soins deviennent parfois tellement compliqués que les propriétaires finissent par abandonner les traitements au détriment de la santé de leur animal. Avec un peu d'entraînement, tout le monde y gagne en fait, l'animal, le maître et le vétérinaire.
0: Ben ouais, mais c'est génial ça, le medical training. On peut faire ça aussi avec ses enfants, on peut faire ça avec sa belle-mère. Il est 6h46, elle arrive dans un instant. Isabelle Lebrun pour les 3+, toujours pratique, local, utile, sympa. Et après, vous en faites ce que vous voulez.

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0: Chacun fait ce qui lui plaît avec la voix de Grégory Ken, bien évidemment. On aurait pu avoir Isabelle Lebrun à ses côtés, peut-être. Bonjour Isabelle.
1: Bonjour Michel, bonjour à tous, bonjour Marianne.
2: Bonjour Isabelle.
0: Les 3 plus, c'est pratique, c'est local, c'est utile, c'est sympa, on va se faire ça en duo si vous le voulez bien,
1: ouais,
0: un peu
1: ouais,
0: comme
1: ouais.
0: Chagrin d'amour. C'est l'été et les vacances, mais tout le monde ne peut pas partir, alors on occupe comment les enfants?
1: Si vous êtes sur Verneuil, Davre et Diton, ou pas très loin, ça veut dire dans le sud de l'Eure, je pense que vous serez content de savoir que Verneuil Tropical est de retour à partir d'aujourd'hui, et jusqu'au 16 août. Rendez-vous derrière la mairie, il y a un parc derrière la mairie, et vous allez y trouver pour les enfants des structures gonflables géantes, des jeux, des animations, ambiance estivale, festive, avec une petite nouveauté cette année, un espace spécialement aménagé pour les enfants de 1 à 4 ans. Et pour encore plus de surprises, les jeux changent chaque semaine. C'est donc du 22 juillet au 16 août, 14h30, 18h30, excepté le mardi, c'est gratuit, dans le parc Guillaume le Conquérant, derrière la mairie à Verneuil.
0: C'est mercredi aujourd'hui, et si on se faisait une toile?
1: Eh ouais, on va au cinéma en plein air, gratuitement en plus. Il y a des ciné-toiles un peu partout dans la région ce soir. Et par exemple, dans le parc du château de Grosménil, à Saint-Romain-de-Colbosque, diffusion du film Nos Jours Heureux. Alors, c'est un film qui était sorti en 2006, signé Olivier Nakache et Éric Toledano. Un film qui nous plonge dans l'univers des colonies de vacances. C'est tendre, c'est drôle. Extrait de la bande-annonce.
3: Est-ce que vous avez des questions en rapport avec la colo?
4: 3 semaines, c'est lundi.
5: J'ai pas ma valise.
6: Est-ce que je peux changer de chambre?
7: Oui.
3: Chers parents, bonjour. Bienvenue à la colonie Séjours Heureux.
8: Qui est responsable ici?
9: Le directeur, c'est lui.
3: Oh putain! Le temps est magnifique.
10: Je veux pas rester.
3: Surtout pas d'inquiétude. Vos enfants sont entre de bonnes mains.
10: Ta gueule.
3: Parle plus fort là, parle plus fort là, parce que vraiment c'est chiant.
1: S'y retrouver peut-être, hein, je sais pas. Nos Jours Heureux avec Jean-Paul Rouve, Marie-Lou Berry, Omar Sy. C'est diffusé gratuitement donc ce soir en plein air dans le parc du château de Grosménil, Saint-Romain-de-Colbosque. On vient à partir de 20h, il y a de quoi se restaurer sur place, il y a même un concert avant le film. Ce soir ce sera le groupe Avray de rock Cécile, et projection à la tombée de la nuit, en portant sans doute une petite laine. Autre ciné-étoile à Val-de-Reuil, la projection du film Le Secret de Khéops, film d'animation 2025. Et puis à Fécamp, j'ai vu sur le parking de l'ancien casino, diffusion également ce soir du film Astérix et Obélix, Mission Cléopâtre.
0: Bon, il nous reste 3 jours seulement pour profiter du village sport à Dieppe.
1: Ouais, direction les pelouses du Front de Mer. C'est ouvert depuis le 7 juillet et ça se termine vendredi. Alors, il y a toutes sortes d'activités sportives à découvrir, à pratiquer pour les petits, pour les grands, et par exemple pour les adultes de 10h à 11h tout à l'heure. Renforcement musculaire, du handball aussi possible cet après-midi. Le village des sports à Dieppe, sur les pelouses du Front de Mer. 10h-18h, c'est gratuit. Aujourd'hui, demain et vendredi, ça se termine.
0: Prochaine édition des 3 plus à 8h50 avec Fred Romanuc. Puis vous, on vous retrouve dans la foulée dès 9h, Isabelle.
1: À tout à l'heure.
0: On va passer la matinée ensemble. Toute l'actu arrive à 7h, l'actu locale, bien sûr, avec Marianne Naquet. Et puis on fait un petit tour, un petit crochet chez Florence Foresti. À suivre.
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0: Eh bien, on accueille elle maintenant, Guillaume Grand, si vous le voulez bien. C'est toi, c'est moi, puis c'est nous tous. Hein. On file rejoindre Florence Forestier et Fred Ballard dans l'humour en tube. Comment réussir sa sieste en vacances, le mode d'emploi?
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0: On a parfois du mal à s'autoriser une petite sieste, mais dans l'humour en tube, Fred Ballard va nous aider à trouver les bons arguments pour piquer du nez sans culpabiliser après le déjeuner.
8: Tu as l'âge où entre faire l'amour et faire la sieste, mon cœur balance. Plus du tout.
9: Voilà, bon bah comme ça c'est clair, hein, c'est même pas la peine de proposer une sieste crapuleuse à Florence Foresti, elle risque de s'endormir au préliminaire. L'appel du hamac ne résiste pas à la femme exténuée qui préfère tout donner dans les bras de Morphée que dans ceux de Roger.
8: Le choix est vite fait, je veux dire, il y a quand même une activité qui est plus reposante que l'autre. C'est crevant de faire l'amour, même pour une femme. C'est épuisant, faut qu'on se concentre, faut qu'on pense à quelqu'un d'autre que vous. Oh, si vous parlez, faut tout recommencer. Oh, Daniel, oh. Non, franchement, non, je vous le dis, il y a un risque cardiaque. Il y a un risque cardiaque. En plus, je fais de l'asthme et tout. Non, franchement, une bonne sieste, ça ira très bien.
9: On a le droit aux excuses médicales pour se faire porter pâle aux activités physiques à l'horizontale. Hein. C'est autorisé par la Fédération française de sieste, à condition de ne pas dépasser le timing homologué par la Fédé. 15-20 minutes, pas plus, sinon le réveil est pâteux.
10: Hein? Quoi? Mamour, je peux savoir pourquoi ma sieste de 15 minutes a duré 3 heures? Mais enfin, qu'est-ce qui s'est passé? Où suis-je? Qui suis-je? Et toi? Tu es bien toi? Mais attends, je me suis à peine assoupi, j'ai l'impression de me réveiller en 2076. Je voulais juste me requinquer, moi, pas transplaner dans une autre dimension. Oui. C'est une invention à la con, hein, les siestes. Tout va bien dans ta vie, tu t'endors 3 secondes et hop, il y a tout qui part en couille. Je sais même pas te dire s'il est 15h, 18h ou 22h. Je sais juste qu'on est dimanche. Hein? On est mercredi?
9: Et mercredi, 3 jours de sieste pour Guillaume le Belge. Visiblement, les comiques ont besoin de récupérer. Hein. Forcément, les vannes, ça vanne. Ouais, je sais. Moi aussi, la sieste m'appelle. Ben, j'y vais, du coup.
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0: Allez, courage, c'est pas l'heure de la sieste. Il est 7h. Les infos, Marianne Naquet, il a reconnu être à l'origine de l'accident.
11: Cet homme arrêté dimanche après-midi, soupçonné d'avoir percuté Martine Renault, cette femme de 68 ans, sécurisée à un carrefour lors d'une course cycliste quand elle a été heurtée par une voiture à hauteur d'Augleville-sur-Scie. Le conducteur

0: sera jugé à la rentrée prochaine, Emmanuel Collardet.
1: Oui, le 16 septembre, devant le tribunal correctionnel de Dieppe pour homicide routier et délit de fuite, ce conducteur de 46 ans a pu être arrêté rapidement après l'accident grâce à des témoins. Ils ont décrit la voiture aux enquêteurs qui l'ont retrouvé et interpellé dans la foulée. En garde à vue, le suspect a reconnu être à l'origine de l'accident. Il a expliqué avoir, je cite, perçu un choc, mais il a aussi affirmé ne pas avoir réalisé avoir percuté une personne. Cet homme a été testé négatif à l'alcool et aux stupéfiants. Il a été placé sous contrôle judiciaire, indique le parquet de Dieppe, en attendant son procès. Des expertises doivent encore être menées sur la voiture.
0: Les précisions d'Emmanuel Collardet à retrouver sur ici.fr. Les lignes d'appel d'urgence perturbées depuis hier soir en Seine-Maritime, le 18 ou le 112. Une panne technique, selon les pompiers, c'est en cours de résolution. Si vous avez besoin de joindre les secours, il faut appeler le 15, sinon le 17, ou se rendre au centre de secours le plus proche.
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0: Et pas désiré du tout, la hausse des prix du carburant. Le répit aura été de courte durée, un mois seulement de baisse. Et depuis lundi, voilà le gazole à plus de 2 euros. Plus de 2 euros aussi pour le sans-plomb 95, un coup porte-monnaie pour tout le monde. Y compris les touristes, obligés parfois de modifier leur plan. Comme Serge et sa femme, originaire de Lille, croisés sur l'aire de stationnement en camping-car de Duclair.
3: J'évite de faire le plein parce que sinon je dois vendre un rein, il m'en reste plus beaucoup. Là, on l'a payé combien ? 2,04 le litre.
4: On fait le plein avant qu'on soit à la moitié.
3: On fait le plein avant qu'on soit à la moitié. Donc vous voyez, je mets de à peu près 40 euros, à peu près 40-50 euros à la fois. On sent moins l'augmentation comme ça. Si on attend que l'essence baisse, de toute façon, bon, on va rester chez soi, quoi. Faut bien se décider un jour et puis faire avec ce qu'on a. On part moins loin, on part moins longtemps, on s'adapte. On aimerait bien peut-être descendre un petit peu plus dans le sud, mais là, pour l'instant, vous voyez, bon, on reste ici sur la Normandie, et puis là, après, on va remonter sur le Cotentin. Peut-être descendre un petit peu, mais pas bien loin, quoi.
0: Une vraie épine dans le pied pour les touristes français. Pour les touristes étrangers, en revanche, ça dépend. Par exemple, vous l'entendrez dans l'info d'ici à 7h31, pour les vacanciers hollandais, c'est peu cher. Aux Pays-Bas, l'essence est à 2,50 euros le litre. De la fumée grise pâle, visible hier depuis le pont Jeanne d'Arc à Rouen, un début d'incendie a pris place Saint-Paul, un feu d'herbe sèche. 300 mètres carrés ont brûlé, les pompiers ont réussi à éteindre rapidement les flammes. 3 ans après l'explosion de leur maison, la fin d'un feuilleton judiciaire pour les propriétaires de cette bâtisse incendiée à la Vaupalière, près de Rouen en 2023. C'est bien celui qui leur a vendu à l'époque, qui a commandité cet incendie, payé 3 personnes pour mettre le feu. Tout ça en raison d'un litige avec les nouveaux acquéreurs pour des malfaçons. La cour d'appel a confirmé hier sa condamnation à 4 ans de prison. En revanche, il a été relaxé des faits de complicité de participation à une association de malfaiteurs. Ce qui déçoit l'avocat des victimes, Gaëtan Tréguier. Pour lui, l'ex-propriétaire n'a pas agi seul.
5: C'est une décision qui nous satisfait sur le plan des principes, même si nous ne pensons pas que tout a été révélé dans le cadre de la procédure de la cour d'appel. Je pense qu'il nous manque quand même 2 ou 3 personnes dans le dossier, puisque nous n'avons pas toutes les réponses à nos questions. Mais nous pouvons estimer à tout le moins que la cour a fait son travail de recherche et que, enfin, M. Capron a été reconnu comme responsable et commanditaire de ce dossier. Le fait qu'il ne soit pas reconnu coupable de l'association de malfaiteurs, je pense que ça tient au fait qu'il nous manque des intervenants dans ce dossier. La difficulté tient au fait que l'ensemble des intervenants du dossier ont échangé par voie numérique. Donc, s'ils avaient plusieurs numéros de téléphone, plusieurs lignes, elles n'ont pas pu toutes être identifiées et il faut reconnaître qu'ils ont quand même fait le nécessaire pour ne pas qu'on puisse remonter sur toutes leurs sources. Donc, on peut reconnaître un petit peu de malice de la part des différents prévenus, aujourd'hui définitivement condamnés. Mais c'est aussi la difficulté de la preuve judiciaire. Évidemment, pour retrouver tous les éléments d'un dossier pénal, c'est parfois compliqué.
0: Au micro de Christine Wurtz.
2: Ici Normandie, il est 7h04. Ils sont 800 à avoir pris le temps de répondre.
0: 800 habitants de Grand-Quevilly au questionnaire lancé par la ville entre avril et fin juin sur 25 000. Avec des questions autour de la santé. Est-ce que vous avez dû renoncer à aller chez le médecin parce que vous n'en avez pas trouvé? Comment prenez-vous rendez-vous? Tout ça, la mairie voulait le savoir précisément. Car l'idée, c'était d'avoir une photographie exacte des besoins, indique le maire Nicolas Rouly.
6: La question de la santé dans les territoires urbains, elle est liée à la question du vieillissement, elle est liée à la question sociale, elle est liée à la question environnementale aussi. Et nous, on a voulu à un moment donné se poser et faire une photographie du territoire communal avec l'aide de l'Observatoire régional de la santé qui a mené une analyse sur la base des statistiques dont il disposait. Et puis le questionnaire, lui, est adressé directement aux habitants. Et là, ça nous donne un reflet, je dirais, du vécu, du ressenti, de la réalité quotidienne des gens eux-mêmes. Et tout ça nous donne des idées pour orienter à la fois l'action publique, mais aussi tous nos partenaires, l'État en première ligne sur ces questions-là, mais l'action privée aussi, c'est-à-dire la volonté de tel ou tel médecin, de telle ou telle profession, de s'implanter dans la commune parce qu'il y aurait un besoin, parce qu'il y aurait un débouché. On a aujourd'hui, par exemple, une situation particulière sur les kinés qui viennent s'installer chez nous parce qu'on a fait ce constat d'une carence aujourd'hui et on veut faire en sorte que les professionnels regardent le territoire comme dynamique de ce point de vue-là.
0: Les résultats de l'enquête seront révélés aux habitants à partir de la rentrée. Ça n'était finalement pas dangereux, ces mauvaises odeurs ressenties sur la plage des Grandes Dalles à Saint-Pierre-de-Port, fermée depuis lundi par précaution pour suspicion d'intoxication également. L'Agence régionale de santé a mené des analyses et les résultats sont normaux. La plage peut de nouveau accueillir des baigneurs.
2: Ouf, allez! Un nouveau match, et là ça sent bon, match de préparation pour le FC Rouen.
0: Le troisième à Alizay ce soir contre Petrus Flo, une sélection de joueurs amateurs sans contrat. Samedi dernier, les Diables Rouges se sont imposés 2-1 contre Dieppe à Neufchâtel-en-Bray. Et pour leur premier match amical, ils ont fait match nul 1 partout face à Créteil. De son côté, QRM affronte Clermont, club de Ligue 2, à Orléans ce soir, coup d'envoi à 18h. Après la démonstration de force du Belge hier, Remco Evenepoel, il a survolé le contre-la-montre, place à la 17e étape du Tour de France. Aujourd'hui, départ Chambéry, arrivé Voiron. Du très très beau spectacle nous promet le patron de la Grande Boucle, Christian Prudhomme. Il nous décrit le tracé à 7h50. Et puis, ils vont découvrir la joie de partir en vacances. 800 parents et enfants de Seine-Saint-Denis à Dieppe aujourd'hui pour une journée Bonheur, c'est son nom, organisé comme chaque année par le Secours Populaire. Au programme, tour de manège, visite du château de Dieppe, du village des sports, baignade et détente sur la plage, alors qu'un enfant sur trois ne part pas en vacances.
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0: Et Michel, ils auront beau temps.
2: Oui, 21 degrés et du soleil. Alors le soleil doit composer quand même ce matin avec quelques petits nuages sur le Roumois ou peut-être sur le Vexin. Ensuite, il s'impose et règne en maître partout. Nous avons des températures ce matin. Alors tout cela est 11 degrés à Évreux, 13 degrés à Rouen et à Dieppe, 16 degrés au Havre. Et cet après-midi, on transpire un petit peu, mais sans excès. 28 degrés à Vernon, 27 degrés à Évreux ou encore à Rouen et 22 degrés au Havre. Sur votre route de bon matin, dans la métropole de Rouen, pas encore d'embouteillage sur la Nationale 28, sur le boulevard industriel ou le pont Mathilde. En revanche, sous le pont de Tancarville, ça commence à coincer, avec des temps de parcours déjà qui s'allongent, jusqu'à parfois une petite dizaine de minutes. Il y a des secteurs de travaux. Tiens, en parlant de travaux, ça a été annoncé hier, je préfère vous prévenir. À partir de novembre et jusqu'au mois d'août l'année prochaine, ça va durer 9 mois. 9 mois de travaux sur l'autoroute A13. Et le tunnel de Saint-Cloud sera fermé dans le sens Paris-Province. Pour aller à Paris, ça va aller, mais pour revenir de la capitale ou des vacances dans le sud, à partir du mois de novembre, il va falloir s'adapter. Le tunnel de Saint-Cloud, fermé, il a un siècle, le tunnel, donc il y a du boulot.
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2: Allez, c'est mercredi aujourd'hui. On se le dit tous, je sais pas si vous aussi, on a l'impression qu'on est déjà jeudi. Mais non, on va pas s'emballer, on va pas se raconter d'histoire. Tiens, en parlant d'histoire, en voilà une. Cendrillon, téléphone.

0: téléphone. Allô ? Non, c'est ici. Il est 7h13.
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0: Bonjour, bon réveil, c'est mercredi aujourd'hui, on est le 22 et on vous souhaite une très bonne fête. 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Dans 30 secondes, on va jeter un coup d'œil dans le rétro.
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0: 7h15, mon œil dans le rétro, Gérald Deroux, tout cet été, on se retourne sur ce qui nous a marqué depuis le début de l'année, et ce matin, le vrai démarrage de la voiture électrique en France.
5: La bascule s'est faite au printemps, dans la foulée de la guerre en Iran. Désormais, quand les Français achètent une voiture neuve, environ un tiers d'entre eux choisissent une électrique. Dans la plupart des cas, ce n'est pas parce qu'ils sont devenus écolos, mais plutôt économes. Les prix délirants des carburants ont convaincu les clients plus que la santé de la planète. Aujourd'hui, dans l'usine Renault de Douai, qui fabrique notamment la petite R5 électrique, un gros succès, on a du mal à suivre la cadence. Alors la direction a embauché plus d'intérimaires, des travailleurs marocains, des ukrainiens, et elle teste aussi un robot humanoïde pour soulever des pneus. Cette revanche de la voiture électrique est assez ironique, car depuis plusieurs années, la stratégie des gouvernements et des constructeurs européens est partie dans tous les sens, ce qui a désorienté la clientèle. En France et en Allemagne, les aides gouvernementales, les bonus écologiques ont été sérieusement rabotés depuis 2022 et de leur côté, les constructeurs, notamment allemands, dénonçaient l'objectif irréaliste de la Commission européenne, la fameuse interdiction de vente de voitures thermiques en 2035. Pas plus tard qu'au début février, Stellantis a même donné un gros coup de frein sur l'électrique au profit de ces voitures thermiques. Mais voilà, fin février, c'était la guerre en Iran, le pétrole hors de prix, mauvais timing pour le constructeur. Au printemps, face au choc pétrolier qui ruinait les automobilistes, le gouvernement français a donc annoncé de nouvelles mesures en faveur des voitures électriques alors qu'il les réduisait quelques mois avant. De leur côté, les constructeurs ont aussi choisi de produire des voitures électriques plus petites, moins chères, alors qu'ils ne juraient souvent que par les SUV plus rentables. Tout cela semble aller dans le bon sens parce qu'il était temps de se réveiller face à la concurrence de la Chine qui a foncé sur l'électrique depuis des années. L'Europe avait pourtant des atouts dans son jeu depuis bien longtemps, car la première voiture électrique qui a dépassé les 100 km/h, eh bien, elle a roulé en France en 1899.
0: Merci Gérald de Routien. Vous aussi, vous êtes passé à l'électrique cette année. Racontez-nous l'expérience. Vous nous envoyez un petit message vocal sur WhatsApp. 02 35 07 66 66. Le blind test de l'été, il arrive dans un instant après. Hot Shot, c'est chaud.

0: surtout Karen Young avec Hot Shot. Moi, ça me rappelle un film, Marianne, je ne vous avais pas vu ça, vous, un film de 86, 91, je ne sais plus. Un film, c'est une parodie de Top Gun qui s'appelle Hot Shot, qui est très, très drôle avec Charlie Sheen. À revoir ce week-end. On joue avec Larbi ce matin, qui est bientôt en vacances, mais pas encore. Bonjour Larbi.
1: Bonjour.
0: Bonjour. Le ramassage scolaire, c'est pas tout à fait terminé pour vous. Hein. Il y a encore quelques élèves qui se déplacent dans le monde du handicap. Et puis après, vacances pour combien de temps ?
1: Un mois.
0: D'accord. Vous allez en profiter pour dépenser les 50 euros, je l'espère, que je vais vous offrir tout de suite en carte cadeau. C'est le blind test de l'été. Bonjour, on joue, vous donnez la bonne réponse à chaque fois que vous reconnaissez un artiste, un chanteur, un interprète. D'accord, vous êtes prêts ?
1: Oui.
0: Voici notre blind test spécial. Il y a le mot neige dans le titre de chaque chanson. Mais ce sont les interprètes qui nous intéressent.
1: La neige, vous m'avez dit.
0: Il y a la neige, mais vous allez voir. Trouvez le chanteur, la chanteuse, le groupe et ce sera parfait.
1: Oui, d'accord. Elsa. Angunda.

0: Ben, rien pour rien. Se sont quittés. Le brouillard sur la
1: mer s'est endormi. C'est le sans faute, l'arbi. Vous nous avez dit Elsa, ça, ouais. C'était Elsa.
0: C'était Angoune, j'avais du mal à dire Angoune.
1: Oui, mais Angoune. Je voulais. Angoune. Et puis, ouais, évidemment, Angoune. Marie Laforêt, ouais. Génial, bravo. Je vous offre, nous vous offrons avec plaisir votre carte cadeau de 50 euros. Et je vous souhaite de ouais. très bonnes vacances, l'arbi. Quelle est votre radio locale en Seine-Maritime et à Rouen?
0: Ici, Normandie.
1: Ne changez rien. À bientôt, bonne voilà. route.
0: Merci beaucoup. Merci
1: avec
0: beaucoup.
1: Plaisir.
0: Merci.
1: C'est maintenant à 7h22 la sélection estivale de l'Écho d'ici. Le 27 février dernier, j'avais célébré ici même dans cette chronique une médaille au concours général agricole. Et vous allez voir que cette médaille, elle fleure bon l'été.
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1: Manuel Bouvier, bonjour.
3: Bonjour.
1: Vous êtes le fondateur de la distillerie de la Seine, installée au Havre. Félicitations, Marseille tremble. Votre pastis havrais a été récompensé par une médaille d'or au concours agricole. Ça veut dire quoi pour vous une médaille d'or au concours agricole?
3: C'est une reconnaissance pour le travail des équipes. Aujourd'hui, les produits sont élaborés en équipe et c'est une reconnaissance pour toutes les personnes qui travaillent dans la distillerie. C'est aussi une reconnaissance commerciale hein, parce que ça nous aide aussi au développement commercial. Et puis c'est aussi une reconnaissance pour nos revendeurs qui mettent en avant le produit depuis des années, qui y croient et ils ont raison d'y croire.
1: Ça va vous inviter à coller le petit autocollant, c'est ça, sur les bouteilles?
3: Oui, c'est le seul truc un peu embêtant.
1: Vous en vendez combien et vous en produisez combien de ces bouteilles de pastis havrais?
3: Sur l'année, un petit 20 000.
1: Pourquoi vous avez concouru? Qu'est-ce qui vous a donné l'envie de le faire? Vous le faisiez chaque année déjà avant?
3: Non, on a participé à des concours mondiaux. Donc où on a été plusieurs fois récompensé sur ce même produit et sur d'autres aussi, mais on l'avait jamais fait et là on a choisi de le faire parce que c'est aussi bien d'avoir les retours des consommateurs parce que sur le concours général agricole c'est vraiment les consommateurs qui goûtent et pas forcément des experts. Donc on a les vrais retours clients.
1: Est-ce qu'il y a une surprise chez eux de déguster du pastis produit à 1000 km de Marseille?
3: Non, parce que globalement, il y en a. Maintenant, on fabrique du pastis un peu dans chaque région, donc avec des identités fortes. Nous, c'est autour de la Seine, et dans d'autres régions, ils mettent en avant leur région, mais maintenant, ça devient un peu plus commun. Comme le whisky. Le whisky, avant, c'était que écossais, maintenant, on en a en Normandie.
1: Merci beaucoup, bravo la distillerie de la Seine. Vous pouvez évidemment la trouver au Havre, déguster avec modération le pastis havrais. Vous pouvez le trouver également dans un certain nombre de magasins dans toute la région. J'en prends un par exemple que je fréquente de temps en temps. Les producteurs locaux, le producteur local, c'est à Belleboeuf. Il y a un petit peu partout. Il y a une carte d'ailleurs pour vous repérer. Vous allez sur le site distillerie-seine.fr. Calogero, le portrait, et puis toute l'actu locale, c'est dans 5 minutes sur votre radio ici.

0: Allô Giro, il est 7h28, si vous êtes sur la route ce matin, que vous passez par Tancarville, attention, dans un sens vers le Havre c'est plus 7 minutes et dans l'autre sens c'est un quart d'heure de temps de parcours à ajouter à votre temps habituel. Bref, ça bouchonne avec les travaux. Dans une minute 30, toute l'actu.
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0: Mercredi aujourd'hui, 22, eh oui, on est le 22, bah oui, 22, c'est reparti, ça flambe de nouveau.
7: Les prix à la pompe depuis lundi, une dépense en plus au programme des vacances, pour les touristes notamment, et surtout ceux en camping-car.
0: Ouais. Ici, c'est un peu votre station-service, vous le savez. Alors, reportage sur une aire d'autoroute dans l'info d'ici, c'est dans 1 minute 30. Juste après toute l'actualité en France et dans le monde, c'est le 90 secondes et c'est avec vous, Cyril Ardoux.
8: Retour. L'incendie qui a démarré dans le Var hier a progressé cette nuit. Il a parcouru plus de 2500 hectares et il est désormais contenu selon les pompiers. C'est le plus gros feu de l'été en Provence. 2300 foyers privés de courant, 400 personnes évacuées et 6 maisons incendiées. Alors que 3 départements sont placés en risque très élevé face aux feux de forêt, que 23 sont en risque élevé, le ministre de l'Intérieur Laurent Nunez est attendu à Mérignac en Gironde. Ce matin, il doit rendre hommage aux 2 pompiers morts hier en intervention près de l'aéroport de Bordeaux. Leur camion a été pris au piège par les flammes. La ministre de la Transition écologique doit présenter sa démission ce matin d'ici au Conseil des ministres. Monique Barbu, ancienne présidente de la WWF France, avait dit son opposition à la réautorisation de pesticides tueurs d'abeilles, mesure contenue dans la loi d'urgence agricole adoptée avant-hier. Le Premier ministre Sébastien Lecornu dit ce matin qu'elle a toujours sa confiance. Plusieurs textes définitivement adoptés par les parlementaires hier avant la pause estivale. L'interdiction des réseaux sociaux au moins de 15 ans ou un texte contre le protoxyde d'azote et les rodéos urbains. Les retraits sur les livrets A ont dépassé les versements de près de 6 milliards d'euros depuis le début de l'année. Autrement dit, ce placement est boudé par les Français à un niveau inédit depuis 2008. Son taux augmente dès le 1er août pour atteindre 1,7%. Et puis le Tour de France, 17e étape aujourd'hui, 174 km entre Chambéry en Savoie et Voiron en Isère.
7: Ce n'est pas une erreur, les prix affichés à la pompe en ce moment, ce sont les bons. Certes, il y a un mois, ils étaient revenus à un niveau normal, si on peut dire. Et bien, depuis lundi, c'est reparti à la hausse sur fond de regain de tension dans le détroit d'Ormuz. Près de 2,15 euros le litre pour le diesel, le sans-plomb à plus de 2 euros. Ce qu'ont bien remarqué les touristes, notamment à la station essence de l'aire de Bosguet sur la 13. En même temps, une aile grabée, impossible de passer à côté.
9: Sur la borne, Jérémy regarde un peu dépité le tarif des filer deux fois plus vite que les litres, déjà plus de 100 euros.
10: C'est une première pour nous, alors.
9: Une première en camping-car, les vacances cette année pour ce nordiste.
10: Bon, bah, on fait avec, hein, on n'a pas le choix. Quand j'arrive à la moitié, je refais un complément. Parce que des stations, ils sont à 2 euros passés, hein, 2,20 euros, 2,23 euros.
9: Un prix exorbitant pour nous, mais qui fait relativement du bien au porte-monnaie de Robert. Ce Hollandais descend vers l'Espagne et le Portugal. Dans son pays, aux Pays-Bas, nous dit-il, le litre tourne autour des 2,50 euros, donc pour lui, c'est moins cher ici. Et en plus, il a une application sur son téléphone pour voir les stations où l'essence est la moins chère. Mais il ne fera pas un détour de 20 km pour s'y rendre. Il arrêtera son voyage et rentrera en Hollande dès qu'il aura dépensé son budget essence. A l'inverse, Chris a tout prévu avant de partir de Manchester. Il a calculé son trajet avec les prix britanniques. Plus élevé qu'en France pour aller près d'Angers, comme tous les ans. Ça lui permet de calculer large et ainsi de faire faire face à une brusque augmentation du prix de l'essence, même en cours de voyage. Mais quel que soit le pays d'origine, le prix du carburant pèse sur les budgets. Stéphanie avait prévu 500 euros juste pour l'essence, sans compter la location de son camping-car. Elle sait désormais que ce sera plus pour pouvoir aller sur l'île d'Oléron.
11: Ça, c'est cher à louer, le camping-car. Et ça, c'est plus lourd qu'en voiture. Donc, j'ai pas pensé très bien. Nous allons manger chez nous plus et pas aller au restaurant.
12: Vous regrettez ?
11: Non, parce que c'est une aventure pour mon fils. Et moi ?
9: Selon le baromètre été 2026 de Camping Car Park, la Normandie est la troisième région française préférée des camping-caristes derrière la Bretagne et la Nouvelle-Aquitaine.
7: Reportage à l'aire de Bosgoé signé Emmanuel Grabet. Alors on a trouvé là où c'est le moins cher en Seine-Maritime pour le gazole. L'Intermarché de Criel-sur-Mer. Et pour le samplon 95, vous pouvez aller à l'Intermarché de la Gaillarde. Le plafonnement chez Total Energy est valable seulement désormais maintenant dans les zones rurales et sur les autoroutes pendant les week-ends de départ en vacances. Et puis vous pouvez consulter tous les sites, tous les prix sur le site prix-carburant.gouv.fr.
0: À la une du journal de 8 heures.
7: La justice est passée, mais le préjudice est toujours là. La réaction d'une des victimes après l'explosion de sa maison en 2023 à la Vaupalière, près de Rouen, commandité par l'ancien propriétaire. Et puis elle y tient comme à la prunelle de ses yeux. Port Jérôme, avec à son label 4 fleurs. La ville l'arbore depuis 20 ans et espère bien le garder après le passage du jury.
0: 11 degrés à Évreux, 13 degrés à Rouen. En ce moment même, il fait 13 degrés à Dieppe et 16 degrés au Havre. Pour aujourd'hui, Météo France nous annonce peut-être quelques nuages de bon matin, mais de toute façon, ça s'éclaircit dans le courant de la journée. C'est souvent bien ensoleillé. Quelques petits passages nuageux en début ou en fin de journée. Voilà tout. Et ça concerne nos deux départements. Pour les températures maximales, elles sont de saison, 28 degrés à Vernon, 27 degrés à Évreux ou à Rouen, 22 degrés au Havre, 21 degrés à Dieppe. Pour la qualité de l'air, elle est convenable, avec ces températures proches des normales de saison, pas de problème avec l'ozone, et puis il y a un petit vent qui va nous permettre de disperser les diverses pollutions du jour. Pour demain, normalement, nuages et belles éclaircies. Pour vendredi, des nuages le matin, du soleil un peu plus tard. Pour samedi, le soleil est généreux tout au long de la journée. Risque de pluie ou d'averse, enfin pour dimanche. Ah, pour une fois qu'on attend les averses, dites donc, à faire la danse de la pluie, tiens.
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0: Ça bouchonne sous le pont de Tancarville et ça devient d'ailleurs de plus en plus long. Vous patientez plus de 15 minutes. Parfois, nous avons, c'est sous le pont, hein, pas sur le pont, nous avons 5 minutes de petit embouteillage à la sortie du tunnel de la Grand-Main en direction du pont Mathilde. Il y a de gros travaux à la hauteur du CHU de Rouen.
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0: Non, moi je donne pas le titre de cette chanson. Je ne vous invite pas à débrancher. Loin de moi cette idée. Vous restez connectés. Dans un instant, on se prend un bon livre. On s'installe sur la plage. Et puis juste avant 8h, avec Stéphane Bern, on se fait une petite histoire comme on les aime.

0: France Gall avec des branches, et le plus simple pour débrancher, c'est d'aller à la plage.
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0: Bonjour, vous êtes déjà dans la voiture, peut-être encore à la table du petit déjeuner. Envie d'aller à la plage, Marianne, cet
3: toujours,
0: après-midi.
3: Toujours. Ouais.
0: Et puis on s'installe où? Devant la cabane de Lire à la plage. Une belle histoire qui dure avec le département de la Seine-Maritime depuis 20 ans cette année. Alors on célèbre avec une marraine de renom, Catherine Pancol. Et puis de notre côté, avec Gaëlle. Elle a demandé la liste et elle a relu tous les bouquins les plus demandés à la cabane. Et parmi ces livres, il y a celui-ci, Gaëlle.
4: Vous voulez savourer un bon livre, pour de vrai, et que vos papilles vous disent merci? Alors vous allez dévorer le livre de cuisine, Plus une miette dans mon assiette, d'Emilie Franzo. On a beau trouver sur Internet des recettes inspirantes, scroller sur les réseaux les dernières tendances, ce qu'on préfère en matière d'inspiration culinaire, c'est avoir entre les mains un livre de cuisine. Tant qu'à faire, le livre de cuisine. Émilie Franzo l'a bien compris, elle qui tient le blog Plus une miette dans l'assiette. Ce livre, elle l'a pensé pour que nous puissions cuisiner simple, beau et bon. C'est un livre chapitré en miettes salées et miettes sucrées, avec des recettes concoctées dans le respect des saisons, des saveurs et des budgets. On salive devant ces recettes colorées et bien pensées. Tarte rustique à la tomate, cookies, chocolat noir à la fleur de sel, salade de pousses d'épinards, fraises et poulet croustillant. C'est un joli livre avec des photos qui donnent envie et des textes qui sonnent authentiques. On y trouve aussi cette pincée d'originalité qui fera le délice de votre famille et de vos potes. Avec de telles recettes et un tel livre, on parie qu'il ne restera plus une miette dans votre assiette et dans celle de vos invités. Que des sourires gourmands. Vous l'aurez compris, c'est à déguster sans modération.
0: Merci beaucoup Gaëlle. Dans cette médiathèque à ciel ouvert sur la plage, des petites maisonnettes blanches et bleues, ce sont 13 000 livres qui sont mis à votre disposition à Étretat, au Havre, au Tréport, à Sainte-Adresse, à Saint-Jouin-Bruneval. Je ne vous donne là que quelques plages, que quelques adresses. Les 20 ans de Lire à la plage, c'est un événement ici en Normandie. Il est 7h42. Les vacances, c'est sur nos plages, mais c'est aussi parfois dans le sud de la France. On se retrouve dans l'Hérault dans 30 secondes.
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0: Tous les jours, un bon plan pour passer des vacances sympas, puis pas trop chères. Ce matin, nous allons prendre le frais sur les hauteurs de Bédarieux, dans l'Hérault. Précisément, à Seille et Rocozel, au-dessus d'Avennes. Ce village qui s'étend de 400 à 600 mètres d'altitude bénéficie d'un climat plus doux l'été grâce aux nombreux lacs à proximité, à une rivière aussi, l'Orbe. De nombreux touristes vont y chercher de la fraîcheur. Ils fuient le littoral et évidemment aussi le monde. Seille et Rocozel n'est qu'à 1h30 de Béziers et Montpellier. Quand les nuits sont étouffantes en plaine, il faut penser à se couvrir la nuit et le matin, il peut y avoir jusqu'à 10 degrés de différence. Imaginez, alors vous l'avez constaté, hein, Stéphane Pocher.
9: Et ce n'est pas Michel qui va dire le contraire. Ce retraité a planté sa tente.
10: Et moi qui ai pris un petit duvet, eh ben j'ai froid, mais j'adore.
9: La température est plus fraîche la nuit, évidemment.
10: Au lever du soleil, je prends le bouquin, je m'assois et me fais réchauffer par le soleil.
9: Le septuagénaire qui vit proche de l'Odève s'est d'abord installé à côté du lac du Salagou avant de finalement s'enfuir.
10: Les nuits sont chaudes là-bas.
11: Là, on est tombé à 15-16 degrés cette nuit.
9: 16 degrés quand il fait 26 sur le littoral. Ève, la gérante du camping Le Bouloc, n'a pas encore encore enlevé sa veste à notre arrivée. Elle la remet d'ailleurs assez rapidement en fin de journée.
11: Parce que le ratio de différence de température entre le jour et le moment où le soleil passe derrière les arbres et la montagne, il fait encore jour. Ça fait monter l'humidité. Allez, à 21h30, moi je remets la chemise parce que ça descend assez vite et c'est vraiment agréable.
9: Le secteur est réputé pour ses cures thermales, ce qui veut dire une abondance d'eau à proximité. Avène est à 10 minutes et les lacs sont nombreux.
3: On a un cadre assez exceptionnel.
9: Gauthier Balpe est élu à la mairie.
3: Avec le lac, les montagnes, il y a beaucoup de randonnées à faire, de sport aquatique également, puisqu'on a le lac là du Boulogne, mais aussi on a la réserve d'eau, la retenue d'eau du barrage derrière.
9: La journée, le mercure grimpe évidemment. Il fait chaud, trop chaud, mais pas autant que sur le littoral.
3: L'air est moins étouffant, il y a de l'air, et puis il y a la rivière aussi. Donc la rivière joue énormément aussi sur l'humidité.
9: L'été, la population est ici multipliée par 3. De nombreuses résidences secondaires, avec des retombées économiques évidemment non négligeables pour la commune.
3: Notamment entre le 15 juillet et le 15 août, ça fait un gros mois où c'est qu'on voit quand même plus de monde. C'est agréable.
9: 90% de la clientèle est française et ceux qui viennent passer leurs vacances sur le littoral n'hésitent plus aujourd'hui à prendre de la hauteur pendant leur séjour. Alexis Barrois, le directeur de l'Office de tourisme Grand Orme.
12: Ils se disent, en fait, on n'a pas que envie d'aller à la plage. On a aussi envie de découvrir d'autres choses, parfois que sur la journée ou parfois sur un week-end ou autre, les pépites de l'Hérault.
9: Et celle en fait donc partie. Daniel ne va pas dire le contraire.
13: Donc on est 7 grands-parents.
9: Et ils ne sont pas venus tout seuls.
13: Et 8 petits-enfants. C'est la semaine garderie et plutôt que chacun garde ses petits-enfants dans son coin, on a proposé cette année pour la première fois d'organiser au camping un rassemblement. Donc on est 15.
14: Qu'est-ce que vous venez chercher ici?
13: Alors ici, le lac, la fraîcheur de l'eau, la rivière, l'Orbe qui passe derrière, avec la possibilité d'alterner entre les deux, et puis aussi un peu de fraîcheur la nuit. Et ce matin à 6h, quand je me suis levé, j'ai mis un petit sweat, quoi.
9: Et pour se baigner, forcément, la rivière est aussi beaucoup plus fraîche.
0: Voilà, à la fraîche, tranquille. Si on montait à présent à Chambéry, bah tiens oui, on va rejoindre la ligne de départ de notre Tour de France dans un instant. On est attendu par Christian Prudhomme. C'est l'étape du jour. Après Marine, cœur maladroit.

0: Normandie, Marine, on n'est pas rancunier, c'est elle qui avait fait une petite remarque désagréable sur Bolbec. On n'a pas une nouvelle, elle avait été invitée à venir visiter la ville, à y faire un... On n'a toujours pas de nouvelles, on va se renseigner pour la rentrée de septembre. On ne sait jamais, il est 7h50, on file sur le tour. Ici, radio officielle du Tour de France avec une étape ouverte côté sport. Et puis de beaux paysages. Hein. C'est le programme de ce parcours qui mène les coureurs vers Voiron, le site historique d'une très célèbre liqueur. Christian Prudhomme nous en dit plus, il est en compagnie d'Emmanuel Collardet.
1: Bonjour Christian Prudhomme.
2: Bonjour.
1: Une fois de plus, c'est un cadre privilégié qui attend les spectateurs avec la traversée de deux parcs régionaux, le Massif des Bauges puis la Chartreuse.
2: Oui, deux parcs régionaux splendides, la Chartreuse, les Bauges, avec une boucle au nord de Chambéry, avant d'aller ensuite vers Voiron, pour une étape dans des sites de montagne qu'on a voulu la moins rude possible, pour laisser une chance aux sprinteurs qui sont encore là, ou aux baroudeurs. Un début d'étape, une première partie d'étape qui sera vraiment faite pour les baroudeurs, et ensuite il faudra résister aux équipes de sprinteurs qui tenteront de revenir sur la tête de course.
1: 2200 mètres de dénivelé positif, c'est vrai que les sprinteurs ont le droit de rêver, mais il faudra vraiment être costaud. Hein.
2: Oui, ça va surtout se jouer dans la première partie de l'étape, en fonction de l'écart qui sera créé par l'échappée sur les sprinteurs encore vaillants, dirais-je.
1: Christian Prudhomme, l'arrivée du jour, donc c'est, vous l'avez dit, à Voiron dans l'Isère, une ville associée à une liqueur de renommée mondiale. Elle abrite, on le sait, les caves de la Chartreuse, la fameuse Chartreuse. Le Tour aime aussi raconter ses savoir-faire qui font partie du patrimoine français.
2: Oui, d'autant plus qu'il y a là un lien entre Voiron et Tarragone, donc entre le grand départ du Tour de France il y a deux semaines à Barcelone, avec un départ d'étape à Tarragone et les moines de Chartreuse et la Chartreuse. Voiron, capitale de la Chartreuse. Oui, bien évidemment, ce sont toujours des choses. Le Tour de France permet la découverte grâce à la prise de vue de France Télévisions, prise de vue de l'hélicoptère, et puis en apprenant des choses. Le Tour, c'est du sport, c'est la plus grande compétition cycliste au monde, mais c'est de l'histoire, c'est de la géographie, c'est de la culture. Et effectivement, je pense que davantage de personnes sauront que les caves de Chartreuse sont à Voiron, après le passage du Tour de France.
1: À votre santé, très belle journée à vous sur la route du Tour, Christian Prudhomme.
2: D'autant plus qu'il y a de la jaune et de la verte, un peu comme les maillots du Tour.
0: Bon, merci, c'est bien noté. À consommer avec modération. C'est bien la Chartreuse. Bon, ça vaut pas la bénédictine, mais quand même. Il est 7h52, le Tour de France, on va le vivre. Évidemment, cet après-midi ensemble, comme chaque jour. Et puis l'étape, l'arrivée, vous allez à nouveau le vivre sur votre radio locale. Ici Normandie, la pluie, on l'attend pour ce week-end, on l'espère même. Elle est en chanson ce matin.

0: 7h56. Oui, Anne fait son entrée dans ce studio. Je vous raconte en direct. Nous sommes avec Anne, qui vous accueille au 02 35 07 66 66 et qui visiblement vient d'avoir Philippe au téléphone. C'est bien cela? Un camion a perdu son chargement? D'accord. Ou une partie de son chargement?
1: Non, qu'est-ce qui... Plus bas, il faut descendre, Michel.
0: Faut que je descende plus bas.
1: Ouais.
0: Voilà, je descends plus bas. Nous avons un incendie en cours à Fécamp, c'est de cela dont nous parlons. Une grosse fumée noire dans le quartier du Ramponneau qui est fermé à la circulation. Les pompiers sont sur place et c'est Bertrand et pas Philippe qui en témoigne au 02 35 07 66 66. Évidemment, pendant que je vous annonce cela, Marianne
1: se renseigne, prend
0: attache auprès des sapeurs-pompiers de la Seine-Maritime. On en reparlera dans les prochaines infos. Alors ça tombe bien parce que toute l'actu locale, c'est dans 3 minutes. Ici, nous, on parle histoire avec Stéphane Bern dans 30 secondes.
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0: Bonjour Stéphane Bern.
11: Bonjour Michel, bonjour la Normandie.
0: Alors avec vous ce matin, on voyage au temps de Louis XV et des tirelires en porcelaine.
11: C'est l'histoire d'une poignée de terre blanche qui allait faire la gloire du Limousin et quelques jaloux. Fin du XVIIIe siècle dans le Limousin. Tout commence par une bassine. Madame Darnay lave son linge au bord d'un ruisseau à Saint-Thierry-la-Perche. Elle remarque une terre claire et fine. Intriguée, elle en parle à son mari Jean-Baptiste Darnay, chirurgien de campagne. Il vient voir et observe cette sorte d'argile qui lui rappelle quelque chose. Quelques années plus tôt, Jean-Baptiste Darnay a servi pendant la guerre de succession d'Autriche. Là-bas, il a probablement vu ses carrières de gisement de cette matière si précieuse, le kaolin. C'est cette étrange argile blanche qui permet de fabriquer la porcelaine. Une découverte d'autant plus exceptionnelle qu'en cette année 1740, le roi Louis XV offre une prime à ceux qui découvriraient cette matière rare. De quoi mettre du beurre dans les épinards et quelques louis d'or dans une tirelire cochon. Cochon en porcelaine, bien sûr. Et c'est là que l'histoire se corse. Fort de sa découverte, Jean-Baptiste Darnay se tourne vers son ami bordelais, Marc-Hilaire Villaris, pour lui demander conseil. Sauf que ce dernier s'empresse de s'approprier la découverte. Quand on a de tels amis, on n'a pas besoin d'ennemis. Résultat, Darnay n'obtiendra aucune reconnaissance de son vivant, tandis que Villaris récolte la prime du roi et les honneurs. Qu'importe, le gisement de Saint-Thierry-la-Perche va contribuer à faire de Limoges la capitale de la porcelaine en France. Alors si demain vous voyez un service en porcelaine à un prix exorbitant et que vous entendez quelqu'un s'exclamer « mais c'est du vol !» eh bien vous saurez maintenant qu'il ne croit pas si bien dire.
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0: Ici Normandie, un grand bonjour, il est 8h. Marianne Naquet, les infos. Il a bien payé 3 personnes pour mettre le feu à son ancienne maison.
1: L'ex-propriétaire d'une bâtisse à la Vaupalière, près de Rouen, la cour d'appel a confirmé hier les 4 ans de prison infligés en avril dernier à Christophe Capron, reconnu coupable de complicité dans l'incendie. Il était en litige avec les nouveaux acquéreurs pour malfaçon. La maison a explosé en janvier 2023. 2 chiens et 2 chats sont morts dans l'incendie. Le parcours judiciaire aura duré 3 ans. C'est enfin fini, a réagi Nicolas Angot, l'actuel propriétaire, soulagé même s'il a tout perdu.
12: C'est un soulagement, oui, d'être arrivé à la fin de cette procédure. Au bout de 3 ans et demi, je peux vous jurer que c'est très compliqué psychologiquement. Voilà, c'est une bataille quotidienne. On va pouvoir passer enfin à autre chose concernant la

0: La nation, 4 ans, pour moi, c'est jamais assez, bien évidemment. Mais voilà, on peut quand même se satisfaire que le commanditaire soit enfin condamné et reconnu coupable, et nous, enfin reconnu victime. On va pouvoir, mon ex-compagne et moi, voilà, se reconstruire individuellement, séparément. Voilà, parce qu'on a tout perdu dans cette histoire, et ça, c'est fortement regrettable. Et ça n'a pas de prix. Peu importe la condamnation et peu importe les intérêts civils qui seront déterminés, ça remplacera jamais tout ce qu'on a perdu.
1: Quatre autres personnes ont été condamnées lors du premier procès à des peines allant de 30 mois à 4 ans de prison, assorties parfois d'un sursis. En février prochain, une nouvelle audience aura lieu pour les demandes financières. Les victimes exigent 700 000 euros pour les frais de reconstruction. Il a donné de premières explications. Cet homme de 46 ans, arrêté dimanche après-midi, soupçonné d'avoir renversé Martine Renaud, cette bénévole de 68 ans, lors d'une course cycliste à hauteur de Gleuville-sur-Scie. Le conducteur a pris la fuite, interpellé, il a reconnu avoir bien percuté quelque chose. Il y a bien eu un choc, mais le suspect a affirmé ne pas s'être rendu compte avoir heurté quelqu'un. Il a été testé négatif à l'alcool et aux stupéfiants au moment de son arrestation, placé sous contrôle judiciaire. L'automobiliste sera jugé le 16 septembre prochain devant le tribunal correctionnel de Dieppe. On y revient dans le journal de 9h et toutes les précisions sont sur ici.fr. Retour à la normale pour les numéros d'urgence. Le 18 et le 112 en Seine-Maritime s'étaient perturbés hier soir. Une panne technique, selon les pompiers, des phases de tests sont encore en cours.
2: Combien de temps pour voir un médecin?
1: En avez-vous un? C'est acceptable en termes de délai ou c'est trop long et vous avez renoncé? Comment avez-vous pris rendez-vous? Le type de questions posées par la ville de Grand-Quevilly, près de Rouen, entre avril et fin juin. Un questionnaire anonyme en ligne destiné aux habitants. Le but, améliorer l'accès à la santé et aux soins dans la commune d'un peu plus de 25 000 habitants. Il y en a bien besoin, Bradley de Souza.
3: Il suffit de demander aux habitants de Grand-Quevilly s'il leur manque des médecins.
4: Dermatologue, on n'en a pas ici. Hein.
3: Pour se rendre compte que Marcel, 67 ans, a déjà une petite liste dans son sac.
4: Les ophtalmos ici, il n'y en a pas. Je vais à Rouen. C'est vrai qu'un cardiologue, un dermato, il y a des emplacements de vide. Hein. Personne vient. Donc. De toute façon, ils n'en trouvent pas alors. Donc.
3: Et c'est là tout le problème pour Raymond de 83 ans.
5: Moi, c'est surtout le cardiologue. J'ai pas de voiture, je peux pas aller à la clinique comme ça. Alors ça me manque.
3: Qui, elle, n'arrive pas à trouver de rendez-vous.
5: C'est dingue, hein, ben là j'ai renoncé. Hein.
3: Mais pour ces deux retraités assis sur ce petit muret...
6: Ça va, 100%, non, mais à peu près, il faut pas se plaindre.
3: Ils ont un peu moins de difficultés à se faire soigner, explique Mohamed.
7: Comme nous sommes des personnes retraitées et handicapées en plus, on a nos médecins, on a nos infirmières, on a ce qu'il faut, quoi, il n'y a pas à dire.
3: Avec aussi l'arrivée récente d'une trentaine de professionnels dans un nouveau pôle de santé, Nicolas Rouly, le maire de Grand-Quevilly.
8: On a toujours besoin de spécialistes, on a toujours besoin de généraliste. C'est pas la ville, évidemment, la moins dotée de ce point de vue-là, mais on a un enjeu sur le vieillissement, on a un enjeu social, et on veut en permanence actualiser le logiciel.
3: Les résultats de cette enquête seront consolidés tout cet été. La ville décidera des suites à y donner dès la rentrée.
1: La mairie qui veut aussi nouer un contrat local de santé avec l'agence régionale de santé pour faire la promotion de la ville, pouvoir faire plus de prévention et réduire les inégalités d'accès. Cette offre de reprise n'est pas au niveau. L'avis du ministre de l'économie l'a dit hier à l'Assemblée nationale à propos de la proposition déposée par le financier Mathieu Pigas pour Fibre Excellence. Placé en redressement judiciaire, le groupe Papetier s'est positionné pour reprendre Chapelle d'Arblay, le site de Grand Couronne. Et pour Roland Lescure, l'offre de Mathieu Pigas demande trop d'argent de la part de l'État. Le tribunal de commerce de Toulouse doit rendre sa décision lundi prochain.
2: Ici Normandie, il est 8h05. C'est comme si Port-Jérôme-sur-Seine avait reçu la visite d'une personnalité de marque hier.
1: Oui, la ville a déroulé le tapis rouge pour recevoir, comme il se doit, le jury du Conseil national des villes et villages fleuris. Les deux se connaissent bien depuis 20 ans. Port-Jérôme arbore fièrement le label 4 fleurs, la plus haute distinction décernée dans le concours. Pendant 3 heures, le jury, c'est-à-dire des élus, des experts urbanistes et des paysagistes, ont déambulé une grille d'évaluation avec 68 critères bien précis à la main. Des critères au-delà de « y a-t-il assez de fleurs dans la ville ?» explique Marc Chevalier, membre du jury et responsable des espaces verts d'une commune en Charente.
9: Tous ces critères prennent en compte le développement d'une ville. Pas que la fleur, pas que le végétal, mais bien d'autres choses.
10: Donc le cadre de vie
9: plus global. Le cadre de vie, bien sûr, au sens général du terme. La signalétique, les pistes cyclables. meubles, le bâti, les jeux, tout ce qui est animation avec la population. C'est un tout, vraiment un tout.
10: Là, par exemple, on voit des petits panneaux en bois pour indiquer certaines rues. C'est intéressant.
9: Bien sûr. Ça fait partie de la communication avec la population. Et en plus, quand c'est des petits panneaux qui sont sympas, ils rentrent complètement dans le décor, ils sont adaptés, mobilier urbain, et voilà. Et ça, c'est plein de petits puces qui font que, une ville 4 fleurs, c'est une ville 4 fleurs. Ça se mérite.
10: Et donc, c'est pas que les fleurs, on est d'accord?
9: Non, bien sûr que non, c'est pas que la fleur. La fleur, c'est ce qui apporte quelquefois un peu d'émotion, c'est la cerise sur le gâteau. Mais il faut avant tout qu'il y ait un gâteau.
1: Au micro d'Amélie Bonté, on s'est glissé parmi les mains du jury, on a laissé traîner notre micro, c'est l'info d'ici à 8h31. Alors, est-ce que Port-Jérôme va conserver son précieux label suspense? Réponse en septembre. Il tranche vraiment et ça fait beaucoup réagir les supporters. Le nouveau maillot du HAC pour les rencontres à domicile en vente à partir de 11h ce matin à la boutique officielle du club au Stade Océane. Alors, c'est un dégradé de ciel et marine avec des lignes embossées bien différentes des modèles précédents avec les mots ciel et marine près du col. Un design moderne pour bien débuter la saison selon le HAC. Et puis un mélange de montagne et de plat pour la 17e étape du Tour de France aujourd'hui entre Chambéry et Voiron. 4 ascensions au début et après ça s'arrête. Plus de 175 km qui pourraient favoriser une échappée. Hier, le triple champion du monde, Remco Evenepoel, a triomphé. Le Belge a remporté le contre-la-montre.
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1: Une nouvelle journée ensoleillée, Michel.
2: Oui, alors il y aura des nuages un petit peu aussi. Mais globalement, de très très belles éclaircies. L'impression de beau temps, comme on aime à dire. Les températures maximales sont estivales sans excès. On est quand même à 28 degrés à Vernon, 27 degrés sur Évreux ou Rouen et sur le littoral entre 19 et 22 degrés. On aura 22 degrés au Havre. Ce matin, on se couvre un petit peu. Enfin, ça y est, on est pas mal là. Une quinzaine de degrés sur Évreux et sur Rouen. On a même entre 16 et 17 degrés sur le Havre. Nous aurons cette semaine encore du soleil jusqu'à samedi soir ou dimanche où enfin on annonce des averses. La qualité de l'air est convenable. Alors, on vous confirme un incendie en cours à Fécamp dans le quartier du Ramponneau. Il y a des premières vidéos qui circulent sur les réseaux. Je parle au conditionnel, l'ancienne école du Ramponneau qui serait en flamme. En tout cas, les pompiers sont sur place. Bertrand nous le confirme au 02 35 07 66 66. On a aussi eu un message de Philippe il y a de cela quelques minutes. Entre Vaccueil et Peruel sur la D1, un camion a perdu une partie ou tout son chargement. On est à 500 mètres avant Peruel et ça roule difficilement.
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2: 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Toutes vos chansons préférées sont ici, vous le savez. Du matin jusqu'au soir et du soir au matin. Et parmi ceux qui reviennent, quand on vous pose la question, souvent vous dites « Oh, j'aime bien Étienne Dao, il a fait plein de chansons super. Il y a Bleu comme toi, c'est bien. Et puis moi, j'aime beaucoup Tomber pour la France. » Et ben voilà, pour vous faire plaisir, on l'écoute ce matin à 8h09.

0: Étienne Dao, tombé pour la France, il est 8h13.
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0: Bonjour. C'est mercredi, aujourd'hui on est le 22 juillet, bonne fête Marie-Madeleine, Maddy, Madeleine, Marlène et même Mylène, on vous embrasse. Une pensée ce matin pour un Diepois qui nous a quittés vraiment beaucoup trop tôt en février 2025, c'est Naaman. Il nous a quittés mais il nous laisse quelques chansons encore, un titre posthume vient d'être dévoilé à écouter sur la plage.

0: Coco Wata, ça sent bon l'été, ça sent bon la plage de Dieppe. On a une pensée pour Naman, vous retrouvez le titre, le clip avec des images souvenirs sur tous les réseaux et sur sa page officielle. Il est 8h14, bonjour, on joue. 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Eh bien, en jouant au blind test de l'été. On vous diffuse trois chansons, trois interprètes. Vous nous donnez leur nom, vous repartez avec le passe-famille pour Biotropica. Et allez, même si vous avez droit à une erreur, si vous en donnez deux, c'est gagné aussi. Alors appelez tout de suite le 02 35 07 66 66. 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
0: 8h15, c'est pas vrai, le rendez-vous anti-arnaque. Audrazo, vous répondez à une question aujourd'hui que beaucoup d'auditeurs vous posent. Comment se débarrasser des appels frauduleux et du démarchage téléphonique?
4: Oui, vous en avez ras-le-bol, mais alors ras-le-bol de ces appels incessants. Allô, c'est pour les panneaux solaires. Allô, c'est votre conseiller Enedis. C'est insupportable, on est tous d'accord. Une application que vous pouvez télécharger, c'est celle que j'ai moi, c'est Orange Téléphone. Alors peu importe que vous soyez chez Orange, Bouygues ou autre, ça marche pour tout le monde. Quand mon téléphone sonne, l'application m'affiche immédiatement si c'est du démarchage pour les panneaux solaires par exemple, ou si c'est un appel malveillant. C'est vraiment bien fait. Seul défaut, si vous voulez que l'appli bloque immédiatement l'appel avant même que ça sonne, c'est une option payante. Attention, réservée aux abonnés Orange.
0: Alors, est-ce qu'il y a des applications gratuites?
4: Oui, il y en a. Vous avez Saracroche. Petit jeu de mots, hein, ça s'écrit S-A-R-A, ça raccroche. Elle a une énorme base de données avec 15 millions de numéros indésirables et elle bloque même les textos malveillants du style « c'est le livreur »,« votre colis ne rentre pas dans la boîte aux lettres », etc. Je vous la conseille, en plus elle est très facile à installer. Vous en avez d'autres, je vais vous mettre une petite liste, tenez sur ici.fr, comme ça vous l'aurez sous la main. Vous avez Bigon pour ceux qui ont un iPhone, vous avez WinCalls pour ceux qui n'ont pas d'iPhone. Elles vont vous permettre de bloquer par exemple tous les numéros qui commencent en 0948 ou 0162. On les voit tout le temps, vous les connaissez, c'est du démarchage. Question que vous me posez souvent, quand mon téléphone sonne et que je sais que c'est un appel indésirable, est-ce que je dois refuser l'appel ou laisser sonner? Je vais être honnête, il n'y a pas de bonne solution. Dans les deux cas, la personne à l'autre bout risque de continuer à vous appeler encore et encore et encore. Donc prenez plutôt le problème à la racine avec les applications que je viens de vous citer.
0: Oui. Moi j'ai un truc mémotechnique pour s'en souvenir. Monsieur et Madame Croche ont une fille. Comment s'appelle-t-elle? Sarah? Sarah Croche? Ah bon, non? Numéro 1, dans les cours de récréation. Jeanne Masse. Et puis dans un instant, on réveille le terroir normand avec Saint-Surepte, avec Fred Romanwick dans les Normands du bout du coin. Et puis on joue avec Christian au Havre, au blind test de l'été. Bougeons, on joue.

0: Ah, moi, il est 8h21, c'était Jeanne Masse. Bonjour Christian.
1: Bonjour Michel.
0: Bon, le petit-déj, c'est fait ?
1: Ça y est.
0: Bon, on se réveille au Havre, il n'y a plus qu'à passer l'aspirateur maintenant, hein ?
1: Ouais, c'est ça, on va faire tous les étages.
0: Christian, d'abord, on joue ensemble et vous allez gagner. Si on gagne à tous les étages aussi, je vous offre dans le blind test de l'été un pass famille pour visiter Biotropica. Vous allez découvrir des animaux incroyables. Mais d'abord, il faut répondre à cette question. Quels sont les trois artistes, les trois interprètes des trois chansons qui suivent dans votre blind test de l'été? Alors attention, la thématique est un peu terrible. C'est les... Tous les chanteurs, chanteuses ont des noms en one. Ça se finit par one. Je vous en dis pas plus, vous les découvrez. Vous n'hésitez pas au fur et à mesure à me donner les bonnes réponses. Vous êtes prêts ?
1: Prêt.
0: C'est le blind test de l'été de Christian.

0: télévision.
1: Jacques Dutronc.
0: Il a dit bonne nuit mon bonhomme, il est parti danser le Jerko Palladium.
1: Antoine.
0: Oh yeah.
2: Ouais, Antoine, ça colle mieux avec les noms en one, parce
1: oui,
2: que...
1: Oui, c'est vrai.
2: Dutronc en one, ça le faisait non, pas, non, j'ai eu non, peur. Non, vous m'avez fait Antoine. Peur. Vous m'avez fait peur. Antoine, on vous l'accorde. Balavoine, vous l'avez dit, ça c'était bon aussi en deuxième position. Et la première position, je vous avais pas trouvé, hein, il me semble.
1: J'ai dit Swan, mais je...
2: Bon, moi, je dirais Marc Lavoine, moi, mais...
1: Ouais, Marc Lavoine. Oh, en plus, alors si c'est Marc Lavoine, en plus, c'est le chanteur préféré de ma femme.
2: Ouais, vous allez vous faire tirer les oreilles, bon.
1: Mais non, c'est elle, elle est là-haut, sur la radio, elle m'a pas donné la réponse.
2: Et comment il accuse ça? J'adore ça. Comment il a... Mais c'est... On peut plus faire ça, maintenant,
1: mais
2: accuser
1: non,
2: sa femme.
1: Je vais la disputer, elle viendra pas avec moi, puis c'est tout.
3: Oh là là.
2: Mais je vais pas pouvoir vous offrir le cadeau, Marianne Naquet ne va pas vouloir.
1: Oh non, Marianne, je l'aime bien, elle est gentille, elle présente très bien avec vous. Puis moi, je vais dire un gros bonjour, parce que c'est vraiment bien, elle a toujours le sourire, et c'est formidable.
2: Eh ben, vous écoute tout sourire.
3: Merci Christian, c'est adorable, merci.
2: Je vous souhaite à vous et...
3: Vous avez le cadeau.
2: Et à votre épouse en bel été, je vous offre Biotropica. Une dernière question, quelle est votre radio locale en Seine-Maritime et au Havre?
1: Bah, ce n'est plus Haute-Normandie, c'est ici Normandie.
2: Eh ben merci.
1: Ah, c'est Haute-Normandie, ici Normandie.
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4: Le petit bout de femme que je vous présente aujourd'hui a 22 ans. Il y en a qui diront que c'est une gamine. Moi, ce que je dis, c'est que c'est une working girl qui fait la fierté d'Antoine, son papa. Le genre de demoiselle qu'on peut prendre comme exemple sans hésiter. Avec Saint-Surepte, il y a four en Vexin. C'est dans l'entrepôt d'Héloïse que je vous emmène. Pendant qu'Antoine s'affaire avec le tracteur, Héloïse passe le balai.
5: Elle a fait un peu de place.
4: Hein ?
5: Elle a fait un peu de place.
4: Ils ont fait un peu de place.
6: C'est la place de quoi, là ?
5: C'est la place des lentilles.
6: La place des lentilles ?
5: On a changé de sac parce que, du coup, le big bag était vide. Donc, on remet un big bag neuf parce que sous ce carton, il y a l'ensacheuse.
4: L'ensacheuse, c'est la machine utilisée pour mettre en sachet les lentilles que produit Héloïse.
5: C'est ça.
4: Je trouve quand même que ça fait vachement d'espace pour stocker des petites lentilles.
6: Parce que c'est tout petit, une lentille. À moins que t'en aies plusieurs des lentilles, je sais pas.
5: Ah, c'est petit, une lentille. Mais bon, quand là, il y a presque une tonne dans un très gros sac qui s'appelle un big bag, forcément ça prend de la place.
6: Alors dans le big bag là, il y a une tonne de lentilles.
5: Oui, c'est ça à peu près.
6: Ce qui représente à peu près combien de lentilles?
4: Ah, très bonne question.
5: Ah là par contre, là tu vas te poser une colle.
4: Une lentille pesante en moyenne 0,05 grammes, un big bag d'une tonne contiendra environ 20 millions de lentilles.
6: C'est une question bête de te demander comment on fait pousser de la lentille, parce que j'ai l'impression que c'est pas si répandu que ça dans la région. Je dis une bêtise ou quoi?
5: Moi je prouve que cette question là elle est bien.
6: Alors?
5: Alors c'est pas... Enfin ça commence quand même à se développer de plus en plus, et donc en fait la lentille, ben, on la sème comme une graine normale et ensuite ça va pousser, mais en fait ça s'étoffe pas beaucoup.
6: Mais ça donne quel type de plante?
5: Et du coup ça fait, bah, ça fait une tige verte avec un petit peu de feuilles, c'est pas très haut, et après ça donne une fleur. Petite fleur qui est violette,
3: c'est très joli.
6: Ouais.
5: Une fois que la fleur est faite, ça va donner des gousses, et dans ces gousses là ce sera une petite gousse où il y aura une ou deux lentilles.
4: C'est tout,
5: c'est tout.
4: Eh oui.
5: Eh oui,
4: j'en déduis que pour un big bag d'une tonne il faudra récolter une dizaine de millions de gousses.
5: Vous amusez pas à faire ça dans le jardin.
4: Et vous savez quoi, Héloïse, elle a non seulement repris l'exploitation de son papa,
5: c'est ça,
4: mais en plus elle a décidé de conditionner ses lentilles.
5: Et oui.
4: Et de créer sa petite marque.
5: Tout à fait. En fait, le but en revenant sur l'exploitation, c'était de créer un petit peu de vie sur cette exploitation, parce que c'est vrai que quand on est agriculteur, je le dis souvent, mais on est un peu seul au monde finalement dans notre campagne. On a un peu le cliché du mec qui est tout seul, parce que en plus
6: surtout
5: c'est...
6: quand on est une fille.
5: Voilà.
4: Ouais, surtout quand le mec est une fille. Héloïse a trouvé un moyen de rester au contact.
5: Ici, on a essayé de remettre un peu de vie sur cette exploitation en proposant des lentilles à la vente, mais pas que.
6: Ah, il y a quoi d'autre?
5: Alors, on fait aussi du houmous avec des pois chiches.
4: Elle transforme sa production de lentilles et de pois chiches.
5: Bientôt, on aura aussi du pois cassé.
2: Oh.
5: Et du pois cassé, on en fera aussi du houmous.
6: Ah, tu vas faire pousser des pois chiches?
5: On fait pousser des pois chiches, des pois qu'on casse ensuite, et on fait pousser des lentilles. On fait ces trois graines-là.
4: Voilà, elle ne fait pas que faire pousser, Héloïse.
5: J'ai décidé d'aller au bout des choses.
4: Elle cultive.
5: Cultiver.
4: Elle en sache.
5: D'en sacher.
4: Et elle vend.
5: Et de vendre.
6: De la terre à l'assiette.
5: Oui, c'est voilà, ça.
3: Et oui.
5: C'est ça.
3: Ouais.
4: Pour la trouver, c'est pas très compliqué. Vous allez sur Facebook ou Instagram et vous tapez la petite ferme d'Héloïse.
2: Les Normands du bout du coin, retrouvés en photo sur ici.fr. Priorité. ajouter à l'info. Marianne, un incendie en cours à Fécamp. On a des précisions dans le quartier du Ramponneau.
3: Oui, tout à fait. Donc la rue Paul Doumer, là où s'est déclenché l'incendie, dans l'ancienne école, est fermée. À peu près... éviter à peu près tout le secteur, hein, c'est ce que nous dit la police municipale sur place. Il y a une autre rue qui est fermée à proximité. Donc c'est une intervention assez importante, hein. Il y a beaucoup de pompiers, il y a la police nationale également sur place suite à l'incendie de cette école, hein, dont la toiture s'est effondrée.
2: Ancienne école, désaffectée, beaucoup sur les réseaux sociaux partagent des photos et sont affectés de voir l'école de leur enfance en flammes actuellement. C'est un incendie qui a débuté très tôt ce matin, Marianne.
3: Oui, à 2h30, hein, les pompiers luttent depuis 2h30 ce matin pour éteindre tout cela. La rue Rose Anaïs est également fermée à la circulation.
2: Merci beaucoup pour ces précisions. Donc, incendie en cours avec une grosse fumée noire au-dessus du quartier du Ramponneau. Vous restez avec nous, toute l'actu locale arrive dans une minute.
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2: C'est l'été, on fait le plein de soleil, on fait le plein d'infos. Également, avant 9h, les 3 plus pratiques locales, utiles, sympas, les incontournables des sorties. Mais d'abord, Marianne, à 8h30, du soleil, un beau ciel bleu et des parterres de fleurs magnifiques.
3: Pour Jérôme sur scène, chaque pétale, chaque arbre a été inspecté avec minutie. Hier, rien n'a échappé au regard aiguisé du jury du Conseil national des villes et villages fleuris, venu voir s'il laissait le label 4 fleurs à la ville, elle l'a depuis 20 ans.
2: Pression, stress, accueil à quatre épingles. Un reportage dans l'info d'ici, c'est dans 1 minute 30. D'abord le 90 secondes.
9: L'incendie dans le Var est désormais contenu. Selon les pompiers, il s'est déclaré hier à Pont-Évès et s'est propagé à d'autres communes. Plus de 2500 hectares parcourus en quelques heures à peine. C'est le plus gros feu de l'été en Provence. 2300 foyers privés de courant et 400 personnes évacuées. La mort de deux pompiers hier, ils intervenaient sur un feu près de l'aéroport de Bordeaux en Gironde. Le ministre de l'Intérieur, Laurent Nunez, se rend sur place ce matin pour leur rendre hommage. Aujourd'hui, 3 départements sont placés en risque très élevé face aux feux de forêt. 23 sont en risque élevé. La vague de canicule est derrière nous. Plus aucun département en vigilance orange ce matin, selon Météo France. Retrouver de la sérénité et faire des investigations sur Ici Occitanie. La première présidente de la Cour d'appel de Toulouse explique pourquoi le procès en appel de Cédric Jubilard a été repoussé à début 2027 suite à ses aveux. L'audience devait se tenir initialement en septembre. Plusieurs lois définitivement adoptées hier par les parlementaires. C'est le cas de l'interdiction des réseaux sociaux aux moins de 15 ans ou encore d'un texte contre les rodéos urbains ou le protoxyde d'azote. Jamais depuis près de 20 ans, les Français n'avaient autant boudé leur livret A. Depuis le début de l'année, les retraits ont dépassé les versements de près de 6 milliards d'euros. Le taux du placement préféré des Français augmente à 1,7% au 1er août. Et puis le Tour de France, le contre-la-montre individuel hier remporté par le Belge Remco Evenepoel, place aujourd'hui à la 17e étape, 174 km entre Chambéry en Savoie et Voiron en Isère.
3: Toute la ville s'est mise en quatre, Port Jérôme sur scène sur son 31 hier, pour la visite d'un jury prestigieux, le jury du Conseil national des villes et villages fleuris, afin de savoir si la commune mérite de garder son label 4 fleurs. Elle l'a depuis 20 ans. Ce prix, c'est la plus haute distinction remise par le jury composé d'élus, d'experts urbanistes et de paysagistes. Ils ont tout épluché pendant 3 heures avec leurs 68 critères en ligne de mire. Un moment de haute importance pour Port Jérôme, car ce label, ce n'est pas juste pour évaluer le nombre de fleurs dans la ville, ça va bien plus loin. Amélie Bonté, vous avez suivi la visite.
10: Après un petit mot d'accueil dans le bureau du maire, c'est parti pour 3 heures de visite de la délégation du Conseil national des villes et villages fleuris. Et on commence par le square Florence Artaud, aménagé en 2023. C'est un beau jardin partagé au milieu de deux petits immeubles et de pavillons derrière moi. David Delange, vous êtes le coordinateur des travaux paysagers ici à Port-Jérôme-sur-Seine. Qu'est-ce que vous avez mis en place dans cet espace ?
11: On a mis en place des bacs potagers et puis vous avez un barbecue. barbecue là pour, bah, pour créer du lien social, pour que les gens puissent venir partager des moments avec des ombragères et des tables.
10: Et donc on voit que ce sont dans des matériaux très naturels.
11: Oui, toujours du bois et c'est du chêne, donc c'est fait pour résister longtemps dans le temps.
10: On continue la visite et je vais me rapprocher d'un des membres du jury. Il prend beaucoup de notes sur son calepin, je le vois depuis tout à l'heure, c'est Marc Chevalier.
12: Oui, voilà, le membre du jury qui est en visite aujourd'hui.
10: Par exemple, pour l'instant, sur ce que vous avez vu, un bon point, ce serait lequel? Sans le dire trop près, il ne faut pas qu'ils entendent.
12: On ne peut pas dévoiler les choses avant. Maintenant, ce qu'on en voit, c'est qu'il y a une richesse végétale dans toutes ces strates. C'est-à-dire, on va de la plante à massif qui apporte la fleur, une diversité, et aussi dans la plante vivace. Toute cette végétation contribue au paysagement des communes, quoi. Il y a beaucoup d'arbres, et donc, dans un premier temps, là, c'est ce qui nous accroche tout de suite. Et il fait très, très chaud. Donc, on sent cette fraîcheur qui est apportée par le végétal. Ça, c'est important et c'est l'avenir, d'ailleurs.
10: Bon, ça fait 20 ans que Port-Jérôme-sur-Seine a ce fameux label 4 fleurs, mais la mère Virginie Lutroux, elle prend toujours cette visite très au sérieux. Cette ville, elle est tout en paradoxe. Un tiers d'industrie, un tiers d'espace naturel à travers les forêts, mais aussi l'agriculture, et un tiers de résidentiel. Il faut que tout le monde puisse vivre en harmonie. On n'oppose jamais l'économie et l'écologie. Et finalement, le lien entre tout ça, c'est les espaces. Je ne veux plus de quartiers qui se regardent ou qui se tournent le dos. Il doit y avoir une fluidité. Une ville, c'est comme un corps. Le sang, il passe partout, il remonte, il repasse, il est nettoyé dans un endroit. Et c'est exactement pareil pour une ville. Et finalement, le végétal, c'est la jonction, c'est le lien entre tous ces espaces-là.
13: Alors, j'ai regardé quelques chiffres avant de commencer la visite. Port-Jérôme-sur-Seine, c'est 292 hectares verts, 41 points de fleurissement ou encore 60 000 plantes. Ça en fait du boulot pour le service des espaces verts de la ville.
3: Reportage signé Amélie Bonté. Port-Jérôme-sur-Seine sera fin septembre si elle conserve son précieux label 4 fleurs.
2: Suspense. En attendant, à la une du journal de 9h.
3: Qu'a dit le conducteur suspecté d'avoir renversé Martine, cette bénévole de 68 ans près de Tôte? Il sera jugé en septembre prochain. Ce que l'on sait à ce stade de l'incendie cours à Fécamp dans le quartier du Ramponneau. Et puis j'en profite pour vous dire que les numéros d'urgence 1812 en Seine-Maritime sont revenus à la normale. Il y a eu une panne technique hier soir. Tout est bon.
2: Parfait. 8h35, il fait 16 degrés à Caudebec-les-Elbeuf. C'était il y a 3 minutes, cette réponse de Carole à notre interrogation sur Facebook. Mais quelle température avez-vous chez vous ce matin? Brigitte répond de son côté, 14 degrés à Perrier-sur-Andelle. Et nous avons le bonjour de Jocelyne à Grand-Bourtheroulde. Il fait 13 degrés. Des températures de saison, pas excessives, mais chaudes quand même. 28 degrés à Vernon cet après-midi. On aura jusqu'à 28 degrés à Verneuil-d'Avray-Diton ou à Breteuil. 27 degrés à Évreux ou à Bernay. 26 degrés à Pont-Audemer sur la Seine-Maritime. 27 degrés à Rouen. 26 degrés température à Caudebec-en-Caux, 23 degrés à Yvetot, 25 degrés à Neufchâtel-en-Bray sur le littoral, entre 21 et 22 degrés. Globalement, c'est du soleil avec éventuellement un petit voile nuageux. Il y a aussi un petit vent léger, ça suffit, la qualité de l'air est bonne, ça disperse la pollution. Et puis les températures n'étant pas excessives, on n'a pas de problème de forte concentration d'ozone aujourd'hui.
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2: Alors, évidemment, Marianne vous donnerait plus de détails dans les infos tout à l'heure à 9h, mais nous avons un incendie à Fécamp, l'ancienne école dans le quartier du Ramponneau. Il faut éviter le secteur, nous disent à la fois les pompiers et les forces de l'ordre sur place depuis 2h ce matin. Attention, dans la métropole de Rouen, toujours des travaux à la hauteur de l'hôpital sur la Nationale 28. Et puis, sous le pont de Tancarville aussi, il y a des travaux et des bouchons.
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0: Jean-Jacques Goldman, il est 8h41.
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0: Ça va bien? Ouais, bonjour, bienvenue. Hein. Vous venez de nous rejoindre peut-être, vous venez de monter dans la voiture, allumer l'autoradio, vous nous écoutez en FM. Et même en numérique, en DAB+, c'est vachement chouette. En tout cas, quel que soit le mode d'écoute, vous êtes ici chez vous, c'est mercredi, on est le 22 juillet. Une bonne fête à Maddy ou à Marie-Madeleine. Et puis une pensée pour l'écrivaine aux 15 millions de livres vendus. Françoise Bourdin aurait 74 ans aujourd'hui. Elle nous a quittés le 25 décembre 2022 à Vernon. Et puis depuis quelques jours, l'école du village de Port-Mort, où vivait Françoise, porte son nom. C'est une information que vous retrouvez évidemment avec articles et photos sur ici.fr.
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0: Avec Tino Brument qui traque vos émotions estivales.
3: Alors soit je suis exigeante, soit je suis chiante. Coucou, bah écoute, moi c'est Stéphanie. Cet été, je me suis lancée des défis sportifs. J'ai fait mon premier trail dimanche dernier. Je pense qu'avant, je courais après l'amour et maintenant, je cours après les challenges sportifs. Je pense que depuis le 14 février, ça m'a complètement changé.
4: Et, c'était la Saint-Valentin qui a été le déclic.
3: Ouais, non, mais c'est vrai. En fait, c'est pas ça. C'est que j'ai toujours rencontré des mecs. Mais alors, soit je suis exigeante, soit je suis chiante. Mais je me dis, c'est bon, je suis fatiguée. En fait, je suis quelqu'un, j'ai pas le temps. Et je me dis, en fait, à part l'accomplissement de soi, il n'y a rien d'autre qui peut m'épanouir que ce que je suis capable d'accomplir.
4: Et est-ce que le bilan, alors, c'est que le sport, c'est mieux que les mecs?
3: Ah, complètement, ouais. Parce que tu ne peux pas être déçu de toi-même. Je reste ouverte à l'amour, bien sûr. Mais disons que j'ai décidé de plus me prendre la tête. Dès qu'il y a quelque chose qui me saoule, c'est pas grave, je laisse de côté, il n'y a pas de souci.
4: Et on va courir.
3: Ouais, c'est ça, et on va courir. Donc voilà, cet été, c'est ça. C'est uniquement me centrer sur moi-même et sur rien d'autre.
4: Qu'est-ce que vous pouvez souhaiter aux auditeurs d'ici pour leur été?
3: Profiter, de ne pas trop se prendre la tête, d'apprécier le moment présent et surtout d'apprécier ce qu'on a, quoi. En fait, je pense qu'il n'y a pas beaucoup. On n'a pas besoin de grand-chose pour être satisfait. Il faut juste arrêter de chercher ou d'attendre ou d'espérer. Il faut juste apprécier le moment présent, apprécier ses amis, apprécier la vie, en fait, telle qu'elle est, et ne pas essayer de la changer. C'est de se contenter de ce qu'on est capable de faire et ne pas essayer de changer le monde, de changer les gens. Mais je pense que la vie, elle est beaucoup trop courte et on ne sait pas ce qui peut se passer demain, donc il faut vraiment apprécier les instants présents et ça nous permet de ne pas nous prendre la tête.
0: Merci beaucoup, à demain pour un nouveau petit plaisir de l'été, j'ai hâte. 8h43, vous ne bougez pas, dans un instant, on va profiter de promotions et faire des économies, forcément avec Valère Correa.
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0: 9h moins le quart, Valère Coréard, le bon plan du jour. On va parler des dates courtes qui se congèlent.
5: Vous êtes peut-être déjà tombé sur des produits en supermarché avec écrit « promotion moins 30%, date courte ». Ça peut concerner des yaourts, du pain, de la viande ou même du fromage. On est à prix cassé simplement parce que la date de consommation approche. Et dans certains cas, il peut aussi s'agir de plats cuisinés. Je pense à des pizzas par exemple. Alors, bonne nouvelle, une partie importante de ces produits peuvent être congelés pour prolonger leur durée de vie et donc vous faire économiser tout en évitant le gaspillage. Évidemment, avant de ranger le produit dans le congélateur, vous vérifiez qu'il n'y ait pas d'indication contraire sur l'emballage. Et concrètement, vous pouvez mettre au congélateur le pain, les viennoiseries qui se réchauffent très bien ensuite, la viande, le poisson, à condition bien sûr de les congeler avant la date limite de consommation comme tout le reste. Les fromages à pâte dure, ça marche très bien aussi, les mentales, le comté, certains plats préparés, à condition là aussi de les congeler tout de suite.
0: Vous nous en avez déjà parlé, mais un petit rappel quand même serait le bienvenu sur la différence entre DDM et DLC.
5: Oui, d'autant qu'une personne avertie en vaut deux. Hein. La différence entre ce qu'on appelle la DLUO ou DDM pour date de durabilité minimale et la DLC, qui est la date limite de consommation, elle est simple mais elle est importante. La DDM, ça concerne par exemple les pâtes ou les biscuits, n'a rien d'impératif. Vous pouvez consommer après sans danger. La DLC, donc la date limite de consommation, en revanche, elle doit être respectée. Mais si vous congelez avant la date, là, il n'y a pas de problème. Résultat, vous profitez des promotions sur les produits à date courte, vous congelez et vous avez des réserves prêtes à l'emploi à moindre coût. Voilà, vous savez désormais comment économiser plusieurs dizaines d'euros par mois, hein, tout en réduisant le gaspillage alimentaire. Alors, si vous aussi, vous avez des astuces pour consommer malin, pensez à m'écrire pour que tout le monde en profite. Mon mail, c'est parici-les-économies@radiofrance.com.
0: Moi, je profite, hein, je peux vous le dire. Tiens, Marianne, ce week-end, je suis tombé sur du foie gras à moins 70%. Et là, je peux vous dire, ça le met à peu près au prix du pâté de foie, vous voyez, pour vous donner une petite idée. Mais alors, Valère, j'ai pas eu le temps de le congeler, il est déjà mangé.
6: Il y en avait combien ?
0: C'était un petit de rien du tout. Ouais. Si on se faisait un petit zazie, peu importe, et puis après on ira à la pêche au moule. Je ne vous en dis pas plus.

0: porte.
1: Je dis ça, je dis rien. Il est 8h49. Mais revenez le dire quand même. Puis venez en juin l'année prochaine à Forges-les-Eaux. Ça nous fera plaisir en concert, Zazie. Si, si, j'insiste. Avant le docteur Kerzek, il y a le docteur Romanuik. Ils ont des noms un peu compliqués, mais ils sont très gentils au fond. Salut Fred.
2: Salut les copains. Ça va, Marianne ?
3: Ça va, Fred ?
2: Ouais, ça va. Et toi, ça va,
1: Michel ? Ouais, ça va, ça va. Ah,
2: le petit déj, c'est fait, tout ça.
1: Impeccable. Et les trois plus
2: T'as un petit peu de foie gras sur la joue, là, fais gaffe.
1: Non, tu sais, je raconte ma vie à la radio pour ceux qui viennent de
2: 70%, c'est classe quand même.
1: De réduction. Bah oui, puis c'est vite que ça soit. Bah, c'est, j'avais peur que ça soit jeté, gâché. C'est pour ça que j'allais manger.
2: Et puis une offre comme ça ne se refuse pas. Les connottes sont brossées, vous êtes opérationnels, il n'y a plus qu'à trouver un truc à faire pour dans les 10 minutes qui viennent. Et bah, il y a tournoi aujourd'hui à Évreux-Navarre. Il y a tournoi de pétanque dès 9h ce matin devant la maison de quartier de Navarre. C'est dans 10 minutes, hein. C'est rue Aristide Briand. Mais vous n'êtes pas obligé d'y aller à 9h pile, hein, sauf si vous voulez jouer. Mais là, pour le coup, il est peut-être un peu tard pour s'inscrire. Si vous avez les boules dans le coffre, ça peut peut-être se jouer. Et même si vous ne jouez pas, c'est toujours sympa de regarder. C'est toute la journée avec un concours départemental cet après-midi à partir de 14h30.
1: S'il te plaît, on va à la mer.
2: Allez, on quitte Évreux, on va à la mer. Avec grand plaisir, mon petit Bézo. Hier, je t'ai emmené faire un petit coup de pêche à pied, tu te souviens ?
1: À la pêche au moule. Et puis après, on pourra faire un château de galets.
2: Eh ben voilà, on a bien compris hier que t'avais trop envie de t'éclater avec ta pelle et ton râteau. Et à juste titre, tu m'as parlé de château de galets, parce que c'est pas facile de trouver des plages de sable.
1: Non.
2: Sur le littoral sénomarin. Mais quand on cherche, on trouve du sable. Il y en a par exemple à Saint-Martin au Buneau quand la marée est basse. Et à Saint-Martin, l'eau va baisser à 13h17 demain, ce qui nous donnera accès au sable dans l'après-midi. Et tu vas être heureux, mon petit Mimi. Ton château ne sera pas de galets, il sera de sable. Et tu vas pouvoir participer au concours de château de sable qui est organisé demain à 16h30. C'est réservé aux enfants, mais je suis sûr que nous, les grands, on a le droit de les aider. Hein. Bon, un après-midi qui va se terminer par un bon goûter. C'est à 16h30 demain à Saint-Martin au Buneau. Il suffit de s'inscrire directement à la cabine de la plage.
1: On remet le seau et la pelle dans le coffre de la voiture, mais on reste à la mer.
2: Évidemment, et cette fois, on se pose sur la promenade de Pourville à Autot-sur-Mer, où ça va sentir bon la marée aujourd'hui encore, comme tous les mercredis de l'été. C'est la marée musicale ce soir, à partir de 18h30. Ça va se passer au niveau du poste de secours de Pourville, en face de la Voile Bleue, un concert gratuit en plein air avec le Yacouba Trio. Allez, éclate-toi. Un concert gratuit en plein air qui revisite les grands standards du jazz des années 60. Contrebasse, batterie, piano et ambiance à la cool. Pour une fois qu'on peut aller voir un concert en maillot de bain, faut pas se priver. Hein. C'est à Pourville et c'est ce soir, à 18h30.
1: Vous savez qui est le contrebassiste du Yacouba Trio, celui qui a formé ce groupe ?
2: Non, je sais pas.
1: David Jacob.
2: Ouais.
1: C'est un copain, on le salue.
2: Ah bon ?
1: Vous savez ce qu'il fait dans la vie sinon ?
2: Bah, je sais pas, plombier ?
1: Dans un tout autre style, non ? C'est le bassiste de Trust ?
2: Non !
1: Mais si !
2: Non !
1: Mais si !
2: Non !
1: Mais si !
2: Non !
1: Ah bah si !
2: Je le savais
3: pas. Les deux, là.
1: Bassiste de Trust, très social pourtant comme garçon, pas antisocial pour dessous.
2: Ce soir, il garde son sang-froid, là.
1: Alors, c'est une autre ambiance tout de suite, c'est Bonnet M.

0: Allez, un petit clin d'œil ce matin à tous ceux qui ont assisté. Vous étiez 2500, 2600 hein, de mémoire, Marianne, c'est ce que vous avez annoncé à la soirée Bonnet-M à Beuzeville, il n'y a pas si longtemps. 8h55, docteur Kerzek. On va s'hydrater ce matin et cet été être en pleine forme grâce à des infusions froides. C'est tout bénef, hein ?
1: Bonjour à toutes et à tous. L'infusion froide, c'est la star de l'été. Vous savez, c'est ces carafes remplies de plantes, de fruits et d'eau qui patientent sagement 8 heures au frais avant de nous offrir leur douceur. Alors d'abord, la bonne nouvelle, c'est que oui, c'est sain. Les infusions froides sont excellentes pour la santé. Pas n'importe lesquelles, hein, je parle

0: certains antioxydants, des anti-vieillissements. Donc ça, c'est vraiment très intéressant. Il y a moins d'amertume, plus de sérénité. C'est un peu du yoga dans une bouteille. Autre super pouvoir, il y a moins de caféine. L'eau froide extrait beaucoup moins de caféine que l'eau chaude. Ça, c'est intéressant. Toutes les études le montrent. Résultat, on peut en boire même le soir sans risquer de passer la nuit à compter les moutons.
1: D'accord. Et comment on prépare une bonne infusion froide?
0: Vous voulez ma recette? Laissez infuser au moins 6 heures. Contrairement à l'infusion chaude, l'extraction à froid est lente. On compte 6 à 12 heures au réfrigérateur. Dosez généreusement parce qu'à froid, l'extraction est moins puissante. Donc pour un litre d'eau, il faut 10 à 15 grammes de plantes, par exemple, contre 5 grammes à chaud. Donc il faut, si vous utilisez des sachets, prévoyez 2 ou 3 sachets par litre. Ensuite, vous commencez à température ambiante, vous remplissez la carafe d'eau et c'est après que vous allez mettre au frigo. L'eau trop froide bloque le processus de diffusion. Puis vous pouvez être créatif, hein. Moi, j'aime bien menthe, citron vert et concombre, par exemple. C'est ultra désaltérant. On peut faire aussi verveine, pomme et cannelle. Ça, c'est parfait pour le soir. Et puis un dernier conseil d'été, alternez les plaisirs. Eau pure, infusion froide maison, de l'eau gazeuse avec une petite rondelle de citron. Votre corps apprécie la variété et surtout, on boit sans attendre d'avoir soif. Quand on a soif, c'est déjà un signe de déshydratation. Allez, bon été, bonne santé, à l'écoute d'ici, bien sûr.
1: Merci, docteur. Vous ne bougez pas, toute l'actu arrive dans moins de 2 minutes avec Marianne Naquet. On reviendra largement sur cet incendie en cours à Fécamp.
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1: Avant toute l'actu locale dans 30 secondes, j'ai le temps de vous saluer Isabelle, bonjour.
8: Mais oui, je suis venue avec la bonne humeur qui continue, qui est là depuis très tôt ce matin forcément.
1: Depuis toujours.
8: Ah, depuis toujours, bien sûr. Musique, info, bonne humeur. Et alors je suis venue avec mes affaires de sport aussi, je vais faire un peu de sport après 11h. Bon, enfin, c'est juste, voilà, comme ça, je vous glisse au passage.
1: Le temps s'y fait pas trop chaud, on est juste bien. Bon, je vous laisse, je vous souhaite de passer une bonne matinée, rendez-vous. Boujou, on joue à 11h avec Fred pour le blind test de l'été.
8: Et nous, avec vous, à demain.
1: Dès 6h.
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8: Excellent mercredi, le 22 juillet, il est 9h. L'actu locale, Marianne Naquet, bonjour.
9: Bonjour Isabelle, bonjour à tous.
8: Il a reconnu être à l'origine de l'accident.
9: Cet homme arrêté dimanche après-midi, soupçonné d'avoir percuté Martine Renaud, cette femme de 68 ans, sécurisée à un carrefour lors d'une course cycliste quand elle a été heurtée par une voiture à hauteur d'Augleville-sur-Scie. Le conducteur sera jugé à la rentrée prochaine, Emmanuel Collardet.
10: Oui, le 16 septembre, devant le tribunal correctionnel de Dieppe, pour homicide routier et délit de fuite, ce conducteur de 46 ans a pu être arrêté rapidement après l'accident grâce à des témoins. Ils ont décrit la voiture aux enquêteurs qui l'ont retrouvé et interpellé dans la foulée. En garde à vue, le suspect a reconnu être à l'origine de l'accident. Il a expliqué avoir, je cite, perçu un choc, mais il a aussi affirmé ne pas avoir réalisé avoir percuté une personne. Cet homme a été testé négatif à l'alcool et aux stupéfiants. Il a été placé sous contrôle judiciaire, indique le parquet de Dieppe, en attendant son procès. Des expertises doivent encore être menées sur la voiture.
9: Les précisions d'Emmanuel Collardet à retrouver sur ici.fr. Un incendie en cours à Fécamp dans le quartier du Ramponneau depuis 2h30 du matin dans une école désaffectée, l'ancienne école dite Camembert de rue Paul Doumer. Un gros panache de fumée est visible ce matin. L'incendie n'a pas fait victime. La toiture du bâtiment s'est effondré, plusieurs rues sont barrées. On vous a mis la liste sur notre application ici. Les lignes d'appel d'urgence fonctionnent à nouveau normalement après une panne technique hier soir en Seine-Maritime. Le 18 ou encore le 112 ne marchait plus, c'est

0: Réparer, indiquent ce matin les pompiers. 147 personnes ont été placées en garde à vue, 7 en détention provisoire depuis le 15 juin. À Rouen, au Havre, Évreux et Dieppe pour violences sexuelles sur mineurs. Plus de 3000 plaintes ont été réexaminées en un mois et 31 informations judiciaires ouvertes. Le bilan de l'inventaire fait en Seine-Maritime et dans l'Eure après l'affaire Liana sur demande du ministre de la Justice.
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0: Et pas désiré du tout. La hausse des prix du carburant, le répit aura été de courte durée, un mois seulement de baisse. Et depuis lundi, voilà le gazole à plus de 2 euros, plus de 2 euros aussi pour le sans-plomb 95. Un coup au porte-monnaie pour tout le monde, y compris les touristes obligés parfois de modifier leur plan, comme Serge et sa femme originaires de Lille en vacances. En camping-car, croisé sur l'aire de stationnement de Duclair.
2: J'évite de faire le plein parce que sinon je dois vendre un rein, il m'en reste plus beaucoup. Là, on l'a payé combien ? 2,04 le litre.
3: On fait le plein avant qu'on soit à la moitié.
2: On fait le plein avant qu'on soit à la moitié. Donc vous voyez, je mets de à peu près 40 euros, à peu près 40-50 euros à la fois. On sent moins l'augmentation comme ça. Si on attend que l'essence baisse, de toute façon, bon, on va rester chez soi, quoi. Faut bien se décider un jour et puis faire avec ce qu'on a. On part moins loin, on part moins longtemps, on s'adapte. On aimerait bien peut-être descendre un petit peu plus dans le sud, mais là, pour l'instant, vous voyez, bon, on reste ici sur la Normandie, et puis là, après, on va remonter sur le Cotentin. Peut-être descendre un petit peu, mais pas bien loin, quoi.
0: Une vraie épine dans le pied pour les touristes français, pour les touristes étrangers, ça dépend, hein, parce que pour les vacanciers hollandais, c'est peu cher. Aux Pays-Bas, l'essence est à plus de 2 euros. C'est même 2,50 euros le litre. Après l'association de protection des animaux One Voice autour de France Nature Environnement de dénoncer l'abattage de la louve capturée accidentellement il y a 2 mois dans le pays de Bray, relâchée dans les Alpes et abattue jeudi dernier, toujours dans les Alpes, par un lieutenant de louveterie. L'asso dénonce la gestion catastrophique du dossier et déplore le choix d'avoir choisi d'éliminer l'animal, le premier spécimen femelle observé chez nous.
1: Un nouveau match de préparation pour le FC Rouen.
0: Le troisième à Alizès ce soir contre Petrus Flo, une sélection de joueurs amateurs sans contrat. Samedi dernier, les Diables Rouges se sont imposés 2-1 contre Dieppe à Neufchâtel-en-Bray. Et pour leur premier match amical, ils ont fait match nul, 1-1 face à Créteil. De son côté, QRM affronte Clermont, club de Ligue 2 à Orléans ce soir, coup d'envoi 18h. Après la démonstration de force du Belge hier, Remco Evenepoel, il a survolé le contre-la-montre, place à la 17e étape du Tour de France aujourd'hui. Un mix de plat et de montagne, départ Chambéry, arrivée Voiron. Et puis ils vont découvrir la joie de partir en vacances, 800 parents et enfants de Seine-Saint-Denis à Dieppe aujourd'hui pour une journée bonheur. C'est son nom, organisé comme chaque année par le Secours Populaire. Au programme, des tours de manège, une visite du château de Dieppe, du village des sports, baignade, détente sur la plage, alors qu'un enfant sur trois ne part pas en vacances en France.
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0: Et a priori, ils ont du soleil à Dieppe.
1: Mais oui, du soleil. Alors, quelques passages nuageux sans conséquence. Un soleil un peu voilé localement quand même cet après-midi. Léger vent de nord-est, quelques brises marines. Des températures maxi 21 à Dieppe, par exemple. 22 au Havre. 25 annoncé à Neufchâtel-en-Bray, 27 à Rouen, à Évreux et 28 à Verneuil. Mer belle, pour se baigner, pas de problème, 16 à 19 degrés dans l'eau. À Dieppe, basse mer, 12h42, pleine mer, 18h45, petit coefficient de marée 45. Au sujet de la route, ça roule, hein, c'est plus calme forcément avec les vacances. Arrêt du bac de Jumièges, attention, en raison d'un incident d'exploitation, reprise prévue tout à l'heure à 12h30. Vous revenez à 10h. Marianne.
0: À tout à l'heure.
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1: 9h06. Pour ouvrir le bal de cette matinée, quelques pas de danse ensemble et avec Marc Lavoine pour une begin avec toi.

0: Ici Normandie avec Marc Lavoine. Je reviens sur cet incendie toujours en cours à Fécamp dans le quartier Rampenot, l'ex-école Camembert. Le secteur reste fermé et le sera visiblement toute la journée. Les pompiers sont toujours en cours d'intervention et les centres de loisirs Albert Camus et l'école du Parc seront fermés toute la journée également.
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0: Ravi d'être avec vous ce matin. Faut vraiment se la couler douce aujourd'hui. Oui, parce que ce mercredi 22 juillet, eh ben c'est la journée nationale du hamac. Une journée pour nous inviter à nous détendre. Justement, on va essayer de se détendre ensemble. On devrait y arriver. On se détend, mais en même temps, on s'informe. Et c'est ce qu'on fait dans Bienvenue chez vous tous les matins de 9h à 10h. Tous les jours, on vous lance un thème, un ou des invités, vous qui intervenez. Mais jusqu'au 24 août, on a décidé de se faire une sélection estivale des émissions proposées depuis septembre dernier. Et le 6 novembre, par exemple, nous avions évoqué le reconditionnement. Acheter un produit de seconde main, un smartphone, un portable, de l'électroménager, c'est remis à neuf, ça coûte moins cher, et en même temps, on fait un geste pour la planète. Et ce matin-là, nous recevions un spécialiste.
3: Bonjour.
0: Pierre Lemével, alors créateur de Docteur Geek, vous êtes à Rouen. Docteur Geek, ça veut un petit peu tout dire, mais expliquez-nous ce que vous faites au quotidien.
3: Mon quotidien, c'est essentiellement de réparer des appareils électroniques. Donc je vais surtout me recentrer sur tout ce qui va être informatique, téléphonie, tablette, console de jeu, montre connectée.
0: C'est ce qu'on vous apporte comment ça fonctionne?
3: Les clients, alors c'est souvent la problématique est comme ça, c'est-à-dire que on a une panne. On ne sait pas pourquoi l'ordinateur ne démarre pas, on ne sait pas pourquoi le souci s'est produit. Donc moi je suis là d'abord pour diagnostiquer. Une fois que le diagnostic est fait, je donne un montant de réparation et les clients me valident ou pas les travaux.
0: D'accord. Voilà. Et après, vous reconditionnez par exemple des smartphones qui sont ensuite proposés à nouveau à la vente.
3: Bien sûr, je peux. Alors en fait, via des plateformes professionnelles, on achète des smartphones qui sont eux d'occasion, que je reconditionne et je change uniquement les pièces dont on a besoin de remplacer, très souvent la batterie ou l'écran, parce qu'ils arrivent cassés dans mon atelier ou les batteries qui sont complètement déchargées. Quoi.
0: Ouais. Mais c'est quoi la différence justement entre un produit reconditionné et un produit d'occasion ?
3: Alors, en fait, un produit qui est déjà reconditionné, nous, quand on l'achète, il a déjà été entièrement changé. C'est-à-dire qu'on a changé le châssis, on a tout remplacé, en gros, sauf la carte mère. Ouais. Un produit d'occasion, moi, je l'achète, il est en l'état que le client l'a revendu. Donc, soit chez son opérateur, soit dans une grande enseigne de vente. Et donc, moi, je préfère l'acheter dans cet état-là parce que je vois dans quel état il était avant de le repasser à mon client. Si le smartphone est arrivé complètement et passé sous un bus, par exemple, et que vous l'achetez reconditionné, vous ne le savez pas.
0: Ah oui.
3: Et donc, effectivement, il arrive, il est tout neuf, mais vous ne savez pas que la carte mère, qui est l'élément essentiel, elle a malheureusement une première vie qui n'a pas été terrible pour elle.
0: Mais après, une fois qu'il est reconditionné, il peut durer encore pas mal de temps?
3: Ah bien sûr, sans problème. Ouais. En fait, l'essentiel des pièces... En fait, sur un smartphone, vous avez essentiellement une pièce d'usure qui est la batterie. Donc, elle qui est à renouveler tous les 2 à 5 ans, selon votre utilisation, selon, évidemment, ce que vous en faites. Et puis, après, effectivement, si vous achetez un smartphone reconditionné qui n'est pas trop vieux, vous aurez le droit à encore pas mal d'années de mise à jour.
0: Le reconditionnement des téléphones portables, entre autres, c'est le thème que nous avions abordé ensemble il y a quelques mois. Cet été, on replonge en fait dans ces émissions Bienvenue chez vous. On vous propose notre sélection estivale. Nous allons donc retrouver Pierre dans 3 minutes après Amel Bent. L'amour, ça se donne. Tout l'amour du monde pour vous en ce mercredi matin sur votre radio locale ici Normandie.

0: L'amour, ça se donne avec Amel Bent sur votre radio locale de l'été, ici Normandie.
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0: Bienvenue chez vous, spécial été, notre sélection estivale des émissions que nous avons pu vous proposer durant la saison. Et ce matin, retour au mois de novembre, nous avions reçu Dr Geek, alias Pierre Lemével, spécialisé dans le reconditionnement des smartphones, des ordinateurs également.
2: En fait, très souvent, quand un client vient avec un problème, on établit déjà la liste des problèmes du téléphone. Parce qu'on vient avec un problème principal, comme je vous disais, très souvent le téléphone ne s'allume plus. Mais si par exemple vous me dites, j'ai un problème de batterie mais que je m'aperçois que l'écran est cassé, ou vous avez d'autres pièces qui fonctionnent mal, je dis au client, attention, votre écran est cassé et risque à un moment de ne plus fonctionner. Donc, prévoyez-le dans l'avenir.
0: C'est toujours bon d'avoir un conseil avec un professionnel. Hélène nous appelle de Quillebeuf-sur-Seine. Bonjour Hélène.
3: Bonjour.
0: Alors vous faites de la réparation d'électroménager, c'est bien ça ?
3: C'est ça, c'est le cœur de mon métier.
0: Alors électroménager, c'est quoi ? Aspirateur ?
3: C'est la vaisselle, lave-linge, sèche-linge, et ensuite tout ce qui est petit électroménager pour la cuisine ou la salle de bain.
0: D'accord, donc vous remettez en état et vous revendez après ?
3: Alors, le principal de mon métier, c'est les gens plutôt qui m'appellent. Je viens chez eux ou ils viennent à mon atelier, je répare leur électroménager et ils le récupèrent. Mais il y a aussi une partie, en fait, de mon activité où je fais du reconditionnement. Et donc là, je récupère de l'électroménager soit auprès des grandes enseignes, soit auprès de particuliers qui veulent s'en débarrasser et dans le cas où c'est en bon état. Et moi, là, je reconditionne et je revends.
0: D'accord, et donc vous revendez moins cher. Est-ce qu'il y a beaucoup de demandes de produits reconditionnés comme ça ?
3: Énormément, on manque même d'appareils à reconditionner, parce que les gens sont très demandeurs.
0: Ah ouais, d'accord. On préfère acheter du reconditionné, c'est moins cher. Est-ce qu'il y a le côté aussi écolo, un peu, bon pour la planète, on évite d'acheter un produit neuf ?
3: Je pense qu'il y a une grosse partie économique qui vraiment joue beaucoup. Après, oui, il y a aussi l'aspect écologique, mais je pense que pour la plus grosse partie, c'est une question d'économie.
0: Je vais demander à Pierre, vous le constatez aussi ?
2: Ah, énormément. Énormément. L'écologie, en fait, c'est presque même la base. En fait, effectivement, économiser sur l'achat, c'est bien, mais on parle beaucoup de terres rares, on entend beaucoup parler de ça à la radio, on entend beaucoup de choses comme ça. Effectivement, les clients sont contents. Et puis, il y a ce fait-là aussi de savoir que ça a été revu par un professionnel, que c'est un smartphone où moi, j'ai jeté un œil dessus et je le regarantis derrière. Et ça apporte beaucoup en confiance. Surtout, beaucoup de clients, nous découvrent souvent en réparateur. Donc, ils sont contents de notre travail de réparateur et se disent, la personne est compétente, donc on revient lui acheter quelque chose en toute confiance. Ouais. Et on essaye de maintenir la confiance.
0: Tout à fait. Et je suppose que c'est votre cas également, Hélène.
3: Oui. Alors, je pense qu'il y a une petite différence avec monsieur, c'est que dans tout ce qui est téléphone, tablette, etc., il y a des métaux, on va dire, rares, qu'on ne retrouve pas forcément dans tout ce qui est électroménager. Donc, je pense que le point de vue est un peu... les gens sont peut-être plus achetés du reconditionné pour de l'écologie sur des téléphones ou des tablettes ou ce genre de choses.
0: Et là aussi, vous approuvez ce que dit Hélène,
2: Ah
0: Pierre ?
2: Complètement, ouais. Oui, je suis d'accord. De toute façon... je pense qu'il y a vraiment eu un changement de vision au-delà du côté économique. Alors, le côté économique en fait évidemment partie, mais au-delà du côté économique, il y a vraiment eu un changement de ce côté-là, ouais.
0: Je rappelle Hélène avec son repère HS à Quillebeuf-sur-Seine, et puis Pierre, Dr Geek à Rouen. On va le retrouver dans 5 minutes pour d'autres conseils de reconditionnement. À suivre, Summer Nights, les nuits d'été avec John Travolta et Olivia Newton-John.
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0: Chanson du film Grease avec John Travolta et Olivia Newton-John.
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0: Bienvenue chez vous, spécial été. On va laisser nos invités se reposer un peu, prendre quelques jours de vacances. Et c'est une sélection estivale que l'on vous propose, des émissions que nous avons pu vous échanger, partager ensemble durant la saison. Et par exemple, ce matin, retour au 6 novembre dernier. Pierre Lemével était notre invité. Pierre, c'est le docteur geek à Rouen, spécialisé dans le reconditionnement des smartphones, des ordinateurs, parce que c'est très tendance. Et ce matin-là, Mathilde nous avait appelé. Mathilde, auditrice d'ici Normandie, à E.
3: Bonjour Isabelle, oui, je suis à E. Alors ici, on a beaucoup d'appareils reconditionnés. J'ai un mari qui est un petit peu geek.
0: Justement, nous sommes entre geeks ce matin.
3: Voilà.
0: Alors, vous avez, c'est-à-dire, qu'est-ce que vous avez à la maison?
3: Alors, on a les téléphones, les tablettes, les ordis. On a aussi lave-linge et sèche-linge. Alors, ceux-là, ils sont un peu plus anciens. Il n'y avait pas de ressourcerie ici, dans le coin. On est allé les chercher chez Envie. Alors, c'est dans l'heure, je ne sais pas.
0: D'accord.
3: Ma copine Chantal, qui habite Bosque-Roger, travailler là, donc on est allé jusque dans l'heure en chercher. Voilà.
0: Mais alors c'est un choix vraiment? Pour quelle raison?
3: C'est un choix, oui, d'abord économique, hein.
0: Ouais.
3: Et puis aussi écologique, c'est pas la peine d'aller acheter du neuf quand on peut recycler. Moi je fais la même chose avec les vêtements, les choses comme ça, donc voilà.
0: Ouais, on a vraiment l'impression qu'acheter un appareil reconditionné, ça offre un avantage économique et écologique. Et du coup, ça dure aussi longtemps
3: Écoutez, le lave-linge il y a peut-être 2 ans qu'il a lâché, mais c'est des trucs qui ont 7-8 ans, peut-être plus. Hein. Mm-hmm. Et le sèche-linge tourne toujours.
0: Bon.
3: Voilà, sans souci, c'est tous du bois,
0: ouais.
3: Sans souci. Les téléphones, ma foi, je sais pas, le mien, il a bien 4 ans peut-être. La tablette, on a autant, et l'ordi, t'as peut-être un petit peu plus vieux.
0: Bon, ça vous fait plaisir d'entendre ça, Pierre, alors.
4: Hein. Oui, très plaisir. Je vois que madame est consommatrice, c'est bien. C'est très bien.
0: Oui, parce que certains qui nous écoutent se disent, et moi la première, je suis en train de me dire, mais pourquoi j'achèterai un téléphone neuf la prochaine fois? Je vais prendre du reconditionné. J'ai l'impression que vous m'avez conquise, là, Pierre. Et puis Mathilde aussi.
3: Bon, oui, moi je trouve que c'est bien, parce que déjà, oui, pour le porte-monnaie, c'est super bien.
0: Ouais.
3: Et puis, c'est vrai que quand on voit toute la pollution avec les divers matériaux, bon, on a le choix aussi de ne pas en avoir, hein. Mais
0: maintenant,
3: on ne peut plus. Moi, je fais de la couture, je suis des tutos sur Internet, donc il me faut du matériel. Voilà.
0: On a fait un peu la différence tout à l'heure entre produits d'occasion et produits reconditionnés. On va dire qu'il y a quand même une meilleure garantie de qualité à un objet reconditionné. Vous avez retravaillé dessus.
4: Oui, on refait un point. Alors en fait, pour tout ce qui va être smartphone, tablette, on a quand même des logiciels de test qui vont tester l'ensemble des fonctions. Parce que, par exemple, sur un smartphone récent, vous avez en moyenne 4 micros. Et on s'en sert que de 1 ou 2. Et en fait, personne ne pense à les essayer. Donc le logiciel va faire le test, nous dire quels sont les points qui ne vont pas. Et nous, on va changer les pièces pour que le test soit concluant. Mmh. Et puis, comme je vous disais, c'est pareil. On regarde l'état visuel beaucoup à l'arrivée en atelier.
0: Ouais.
4: Donc moi, si l'état visuel me plaît pas, si j'estime que le téléphone a mal vécu, je peux le renvoyer et me le faire échanger par mon fournisseur.
0: Acheter du reconditionné, ça coûte moins cher, c'est bon pour la planète. C'est l'un des thèmes que nous avons abordé durant la saison dans Bienvenue chez vous. On y revient ce matin, c'est notre sélection estivale. Sélection estivale aussi pour cette chanson de Florent Pagny. Il en a tellement, hein. Il a fallu faire un choix. Alors pourquoi pas, et un jour, une femme sur votre radio locale ici Normandie à 9h30.

0: On ira jusqu'au bout du monde avec Florent Pagny.
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0: Et tiens, la bonne idée du matin, si vous êtes sur Quiberville-sur-Mer ou pas très loin, c'est à deux pas de Dieppe, l'association normande Corps en Conscience propose jusqu'à la fin du mois des cours individuels ou collectifs de 4 à 8 personnes, des cours de pilates, de gym douce, de stretching aussi sur la plage. Le prix de participation est de 18 euros. Il y aura une séance demain, jeudi, à 10h, également le lundi 27 juillet, le jeudi 30 juillet, toujours à 10h. Toujours sur la plage de Quiberville-sur-Mer. Pour l'inscription, vous appelez l'office de tourisme de Quiberville. Quiberville-sur-Mer, près de Dieppe, où ce sera la fête de la mer, également dimanche.
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0: Le groupe britannique de New Wave, Yazoo, Don't Go.

0: L'ambiance de ce mercredi matin sur votre radio locale de l'été, ici Normandie avec Yazou.
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0: Et en cette période de vacances, c'est un bienvenue chez vous spécial été. On se replonge dans quelques émissions que nous avons pu partager ensemble durant la saison. Et en novembre dernier, ouais, je suis remontée assez loin, nous avions évoqué le reconditionnement des smartphones, des ordinateurs. Nous recevions ce matin-là Pierre Lemével qui a créé son entreprise Dr Geek à Rouen. Et Pierre nous l'avait dit, le reconditionnement, c'est un marché en constante progression.
3: En fait, moi, j'ai beaucoup de jeunes qui viennent, mais c'est souvent les parents qui sont acheteurs. Et donc, du coup, ils achètent pour leurs enfants des smartphones reconditionnés. J'ai énormément de demandes de ce côté-là. Et c'est vrai que la demande a, je trouve, je vous le dis, explosé en 5 ans. Depuis le Covid, à peu près, ça a vraiment explosé.
0: Katia, bonjour Katia.
4: Oui, bonjour.
0: Katia, vous êtes à Ictal-Aubert. Vous aussi, vous avez chez vous des objets reconditionnés?
4: Oh oui, plein.
0: C'est-à-dire?
4: Bah en fait, moi, ça fait au moins, au moins 20 ans, 25 ans, même peut-être plus.
0: Ouais.
4: Je regarde toujours avant d'acheter s'il n'y a pas un objet qui a été reconditionné ou vendu d'occasion, parce que je trouve que les gens changent trop souvent. Donc moi, quand j'ai besoin, bah, je regarde. Que ce soit en électroménager, téléphone, bah, moi j'ai un téléphone, il a plus de 10 ans, mais là, il faut que je change la batterie, donc je vais aller voir pour faire changer ma batterie, mais pas changer de téléphone.
0: Mm-hmm.
4: Les jouets, je fais pareil. Je fais de la couture, je regarde si les gens vendent du tissu, du fil. J'achète tout comme ça, en fait. Hein, parce que
0: d'accord.
4: Je trouve qu'il y a trop d'abus.
0: Ouais.
4: Mais ça fait des années, pour moi, c'est un sens. Tout a un sens.
0: Mais oui, c'est tout à fait. Vous avez raison, Katia. Mais me vient à l'esprit cette question. Pierre, est-ce que tous les produits reconditionnés se valent? Est-ce que ça vaut le coup à chaque fois d'acheter du reconditionné?
3: Non, je pense que ça a l'intérêt vraiment sur les produits haut de gamme. En fait, un produit haut de gamme, prenez un iPhone typiquement, un iPhone 16 qui était vendu pas loin des 1000 euros. Aujourd'hui, vous le trouvez facilement à 650, donc vous avez une jolie décote. Maintenant, vous partez par exemple sur un Samsung entrée de gamme ou n'importe, hein, ou un Xiaomi ou ce que vous voulez. Les tarifs sont tellement agressifs sur les entrées de gamme que ça n'a aucun intérêt pour moi.
0: Ouais, donc il faut viser assez haut pour espérer après...
3: Une meilleure économie.
0: Clairement. Une meilleure économie. Merci beaucoup, Katia, pour votre appel. Ils sont encore garantis, vous le disiez tout à l'heure, ils peuvent durer assez longtemps, hein, on est d'accord.
3: Ah, hein. Oui, clairement. Alors, de toute façon, en plus, moi, comme je vous disais, je fais de la réparation. Donc, si je vois un produit qui est mauvais, même si la garantie est dépassée, c'est mon image de marque qui en ternit.
0: Ouais.
3: Mon intérêt est quand même de faire un bon sourcing de base, d'avoir un smartphone qui arrive, enfin, qui est revendu propre. Alors, on n'est jamais à l'abri d'un problème, évidemment. Mais au moins, je sais que quand le téléphone part de chez moi et vendu à mes clients, j'ai la conscience tranquille.
0: Est-ce qu'il y a des grades, alors je ne sais pas si on peut parler de grades, je ne sais pas, sur les appareils reconditionnés?
3: Oui.
0: Est-ce qu'ils se valent tous
3: Alors en fait, vous avez plusieurs grades. Généralement, les grades vont de A à C. Donc les grades A, c'est souvent des grades impeccables, c'est-à-dire que vous n'avez aucune trace d'usure, les batteries sont à 100%.
0: D'accord.
3: Après, vous avez des grades B avec des légères traces d'usure, et vous avez des grades C où là, on a des rayures un peu plus profondes, des choses qui sont plus visibles. Ça, c'est plus selon votre envie. C'est vous qui décidez, enfin, si vous avez vraiment la nécessité d'avoir un l'envie d'avoir un smartphone neuf ou d'occasion.
0: Il s'y connaît, hein, Pierre. Pierre Lemével, Dr Geek, qui était notre invité il y a quelques mois, on le réécoute ce matin, c'est Bienvenue chez vous, spécial été. On va le retrouver une dernière fois après Rita Mitsuko, qui arrive dans 30 secondes.
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0: Le reconditionnement, alors c'est plus une tendance, c'est vraiment une réalité. On achète des portables par exemple, déjà utilisés, remis à neuf et forcément moins chers. En novembre dernier, nous avions consacré une émission sur le sujet. On en réécoute quelques extraits ce matin. C'est bienvenue chez vous, spécial été jusqu'au 24 août. Pierre Lemével, docteur Guy Carouan, était notre invité, spécialisé donc dans le reconditionnement des smartphones et des ordinateurs. Et Pierre n'est pas le seul sur le marché.
2: Ouais, on est quand même beaucoup maintenant. Alors je pense qu'on a atteint un pic en termes, parce qu'il y a énormément d'entreprises, il y a beaucoup d'entreprises étrangères qui se sont ouvertes, de toute façon on va être sur la pente descendante parce que il va y avoir forcément un tri qui va se faire. On est beaucoup trop nombreux. Ouais. Et là surtout les gens vont à la confiance maintenant. Ils retournent chez les gens chez qui ils sont déjà allés, chez qui ça a bien marché.
0: On peut presque faire un parallèle avec les voitures finalement, parce que il se vend plus de voitures d'occasion que de voitures neuves. Et du coup là c'est un peu ce qui se passe.
2: C'est ce qui est en train de se passer. C'est très doucement,
0: j'ai l'impression,
2: bien sûr. Puis le marché du reconditionné, en fait, l'avantage, c'est que comme les téléphones viennent à l'international, il y a des pays où on achète énormément en leasing, où on achète énormément avec des abonnements. Et donc, les gens renouvellent automatiquement tous les deux ans, puisque leur opérateur pousse beaucoup, très souvent, aux États-Unis. Et donc, on a énormément de smartphones qui viennent des États-Unis. Et du coup, on n'a pas besoin d'acheter en neuf, en fait, pour continuer à faire vivre le marché.
0: Et quels sont les critères, finalement, les plus importants pour vous? Quand on achète un produit reconditionné, il faut qu'il y ait la garantie, l'état, la marque, le prix, forcément?
2: Moi, ce que je conseille beaucoup, si vous achetez sur Internet, parce qu'on a affaire beaucoup à la plateforme de Marketplace, en fait, c'est souvent le prix qui est mis en avant. Ne regardez pas que le prix, regardez beaucoup les avis. Les avis comptent énormément, parce qu'effectivement, il y a beaucoup de gens qui ouvrent et qui ferment du jour au lendemain, et vous allez vous retrouver avec un téléphone qui, s'il tombe en panne, personne pour vous gérer la garantie.
0: Ouais.
2: Donc, ça, c'est le premier critère. Le deuxième, effectivement, c'est passer par des plateformes. Si jamais vous avez un problème et que vous passez par une grande plateforme de Marketplace, normalement, c'est eux qui sont censés faire le tampon, et si le reconditionneur ferme, ils sont censés vous rembourser le téléphone et eux après se débrouillent de leur côté.
0: D'accord. Alors, je le dis depuis 9h, on a vraiment affaire avec vous, on sent quelqu'un de passionné, un pro. D'où vous vient, vous êtes tombé dans l'informatique tout petit, vous?
2: Ah oui, moi je suis tombé dans la potion magique. Mon papa, donc je viens d'une famille de marins et très curieusement, mon papa était passionné d'informatique. Et donc, tout petit, il m'a initié à l'ordinateur, donc je parle pour les plus jeunes d'entre nous de DOS ou de Windows 95. Donc j'ai commencé par d'abord de l'amusement, des jeux vidéo évidemment, qu'est-ce qui attire les jeunes, et puis très rapidement mon papa a vu que ça m'intéressait, donc on a commencé à améliorer notre ordinateur. Ensuite quand l'heure est arrivée vers mes 12-13 ans, alors c'était en 98, donc c'était assez précurseur, mon papa m'a offert mon premier ordinateur, mais le défi c'était: je te l'offre mais tu dois le monter toi-même.
0: D'accord.
2: Et donc il m'a dit: je te laisse la journée, tu le montes, et quand il est revenu le soir il était monté.
0: Et vous en avez fait votre métier.
2: Exactement.
0: Et très sympa, docteur Geek à Rouen, spécialisé dans le reconditionnement des smartphones et ordinateurs. Demain, retour sur l'émission du 21 novembre dernier, nous nous étions intéressés aux réseaux sociaux, aux créateurs de contenu. Attention, il faut quand même rester vigilant. La Lune, un petit clin d'œil à sa maman.

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1: Oh, c'est sûr, il va la chanter, Christophe Maé, cette chanson-là, le samedi 26 septembre. Il sera en concert au Zénith de Rouen. Restez avec nous, c'est l'été, les vacances et la fièvre du samedi soir dans une minute avec les Bee Gees, avant l'actu locale à 10h.
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0: Ambiance samedi soir de l'été, là, hein, avec les Bee Gees.
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0: On est content de vous savoir avec nous en ce mercredi matin, il est 10h. Marianne Naquet pour l'actu locale. Marianne, une soixantaine de pompiers à Fécamp.
2: Dans le quartier du Ramponneau, depuis 2h30 du matin, un incendie est en cours dans une école désaffectée, l'ancienne école dite Camembert, de rue Paul Doumer. Un gros panache de fumée est visible depuis ce matin, depuis cette nuit. Pas de victimes, mais la toiture s'est effondrée dans cette ancienne école. Tout le secteur est barré à la circulation et l'école de la gare, plus un centre de loisirs, sont fermés. Vous avez toutes les informations sur ICI.fr. Il a donné de premières explications. Cet homme de 46 ans arrêté dimanche après-midi, soupçonné d'avoir renversé Martine Renaud, cette bénévole de 68 ans, lors d'une course cycliste à hauteur d'Augleville-sur-Scie. Le conducteur a pris la fuite, interpellé, il a reconnu avoir bien percuté quelque chose. Il y a bien eu un choc, mais le suspect a affirmé ne pas s'être rendu compte avoir heurté quelqu'un. Il a été testé négatif à l'alcool et aux stupéfiants au moment de son arrestation. Placé sous contrôle judiciaire, l'automobiliste sera jugé le 16 septembre prochain devant le tribunal correctionnel de Dieppe. Retour à la normale pour les numéros d'urgence. Le 18 et le 112 en Seine-Maritime s'étaient perturbés hier soir. Une panne technique selon les pompiers. Des phases de tests sont encore en cours. Cette offre de reprise n'est pas au niveau. L'avis du ministre de l'économie l'a dit hier à l'Assemblée nationale à propos de la proposition déposée par le financier Mathieu Pigas pour Fibre Excellence. Placé en redressement judiciaire, le groupe Papetier s'est positionné pour reprendre la chapelle d'Arblay, le site de Grand Couronne. Pour Roland Lescure, l'offre de Mathieu Pigas demande trop d'argent de la part de l'État. Le tribunal de commerce de Toulouse doit rendre sa décision lundi prochain. Il tranche vraiment et ça fait beaucoup réagir les supporters. Le nouveau maillot du HAC pour les rencontres à domicile en vente d'ici une heure ce matin, moins d'une heure puisque c'est 11h à la boutique officielle du club au Stade Océane. Alors c'est un dégradé de ciel et marine avec des lignes embossées, bien différent des modèles précédents avec les mots ciel et marine près du col. Un design moderne pour débuter la saison selon le HAC. Et puis un mélange de montagne et de plat pour la 17e étape du Tour de France aujourd'hui, entre Chambéry et Voiron. 4 ascensions au début et puis après ça s'arrête. Plus de 175 km qui pourraient favoriser une échappée. Hier, le triple champion du monde, Remco Evenepoel, a triomphé. Le Belge a remporté le contre-la-montre.
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1: Du soleil, grosso modo, Isabelle.
2: Oui, oui, oui, même si quelques nuages se baladent dans le ciel normand, un soleil un peu voilé de temps à autre. Un vent de nord-est qui va se lever un petit peu sur la côte, 30 km à l'heure cet après-midi, des températures maxi agréables. 21 à Dieppe, 22 au Havre, 25 à Forges, 26 à Pont-Audemer, 27 degrés à Rouen, à Évreux. Pour la baignade, mer belle, 16 à 19 degrés dans l'eau. Au Havre, basse mer à 11h50, pleine mer à 17h33. Qualité de l'air globalement moyenne encore sur la région aujourd'hui. Le bac de Jumièges reste à l'arrêt pour l'instant suite à un incident d'exploitation. Reprise prévue tout à l'heure à 12h30. Marianne, excellente journée.
1: Merci
2: à demain.
1: Merci à vous aussi, à demain.
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2: Daniel Balavoine, à qui le spectacle Balavoine ma bataille rend hommage. La troupe sera au Havre d'ailleurs le mardi 24 novembre et le lendemain le 25 à Rouen. Balavoine, mon fils, ma bataille.

0: Mon fils, ma bataille, Daniel Balavoine.
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0: Je regarde le calendrier, mercredi 22 juillet. Alors pour certains, les valises se préparent. Dans quel sens? Il y a les valises pour entrer ou les valises pour partir? Pour entrer, ce sera forcément un peu plus difficile. Hein. Sinon, le Longe-Côte, est-ce que vous connaissez? Vous pratiquez peut-être? On va s'en aller au Havre après Govincers. Le Havre, bord de mer, on pratique forcément le Longe-Côte. Quels sont les bienfaits de cette marche aquatique? Réponse dans 3 minutes.

0: Gauvin Serres qui rend hommage à celle qu'il a vue grandir, sa maman, avec ce titre « Quatre enfants plus loin ».
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0: Vous êtes-vous déjà baigné, peut-être pas, ou alors les pieds dans l'eau, ou alors vous êtes adepte du launch coat, comme Aurélie qui est avec nous. Bonjour Aurélie.
2: Bonjour Isabelle.
0: Du club Eau de Mer, Le Havre. Ah ouais, bah il y a de quoi faire, hein, forcément sur Le Havre. On peut faire du launch coat toute l'année, peut-être pas.
2: Oui, toute l'année,
0: quand
2: oui,
0: même,
2: tout
0: ouais.
2: À fait. Oui, il suffit juste d'avoir une combinaison adaptée,
0: oui.
2: Des gants, une cagoule ou un bonnet, des bons bottillons aquatiques pour le froid.
0: Et puis on y va, alors adepte du launch coat, la marche aquatique, quels sont les bienfaits du launch coat?
2: Alors le premier bienfait, c'est que c'est une activité de plein air, dans le milieu aquatique directement, donc dans la mer. Le côté convivial, puisque c'est un sport qui se pratique en groupe, hein, ça se pratique pas du tout tout seul, parce que pour des raisons de sécurité.
0: Oui.
2: Le côté bienfaisant de l'eau de mer, parce que il y a des oligo-éléments, des minéraux, donc même si on a une combinaison, ça nourrit la peau malgré tout, parce que l'eau quand même traverse la combinaison, donc du coup on ressent les bienfaits. Donc l'eau froide, ça fait du bien, ça revigore, comme
0: oui,
2: ils disent tous.
0: Bah oui, oui, tout à fait.
2: Voilà, ça remplit plein d'énergie, donc il y a un bienfait. Alors pendant la séance et surtout après.
0: Donc le but, c'est de marcher un peu dans l'eau, aller à contre-courant des vagues.
2: Tout à fait, on peut marcher, donc on marche à hauteur de poitrine, hein, on a vraiment tout le corps immergé. Donc on utilise ses jambes, parce que c'est le moteur principal, et ensuite on a les bras pour équilibrer la marche. Donc on marche comme sur terre, sauf la différence, c'est que on marche en opposition bras-jambes, et dans l'eau, on fait le même mouvement, mais en beaucoup plus grand. Les jambes, en fait, font une espèce de grand pas, comme une fente,
0: ouais.
2: Et les bras font un moulinet de crawl, comme en piscine.
0: Ouais, donc
2: voilà, il faut arriver à synchroniser les deux, parce que comme vous êtes sous l'eau, la moitié du corps, cette moitié de corps est freinée par l'eau, hein, parce que l'eau, c'est quand même dense. Les bras, eux, ils sortent de l'eau, donc ils ont une partie sous l'eau, une partie extérieure, donc ils vont avoir tendance à aller un peu plus rapide, puisqu'ils ont moins de freinage à l'avancement. Donc, c'est aux bras de s'adapter à la vitesse des jambes pour avoir un mouvement synchronisé et coordonné qui va créer un mouvement joli à regarder et surtout un mouvement efficace dans l'eau.
0: Efficace, oui. Et je présume que celles et ceux qui font du launch coat avec vous, enfin, quand on commence, on n'arrête pas, quoi. Je pense qu'il y a un plaisir après.
2: En général, oui.
0: Et puis, on ressent les bienfaits.
2: L'essayer, c'est l'adopter.
0: Ah oui,
2: en général,
0: je pense.
2: Les gens qui aiment l'eau, même si on ne sait pas forcément nager, hein, puisqu'on a quand même toujours les pieds qui touchent le sol, sauf quand on a des vagues, puisque les vagues, effectivement, on les saute, comme on dit, on les bump, comme ils disent en anglais.
0: Oui.
2: C'est-à-dire qu'on se laisse emporter avec la crête de la vague, on se laisse soulever, et évidemment, la vague nous repose ensuite. Donc ça, c'est une autre technique à apprendre pour apprivoiser les vagues. Mais si on est sur une mer calme, non, ça se passe tranquillement. En général, les gens, ils viennent faire un essai, ils viennent faire un deuxième essai, puisqu'on a le droit à deux essais. Mais en général, ils prennent l'adhésion par la suite, puisque c'est vraiment un sport complet qui s'adapte à tout le monde.
0: Eau de Mer Le Havre, le club avec Aurélie, donc, qui propose du launch coat. Renseignez-vous, parce que moi, ça me tente, hein, vraiment. En plus, on est une région maritime, donc il faut profiter de la mer. Merci pour toutes ces précisions. Vous nous avez conquis, Aurélie. Merci.
2: Okay, super.
0: Bonne séance à vous. Et à bientôt.
2: Bah ça marche, à bientôt et dans l'eau j'espère.

0: Ici Normandie avec Zaz. C'est jour de marché à Tôte aujourd'hui, mercredi, à Bacqueville-en-Caux aussi. J'en profite, tiens, pour vous signaler qu'il y aura un marché en nocturne vendredi à Nonancourt sur le parvis de l'église de 18h à 22h avec de l'artisanat, des produits locaux, des animations, de la restauration sur place aussi. Nonancourt, c'est pas très loin de Verneuil, à l'est de Verneuil, pour vous situer. Les fourmis, alors on n'aime pas trop être envahi de fourmis dans nos maisons ou nos appartements. En même temps, on les aime bien, nos petites fourmis. Alors comment s'en débarrasser sans les tuer? Les astuces de Mamama, c'est à ne pas manquer, astuces de grand-mère dans moins de 5 minutes. Et dans un instant, sur votre radio locale ici Normandie, le groupe Queen.
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3: L'Institut Pasteur œuvre pour transmettre aux générations futures un monde en meilleure santé. On en parle dans un instant avec Arnaud Fontanet, chercheur.
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0: C'est tout, on s'arrête là? Il n'y en a plus après? Le groupe Queen.
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0: Avec les astuces de Mamama qui reviennent cet été. Avec vous, Pierre Nus, des solutions naturelles, économiques et souvent déjà présentes dans nos cuisines. Ce sont les bonnes astuces de nos grands-mères pour nous faciliter la vie au quotidien. Aujourd'hui, Pierre, c'est l'invasion silencieuse estivale.
3: Une seule éclaireuse trouve une miette oubliée derrière le grille-pain et en moins d'une heure, une autoroute miniature de fourmis s'est formée sur votre plan de travail. J'étais déjà en train de sélectionner les produits de ma future guerre chimique lorsque ma maman m'a ressorti son fidèle paquet de craies blanches. Eh ben oui, ça sert à plein de choses, les craies. Et surtout à éliminer le marquage des fourmis. Ces dernières ne se déplacent pas au hasard. Lorsqu'une éclaireuse trouve de la nourriture, elle dépose des phéromones, des signaux chimiques, tout au long de son trajet retour vers la fourmilière. Les autres fourmis captent ces signaux avec leurs antennes et suivent la trace au millimètre. Et même si vous tuez les fourmis visibles, la piste chimique reste active et invite sans arrêt de nouvelles recrues. La craie devient une véritable ligne Maginot, mais qui fonctionne. Après avoir un peu nettoyé la zone avec du citron ou du vinaigre blanc, tracez une ligne épaisse et continue à la craie, là où les fourmis entraient. Cadre de porte, seuil et rebord de fenêtre, n'oubliez pas d'en mettre autour des pieds de la table de cuisine ou le long des plinthes. Tracez aussi un petit cercle dans l'étagère autour des contenants sucrés, le pot de miel, la boîte de sucre. La craie n'est pas toxique, mais elle brouille les sens des fourmis et les repousse physiquement. Le carbonate de calcium de la craie est extrêmement poreux. Il absorbe et neutralise les phéromones déposés par les fourmis. La piste s'arrête net au pied de la ligne de craie. Pour la fourmi, c'est une voie sans issue. En prime, la poussière de craie obstrue leurs capteurs et leurs pattes. Si vous avez des fourmis, la craie les empêchera de rentrer. Mais il faudra quand même chercher où est cachée cette satanée fourmilière. C'est une solution de gestion de trafic, pas d'extermination. Quand même, merci maman.
0: C'est bien, merci Pierre. Les astuces de Mamama à réentendre sur ici.fr ou l'appli ici. Et demain, un autre truc de grand-mère quand la douche sent mauvais, quand ça vient du siphon, c'est pas très agréable. Alors qu'est-ce qu'on peut faire? Les astuces de Mamama demain matin sur votre radio locale ici Normandie. Et vive à la vida avec Michel Fugain.

0: Viva la Vida avec Michel Fugain à 2 minutes de 10h30.
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0: Vous habitez peut-être aux rives en Seine ou dans le secteur autour de Côtebec-en-Caux. Bonne nouvelle pour vous, si vous cherchez une crèche, pour votre petit dernier, pour la rentrée, il y a une crèche privée qui va ouvrir ses portes à l'automne au domaine de la Guerche de Villequier. C'est une structure indépendante, hein, la micro-crèche Gazouillou, un lieu à taille humaine qui va accueillir 12 enfants, des enfants à partir de 10 semaines jusqu'à 3 ans et même jusqu'à 6 ans pour les enfants en situation de handicap. Ça peut être une bonne nouvelle pour vous, donc pensez vite à vous renseigner. Si vous êtes concerné avec cette micro-crèche Gazouillou qui ouvre à l'automne du côté de Villequier.
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0: La solitude dans notre monde moderne. Alain Souchon en a fait une chanson. C'est l'ultra-moderne solitude.

0: L'ultra-moderne solitude avec Alain Souchon.
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0: Mon projet de naissance est votre cinquième livre. Cahier livre, vous allez nous expliquer tout à l'heure, Célia Levavasseur, bonjour.
3: Bonjour.
0: Et vous, vous êtes pédiatre au Belvédère, la maternité à Mont-Saint-Aignan, dans la métropole rouennaise. Et puis à Bois-Guillaume, donc pas très loin, juste à côté, vous êtes avec nous également, Noémie Cornelis, bonjour.
4: Bonjour.
0: Parce que vous avez coécrit également ce livre avec Célia et vous êtes donc sage-femme. Si je dis que ce livre, il s'adresse aux femmes alors déjà enceintes, aux futures mères, mais aussi aux femmes qui auraient envie de l'être, mais qui ont des appréhensions, peut-être. Elles seront rassurées en lisant votre livre, Célia ?
3: Ben, j'espère qu'elles seront rassurées de lire notre livre. Ça s'appelle la tocophobie, la peur d'accoucher, la peur de toute cette chose-là, parce qu'on entend des histoires de famille souvent pas très jolies. Et là, l'idée, c'est de vulgariser, de donner toutes les informations. Donc, il y a des dessins, il y a des QR codes pour des vidéos, pour vraiment donner l'information la plus large possible aux futurs parents.
0: Et la plus concrète, coup, là. Hein.
3: Oui, on parle du caca, on y va. Hein,
0: Alors, cet ouvrage, Noémie, c'est forcément le résultat aussi de votre travail au quotidien. Vous côtoyez les futures mères, les mamans, les jeunes mamans. Et quelles sont les questions, justement, les interrogations qui reviennent le plus souvent ?
4: Il y a de l'appréhension. Le système qu'on a en France fait que ce qui est organisé comme ça, on ne connaît pas les personnes qui seront avec nous. Donc, pour certaines femmes, ça peut générer de l'anxiété. Et l'idée de notre projet de naissance, c'est de pouvoir donner un mode d'emploi, en fait, que les femmes, elles puissent dire, voilà, moi, dans telle situation, c'est comme ça que j'aimerais que ça se passe.
0: La personne vous précise un peu quelles sont ses envies, ses souhaits ?
4: Exactement. En fait, là, l'idée, c'est vraiment de répondre à un grand nombre de questions qui vont permettre... Il n'y a pas de bonne ou de mauvaise réponse. En fait, comme disait Célia, on dit toutes les possibilités et la femme, elle peut dire, dans ces choix-là, moi, c'est ça que j'aimerais et ça va aider.
0: Et quelles sont ses propositions, alors, ses possibilités, Célia ?
3: Alors, ça va de, est-ce que je veux qu'on m'appelle par mon prénom, mon nom de famille ? Est-ce que je veux qu'on me tutoie ? Est-ce que je veux qu'on vous voie ? Ou est-ce que je veux que ce soit mon mari qui coupe le cordon ? Les questions qu'on imagine bien, mais il y en a... qui sont un peu plus compliqués. Qu'est-ce que je fais en cas de césarienne ? Est-ce que je veux mettre une compresse dans mon vagin pour recueillir les gentils microbes de mon vagin et les donner à mon bébé dans sa bouche, puisqu'il ne sera pas passé par là ? Et donc la césarienne lui empêche d'avoir ces gentils microbes. Et on sait qu'il y a plus d'obésité, de diabète et d'allergie si jamais on passe pas par cet endroit-là. Et puis il y a une partie pour l'accompagnant. Donc là, c'est pas des questions, c'est des petits chapitres pour lui expliquer tout ce qu'il peut faire ou pas. Que souvent, les accompagnants nous disent, mais moi je me sentais impuissant, je savais pas où était ma place.
0: Le papa, entre autres, par exemple, qui est à côté.
3: Le papa, entre autres, oui. Parce que ça peut être aussi la sœur, la grand-mère, la maman, la personne de confiance de la maman. Je savais pas quoi faire. Et donc là, on donne des missions, entre guillemets, comprend ou comprend pas. Mais donc ça valorise aussi le papa.
4: Oui, l'idée c'est que chacun réussisse à trouver sa place finalement.
0: Projet de naissance, donc livre, cahier, illustré par Magali Foutrier. Et que vous signez donc Célia Levavasseur, pédiatre à Mont-Saint-Aignan, et Noémie Cornelis, sage-femme à Bois-Guillaume. 11,90€ chez votre libraire préféré. Et c'est aux éditions Nathan. Merci d'être passées toutes les deux. Bonne journée.
3: Merci.
4: Merci à vous.
0: Et pas besoin de l'acheter. J'ai un exemplaire dans les mains. Je vous l'offre. 02 35 07 66 66. Madonna sur votre radio ici Normandie.

0: Madonna sur votre radio locale ici Normandie. Madonna que l'on a vue à la mi-temps là de la finale de la Coupe du Monde de foot avec Shakira, Justin Bieber, le groupe BTS. Bon, apparemment, j'ai regardé un peu ce qu'on en disait. Ça n'a pas vraiment convaincu. Hein. Les critiques sont pas super excellentes. Savez-vous ce qu'est l'archery touch? Alors ça se pratique dans la région, c'est assez sportif. Fred Romanui qui a testé pour nous ce loisir. Ses impressions à suivre, restez avec nous, ce sera après Amir qui arrive dans 30 secondes.
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1: Chanson d'amour pour sa femme, Amir.
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1: 11h15, tous les jours nous testons pour vous un resto, un sport, un loisir. Ce matin dans l'équipe d'ici Normandie, je demande Fred Romanuic.
3: On est bien sur les bords de Seine à Belleboeuf, à Paguet-en-Seine et je teste l'archerie Touch avec mon prof Théo.
4: C'est ça, enchanté, bienvenue chez nous.
3: Et ben on est ravis d'être là, surtout que l'archerie Touch, c'est un truc que je connaissais pas et je pense que je suis pas le seul.
4: C'est une variante du paintball avec des cibles humaines et donc là aujourd'hui on va se tirer dessus.
3: Avec des arcs et des flèches.
4: Exactement.
3: Sauf que pour le coup les flèches elles sont pas pointues.
4: C'est ça, elles sont en mousse. Bon, je sais pas si on peut dire que ça fait pas mal.
3: Non.
4: Mais tu vas découvrir tout à l'heure.
3: Tu tires bien toi ?
4: Je tire bien.
3: Tu serais pas prof de tir à l'arc aussi au passage ?
4: C'est ça, j'ai un CQP de tir à l'arc.
3: Ok, donc je risque de perdre.
4: En gros.
3: Alors ça se passe sur un parcours qui ressemble un petit peu à celui d'un parcours de paintball. On le décore, on met des obstacles, des choses comme ça quoi.
4: C'est ça, donc nous on a des structures gonflables qu'on met au milieu d'un terrain. Et ensuite bah, ça nous permet de se cacher derrière.
3: Est-ce qu'il faut que je m'équipe ?
4: Oui, un masque et c'est tout.
3: Ouais, il faut protéger le visage quoi.
4: Exactement.
3: Alors... Bah ça ressemble à un masque de paintball.
4: Ça ressemble globalement à un masque de paintball, plus léger, pour protéger tout ce qui est les yeux et la mâchoire.
3: Bon bah on met ça là.
4: C'est parti.
3: J'ai l'impression d'être un warrior, là, un ninja.
4: En effet, ça fait cet effet-là. La première fois qu'on le met, après, une fois qu'on est à l'habitude.
3: Ça nous donne des têtes de killer, c'est bien. Où est-ce qu'on se met ? Sur les bords de Seine ?
4: Ouais, bon, on va se mettre sur le petit parking derrière.
3: C'est encore un des avantages par rapport au paintball, c'est qu'on peut jouer n'importe où, en fait. Quoi.
4: Exactement. Bon, on va éviter de tirer dans l'eau, parce que ça coûte relativement cher, mais... mais c'est vrai qu'on peut jouer un peu partout, en forêt.
3: Hop !
4: On va prendre des flèches.
3: Ah, les flèches. On en prend deux chacun, c'est ça ?
4: Ouais, c'est ça.
3: À quelle distance on se met l'un de l'autre ?
4: 5 mètres.
3: Allez, vas-y. Voilà. Donc on est à 5 mètres l'un de l'autre.
4: C'est ça.
3: On va armer. Il y a une technique particulière pour tirer ou pas ?
4: La seule technique, c'est que vous avez deux plumes d'une couleur et une d'une autre couleur. La plume de la couleur qui est toute seule, il faut la mettre à l'extérieur de l'arc. Sinon, quand vous allez tirer, ça va toucher le montant. Ouais. Ça va dévier votre tir. Je te laisse commencer.
3: Allez, j'y vais. Ok, je t'ai raté. Non mais attends, c'est un truc de fou. À 5 mètres, j'arrive pas à te toucher.
4: Je vais te montrer et après tu vas recommencer.
3: Et peut-être que là, j'y arriverai.
4: On verra.
3: Ah ! Je croyais qu'on n'avait pas le droit de viser en dessous de la ceinture.
4: On a tous les droits.
3: Bon bah je recommence. Nickel ! Là je t'ai touché au même endroit que toi tout à l'heure.
4: Ouais mais parce qu'il y a eu les conseils aussi.
3: Les conseils ça fait tout.
4: Ah bah oui.
3: J'imagine quand on est 10-15 là, un samedi après-midi, tu vois, enterrement de vie de garçon, de vie de jeune fille, qu'on commence à jouer à ça. Ça fait pas mal, c'est rigolo.
4: Puis c'est accessible à tous, facile à installer.
3: T'as même limite rien à installer si t'as envie, hein. Tu peux utiliser le décor naturel. Quoi.
4: En forêt, nous on prend rien, on prend que les arcs et les masques. Ouais. C'est une autre manière de faire du sport.
3: C'est ludique, c'est pas cher et c'est drôle, donc je valide.
4: Parfait.
3: Puis l'archerie Touch, on peut y jouer ici, à Paguet-en-Seine, sur les bords de Seine. À Belleboeuf.
4: Exactement.
3: Merci Théo.
4: Merci à toi.
1: Et sous le soleil, pagaille en Seine. Merci beaucoup Fred. Romanuic, restez dans les parages. Hein. Vous revenez dans quoi ? Même pas 10 minutes là. Boujou, on joue. C'est le blind test de l'été tous les jours, 11h midi. Et cette semaine, bah, vous jouez avec Fred Romanuic pour tenter de gagner une côte de bœuf avec nos artisans bouchers d'une valeur de... Dans les 70 euros, la côte de bœuf hein, à faire griller sur le barbecue. Francis Cabrel, les murs de poussière.

0: Les murs de poussière, Francis Cabrel, et pour ne pas se brûler les yeux lors de l'éclipse solaire du 12 août prochain, passez donc à la radio sur les quais de Seine ici à Rouen, retirez les lunettes de soleil éclipse spéciale ici Normandie. Il y en a encore quelques-unes pour vous.
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0: Ah, c'est tendance, c'est le rendez-vous tous les matins entre info et humour avec vous, Muriel Jordan. Aujourd'hui, gros plan sur la tendance du No Kids.
2: Ouais, non mais vous avez vu ces gens qui voudraient exclure les enfants de certains lieux pour avoir la paix ? Resto, hôtel, train, certains lieux n'hésitent plus à réserver leurs espaces aux adultes seulement ou à proposer des créneaux sans enfants. Je vois vraiment pas pourquoi. Cette tendance du No Kids qui nous vient de Corée du Sud gagne un peu de terrain en France. Alors dès que j'ai appris ça, évidemment, j'ai fait ma petite enquête. Direction un bar qui fait aussi resto un samedi soir dans une grande ville en France. Je repère cette maman de 44 ans, mariée, deux enfants. Elle dîne avec une amie, mais elle semble contrariée.
3: Là, il est 21h40, on est un samedi soir. Il y a deux gamins qu'on entend qui cassent la tête de tout le monde. Je paye une babysitter pour pouvoir sortir et avoir ce moment de kiff. Et là, il y a des parents qui sont posés je sais même pas où, qui laissent leur gamin déranger tout le monde en fait. Moi, mes enfants, s'ils sont dans un endroit où il y a du monde, peu importe où c'est, ils savent se tenir. Là, personne n'intervient. En fait, les babysitters, c'est nous, c'est les clients.
2: Vous l'entendez, la présence d'enfants dans l'espace public peut en crisper certains. Là, c'était dans un bar, mais ça aurait pu être dans un avion, un train ou encore à la piscine.
0: Ouais, on retrouve quand même cette tendance du No Kids, Muriel, surtout dans le secteur du tourisme.
2: Oui, et notre maman agacée du resto a testé le concept lors d'un séjour en amoureux.
3: Avec mon mari, on s'est fait une fois un hôtel interdit aux enfants. Bon, une des piscines, mais c'est merveilleux. Et les parents qui ont des enfants, mais on a besoin de moments tranquilles. Donc oui, on peut aller à la piscine, nager calmement et pas se prendre une perte de lunettes dans la gueule. Quand ils nagent, les enfants, ils éclaboussent de partout, il y en a partout. Bien sûr, moi je suis pour le No Kids, avec l'option de pouvoir emmener nos enfants ailleurs. Il y a des restos qui ont des espaces jeux pour les enfants.
2: Certaines compagnies aériennes ont aussi des espaces réservés aux adultes sur leur vol. Idem dans les trains d'une compagnie ferroviaire italienne. Et dis donc, si ça continue, bientôt les voyageurs seront limités à deux enfants qui pleurent par famille. Retour sur le terrain. Que pense de tout ça ce monsieur de 49 ans que je croise dans un parc avec ses deux enfants ?
4: La tendance No Kids, c'est un petit peu clivant. On peut à la fois être pour et contre. J'entends ceux qui sont pour quand ils n'ont notamment pas d'enfants, alors qu'ils ont laissé leurs enfants pour gagner un petit peu en tranquillité. Quand on part en week-end ou en vacances, en couple, sans enfants, avoir le bruit et la gêne des enfants des autres, ça peut être quelque chose qui est gênant, tout simplement. Après, il ne faut pas non plus que la société soit séparée, tout simplement parce que les enfants ont aussi besoin d'espace pour vivre, tout simplement.
2: Alors on peut se poser cette question existentielle. Est-ce que ce sont les enfants qui ont changé et qui sont devenus de moins en moins supportables ? Ou bien est-ce nous, adultes, qui nous agaçons de plus en plus pour rien ? Vous avez 3 heures. Bref, le No Kids pourrait devenir tendance. Je vous laisse vous faire votre propre avis là-dessus. Moi, de mon côté, je vais plutôt militer pour des wagons spéciaux destinés aux gens qui passent des appels en visio. Vous savez, avec le haut-parleur en public. Oh là là, oui, ça m'agace.
0: Ouais, c'est aussi pénible. Hein. Lui, c'est un grand enfant. Il sera avec vous 11h midi. Vous allez jouer avec Fred Romagnui, qui est juste avant l'actu locale de 11h. Dans un instant, Emmanuel Moire.
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1: Ici Normandie, et le malheur d'Emmanuel Moire se transforme en bonheur. Le bonheur de vous laisser avec Fred Romanik. Salut Fred.
2: Je suis content, tu vois, mon briquet marche, ça c'est parfait.
1: Ouais, je sais pas, il y a un briquet qui traîne dans le studio.
2: Non mais c'est très bien, j'en avais besoin pour allumer l'allume-feu. Bah oui, parce que tu sais que un barbecue, ça s'allume dans les règles de l'art, Isabelle. Et nous faisons barbecue.
1: Faut d'abord avoir de quoi mettre sur le barbecue.
2: Eh ben c'est ce qu'on vous offre, hein. La côte de bœuf avec les copains de la Fédération Normande des Bouchers. Tu vois, donc côte de bœuf, 65 euros de valeur. Je peux vous dire qu'il y en a pour quelques kilos et quelques convives, hein. Et c'est maintenant qu'on nous appelle. 02 35 07 66 66 pour jouer avec nous à notre blind test musical de l'été. Anne vous attend.
1: À demain.
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2: C'est mercredi, il y en a pour qui c'est les vacances dans deux jours. Il est 11h. Bonjour Simon Monory.
4: Bonjour Fred, bonjour à tous.
2: Un incendie s'est déclaré dans une ancienne école de Fécamp cette nuit, peu après 2h du matin.
4: Incendie toujours en cours, 53 pompiers luttent contre les flammes dans une école désaffectée rue Paul Doumer dans le quartier du Ramponneau. Le feu a pris dans la toiture qui s'est effondrée, il n'y a pas de risque de propagation mais l'incendie n'est pas encore éteint. Des mesures de toxicité ont été faites sur les fumées, il n'y a pas de danger pour la population, il est uniquement recommandé de ne pas s'approcher et de fermer les fenêtres des habitations. Aucun blessé n'est à signaler. L'homme de 46 ans qui a été arrêté dimanche après-midi, soupçonné d'avoir renversé Martine Renault lors d'une course cycliste à hauteur d'Eugleville-sur-Scie, on est entre Tôte et Dieppe, a donné des premières explications. Le conducteur avait pris la fuite au moment de l'impact. Lors de son audition, il a reconnu avoir bien percuté quelque chose, mais il a affirmé ne pas s'être rendu compte d'avoir heurté quelqu'un. L'homme a été testé négatif à l'alcool et aux stupéfiants. Placé sous contrôle judiciaire, l'automobiliste sera jugé le 16 septembre prochain devant le tribunal correctionnel de Dieppe. Info à lire sur ici.fr. Les bénévoles de la SNSM de Saint-Valery-en-Caux sont intervenus hier soir pour porter assistance à un navire de pêche en difficulté à environ 35 km de la côte. Ils ont ensuite procédé au remorquage du bateau jusqu'au port de Dieppe. La proposition de reprise du groupe Fibre Excellence par le chef d'entreprise Mathieu Pigasse ne séduit pas au ministère de l'économie. Roland Lescure estime que l'offre demande trop d'argent de la part de l'État. Elle n'est, je cite, pas au niveau. Pour rappel, le groupe qui fabrique de la pâte à papier et placé en redressement judiciaire. Il s'était positionné pour reprendre la papeterie Chapelle d'Arblay sur le site de Grand Couronne. Le tribunal de commerce de Toulouse doit rendre sa décision lundi prochain. Le nouveau maillot du HAC domicile est en vente dans la boutique officielle au stade CMA-CGM Océane depuis quelques instants. Ce nouvel équipement fait beaucoup réagir. Un maillot dégradé aux couleurs ciel et marine. Il se démarque des anciens avec des lignes embossées. Au lendemain du contre-la-montre survolé par le cycliste belge Remco Evenepoel, 17e étape du Tour de France aujourd'hui, entre Chambéry et Voiron, une étape longue de 175 km.
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4: Je vois des nuages derrière vous, est-ce que ça va durer Fred?
2: Non, ça va pas durer Simon, bon. Rassure-toi, tout va bien.
4: Ça va alors.
2: Quoique, on aimerait bien avoir des nuages porteurs de pluie un peu, nos agriculteurs et nos cultures en ont besoin. Température plutôt agréable hein, si vous êtes sur le littoral. On attend 21 degrés au meilleur de la journée au Havre, 23 degrés au Tréport. Si vous êtes dans les terres du côté de Neufchâtel, vous aurez 25 degrés, 26 à Rouen, à Évreux, et 27 degrés sous le soleil à Saint-André de l'Eure.
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0: Upside Down et Diana Ross sur votre radio locale, ici Normandie.
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0: Fred Romanuik et surtout vous, jusqu'à midi, votre blind test de l'été, du lundi au dimanche à 11h, faites chauffer la braise. J'ai une côte de bœuf qui vous attend dans le frigo, offerte par la Fédération des Bouchers de Normandie. Une thématique, un blind test en musique. Les timides jouent à la maison tranquillement, les moins timides nous passent un petit coup de fil. 02 35 07 66 66, comme l'a fait Myriam.
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0: Elle est tranquille aujourd'hui à la maison, Myriam, parce que c'est les vacances. Comment ça va pour vous, Myriam? On s'est levé à 10h ce matin?
3: Exactement.
0: Non.
3: Pas de réveil.
0: Regardez-moi cette petite flemmarde. Vous avez bien raison d'en profiter, moi je vous dis.
3: Ouais.
0: Voilà. Vous qui êtes éducatrice auprès de jeunes enfants le reste du temps, vous avez une vie très...
3: Il faut prendre des forces.
0: Voilà, il faut, hein, parce que les enfants c'est mignon, c'est attachant, c'est trop de bonheur de travailler au contact de ces petits-là, mais c'est aussi harassant. Hein, Myriam?
3: Ouais, ça prend de l'énergie,
0: Alors vous, les vacances, c'est à la maison, hein?
3: Oui.
0: C'est bien aussi, profiter un petit peu de chez soi. Thématique du moment, été 1982. À vous de jouer, Myriam, attention, j'attends le titre, pas le titre justement, j'attends le nom du groupe ou de l'artiste. À tout de suite.

0: Je vais vous demander de me répéter le dernier là, parce que
1: j'ai tout raté.
0: Non, vous n'avez pas tout raté. Vous avez dit Lio.
1: Ouais.
0: Effectivement, ça n'est pas ça. Allez, on reprend.
1: Non.
0: On reprend au début. Vous m'avez dit Jean-Louis Aubert. Bon, c'était le groupe Téléphone. On s'est concerté.
1: Bah...
0: On s'est concerté avec Benji qui réalise l'émission. On s'est dit, alors, allez en vacances. Elle est sympa. Elle est... Et puis nous aussi, surtout. Nous sommes très sympas. Donc on vous l'accorde. Mais attention, hein, la prochaine fois, attention. Hein. C'était Téléphone, ça c'est vraiment toi. Simon et Garfunkel, bonne réponse avec Mrs. Robinson. C'était l'été 82, ça. Hein. Ensuite, vous m'avez dit Laurent Voulzy, alors que c'était Hervé Christiani avec Il est libre, Max.
1: Non, ouais, je me souviens plus.
0: Il y en a un qui va faire la gueule, c'est FR David. Hein, parce que vous le confondez avec Bonnie Tyler. Bon, c'est son seul tube d'un autre côté, c'est un peu normal que vous l'ayez oublié. Et faire David en 82 avec Words. Et vous avez confondu Lio et Dorothée, ça vous fait... Allez, téléphone, un point. Deux points, ça vous fait deux points. On est bien d'accord, hein?
1: Okay.
0: Deux points. Eh, il y en a qui ont gagné avec deux points dans une autre vie. On croise les doigts pour que ça se passe bien pour vous quand même. Hein?
1: Okay.
0: Restez à l'écoute. Myriam, et puis quoi qu'il arrive, si ça passe pas aujourd'hui, ça passera un autre jour et vous nous rappellerez. Quelle est la radio que vous écoutez dans l'Eure et en Seine-Maritime, Myriam?
1: Bah ici, Normandie.
0: Oh bah dites-moi, elle a hésité, hein. La maladie d'amour, voici Michel Sardou.

0: Dites-moi pas que vous êtes pas en train de chanter à la maison. C'était La Maladie d'amour. J'ai besoin de vous le présenter. Michel Sardou.
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0: Et il y en a une que vous n'oublierez pas. J'en suis sûr, faites-moi confiance. C'est Martine qui est à Rouen. Salut Martine.
3: C'est la Martine du Faubourg, parce que je suis rue du Faubourg Martinville.
0: Ah ouais, d'accord, bah vous avez qu'à donner le numéro et le code d'accès aussi, hein, tant qu'on y est.
3: Non, mais je fais exprès de faire ce petit jeu de mots.
0: Oui, bah c'est un joli jeu de mots. Martine, vous avez une pêche d'enfer, vous êtes grandes vacances, comme on dit, hein. Vous, c'est pas juillet-août, hein. Vous, c'est toute l'année, et vous avez bien raison d'en profiter. Vous êtes pas seul à la maison, puisque vous allez nous répondre en mirant cette magnifique caricature qui vous fait face. C'est quoi cette caricature? C'est une caricature de vous?
3: Je pourrais vous l'envoyer après pour rigoler. C'était fait du temps où je travaillais là.
0: D'accord, on vous avait caricaturé. Eh ben moi je veux bien la recevoir. Dès qu'il y a matière à rigoler, je rigole de toute façon. Hein.
3: Ça fait du bien, ça fait travailler nos zygomatiques.
0: Exactement. Martine, je tiens à vous prévenir, il y a le mot ville dans le titre. Donc soyez bien attentifs, ça peut vous aider éventuellement à me donner le nom du groupe ou le nom de l'artiste que vous prononcerez bien distinctement. Et moi je vous laisse faire, je vous file les clés de la radio, c'est parti.

0: Vous êtes magnifique. Sauf que vous vous êtes trompé de jeu, Martine. C'était pas ambiance karaoké ce matin. Vous aviez le droit de chanter, ceci dit. Mais entre deux, vous avez oublié quand même de me donner le béaba, hein, ce qui fait que vous étiez avec nous ce matin.
1: Oui, mais la belle voix du début, là, je connaissais la chanson, mais je suis fichu de vous donner l'artiste.
0: Vous avez reconnu la voix de Muriel, la chanteuse de Niagara, mais le nom, vous l'avez pas retrouvé, quoi, le nom du groupe.
1: Voilà. Hein, c'était Niagara, voilà.
0: Niagara, quand la ville d'or. On a eu Gold ensuite, avec Ville de Lumière. Daniel Balavoine.
1: Ville de Lumière, j'ai besoin de toi,
0: ne plus rester là. Arrêtez, parce que vous êtes en train de me contaminer, j'ai envie de
1: se demander.
0: Et pourquoi j'ai envie de chanter aussi, arrêtez. Daniel Balavoine, quand on arrive en ville, ça vous l'avez trouvé. C'est votre petit, votre petit point du matin. Calogero, vous n'avez pas reconnu Calogero avec.
1: Ouais, je l'aime bien en plus.
0: Qui ne l'aime pas? On l'aime tous. On l'a aimé avec Centre-ville. Et puis le dernier, c'était, vous l'avez appelé Balavoine, mais c'était Berger, Michel.
1: Ah, c'était Michel Berger.
0: Avec le prince des villes, n'ont pas besoin d'armure. À vous maintenant. Ouais, super.
1: De grandes voitures.
0: En ce qui concerne Noria, soirée mondaine, je préfère la laisser chanter parce que je crois que vous connaissez pas encore trop les paroles. Hein, on fait ça? Elle arrive dans deux petites secondes, juste le temps que vous me disiez quel est le nom de la radio locale que vous écoutez dans l'Eure et en Seine-Maritime, Martine.
1: Bah oui.
0: Bah oui, dites-le.
1: Vous savez quoi?
0: Non.
1: Et vous savez quoi? Je vais souhaiter un bon anniversaire à la maman de Rose, parce qu'elle a 104 ans. 104 ans aujourd'hui.
0: Happy birthday to you. Et c'est quoi votre radio locale dans l'Eure et en Seine-Maritime?
1: Ici Normandie.
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2: Je vous avais dit que vous n'oublieriez pas Martine de Rouen.
0: Allez, on met les nœuds papes, les robes de soirée, pantalons de costard et on écoute Oria, soirée mondaine.

0: a passé une bonne soirée mondaine avec Oria sur votre radio locale ici Normandie. Le blind test de l'été, c'est une côte de bœuf à gagner avec nos amis de la Fédération Normande des Bouchers. On joue dans une minute.
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0: Hey Boujou JP, c'est Jean-Paul qui nous écoute à Évreux. Comment ça va Jean-Paul ce matin ?
18: Bon, ça va bien.
0: Bon, hey, je vais vous dire, on a pas mis la barre très haute hein, ce matin. On est à 2, il faut battre 2 alors qu'on peut faire 5 et que souvent c'est prenable. Il y a eu un petit, des petits cailloux dans les chaussures de Myriam et de Martine qui nous appelaient toutes les deux de Rouen tout à l'heure. On a fait un karaoké avec Martine, on a oublié de jouer au blind test de l'été. Vous êtes en très grandes vacances aussi, c'est la retraite comme on dit, donc juillet, août c'est plutôt à la maison quoi. Vous attendez septembre pour partir peut-être?
18: Non, je sais pas pour l'instant. Moi je voudrais qu'il pleuve.
0: Comment?
18: Je voudrais bien qu'il pleuve, moi.
0: Ah ben oui, on est tous là, on voudrait qu'il tombe un petit peu d'eau, histoire d'arroser nos jardins et surtout nos cultures. Hein, c'est les agriculteurs qui sont dans l'attente de la pluie en ce moment. Vous êtes prêts? Vous avez bien compris le principe, hein, vous avez le droit de chanter si vous voulez, mais la priorité c'est de me donner le nom de l'artiste ou du groupe. Et nous partons sur les années 60.

0: Magnifique. Non mais dites-moi, c'est magnifique.
1: J'étais pas sûr du dernier, mais bon.
0: Bah, vous avez dit les Beach Boys.
1: Oui, mais bon. J'étais pas certain.
0: Le premier, c'était les Beatles. Vous m'avez dit les Rolling Stones.
1: Non, j'ai dit les Beatles.
0: Ah bon? Bon, d'accord.
1: Alors, j'ai bien dit les Beatles.
0: Bon, d'accord, en 1966. Le deuxième, c'était Jacques Dutronc. Vous m'avez dit Johnny Hallyday.
1: Oui, bien sûr.
0: C'est
1: du vieil canaille aussi.
0: Hein. Attention, Romain Huyck, je sais où t'habites. Bon, ok, alors on arrête de tricher à ce moment-là. Ok, donc vous m'avez dit Jacques Dutronc, il est 5h, Paris s'éveille en 68. C'était une bonne réponse. Bob Dylan.
1: Avec
0: Blowing in the Wind. C'était en 63, bonne réponse. Françoise Hardy, tous les garçons et les filles, 1962, re-bonne réponse. Et les Beach Boys avec Surfing USA, c'est une bonne réponse aussi. Ça vous fait 5 points. 5, on ne peut pas faire mieux. Maintenant, pour vous départager, il pourrait éventuellement, si quelqu'un fait comme vous, y avoir cette question qui est toujours assez complexe pour que ça ne le fasse pas forcément. Quoi. Bref. La radio que vous écoutez dans l'Eure et en Seine-Maritime, pour rappel, Jean-Paul.
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0: Ça c'est bien ça. Ça c'est bien. Vous auriez pu le dire. Ouais. Vous auriez dit énergie au Skyrock. Allez, je vous dis peut-être à tout à l'heure avant midi. Hein, on ne sait jamais. Il y a une côte de bœuf en jeu. Voici Toto.

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1: Africa et Toto sur votre radio locale, ici Normandie.
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1: Ah, on va faire un petit tour. À Varengeville-sur-Mer, tiens. Après être allé faire un petit tour par la collection d'hortensias qu'on trouve dans le village, on va descendre la falaise, et quelques marches comme ça, et on va profiter d'une température à 22 degrés dans l'air qui nous proposera un ressenti effectif de 29 degrés. On met de la crème cet après-midi puisque l'indice UV est prévu à 6 et on profite d'une petite bise de 15 km/h. À Saint-Jouin-Bruneval, c'est tout pareil. Indice UV à 6, 22 degrés dans l'air et un petit vent à 15 km/h. Aux petites dalles, il n'y a que la température qui change. Avec 21 degrés, on est à un petit degré de moins qu'à Saint-Jouin-Bruneval ou Varengeville-sur-Mer.
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1: On vous souhaite tout le bonheur du monde. Ce sera peut-être le cas avec Jean-Paul. On verra ça d'ici midi. Mais vous pouvez encore gagner. Appelez-nous 02 35 07 66 66.

0: Fabienne, je te souhaite tout le bonheur du monde.
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0: Allez, on se tutoie, Fabienne ?
3: Bien sûr, il n'y a pas de pause.
0: Comment tu vas, toi ?
3: Moi, ça va super bien.
0: Bosso.
3: Je suis sur ici, tout va bien.
0: Bosso, c'est pas comme Patrick, hein. Bosso, c'est le nom de la petite commune qui se trouve entre Forges-les-Eaux et Neufchâtel-en-Bray.
3: Voilà.
0: Où vous êtes, Fabienne. Voilà. Où tu es, pardon, on a dit qu'on se tutoie.
3: Où je suis, c'est pas grave.
0: Pas toute seule, d'ailleurs, ce matin. Il y a une petite dame de 88 ans qui est assise à côté de toi.
3: Une dame de 88 ans, voilà.
0: Bonjour, Madame Renaud.
3: Ah, vous entendez pas.
0: Bah non, Madame Renaud est un petit peu sourde. Bah oui, parce que Fabienne, elle est auxiliaire de vie.
3: Voilà.
0: Voilà, et les auxiliaires de vie, ils vont chez des petites personnes âgées qui écoutent la radio, qui regardent
3: la
0: télévision.
3: Voilà.
0: Et donc là, on était en train d'écouter ici Normandie, tranquillement, et avec sa petite Fabienne, sa petite auxiliaire de vie, on a décidé de jouer au quiz musical de l'été de votre radio locale. Alors là, on a changé un petit peu, histoire de... d'apporter un petit peu de piment pour le coup. C'est pas, Fabienne, des noms d'artistes ou de groupes qu'il va falloir que tu me donnes, mais des titres de films, parce qu'on va écouter des extraits de bandes originales de films très connues, rassure-toi. Attention, il faut bien prononcer le titre.
3: D'accord, on va essayer.
0: C'est parti.

0: bronzés font du ski, je crois. Encore dans les bronzés.
1: Bon, bah.
0: Mais voilà.
1: Bon, bah voilà. Hein.
0: Ça, bah, voilà.
1: Ça va aller quand même.
0: Je m'entraînerai la prochaine fois.
1: Ouais. Bon, c'est vrai que sur ce coup-là, c'était pas forcément évident. C'est-à-dire qu'on les connaît tous.
0: Ben oui, mais le film.
1: Le film, c'était Le Grand Bleu, par exemple.
0: Le Grand Bleu.
1: Hein, signé Eric Serra, My Lady Blue.
0: Ben ouais.
1: Vous m'avez dit Top Gun, on est un petit peu aux antipodes, là, pour le coup, puisque vous m'avez dit Top Gun quand il aurait fallu me dire Bagdad Café de Jeretta Steele, avec Calling You. Donc, c'est un petit peu moins belliqueux, là, pour le coup. Hein. Les Bronzés. Les Bronzés avec Darla, Darla, Dada. James Bond et Skyfall, justement. Le titre était dans la chanson signée Adèle. Et puis à l'instant, bonne réponse avec Les Bronzés font du ski Just Because of You. Et c'est une bonne réponse qui vous permet quand même de marquer 2 points, mais ce ne sera pas suffisant pour notre côte de bœuf.
0: Mais c'est pas grave.
1: Bonjour avec nous, chez une autre, chez une autre petite dame ou chez un autre petit monsieur. Un autre petit jour.
0: Avec plaisir, un autre petit jour.
1: Dites-moi, ça vous a pas gâché le plaisir d'être, ça vous a pas gâché le plaisir d'être avec nous, d'être sur votre radio locale dans l'Eure et en Seine-Maritime, qui s'appelle comment déjà ?
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1: C'est notre dernière salve de ce blind test de l'été qui arrive juste après. France Gall, viens, je t'emmène.

0: Allez, viens, je t'emmène. Et France Gall.
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1: Bonjour, on joue. Le blind test de l'été.
0: Ouais, je savonne la planche de Biwag qui est à la réalisation ce matin. Je lui fais des faux signes. Oui, il ne sait plus s'il faut envoyer, pas envoyer. Qu'est-ce qu'il a fait là? Non, là, il a envoyé quand même. Il a envoyé quand même. Allez, ouvre la tranche maintenant. La tranche de Sylvie qui est à Beauguérard de Marcouville. On est dans le Roumois, on est dans l'heure. Salut Sylvie.
3: Oui, bonjour Fred, comment allez-vous?
0: Bah écoutez, super bien, maintenant que je vous ai... Je me demandais hein, depuis 11h ce que vous faisiez, je me disais, Sylvie appelle pas, c'est bizarre. Est-ce qu'elle fait la tête? Non, elle fait pas la tête,
3: là, bien. Oh, non, je boude pas, non, c'est vous pas, pas
0: une, vous êtes pas une boudeuse, vous êtes une coiffeuse.
3: Voilà, je suis pas boudeuse, je suis coiffeuse.
0: Et vous êtes coiffeuse à domicile, et c'est ce que j'étais en train de me dire, c'est que j'aurais bien besoin de vos services, parce que, regarde ma tête, Biwak, tu peux confirmer, hein, j'ai... Là, les gens qui me croisent en ce moment me demandent si mon coiffeur est en tôle. Ben non, il est en vacances et en attendant, ben je laisse pousser. Oui. Je vais finir par marcher dessus, hein, tel que c'est parti. Sauf si je passe vous voir dans le plus grand village du Roumois, Beauguérard de Marcouville, c'est le plus grand, hein, c'est ça hein?
3: C'est le plus étendu, oui.
0: Le plus étendu. C'est là qu'il y a le plus de châteaux aussi.
3: Et le plus de châteaux aussi.
0: Le plus de châteaux.
3: Et le moins d'habitants.
0: Du département de l'Eure, du Roumois
3: Je crois que c'est, oui, le plus, il y a plus de châteaux et de maisons de maîtres sur le Roumois, oui.
0: Sur le Roumois, c'est déjà pas mal. Bon, on va jouer là, parce qu'on est en train de se, hein, on est en train de digresser.
3: Oui,
0: et pendant ce temps-là, vous perdez votre concentration, Sylvie.
3: Tout à fait.
0: Cinq
3: tout
0: titres. Il y a time dans chacun de ces titres. Je compte sur vous pour être bien clair quand
3: time.
0: Vous allez prononcer.
3: Oh là là, il y a time dans chaque
0: titre.
3: Oh là là,
0: mais d'accord. Les titres, je vous les demande pas, hein. Je vous demande les artistes, moi.
3: Les artistes, d'accord.
0: Allez, c'est parti.

0: Oh là là, j'ai du mal à prononcer.
1: Ouais, du mal, hein. J'ai bien aimé le,
0: oui, oui.
1: Le kiwi wanda.
0: Oui, des...
1: wanda. Le kiwi
0: oui,
1: wanda.
0: Mon anglais, il date.
1: Non, c'est pas grave. C'est pas grave. Qui est le complice derrière vous? J'ai bien compris qu'il y avait quelqu'un avec vous.
0: Oui, c'est une copine qui t'a arrêté boire un café.
1: Oh, bah, elle a eu raison de s'arrêter. Ça n'a pas été suffisant néanmoins. Hein.
0: Mais elle parle pas mieux anglais que moi.
1: Non,
0: alors.
1: J'ai l'impression. Kiwi Wonder, tu dis Kiwi Wonder, ça va passer. Michael Jackson, c'était le premier avec Remember the Time. Cindy voilà. Lauper dans la foulée Time After Time.
0: Oui.
1: Les Bell Stars, Sign of the Times. Stevie Wonder.
0: Oui.
1: Part Time Lover. Et Britney Spears, Baby One More Time.
0: Oui.
1: C'est perdu.
0: Oui.
1: Il fallait faire 5 et vous n'étiez qu'à 4. Vous avez passé un bon moment comme nous.
0: Oui, oui, mais je reviendrai. Hein. Mais
1: évidemment, vous avez bien intérêt. Hein. Sinon, on ira vous chercher si vous ne revenez pas. Et on appelle Jean-Paul dans un instant. Quelle est la radio locale que vous écoutez dans l'Eure et en Seine-Maritime?
0: Ici Normandie.
1: Et je vous embrasse.
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0: Runaway et One Republic. Salut Jean-Paul. Quand je dis salut, c'est re-salut, hein, parce qu'on s'est parlé il y a quelques minutes. Alors, heureux ?
1: Ah, heureux, oui.
0: Une bonne côte de bœuf à poser sur le barbecue.
1: Super.
0: Avec les copains.
1: Génial.
0: Et les copines,
1: oui,
0: et la famille, et les enfants, et qui on veut.
1: Oui, exactement.
0: 65 euros la côte de bœuf offerte par les copains de la Fédération des Bouchers de Normandie. Je peux vous dire qu'à ce prix-là, il y a au moins 2 kilos, d'après moi. Hein.
1: Je ne sais pas du tout, mais oui, ça va.
0: On verra.
1: Hein. On verra.
0: Quoi qu'il arrive, vous nous direz, évidemment.
1: Pas de souci.
0: Et on vous souhaite un bel été, vous les Bruissiens. Du côté d'Evreux, à très bientôt.
1: À bientôt.
0: Eh, on rejoue demain, entre 11h et midi. Et puis si vous pouvez pas demain, c'est toute la semaine, 7 jours sur 7. Le quiz, le blind test.

0: Jamais revu. Tiens, qu'est-ce que je disais ? Jean-Pierre Madère, disparu sur votre radio locale ici Normandie. Dans 5 minutes, toute l'actu dans l'heure et en Seine-Maritime après Jean-Louis Aubert. Temps à nouveau qui tombe dans, allez, une petite minute.
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0: Oh, 19, 20 degrés l'eau, à peu près en ce moment, ça vaut le coup de se jeter à l'eau. Pourquoi pas? Jean-Louis Aubert tend à nouveau sur votre radio locale, ici Normandie.
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0: C'est mercredi, il y a du soleil, il fait beau, il fait chaud, il est midi. Simon Monoury, un incendie toujours en cours dans une ancienne école désaffectée de Fécamp.
2: Le feu a pris peu après 2h cette nuit dans la toiture de l'ex-école Camembert dans le quartier du Ramponneau. L'intervention est rendue difficile car le toit s'est effondré, il est en bitume et en bois, ce qui empêche son accès. 53 pompiers sont sur place, le lieutenant-colonel des pompiers Alexandre Cross est le commandant des opérations de secours.
3: Alors le feu est circonscrit, c'est-à-dire qu'il n'ira pas plus loin, donc il n'y a pas de risque associé à une propagation quelconque de cet incendie-là. Maintenant, on est dans une phase qui va consister à éteindre l'incendie pour stopper l'émission de fumée qui est très visible au regard de la situation géographique du bâtiment dans la ville.
4: Et je peux vous dire, en présence de la directrice des opérations de secours, que l'ensemble des mesures permettent d'affirmer qu'il n'y a pas d'effet sanitaire grave et immédiat associé à ces fumées d'incendie. Il convient donc pour les personnes qui sentiraient les fumées de simplement fermer portes et fenêtres, de ne pas s'exposer inutilement. Mais il n'y a aucune autre mesure de protection des populations qui est indiquée ni par la direction des opérations de secours, ni par le commandant des opérations de secours.
2: Les centres de loisirs Albert Camus et l'école du parc sont fermés toute la journée. Les familles ont été prévenues. Environ 200 enfants sont concernés. L'homme de 46 ans qui a été arrêté dimanche après-midi, soupçonné d'avoir renversé Martine Renault lors d'une course cycliste à hauteur d'Eugleville-sur-Scie, on est entre Tôte et Dieppe, a donné des premières explications. Le conducteur avait pris la fuite au moment de l'impact. Lors de son audition, il a reconnu avoir bien percuté quelque chose, mais il a affirmé ne pas s'être rendu compte d'avoir heurté quelqu'un. L'homme a été testé négatif à l'alcool et aux stupéfiants. Placé sous contrôle judiciaire, l'automobiliste sera jugé le 16 septembre prochain devant le tribunal correctionnel de Dieppe. Les bénévoles de la SNSM de Saint-Valery-en-Caux sont intervenus hier soir pour porter assistance à un navire de pêche en difficulté à environ 35 km de la côte. Ils ont ensuite procédé au remorquage du bateau jusqu'au port de Dieppe. Le ministre de l'économie, Roland Lescure, n'est pas convaincu par l'offre de reprise du groupe Fibre Excellence portée par le chef d'entreprise Mathieu Pigas. Il estime que l'offre demande trop d'argent de la part de l'État et qu'elle est, je cite, pas au niveau. L'entreprise de pâte à papier est en redressement judiciaire. L'homme d'affaires s'est positionné pour reprendre la papeterie Chapelle d'Arblay à Grand-Couronne. Le tribunal de commerce de Toulouse doit rendre sa décision lundi prochain.
0: Les prix des carburants à la hausse.
2: Et cette nouvelle n'est pas la bienvenue en cette période estivale. Le gasoil a franchi une nouvelle fois la barre des 2 euros le litre. Même chose pour le sans-plomb 95. Alors les vacanciers qui prennent la route ne sont pas ravis et doivent trouver des solutions. C'est le cas de Serge et sa femme originaire de Lille. Ils roulent en camping-car. On les a croisés sur l'aire de stationnement de Duclerc.
5: J'évite de faire le plein parce que sinon je dois vendre un rein. Il m'en reste plus beaucoup. Là, on l'a payé combien? 2,04 le litre.
6: On fait le plein avant qu'on soit à la moitié.
5: Donc, vous voyez, je mets de à peu près 40 euros, à peu près 40-50 euros à la fois. On sent moins l'augmentation comme ça. Si on attend que l'essence baisse, de toute façon, bon, on va rester chez soi, quoi. Il faut bien se décider un jour et puis faire avec ce qu'on a. On part moins loin, on part moins longtemps, on s'adapte. On aimerait bien peut-être descendre un petit peu plus dans le sud, mais là, pour l'instant, vous voyez, bon, on reste ici sur la Normandie, et puis là, après, on va remonter sur le Cotentin. Peut-être descendre un petit peu, mais pas bien loin, quoi.
2: Certains touristes se sentent moins concernés par cette augmentation des prix. C'est le cas des Hollandais. Aux Pays-Bas, l'essence est encore plus chère, à 2,50 € le litre. Le nouveau maillot du HAC domicile est en vente dans la boutique officielle au stade CMA-CGM Océane depuis 11h ce matin. Ce nouvel équipement fait beaucoup réagir les supporters du club de football havrais. Un maillot dégradé aux couleurs ciel et marine. Il se démarque des anciens avec des lignes embossées. Au demain du contre-la-montre survolé par le cycliste belge Remco Evenepoel, 17e étape du Tour de France aujourd'hui, 175 km entre Chambéry et Voiron dans les Alpes.
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2: Du beau pour cet après-midi, Fred.
0: Et oui, fais attention, Simon, avec ton

0: Sarcelles cet après-midi, parce qu'avec un indice UV de 6 ou de 7,
1: les coups de soleil,
0: tu risques de cramer un peu. Hein. Ou alors mets de la crème, tu vois. N'oublie pas ton petit bob aussi pour pas choper une insolation, puisque les températures seront très agréables, mais chaudes quand même. On attend 27 degrés si vous êtes dans le sud de l'Eure. À Saint-André de l'Eure, 25 degrés à Évreux, ainsi qu'à Rouen, 24 degrés à Neufchâtel. Ce sera un peu plus frais et plus agréable sur notre littoral. 21 degrés au Havre, au meilleur de ce mercredi. 23 degrés au Tréport et 22 degrés à Dieppe. Tu reviens tout à l'heure, en fin d'après-midi?
1: Exactement, à tout à l'heure.
0: D'ici là, tu vas faire bronzette, tu nous raconteras. À tout à l'heure, Simon. Il est midi 5 sur votre radio locale, ici Normandie. Au taquet, le meilleur de l'été, c'est avec Valérie Damido et Eric Bastien. Moi, je vous retrouve demain à 11h.
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4: Bonjour, bonjour, j'espère que tout va bien chez vous. Alors que vous soyez en vacances, au travail ou à la maison, la prochaine heure est là pour vous donner le sourire et vous changer les idées. Aujourd'hui, Valérie Damido et Eric Bastien sont avec des candidats plus sympas les uns que les autres. Laetitia, qui n'écoute pas son mari, Adam, un fan de Dorothée, mais aussi Thomas, qui rêve d'être une torche humaine, pourquoi pas, et Karine, qui veut que sa maison soit rangée tout le temps au cas où. Mais au cas où quoi? Réponse avant 13h et juste après Rick Astley sur votre radio ici.

0: le plus grand succès de Rick Astley qui nous ramène à la fin des années 80, Never Gonna Give You Up, sur votre radio ici. Alors en novembre dernier, c'est Laetitia d'ici La Rochelle qui jouait avec nous. Laetitia qui a un petit défaut qui rappelle à Valérie que son mari a le même. Et puis il y avait aussi Vincent d'ici Normandie, un pro des desserts qui a donné envie à Éric Bastien et qui peut peut-être vous inspirer pour midi ou ce soir.
1: Alors, Laetitia, là. Elle a une autre manie qui énerve un peu son mari, notre Laetitia. Il paraît, hein, c'est ton mari qui nous a raconté ça, mon petit chat, hein, Mathieu. Hein, il nous a dit que quand tu lui poses une question, il répond, tu dis OK, mais 5 minutes après, tu reposes la même question, parce que t'as pas écouté. C'est vrai ou pas, cette histoire?
2: C'est vrai.
1: Ah, voilà. Mais en fait, t'écoutes pas ce qu'il te dit ou qu'est-ce qui se passe?
2: Si, j'entends sur le coup. Et puis après, oui, en fait, c'est que je fais souvent autre chose en même temps. Donc, voilà.
1: C'est-à-dire que tu fais semblant d'écouter, mais tu n'écoutes pas ton pauvre mari, quoi?
2: Bah, si, quand même, mais voilà.
1: Voilà. J'en connais un qui est comme ça. Mon mari, c'est l'inverse. Moi, je parle et il fait ouais, et il n'entend pas. C'est les gens qui, je pense, ont un problème, qui se pensent supérieurs à nous. Voilà, c'est tout ce que j'ai à dire.
3: C'est totalement solidaire avec votre
1: Mathieu, je compatis avec toi. Alors, tu as un autre truc que tu rêverais d'avoir. Il y a des gens, leur super pouvoir, ça serait d'être invisible, de gagner au loto, de... Non. Notre Laetitia et son super pouvoir, ce serait que la maison soit toujours bien rangée et propre.
3: Voilà. Bah oui, pour les cambrioleurs. Parce qu'elle en a peur.
1: Mais qu'est-ce que c'est que ce super pouvoir? C'est pas un super pouvoir, ça.
2: Ben si, parce que comme ça, je peux faire autre chose que ranger la maison et faire le ménage, la lessive. Je peux aller balader, dépenser, voilà.
1: Mais tu sais que ça, tu peux le faire sans pouvoir magique. Il suffit de le décider, tu sais.
2: Oui, c'est vrai.
1: C'est une question de choix, mon petit chaton. Tu regardes le truc et puis tu te dis, tu sais quoi, je le ferai plus tard. Et puis tu, hop là.
3: Laetitia, il paraît que tu aimes bien ranger ta maison. Je vous repose la question parce que vous avez dit au bout de 5 minutes, elle a oublié. Donc, voilà.
1: Bon, ma petite sorcière bien-aimée, nous allons tout de suite essayer de marquer davantage de points. C'est la question à 3 points, c'est la question à choix multiple.
3: Davantage, c'est le mot. Hein.
1: Alors. Je pose la question, je te fais des propositions à mon top chrono, t'as 10 secondes pour me donner ta proposition. Tiens, je te mets un petit Billy the Kick.
4: Mangez-moi.
1: Voilà. Alors, nous n'allons pas parler de champignons hallucinogènes, nous allons parler de chaîne alimentaire. Laetitia, le cycle de la chaîne alimentaire commence par les herbivores, les prédateurs, les plantes. Éric Bastien.
3: Oui, bien sûr.
1: Top chrono, 10 secondes. La chaîne alimentaire commence par herbivore, prédateur, plante. Éric Bastien.
2: Prédateur.
1: Et non. La chaîne alimentaire commence par les plantes. Grâce à la photosynthèse, elle transforme la lumière du soleil, l'eau et le dioxyde de carbone en matière organique. Ça sert ensuite de nourriture aux herbivores qui nourrissent à leur tour les carnivores et ainsi de suite. Bon, pas de points, mais voilà, maintenant tu sais.
3: Dire que vous lui avez dit tout ça il y a 5 minutes et qu'elle l'a déjà oublié, elle aurait pu vous répondre sans problème. Vincent, notre Vincent, à Conches-en-Ouche, avec tous les conchois dans l'heure, qu'on salue. Alors Vincent, il travaille dans les services d'eau potable, on l'a dit, il n'aime pas trop le bricolage, c'est un grand sportif. Il fait aussi de la cuisine. Hein. Enfin, ta femme est visiblement un peu meilleure que toi.
5: Ma femme est sur les plats salés.
3: Ah.
5: Effectivement, plus régulière, bien meilleure. Et moi, sur le sucré. Moi.
3: Ah, alors vas-y, fais-moi un petit peu rêver là. Qu'est-ce que tu pourrais nous proposer comme petit dessert sympa ce midi?
5: Oh, bah, les petits classiques voilà, de tous les jours, on va dire. Les petits gâteaux fondants au chocolat, les gâteaux aux noisettes. J'adore les noisettes. Donc, voilà. Après, là, on arrive sur les bûches de Noël.
3: Mais oui.
5: Traditionnelles, crème au beurre, mais pas trop lourdes. Juste ce qu'il faut de crème, avec une génoise bien légère. Ça descend tout seul après le gros repas de fête.
3: Oui, bah oui, c'est sûr. Après, avec la petite verveine citronnée, ça descend tout seul.
1: Avec la verveine citronnée au whisky. Voilà.
3: Non, mais il a des arbres qui donnent des pommes, donc du coup, c'est aussi pour ça qu'il fait plein de desserts.
5: Ah oui, c'est vrai que le crumble aux pommes, pomme poire, c'est traditionnel.
1: J'aime bien quand tu dis Il a des arbres qui donnent des pommes. Ben ça oui. s'appelle comment les oui. arbres qui donnent des pommes?
3: Des pommiers.
1: Voilà.
3: Voilà. Le Paris-Brest, le tiramisu, grâce au tiramissier, bien sûr, qui donne le tiramisu, l'arbre le plus connu. Et puis la forêt noire. Et alors là, Valérie va être contente parce que tu aimes la moto.
1: Ouais, Johnny.
3: Et on salue ta candidate.
6: La tia.
3: Voilà.

0: Dansons, un des derniers titres de Céline Dion, écrit et composé par Jean-Jacques Goldman dans la playlist d'ici. Comment un éléphant peut amener à la suspension d'un permis de conduire? C'est ce que nous explique maintenant Frédéric d'ici-Touraine. Quant à Zoé d'ici-Orléans, elle raconte à Valérie Damido et Eric Bastien son dernier séjour au ski. Et elle s'en souvient bien sur votre radio ici.
1: Alors Frédéric Petit, paraît qu'il t'est arrivé une histoire un peu rigolote. T'es allé à Thoiry avec tes parents et là t'as vu un éléphant s'asseoir sur la voiture de devant.
2: C'est un parc animalier, hein, Thoiry.
1: Oh my god. Et donc, comme ça, il s'est approché de la voiture et pof, il s'est assis.
3: Ouais, deux voitures devant. Et c'est une image qui m'est restée pendant très longtemps. C'était pendant les années 70, toujours. C'est une image qui m'est restée et mes parents étaient. Et puis un jour, ils ont décidé d'aller là-bas. Et puis, le gars, c'était une deux chevaux. Il s'est assis sur une deux chevaux.
1: Bah, il a eu de la chance de repartir parce que les fesses de l'éléphant. Et alors, il paraît que plus tard, t'as entendu cette histoire racontée par le propriétaire de Thoiry, hein, le vicomte de la Panouse.
2: Bien sûr, le vicomte.
1: Et donc, ça t'a fait beaucoup rire parce que toi, tu l'as vécu en direct, ce truc.
3: Alors, je me suis posé la question de savoir si c'était pas que c'était arrivé une autre fois. Vu le nombre de personnes qui passent, ça peut être arrivé aussi. Et le mec, il a été arrêté par les flics. Et les flics l'ont pris, ont dit mais vous déconnez, ils l'ont fait souffler. Le gars, il avait bu un canon en déclarant faisant la déclaration pour l'assurance chez le comte de la Palouse. Et puis il a perdu son permis.
1: Ah bah super, bah voilà, on dit qu'on a un éléphant qui s'assoit et on perd son permis. Bon.
2: Ah, ça change des chevreuils. Hein.
1: Ça change des chevreuils. Alors Frédéric, on va essayer... Les sangliers aussi. On va essayer de marquer des points. Tu n'en as qu'un, je te propose d'en marquer 5 d'un coup. Alors attention, écoute bien la question. Dans quelle célèbre série télé, les braqueurs portent une combinaison rouge et un masque de Salvador Dali? Dans quelle célèbre série télé les braqueurs portent une combinaison rouge et un masque de Salvador Dali? Top chrono, 10 secondes. Fredo? Fredo?
3: Aucune idée.
2: Aucune idée.
1: Aucune idée. Eh bien, c'était la Casa des Papel.
4: Una mattina.
1: La la la la la la la la la la la la la la la la. Ciao. Et oui, Bella Ciao, ils ont remis cette chanson un peu à la mode.
2: Oui.
1: Bravo la Casa de Papel, avec un braquage exceptionnel, comme on aime en voir plus souvent à la télé.
2: Ouais, voilà.
1: Alors, pas de points.
2: Mais non. Zoé, est-ce que tu l'avais? Tu connaissais la Casa de Papel?
5: Oui.
2: Ouais, tu l'avais. Bon, j'espère que tu auras la réponse à la question qui va arriver dans un instant. Zoé, je ne sais pas pourquoi je dis Chloé. Zoé, donc ici Orléans. Notre Zoé, voilà, qui est active pour, on l'a dit, hein, notamment le Canitrail. Tu as déjà fait la figuration aussi dans un clip. C'était quoi? C'était quelle chanson?
5: On ne s'était pas du tout connu. Hein. C'était quelqu'un qui est venu vers chez moi et qui voulait des figurants.
2: Non, mais c'est bien. Tu as 29 ans, donc bientôt 30 ans, tu as un rêve. Hein. Pour tes 30 ans, tu aimerais aller là. Et c'est où, là? Où tu veux aller?
5: La Guadeloupe.
2: La Guadeloupe. Et pourquoi? Qu'est-ce qui t'attire? Qu'est-ce qui fait que voilà, les 30 ans, tu voulais passer là-bas?
5: Ça fait quelques années que je voulais y aller. Et pour l'instant, j'ai pas eu l'occasion. Mais voilà, j'aimerais bien y aller pour mon anniversaire. Enfin, l'année de mon anniversaire.
2: Je te le souhaite. On va quitter le soleil pour un autre soleil. Eh oui, les sports d'hiver. Zoé, elle n'a pas vraiment de bol aux sports d'hiver. Elle y a été il y a quelques années avec une copine. Tu t'es retrouvée sur une piste et qu'est-ce qui s'est passé?
5: J'étais tétanisée.
2: Ah, tétanisée. Alors pourquoi t'es partie au ski?
5: J'ai pas réussi. Parce que ça faisait longtemps que j'avais pas été et puis j'avais envie.
2: Ouais.
5: Et ça faisait longtemps, comme je dis, ça faisait longtemps que j'ai pas été. Et en fait, j'avais pas du tout. Normalement, c'est une piste verte, hein, mais
2: oui,
5: bleu,
2: c'est facile.
5: Ouais. Et en fait, j'avais pas du tout d'idée de ce que j'avais devant moi. C'était vraiment une pente bien pentue, en fait.
2: Ok. Donc, du fait que
5: t'étais. Je voyais pas où j'allais.
2: Ouais. Et alors, donc, t'es resté à la station manger de la raclette, quoi. Et boire du chocolat chaud.
5: Voilà, et faire des raquettes.
2: Ouais. Et des raquettes. Bon, pas de tétanisation maintenant avec la question qui arrive. Elle vaut 5 points, la voici. Et on va parler de couleurs, on parlait des pistes bleu, rouge, jaune. Tiens, une autre couleur que nous cherchons ensemble. De quelle couleur, écoute bien, est la gorge du rouge-gorge? De quelle couleur est la gorge d'un rouge-gorge? Top chrono, 10 secondes.
5: Elle est rouge. Non, elle est marron.
2: effectivement, on s'emballe vite parce qu'on entend rouge-gorge, ouais. On a envie de dire rouge et tu vas le regretter parce que tu nous as dit marron. Tu la vois, elle est marron, tu le vois. Hein
1: non.
2: Eh, ben non. Non, non, non, non, c'est orange. Eh oui, une tache et voilà. Orangée qui est reconnaissable dans nos jardins.
1: Et eh voilà. Ouais.
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0: extrait de son premier album Sur la route de Palmas. Vous écoutez ici dans moins d'une minute votre agenda de l'été avec vos bons plans de sortie dans votre région. Ensuite, Julien Clerc vous accompagnera avant de retrouver les meilleurs moments d'Otaquet avec Valérie Damido et Eric Bastien sur votre radio ici.
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4: Et on va trouver le moyen d'amuser nos enfants dans le sud de l'Eure.
3: Fred Romanwick.
4: Et dans le sud de l'Eure, il y a Verneuil, Davre et Diton. Vous pouvez venir de Breteuil, si vous voulez, ou encore de Danville. Vous serez content de savoir que Verneuil Tropical est de retour à partir d'aujourd'hui et jusqu'au 16 août. Vous avez rendez-vous derrière la mairie de Verneuil. Vous y trouverez, pour les enfants, des structures gonflables géantes, des jeux, des animations, dans une ambiance évidemment estivale et festive. Petite nouveauté cette année, on accueille même les enfants de 1 à 4 ans, puisqu'on leur a aménagé un espace juste pour eux. Et pour encore plus de surprises, les jeux vont changer chaque semaine jusqu'au 16 août. C'est de 14h30 à 18h30. N'y allez pas le matin. C'est ouvert tous les jours, sauf le mardi. Et ce qui est pas mal, c'est que l'entrée est gratuite. C'est dans le parc Guillaume le Conquérant, donc derrière la mairie de Verneuil, Davre et Diton. Sinon, il y a du cinéma en plein air ce soir. C'est au parc du château de Grosménil à Saint-Romain-de-Colbosc.
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0: Bienvenue, si vous nous rejoignez jusqu'à 13h, ce sont les meilleurs moments d'Otaquet avec Valérie Damido et Eric Bastien. De quoi vous donner le sourire pendant l'été, on a évidemment une pensée pour celles et ceux qui sont au travail. Avant de les retrouver, place à Julien Clerc qui est en tournée dans toute la France à partir de la rentrée. Première date à Cannes, Montluçon et Gap. Voici Hélène dans la bande-son d'ici.

0: Julien Clerc, Hélène, sur votre radio ici. Si vous êtes un fidèle d'Otaquet, vous savez qu'Éric Bastien ne parle pas bien anglais et qu'il est aussi un pro de la blague nulle et des jeux de mots faciles au grand désespoir de Valérie Damidot à chaque fois. Voici un exemple maintenant avec Adam et Sylvie qui habitent tous les deux dans des communes qui ont bien inspiré Éric. Valérie n'était pas en reste, cette fois-ci. Heureusement que nos deux candidats avaient de l'humour.
1: Alors Adam, tu joues avec ici Touraine, tu habites à Bléré en Indre-et-Loire. Tu es électricien?
2: C'est ça.
1: D'accord. Moi j'aime pas l'électricité, j'ai toujours peur de... Voilà.
3: Ça pique.
1: Et alors, tu sais pas trop ce que tu voulais faire, mais tu voulais être cordonnier. Qu'est-ce que c'est que cette histoire?
2: Ah, j'ai toujours adoré. J'ai toujours adoré l'odeur quand on rentre dans les vieilles cordonneries, l'odeur de colle, de cuir, préparer les chaussures, les belles chaussures en cuir. Ça m'a toujours plu. Voilà.
1: Mais t'as pas fait ça finalement. Mais tu fabriques des sacoches, des trucs en cuir. Tu crées des choses en cuir même si t'es pas cordonnier.
2: C'est ça. Je suis assez bricoleur. Je joue un peu à la pétanque. J'ai fabriqué des sacoches pour mettre les boules de pétanque dedans. Support à vélo. Je fais un petit peu de tout. J'aime bien bricoler. J'aime bien inventer surtout.
1: Alors, mon petit chat, on va essayer tout de suite de gagner le premier point avec la question vrai ou faux. Quand je dis top chrono, tu vas vite. Hein, c'est 5 secondes. Tiens, je te mets une petite chanson.
2: Pas de soucis.
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1: Alors,
3: ça va votre diabète, vous?
1: Ah ben moi j'ai pas de diabète. Moi c'est le cholestérol, comme tous les vieux. Alors, le carré de sucre, Adam, a une forme rectangulaire, car pendant la guerre, les soldats s'en servaient pour remplacer leurs dents manquantes. Alors, le sucre est-il rectangulaire pour remplacer les dents manquantes des soldats pendant la guerre? Vrai ou faux? Tu dis quoi?
2: Faux.
1: Eh ben, même pas 5 secondes d'attente et il dit faux. Eh bien, tu as totalement raison. Au 19e, le sucre était vendu en gros pain qu'il fallait casser à coups de marteau. Et une fois, sa femme s'est blessée. Du coup, Jacob Christophe Rade a eu l'idée de créer des petits morceaux plus pratiques et beaucoup moins dangereux depuis... On a cette petite forme. Bon, maintenant, ils font des ronds et tout ça, mais voilà. Donc, très bien, un point pour Adam.
3: Eh bien, en face d'Adam, c'est Sylvie. Oui, il y a concurrence. Vous savez qu'il y a deux teams. Il y a la team d'Amido, il y a la team Bastien. De toute façon, j'aime pas votre concurrent. J'aime pas votre candidat, Adam. Je vais même vous dire, hein, je peux pas le blairer. Parce qu'il habite Bléré. En Indre-et-Loire, vous avez dit.
1: Alors, il est chonchon, mais les vannes de merde, il les a toujours. Ça va partir comme l'autre fois avec Pulse.
3: Bah, c'est marrant.
1: T'es prêt, Adam, tu vas t'en taper toute l'émission.
3: C'est drôle quand même. C'est comment
2: J'ai l'habitude. Hein.
1: Ouais. Ah bah oui.
3: Et les habitants de Bléré, c'est comment leur nom?
2: C'est pas des blaireaux, hein, je te dis tout de suite.
3: Je suis pas permis.
2: Comme ça, je l'ai battu.
3: Hein, alors c'est quoi alors?
1: C'est des blairais.
2: Des blairois.
3: Okay. On n'est pas mieux avec Sylvie qui habite à Vertoux. Marrant comme nom, ça, Vertoux. Bonjour Sylvie, c'est où Vertoux?
5: Banlieue sud, bonjour déjà,
3: bonjour.
5: Et c'est la banlieue sud-est de Nantes.
1: C'est Vertoux,
5: le
1: quoi.
5: Vignoble. Vertoux, c'est le vignoble.
3: Vertoux n'est pas très loin non plus. Voilà. Vous pouvez envoyer la blague, pas drôle pour Valérie quand même. Pas mal celle-là.
1: Et comment ça s'appelle les habitants de Vertoux?
5: Les Vertaviens et les Vertaviennes.
3: Vous avez des enfants ou pas?
5: Nous, deux chacun, voilà.
3: Deux chacun, ok, donc voilà, il faut bien recomposer.
5: Ils ont 40 et 37 ans, hein, c'est des grands.
3: Ah oui,
1: c'est des petits ados, quoi.
3: Donc il y a des petits enfants, j'imagine, dans tout ça.
5: Voilà, et j'en ai une qui va arriver dans une demi-heure, là.
1: Oh my god, elle est à la clinique.
3: Elle accouche dans une demi-heure ou elle arrive à la maison?
5: Non, elle arrive à la maison.
1: Ah bon?
3: Vous savez comment elle s'appelle? Qui c'est qu'on retrouve à 13h, tous les jours à 13h?
1: Bah Wendy.
3: Elle s'appelle Wendy, le petit bout de chou qui a un an et demi.
5: Ma deuxième petite fille s'appelle Wendy.
1: Là.
3: Magnifique.
5: Et ma première s'appelle Mona.
3: Alors on est infirmière en bloc opératoire, donc très content.
5: On essaie.
3: Rassure-moi, moi je suis content d'avoir une infirmière. Plus t'as repris du service, t'as vacciné les gens pendant le Covid, t'as toujours voulu être infirmière.
5: Oui, mais c'est fini là, hein, c'est bon.
3: Ah, c'est fini, bon, allez. Attendez, mais attention, ça va à 12-7, on est bien.
1: Allez, pose ta question.
3: Sylvie, voici la question avec un petit extrait. Est-ce que tu vois un peu comment Otaquet fait bien les choses? On parlait de Wendy, là, il n'y a même pas deux secondes.
1: Wendy.
3: Ben voilà, Peter Pan, maintenant, dans l'histoire originale. Peter Pan est un assassin. Moi, je la ferme. Est-ce que c'est vrai ou faux? Voici le confort de 5 secondes.
1: Top chrono. Vite.
3: Vite. Attention, réponds bien sur les 5 secondes. Vrai, elle l'a dit sur le top.
1: Ouais.
3: Oui, c'est vrai, ouais. Dans les textes de James Matthew Barry, donc en 1860, Peter Pan est bien plus sombre que dans Disney. Il se bat sans pitié contre les pirates et c'est un assassin. Il élimine les garçons perdus qui grandissent trop vite. C'est dingue, ça.

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1: Marc Lavoine de retour avec Occupé, titre qu'il partage avec son ami Patrick Fiori. Patrick Fiori qui est sur scène demain à Sainte-Maxime. Nous retrouvons Adam d'Issy-Touraine, un fan de Dorothée, mais alors un vrai, hein, vous allez voir pourquoi et comment. Et Sylvie d'Issy-Loire-Océan qui fait partie d'une chorale. Éric Bastien et Valérie D'Amédo tentent de la faire chanter. Vont-ils y arriver? En tout cas, ils ont donné de la voix pour la motiver sur votre radio ici.
2: Adam, qui donc habite à Bléré dans l'Indre-et-Loire, Adam, son super pouvoir qu'il aimerait avoir, et ben ça serait revenir à l'époque de quand il était jeune, c'est-à-dire il n'y a pas longtemps, c'était avant-hier, hein, et pour passer un après-midi avec le Club Dorothée.
3: C'est ça.
2: Alors, pourquoi? Parce que tu voulais voir ton nom quand il y avait les anniversaires, là, dans le générique?
3: C'est ça, déjà, à la fin, parce que bah, jeune, j'ai pas pu... Enfin, mes parents m'ont pas inscrit.
2: Ah, merde.
3: Et je suis hyper nostalgique du Club Dorothée. De Dorothée, du Club Dorothée.
4: Et tu vas l'avoir en concert, là, au mois de mai, à Paris, ou pas?
3: Oui, pas à Paris, parce que les places, je crois que ce sont...
4: Ah, c'est parti en deux ans, ouais.
3: 13 minutes, un truc comme ça.
4: Ouais.
3: Et donc, par contre, je vais à Nantes.
2: Ah,
3: je
2: vais à Nantes.
3: Voir Dorothée à Nantes.
2: Voilà. Bah, peut-être bien que tu vas réussir à la rencontrer à la sortie, pour avoir un petit autographe, parce que...
3: Ah. Je vais essayer.
4: Et c'est quoi ta chanson préférée de Dorothée, histoire qu'on chante, là, un truc?
3: Le tremblement de terre.
5: C'est comme un tremblement de terre.
2: Ah là, bah, je t'entends pas beaucoup chanter, hein.
4: Hey!
5: Un tremblement de terre.
4: Ouais!
6: Ravine sur la terre.
2: Hey, Dorothée, si tu nous écoutes, je t'en supplie, à Nantes, sois gentil avec notre petit Adam qui est très très fan. Parce que je vais vous dire à quel point il est fan, notre petit Adam.
4: Ah.
2: Pour son enterrement de vie de garçon, t'étais déguisé en quoi?
3: En Dorothée.
2: Et voilà.
4: Est-ce qu'on peut voir une photo de
2: Alors,
4: ce truc-là?
2: Alors, j'aimerais que tu envoies à Maître Coupez, notre responsable, une photo. Tu as évidemment des photos de ce moment.
3: Oui, mais enfin, vous allez beaucoup rigoler. Hein.
2: Bah, c'est le but.
4: C'est le principe. Hein.
2: Si c'est pour qu'on rigole pas, non.
3: Pour vous donner un détail, collant rose,
2: ouais.
3: Perruque blonde.
4: Normal.
3: Voilà. Il m'avait fait des couettes.
2: Eh bah oui.
3: Voilà.
2: Eh bah oui.
3: C'était ravissant.
4: Mais on va se faire un plaisir de mettre ça sur les réseaux, dis
2: mais
4: donc.
2: Oui, ben bah oui, il a fait. Attends, il s'est baladé dans la rue en Dorothée, il a fait un paintball, pop. Bon, voilà. Alors écoute, moi je trouve que ça mérite un autographe à la sortie du
4: et
2: concert.
4: On salue Jackie, parce qu'il écoute des fois l'émission, Jackie, qui était dans le club d'eau. Il nous écoute des fois.
2: Non, nous on s'en fout, lui il est fan de Dorothée, il n'est pas fan de Jackie.
4: Ouais, mais Jackie, c'est Dorothée,
2: non,
4: c'est pareil.
2: Dorothée.
3: Si je vois Jackie, je veux bien aussi un autographe.
2: Ah, oui, ah bon, ça va alors.
3: Vraiment,
2: alors. Okay.
3: C'était vraiment l'équipe de l'époque, quoi.
2: C'est pas faux. Alors, Adam, tu as 4 points. Là, je te propose d'en marquer 5 de plus avec la question cash. Écoute bien, je te mets une petite pub. C'était une pub avec Vanessa Paradis en petit oiseau. Hein, une pub pour Chanel. Nous allons parler de Chanel. Adam, quel était le prénom de la célèbre créatrice de mode surnommée Coco Chanel? On l'a surnommée Coco Chanel, mais c'était quoi son prénom? Top chrono, 10 secondes.
3: C'est pas Corinne.
2: Non, c'est pas Corinne.
3: C'est pas Corinne. Claude, peut-être?
2: Nope. C'était Gabrielle, Bonheur Chanel, dite Coco.
3: Je ne l'avais pas.
2: Et
3: je
2: voilà. Pas. Bon, bah, tu ne l'avais pas. Bah, sans regret. Alors, tu as 4 points.
4: Sylvie, il est 12h45. Il est l'heure de la chorale de Otaquet.
7: Bon chemin.
4: Oui, parce que notre Sylvie, elle fait partie d'une chorale. Alors, déjà, bah, comment s'appelle cette chorale? Et qu'est-ce que vous chantez,
7: Le
4: Sylvie?
7: Le cœur du chêne.
4: Le cœur du chêne, c'est chez toi, c'est à Vertou?
7: Oui, le chêne, c'est un quartier de Vertou. Ils ont appelé il y a très longtemps. Hein, c'est une chorale déjà.
4: Et tu chantes quoi? Alors vous apprenez quoi en ce moment?
7: On fait tout. Maintenant, non, je ne vais pas vous dire, vous allez me faire chanter.
4: Bah, évidemment, attends, tu nous vois venir. Bien sûr qu'on a envie de t'entendre un petit quelque chose. Allez.
7: Non, on chante. Et puis ça, on fait des canons, alors il faut être.
4: Mais attends, mais nous, on sait faire les canons. Attends, tu ne nous as pas vus physiquement. Nous sommes des canons.
2: Non, alors on n'est pas des canons, mais par contre, moi j'ai appris à chanter en canon à l'école.
4: Alors, allez, vas-y, on se fait une tierce, une quinte, là, on est comme ça.
7: Qu'est-ce qu'on a? Bon, en ce moment, on révise pour les illuminations de la ville, donc on chante des chants de Noël, hein, alors sur Noël, c'est Oh, je sais plus. Non,
2: jingle bell, jingle bell.
7: Non, on l'a fait l'année dernière. Non, je sais pas. Faudrait que...
2: All I want for Christmas is you.
4: Sylvie,
7: ouais,
4: t'inquiète
7: on va
4: pas.
7: Non, mais... ce genre de chanson là. Enfant de Palestine, enfant d'Israël, d'Amérique ou de Chine, en ce jour de Noël, que ton regard se pose sur la terre ou le ciel, ne retient qu'une chose, il faut croire à Noël.
2: Ouais.
7: Donc voilà, Noël des enfants du monde.
4: Bravo, ouais, bravo Sylvie, j'ai cru que t'allais pas le faire. Hein.
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0: Michel Jonas, qui a quelques dates de concert à partir d'octobre. Il sera par exemple à Bourgoin-Jallieu en Isère et au Blanc-Mesnil en Seine-Saint-Denis en décembre. Dites-moi dans la playlist d'ici. Allez, restez avec nous dans une poignée de secondes. Valérie Damido et Eric Bastien sont avec deux autres candidats au taquet. Thomas d'ici Paris-Île-de-France qui a un rêve étrange. Je pense que depuis 2 ans, c'est le seul à nous avoir dit cela. Et Karine d'ici Lorraine qui veut absolument que sa maison soit impeccable avant d'aller se coucher pour une raison très particulière. Là aussi, je pense que c'est la seule fois où on nous a donné cette explication sur votre radio ici.
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3: Thomas, tiens, si je te mets ça, qu'est-ce que tu penses, hein?
4: Champignon.
3: Ouais, alors, parce que... Eh oui, notre Thomas, il collectionne les consoles vintage des années 80-90.
4: Ah ouais, la Game Boy.
5: C'est ça.
3: Alors, qu'est-ce que t'as comme console?
5: Alors, j'ai la Wii, j'ai la Nintendo NES, la Nintendo 64, la Sega Mega Drive, la Mattel Intellivision, la...
4: La Xbox?
3: Mais c'est trop récent.
5: Xbox, je ne l'ai pas, non, je l'ai revendue.
4: Ah, la première Xbox est sortie il y a presque 20, plus de 20 ans. Hein.
3: Oui, mais ça, c'est pas années 80, tu vois.
4: Ah oui, c'est années 80, ouais, mais quand même, ça devient vite.
5: Je ne sais même plus, j'en ai tellement.
3: Et alors, qu'est-ce que t'en fais? Parce que moi, j'ai une vieille console à Paris, et je l'ai mise dans un cadre, et je l'ai encadrée, et elle est au mur chez moi.
5: Eh ben, on joue avec Baptiste de temps en temps.
3: Ah bon? C'est quoi ton jeu préféré?
5: Ah, Street Fighter 2.
3: Ah oui,
5: on peut se taper dessus autant qu'on en veut et
3: ouais, c'est pas mal.
5: Bah, comme moi j'ai grandi avec ça, Baptiste il touche pas les boutons quoi.
3: Ah bah oui.
5: Déjà mort.
3: Eh oui, bah bien sûr, donc c'est tellement injuste. Tu es horrible.
5: J'adore.
3: Je vois bien. Alors, tu as un rêve, c'est être cascadeur au Puy du Fou, être torche humaine.
5: Ah, j'aurais adoré.
3: Mais c'est-à-dire, explique-moi
4: ça. Ça, c'est un rêve de dingue, on n'avait pas eu ça.
3: On n'avait pas eu ça. C'est-à-dire.
5: Eh ben, en fait, sur le spectacle historique, il y avait pas mal de tableaux dans lesquels je jouais, donc la plupart du temps, je venais à mourir.
3: Ah, bah oui.
5: Et j'avais une. Bah oui, comme ça. Et j'avais une scène où je mourais sur un bûcher. Et bon, et bien sûr, le foyer était placé devant nous, mais l'illusion d'optique faisait que. Et du coup, j'adorerais faire une vraie torche humaine. Et puis, bah, le Puy du Fou, c'est tellement extraordinaire.
3: Ah bah oui.
5: Si j'avais l'occasion d'être Puy Follet et de participer à ce genre de spectacle, j'en serais le plus heureux du monde.
3: Et bah voilà. Bon, alors.
4: Un joli rêve, hein,
3: ouais, c'est un joli rêve, ouais. Cascadeur au Puy du Fou. Alors, écoute bien. Nous allons tout de suite poser la question à 5 points.
5: Ok.
3: Quel romancier français a signé ces dernières années les best-sellers suivants? La fille de papier, Central Park ou La vie secrète des écrivains? Qui a écrit ces livres? La fille de papier, Central Park, La vie secrète des écrivains.
5: Je le sais, je le
3: sais. Top chrono, 10 secondes.
5: Je le sais, je le sais. La fille de papier, je l'ai à la maison. Guillaume Musso.
3: Et c'est une... Bonne réponse, Guillaume Musso. Il a vendu plus de 28 millions d'exemplaires dans le monde. C'est un super grand écrivain qui vend beaucoup. Bravo, tu as gagné. Tu as 11 points.
4: C'est sans faute, hein, j'ai l'impression.
3: Faute pour Thomas.
4: Ouais. Oh là là, c'est pas le moment de tomber malade, Karine. Hein. Je t'entends tousser là. Il nous reste encore 12 minutes après. Bon, voilà. Karine, ici Lorraine qui a quand même 4 points. Alors là, on a trouvé quand même quelqu'un qui avait qui a un rêve un peu fou. C'est vrai qu'on avait jamais eu quelqu'un qui voulait être torchman au Puy du Fou. Là, Valérie, j'ai un spécimen aussi.
3: Ah.
4: Mais alors, on va parler de manie. C'est-à-dire que vous allez me dire, bon, voilà, sa manie avant de se coucher, il faut que la maison soit propre. Jusque-là, rien d'exceptionnel. D'accord. Il faut que le bouquet de fleurs soit sur la table.
3: Ça commence déjà à être un peu...
4: Mais là où ça devient étrange, c'est que si la maison n'est pas propre, si le bouquet de fleurs n'est pas sur la table, Karine appelle le médecin.
3: Mais non. C'est-à-dire?
4: C'est-à-dire qu'il faut que tout soit propre et rangé au cas où il faudrait appeler le médecin et que le médecin vienne. Elle ne supporterait pas que si le médecin vienne, ce soit pas propre et rangé. C'est ça l'histoire?
3: Attends, j'ai pas compris.
4: Mais c'est-à-dire qu'à quel moment tu dis il va y avoir un médecin qui va venir, je vais me casser la figure, tiens, c'est super, on va faire le 15.
6: Ouais,
4: non, mais
6: je suis traumatisée par ce genre de choses, oui.
4: C'est maintenant que ça se joue, là. Hein. Enfin, même s'il y a le bingo qui arrive dans un instant. Mais on a 5 points à dérober, là. On y va. Dans les dessins animés Disney, tu connais Disney, Fastoche.
6: Oui.
4: Qui sont Richard, Firmin et Louis? Qui sont Richard, Firmin et Louis? Chez Disney, top chrono, 10 secondes. Réfléchis bien. Richard Firmin.
0: Tu l'avais la réponse, Thomas?
5: C'est pas les neveux de Donald?
4: Si. Riri, Fifi, Loulou.
0: Riri, Fifi, Loulou.
4: Vous la voulez? Je l'ai. Loulou. Et ouais, c'est les neveux de l'oncle Picsou. En anglais, ils s'appellent Huey, Davy et Louis. Mais effectivement, Richard Firmin et Louis, en français, c'est Riri, Fifi, Loulou. Ah, tu vas t'en vouloir.
0: Ah là là là là.
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0: Les informations, Valentin Bertrand. Bonjour Valentin.
1: Bonjour Catherine, bonjour à tous.
0: À la une aujourd'hui.
1: Le Var grignoté par les flammes malgré la mobilisation exceptionnelle des pompiers. Ils sont plus d'un millier sur place. Des pompiers endeuillés avec la mort de deux de leurs collègues en Gironde. Un hommage est organisé aujourd'hui. Monique Darbu ne claque plus la porte du ministère de l'écologie. Elle reste à la demande du président, dit-elle, malgré les désaccords sur la loi d'urgence agricole. Nous serons aussi en direct sur la route du Tour de France, marquée par deux abandons chez les favoris ces derniers jours, avec des questions soulevées sur la sécurité des coureurs.
0: Des maisons totalement détruites, des évacuations par centaines, des vignobles calcinés à perte de vue.
1: À nouveau les tristes images de l'impuissance face à la progression des flammes dans le Var. À Pontevès et Cotignac, dans l'arrière-pays toulonnais, le feu a parcouru en 24 heures 2500 hectares. C'est déjà plus que l'incendie en forêt de Fontainebleau la semaine dernière. Christelle Marquès, vous êtes sur place pour ICI Provence, où les pompiers continuent de lutter d'arrache-pied.
2: Il ne progresse plus, ça c'est la bonne nouvelle, dans son périmètre en tout cas, mais il subsiste encore de nombreux brasiers. Une cinquantaine d'habitations a été impactée, dont une dizaine a priori détruite, mais le chiffre reste à affiner. Les habitants évacués ne peuvent toujours pas rentrer chez eux, déjà parce que, on l'a dit, les différentes zones ne sont pas totalement sécurisées, mais aussi, en fait, pour tout simplement éviter l'engorgement des routes et puis laisser le passage aux pompiers, parce que vous le savez, dans cette zone-là, des chemins sont parfois très étroits, et ne permettent pas le passage de deux véhicules côte à côte. Alors, pour terminer par une note positive tout de même, c'est parlons quand même de l'extraordinaire engagement des soldats du feu, venus pour certains de toute la France pour lutter contre ces flammes. Et puis c'est aussi cette solidarité qui s'est mise en place très rapidement de la part des élus dont les communes n'ont pas été touchées, mais aussi venant des habitants épargnés dans les communes concernées ou celles d'à côté. Et puis ce feu s'est aussi stabilisé, donc ça aussi c'est une excellente nouvelle. Pas de triomphalisme en revanche, soulignait le préfet du Var, car le combat continue.
1: Les pompiers dans une course contre la montre, car demain le vent se lève justement dans ce département du Var. L'enquête, elle ne fait que débuter pour déterminer l'origine de cet incendie, mais pour le maire de Cotignac, Jean-Pierre Véran, les appels à la prudence n'ont pas tous été respectés.
3: Je lance encore un appel, prudent, prudent. Il y a des imbéciles qui jettent encore des mégots. Hier, le contrôleur général a vu devant lui, à 500 mètres, un homme qui jetait un mégot dans un brasier. Mais vous voyez un peu, ils sont fous les gens. Je crois que les gens deviennent fous. Quand on dit c'est dangereux, c'est dangereux. Le préfet, il a été excellent parce qu'il a dit le Var est en rouge, extra rouge. Ça veut dire qu'il ne fallait plus du tout marcher dans les forêts, etc. Malgré tout, il y a des imbéciles qui ont continué d'aller dans la forêt. Et moi, depuis que je suis maire, le rouge, je ne l'ai jamais vu. Il y a 36 ans que je suis maire, c'est la première fois que la mise en place de ce qu'il appelait l'alerte rouge, je ne l'avais jamais vu à Cotignac. Jamais.
1: Jean-Pierre Véran, le maire de Cotignac, est dossier complet à retrouver sur ici.fr. En Gironde, un drame s'est noué hier dans les flammes et ce midi, c'est l'émotion qui domine après la mort de deux sapeurs-pompiers professionnels pris au piège dans le brasier à côté de l'aéroport de Bordeaux-Mérignac. Le ministre de l'Intérieur, Laurent Nunez, est attendu ce soir dans leur caserne à Saint-Mandar en Jalles pour leur rendre hommage à Alice Marot.
4: Deux jeunes visages qui s'affichent sur les réseaux sociaux depuis hier soir et dont l'identité est confirmée ce matin par l'amicale des sapeurs-pompiers de Saint-Médard-en-Jalles, des collègues qui se disent fiers d'avoir côtoyé ces deux hommes d'exception, gentils, serviables et excellents professionnels. Tous les deux avaient une trentaine d'années. L'un habite Saint-Jean-d'Illac où, en plus de son travail de pompier professionnel à Saint-Médard-en-Jalles, il vient faire des missions de pompier volontaire. Un double engagement, une double vocation au service de la protection des autres, jusqu'au sacrifice ultime, écrit le maire de Saint-Jean-d'Illac dans un communiqué. L'autre victime est un ancien pompier de Paris, fan de surf, très impliqué dans le monde associatif. Il faisait partie des organisateurs du Téléthon à Saint-Médard-en-Jalles. Pour que chacun puisse leur rendre hommage, la ville de Saint-Médard a mis en place un cahier de condoléances à la mairie.
1: Alice Marot, d'ICI Gironde.
0: 13h04, Monique Barbu ne va finalement pas quitter son siège de ministre.
1: Elle annonce ce midi poursuivre sa mission à la demande du chef de l'État, quelques heures après avoir officialisé sa démission dans un message sur le réseau social LinkedIn, un poste dans lequel elle évoquait le revirement environnemental de trop, référence au retour de deux pesticides interdits, de nouveau autorisés par la loi d'urgence agricole, un maintien sous condition, comme l'a détaillé à l'instant la porte-parole du gouvernement, Maud Bréjon.
5: Le président de la République a refusé sa démission et ils se sont en revanche accordés sur trois piliers fondamentaux qui fondent son action. La question des forêts, la question de l'eau et la question de la santé environnementale.

0: Trois piliers, trois chantiers donc sur lesquels Monique Barbu a accepté de rester pleinement investie et le président de la République, le Premier ministre et Monique Barbu se sont accordés à dire que notamment sur ces trois chantiers que sont l'eau, la forêt et la santé environnementale, son action et son engagement étaient évidemment déterminants. Voilà, et donc Monique Barbu a pris cette décision de rester. Estimant, mais c'est mon interprétation, et là je parle en mon nom et pas évidemment en son nom, que son action serait plus importante, plus impactante et plus déterminante de là où elle est, essentiellement sur les chantiers que je viens de citer, pas uniquement mais notamment.
1: Explication donnée à l'issue du Conseil des ministres ce midi. Sébastien Lecornu prépare lui les esprits à un budget d'austérité. Il ne faut pas attendre la prochaine élection présidentielle pour entreprendre des réformes structurelles pour réduire le déficit. Il le dit dans une interview à Paris Match, sans préciser ses intentions, mais en actant que l'objectif de ne pas dépasser 5% du PIB sera difficile à tenir cette année.
2: Et plus de réseaux sociaux avant 15 ans.
1: La proposition de loi largement adoptée hier par les députés et sénateurs, c'est une première en Europe avec une application envisagée dès le 1er septembre pour les créations de comptes et un contrôle réalisé a posteriori début 2027 pour les utilisateurs déjà actifs. Une mesure radicale qui partage ces ados interrogés par ICI Belfort Montbéliard.
3: Ouais, il faut, parce que les réseaux sociaux, les gens ils restent dessus, tout, ils se prennent la tête.
4: Il y en a qui sont trop jeunes pour être sur les réseaux, parce que des fois je tombe sur des vidéos de jeunes filles de 10 ans et je trouve qu'elles n'ont pas forcément la maturité pour être sur les réseaux, donc c'est bien quand même.
5: Il y aurait quand même un manque, mais je pense qu'on peut apprendre à vivre sans. Ça fera un changement, mais ça reste une bonne idée.
6: C'est bien de mettre des règles un peu plus sécurisées et tout ça, ou interdire certaines vidéos, parce qu'il y a des choses un peu dangereuses quand même sur les réseaux. Après, parce que 15 ans c'est bien, je sais pas.
2: Et dernier répit avant la haute montagne pour le Tour de France.
1: 17e étape aujourd'hui entre Chambéry et Voiron en Isère, 174 km avec un profil taillé pour les baroudeurs. Départ dans un peu plus de 10 minutes maintenant avec le maillot jaune toujours solidement installé sur les épaules de Tadej Pogacar. Mais au-delà de la course pure, un autre sujet a ému le peloton. Bonjour Bruno Blanza. Deux abandons parmi les favoris ces derniers jours, Bruno, c'est aussi après deux chutes aux lourdes conséquences.
7: Oui, à chaque fois la clavicule qui a cassé, que ce soit pour Lipovic hier, l'Allemand dans le contre-la-montre individuel, pas très loin de l'arrivée dans la dernière partie, dans un virage à droite, il vient heurter le trottoir après tout simplement que son vélo soit parti sur le côté, que sa roue avant est glissée, et c'était le même cas quelques jours plus tôt pour Vingegaard, donc deux favoris, c'est pour ça aussi qu'on en parle un petit peu plus, et il y a eu trois principaux abandons sur ce Tour de France avec Gaviria, le sprinter. À chaque fois c'est la clavicule lors d'une chute, lui qui a cassé. Pourtant, ils ont leur casque, mais c'est vrai qu'ils vont de plus en plus vite, ces cyclistes, et c'est vrai qu'il y a aussi un peu plus de pression, malgré le fait, il ne faut pas l'oublier, qu'il n'y ait pas eu la pluie depuis ce départ de Tour de France. 5 arrivées au sprint, une seule chute collective, c'était à Chalon. Donc il faut aussi comprendre que, il n'y a pas une seule raison à cela.
1: Bruno Blanza en direct depuis la route du Tour de France que l'on va vivre encore toute cet après-midi avec vos points toutes les demi-heures sur votre radio ici. Enfin Catherine, oui. Si je vous demande en vacances quel est le modèle de chaussures que vous avez vissé au pied, vous me dites ?
2: Alors c'est plutôt les tongs ou alors les petites baskets en toile style Ben Simon.
1: Alors il va falloir se mettre à la page Catherine, car cet été, les Crocs ont la cote. Ces sabots en résine synthétique, souvent moqués pour leur style. Il s'arrache, popularisé par les réseaux sociaux à tel point Thomas Schoner qu'à Roubaix, la boutique voit passer chaque week-end jusqu'à 5000 clients.
8: Dans le magasin, beaucoup de clients sont des habitués. Léane, par exemple, qui a des Crocs aux pieds et qui vient de s'acheter une nouvelle paire.
9: Ça doit faire ma cinquième paire, là, je crois.
8: Ou encore Martine, qui est venue en acheter pour ses petits-enfants.
10: Tous les styles, toutes les couleurs, ils adorent les couleurs. Et ils adorent les Crocs fourrés aussi.
8: Avec de la moumoute, c'est pour l'hiver ?
10: C'est ça, les Crocs moumoute, ils appellent ça. Et ma petite fille, qui a 2 ans et demi, elle met des Crocs.
8: Laura, c'est en prévision, elle, des vacances qu'elle est venue. Elle repart avec sa toute première paire de Crocs.
9: Je vais à la Côte d'Azur, et piscine et plage.
8: Jusqu'à présent, vous aviez quoi aux pieds pour aller à la plage ?
9: Des Havaianas. J'avoue que je change. Cette année. J'ai l'impression que c'est un petit peu à la mode, donc j'ai suivi le move.
8: Effectivement, Zoé voit énormément ces jours-ci de vidéos sur les réseaux sociaux.
9: C'est ça, il y en a partout.
8: Car on peut personnaliser ces Crocs avec des accessoires. Parallèlement, la marque multiplie les collaborations.
11: Moi j'en ai des Barbie, elles sont top.
8: Mathieu est un peu sceptique, il préfère attendre à l'extérieur du magasin.
12: Une fois j'ai essayé, j'ai pris des coups de soleil avec, ça fait bizarre.
8: C'est des coups de soleil mouchetés, quoi.
12: Exactement, c'est ça, ça fait super mal en plus.
13: Bah non, moi je comprends pas l'engouement, c'est vraiment affreux, quoi.
8: L'argument esthétique pratique pour Nathalie, ce n'est pas le plus important.
13: On peut tout faire avec, voilà. On peut faire de la randonnée, de l'escalade, enfin, on fait tout avec nous. On vit nos vacances avec.
8: Et si pour les vacances, la marque propose des modèles tongs ou des modèles sandales, c'est bien la Crocs originale à Roubaix qui reste numéro 1 des ventes.
1: Et nous voilà à la page grâce à Thomas Chauner d'ici Nord.
2: Merci Valentin Bertrand. Rendez-vous tout à l'heure avec des tongs ou des Crocs ou des Ben Simon. Qu'est-ce que vous portez, vous?
1: Je vais garder mes baskets okay. Si vous m'en voulez.
2: Allez, à 14h pour les infos. Aujourd'hui, le Tour de France arrive à Voiron, l'occasion parfaite pour se balader dans cette ville iséroise dont l'une des spécialités est le pavé de Voiron. Avis aux gourmands, restez avec nous. Nous partons là-bas dans quelques minutes sur votre radio ici.

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13: Vous cherchez des idées de week-end, des destinations de vacances, ou vous avez tout simplement envie de vous évader le temps de quelques minutes? Ça tombe bien, tous les jours à cette heure-ci, nous vous proposons de partir en France. Aujourd'hui, nous sommes en Isère à la découverte notamment d'une spécialité du coin.
14: La ville de Voiron est centrale en Isère. Elle est située aux portes des Alpes, au pied du massif de la Chartreuse. Mais moi, j'ai envie de vous parler d'une autre chartreuse, la liqueur, fabriquée par les moines, qui fait rayonner Voiron à travers le monde entier. Et à la fin de cet épisode, vous saurez pourquoi une liqueur produite par des moines isolés s'est retrouvée dans les films de Quentin Tarantino. Je m'appelle Célia Buniroman, je suis chroniqueuse à Ici Isère et je suis absolument ravie de vous emmener à Voiron, visiter les caves de la Chartreuse. D'aussi loin que je me souvienne, mes repas de famille ou avec mes amis se terminent souvent avec une lichette de Chartreuse. Il nous arrive même d'en mettre quelques gouttes dans du chocolat chaud après une longue journée de ski. Enfin, pas pour les enfants bien sûr, et toujours avec modération. Bienvenue dans Partir, dans le massif de la Chartreuse, Voiron et sa mystérieuse liqueur. Notre point de départ, c'est l'église Saint-Bruno, en plein centre de Voiron. On ne peut pas la rater, au milieu d'une place dégagée et du haut de ses 67 mètres, c'est bien simple, on ne voit qu'elle. Elle a un style néo-gothique, facile à reconnaître. Elle a deux grandes flèches dressées vers le ciel, une rosace centrale et un portail tout en sculpture. Cette église, elle est tellement belle que tout le monde la prend pour une cathédrale. Moi, je vous conseille de garer votre voiture sur l'un des nombreux parkings de la ville. Ou mieux encore, de venir en train. Le centre est petit, vous pourrez tout faire à pied. Le samedi matin, il y a le marché face à l'église. Il est très sympa. On y trouve de bons produits locaux. Je connais même des Grenoblois qui font le déplacement exprès pour y aller. Maintenant, détaillons un peu la façade de l'église. Regardez la gravure au-dessus de la porte principale. On appelle cette partie le tympan. Côté droit, on trouve trois moines chartreux, dont Saint Bruno lui-même, père fondateur de l'ordre, qui d'ailleurs donne son nom à l'église. Ensemble, ils offrent symboliquement l'édifice à Dieu. Et pour cause, elle a coûté très cher cette église, et ce sont les habitants et les moines chartreux qui ont financé la fin des travaux. Je vous conseille évidemment d'entrer la visiter. Arrêtez-vous notamment devant l'orgue, classé monument historique. Il est tellement réputé qu'on vient de toute l'Europe pour en jouer. Des concerts sont organisés de mai à octobre. Pour vous renseigner, regardez sur le site des Amis de l'Orgue de Voiron ou sur leur page Facebook. En sortant de l'église, traversez la rue. Entrez dans le temple de la gourmandise, la très jolie boutique de chocolat Bona. Bonnat, c'est l'un des plus anciens chocolatiers de France, fier inventeur de l'orangette. Il propose aujourd'hui des chocolats fins, pleins de saveurs, parfaitement équilibrés. Franchement, j'ai beau les goûter, je n'arrive toujours pas à choisir celui que j'aime le plus. Mais je vous ai promis de vous faire découvrir les caves de la Chartreuse, ce lieu un peu mystique, à 10 minutes à pied de l'église Saint-Bruno. On y découvrira les fameuses liqueurs et les tisanes fabriquées par les moines. Allez, on y va tout de suite. Ici, on est donc aux caves de la Chartreuse. Depuis l'allée, regardez autour de vous. Chaque plante, chaque arbre, chaque buisson vient directement du massif de la Chartreuse. On entre ensuite dans un grand bâtiment blanc. C'est un musée qui retrace 4 siècles d'histoire de l'élixir, de la liqueur, du savoir-faire des moines chartreux. Ce musée, mes parents y allaient déjà quand ils étaient jeunes. Les caves ont été ouvertes au public en 1966. Je me souviens, quand j'étais petite, j'avais été hyper impressionnée en découvrant ces foudres, ces tonneaux immenses qui contiennent la liqueur. Le site est ouvert toute l'année, tous les jours, de 10h à 18h, sauf le 1er janvier et le 25 décembre. Organisez-vous en avance, la réservation est obligatoire. Vous pouvez la faire par téléphone ou par internet. Il y a beaucoup de monde le week-end, je vous conseille de ne pas tarder à réserver. La visite guidée dure 1h20, mais contrairement aux autres musées où vous allez ouvrir grand vos yeux, ce que je vous conseille, c'est d'ouvrir aussi grand vos oreilles, votre bouche et votre nez. Ici, vous allez non seulement voir, mais aussi sentir, entendre et goûter, bien sûr. La visite est pensée comme une expérience multisensorielle. Tous vos sens seront en éveil. Pour nous guider, je me suis adressée à Marilyn Boero, responsable des visites aux caves de la Chartreuse. Elle y travaille avec passion depuis plus de 20 ans.
2: On ressent du calme quand on arrive dans ce hall. On laisse la ville, la route, les voitures à l'extérieur. Et selon les jours, évidemment. Si vous arrivez un samedi, 15h, là par contre ça grouillera, il y aura beaucoup de monde. Mais en général, c'est plutôt une déconnexion quand on arrive chez Chartreuse. Et là, on entre vraiment dans l'espace muséo. Ah, on a cette odeur de forêt chartreuse, parce que Chartreuse, avant d'être une liqueur, c'est une montagne qui a donné son nom à un ordre monastique, puis à des liqueurs et puis à une couleur, le vert chartreuse.
14: Les odeurs, c'est une des choses qui marquent dans ce musée. D'ailleurs, il y a une salle que j'aime beaucoup, c'est l'atrium. On y trouve des sphères à senteurs, de jolies bulles de verre suspendues qui contiennent des feuilles, des fleurs, et on y plonge le nez pour essayer de deviner de quelle plante il s'agit. Moi, je n'ai eu qu'une seule faute. Et puis, on voit aussi toutes ces bouteilles alignées. Dans chacune d'elles, une plante différente. Ce sont peut-être quelques-uns des mystérieux ingrédients distillés dans la liqueur. Depuis 400 ans, le secret est bien gardé. Aucun indice sur les 130 plantes qui la composent n'a jamais filtré. Ils ne sont que 2 moines à connaître la recette et la gardent précieusement dans leur grand monastère au cœur du massif de la Chartreuse. Le secret de la liqueur, ce n'est pas le seul de ce musée. Il y a aussi une salle cachée.
2: Ben là, on va entrer vraiment dans un lieu que vous voyez nommé apothicairie. Et puis bah, l'espace, il est magique, quoi. Là, on est encore plus déconnecté. On est dans une ancienne pharmacie. En l'occurrence, là, ce meuble provient de la pharmacie de l'ancien hôpital de Voiron. Il a été restauré par des ébénistes. Mais on a fait un bond en arrière, là, hein, enfin, avec tous ces, ces, po- pots de pharmacie.
14: Dans ces pots de pharmacie, on trouve tous les ingrédients que les moines utilisent pour faire, non pas la liqueur, mais des tisanes. La bonne nouvelle, c'est que cette salle secrète vous sera ouverte si vous participez à un atelier de confection de tisanes. Il faut réserver votre séance en marge de votre visite. Et en bonus, vous repartirez avec votre propre infusion.
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14: Il y a un autre espace que j'adore, c'est celui dédié à la publicité. Ce sont les vieilles affiches, les bouteilles de collection, les cendriers, qui vous rappelleront peut-être certains moments de votre enfance. Mais maintenant, approchez-vous. Lisez ce cartel. Quentin Tarantino est chartreuse. Il nous apprend que la liqueur est une star d'Hollywood. Et oui, je vous avais dit au début de l'épisode que la chartreuse s'est retrouvée dans les films de Quentin Tarantino. Il en vante les mérites haut et fort dans Boulevard de la Mort. Et ses personnages en boivent dans Inglourious Bastard. L'autrice Amélie Nothomb, le groupe ZZ Top, Bruce Springsteen et d'autres encore. La chartreuse ne laisse personne indifférent. Si vous avez encore un peu de temps devant vous, si votre week-end n'est pas terminé, j'ai une dernière idée pour vous. On va grimper jusqu'au point culminant de la ville et admirer la vue depuis la monumentale statue Notre-Dame de Vouize. On est maintenant tout en haut de la colline qui surplombe Voiron. Après avoir quitté les caves, on est retourné devant l'église. Et à partir de là, le chemin est fléché. On a traversé des zones résidentielles. Ça grimpe un peu, mais ça n'est rien comparé au chemin forestier qui mène tout en haut. Pour arriver au pied de la statue de Notre-Dame de Vouize, il faut compter 1h30. Il vous faudra de bonnes chaussures, de l'eau et surtout de bonnes jambes pour gravir 430 mètres de dénivelé en moins de 4 km. Notre-Dame de Vouize, elle fait 7 mètres de haut. Elle est posée sur un piédestal que vous atteindrez en gravissant encore 90 marches à l'intérieur d'une tour. Petit conseil, prenez une lampe, la tour n'est pas éclairée. Une fois sorti, vous serez devant un paysage incroyable. Si cette statue est là sur les hauteurs de Voiron, eh bien, c'est une histoire de foi et de fortune. Au XIXe siècle, Voiron est une ville riche et pieuse. Il a donc été décidé d'ériger cette statue pour veiller sur les habitants. Une façon de les placer sous protection divine et aussi de bien montrer sa réussite. De là-haut, la vue est splendide. 360 degrés sur la ville, les plaines de l'Isère et au loin, les grandes barres du Vercors. C'est là qu'il faut prendre une photo. Et la montagne, à gauche de Voiron? Eh bien, c'est la chartreuse. Pas l'ordre religieux, pas la liqueur, pas la couleur. La montagne. À tout juste 30 minutes de Voiron, elle abrite les moines et le monastère de la Grande Chartreuse. On peut s'y rendre et le voir de loin. Et même visiter un petit musée qui décrit leur vie faite de silence et de pauvreté. Mais ça, vous le découvrirez quand vous viendrez.
13: Exactement. Merci Célia Bunyi-Romand d'ici Isère pour ses idées gourmandes et les autres à Voiron. Rendez-vous demain au train de la Mure, toujours en Isère. Cet épisode de Partir et d'autres sont en réécoute sur ici.fr. Dans quelques minutes, nous serons également en Isère avec le Tour de France. L'étape du jour se déroule entre Chambéry et Voiron. Donc, mais pour le moment, c'est François Fellman. Rien que pour toi, sur notre radio ici.

0: François Fellman, rien que pour toi. Nous filons maintenant sur les routes du Tour de France. Près de 175 km de plat entre Chambéry et Voiron ce mercredi. Il y a quand même quelques côtes sur le tracé. Les coureurs sont partis il y a quelques minutes et on les suit avec votre radio ici, radio officielle du Tour de France 2026.
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3: Bonjour à tous. Aurons-nous droit cet après-midi à une étape de transition après le contre-la-montre d'hier remporté par le Belge Evenepoel et le maillot jaune toujours solidement sur les épaules de Tadej Pogacar qui possède 4 minutes et 32 secondes d'avance sur le vainqueur belge hier, donc sur son dauphin au classement général, et avant une grosse étape de montagne demain qui nous mènera de Voiron où se joue l'arrivée aujourd'hui, où elle se jouera tout à l'heure, vous la vivrez sur votre antenne. Votre radio ici, et puis l'arrivée Orcières Merlette demain. C'est une vraie question de savoir si les sprinteurs pourront ou pas jouer quelque chose aujourd'hui sur cette étape. Thomas Coignac, bonjour, vous êtes sur la moto ici. Le départ réel va avoir lieu dans quelques kilomètres, hein, 4 kilomètres exactement depuis Chambéry en Savoie, parce que les difficultés sont sur le début de cette étape.
4: Oui, exactement. Il y a 4 difficultés réparties sur les 59 premiers kilomètres. 3 cols de 4e catégorie et un col de 3e catégorie avec plutôt des bonnes pentes, hein, pour le col des Prés notamment. On va monter sur 3,5 km à 7% quasiment. Et puis à noter qu'on fera une petite boucle puisqu'au bout de 65 km environ, on reviendra à Chambéry avant de descendre vers le sud.
3: Effectivement, et il y aura-t-il des sprinteurs encore à ce moment-là? Ce sera une vraie question. Ou est-ce que ce sera un baroudeur? Vous la vivez, cette étape, la 17e de ce Tour de France, longue de 174 km, tout l'après-midi sur votre radio ici. À tout à l'heure.
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5: Oh, je vous vois venir, vous. Vous avez envie de vous éclater avec votre pelle et votre râteau.
1: Fred Romanuic.
5: Eh ben, écoutez, il n'y a pas de problème. Quoique, par chez nous, c'est plus simple de faire des châteaux de galets que des châteaux de sable. Parce que c'est pas facile, vous l'avez remarqué, de trouver des plages de sable sur le littoral sénomain. Il y a quelques plages, mais elles ne sont pas nombreuses. Et quand on cherche, on finit quand même par trouver parce qu'on est du genre opiniâtre. Du sable, il y en a par exemple à Saint-Martin, au Buneau, quand la marée est basse. Et à Saint-Martin, l'eau va baisser à 13h17 demain, ce qui nous donnera accès au sable dans l'après-midi. Et vous allez être heureux, les copains. Votre château ne sera pas de galets, mais de sable. Et vous allez pouvoir participer au super concours de château de sable qui est organisé à 16h30 demain. C'est réservé aux enfants. Mais je suis sûr que si vous demandez gentiment les parents, vous pourrez leur donner un coup de main à vos petits et vous pourrez vous éclater avec eux. Un après-midi qui va se terminer par un bon goûter. C'est à 16h30 à Saint-Martin au Buneau demain.
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Et le China Girl de David Bowie. Il faut savoir que cette chanson, Bowie l'a écrite avec Iggy Pop et que c'est Iggy qui a été le premier à dégainer en l'enregistrant avant Bowie. On la trouve sur l'album Idiot d'Iggy Pop. Salut les copains, Fred Romanuik, on va déambuler ensemble tout l'après-midi sur la terrasse, au boulot, en voiture, au bord de la piscine, à la plage, sur le canapé. Vous êtes partout et ça tombe bien. Nous sommes partout où vous êtes. Music Sound Below With You. Stardust arrive après Marine, qu'on écoute avec Escroc.

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2: Bonjour. En patelin.
3: Oh là là, oui. Un jour à patelin. Et aujourd'hui, c'est un jour un petit peu spécial pour moi, vous le savez. Prends un an. Oui, voilà, je prends
2: un
3: an. Eh oui. Je suis du signe du taureau. Je crois beaucoup à l'astrologie. En signe sinois, d'ailleurs, je suis cochon. Les amis, je suis cochon, je suis porc. Vous l'aurez compris, je suis à la fois très taureau et très porc. Très porc, transition de malade.
2: Oh,
3: oh là, ouais, non, j'ai bossé. Allez-y, pas de pause, je vous emmène aujourd'hui au Tréport, les amis. L'une des villes sœurs, le petit refuge face à la mer. Je vais vous faire une chronique en rime aujourd'hui. Je suis très bouillant, je fais une chronique en rime, je fais ce que je veux. De toute façon, c'est ma journée, je fais ce que je veux. Je suis très porté sur les rimes, alors qu'au Tréport, on est très porté sur quoi ? On sait pas, mais on est très porté. Voilà, allez, c'est parti pour le plaisir. Petite inspiration, petit moment de poésie. Avec la mer du Nord pour dernier terrain vague. Non, c'est pas du tout de moi, ça.
2: Je m'en fous, je pompe.
3: Allez, c'est parti, on y va. C'est à la fois une claque sensitive et oculaire quand mes pas claquent sur la rive et dans le funiculaire. Sur la jetée, je vois des anciens, des chérubins se jeter, mais c'est pas grave, c'est à mer sur les bains. Depuis 200 ans, les bourgeois en goguette descendent au Tréport pour faire trempette. Ils viennent en combi, en deux pièces ou en slip, tâter de la manche froide, et ce depuis Louis-Philippe. Je fis l'expérience amère et délicate, compliquée en somme, tel un soldat blessé en 17 dans la baie de Somme, et qui la gueule cassée à l'agonie au plus mal, vint au Tréport devenu ville-hôpital. Ici, les vagues te fouettent, mais l'air frais te sauve, mais pas des Allemands qui construisirent un château chauve. Un château chauve ? Que racontes-tu ? Ce sont des fadaises. Et non, c'est un réseau de galeries creusées dans les falaises. On l'appelle le château chauve, le Calbourg, je vous le dis, que les teutons érigèrent par peur du débarquement en Normandie. Je pars, je fuis la côte quand soudain vint le soir, un dernier petit coup d'œil enfin sur la croix du Mussoir. C'est mignon comme ville, on dirait Madrid. Il n'y a aucun rapport. J'ai fait un bide, mais ça rime avec Tréport. À demain, les amis.
2: Merci, Antoine. Mais en plus, nous aussi, on a fait un bide. Je vais vous dire pourquoi.
4: En fait, on avait prévu de pas vous souhaiter votre anniversaire parce qu'on s'est dit que ce serait drôle que personne vous le souhaite.
3: Tout à fait. Et comme je sais que vous êtes des gens vils, je me le suis souhaité moi-même.
2: Mais non, dit non.
4: Écoutez.
3: Oh là là, bon, j'ai cassé votre effet. Oh, merci!
2: Ah, c'est trop mimi!
3: Oh là là!
4: Joyeux anniversaire, Antoine Lucciardi!
3: Merci, mais vous voyez, comme personne m'a jamais souhaité mon anniversaire, je me le souhaite tout seul et en fait, vous êtes une vraie famille.
2: Marianne m'a dit non.
4: On a même apporté des gâteaux.
3: Oui, c'est vrai.
4: Et
3: c'est vrai.
4: Oui,
3: des guirlandes.
4: Oui.
2: Pas de guirlandes.
3: Je suis déçu. Merci,
4: non,
3: désolé.
4: Joyeux anniversaire, Antoine.
3: Mais merci beaucoup, les amis, ça me touche.
4: On vous demandera pas quel âge vous avez, mais.
3: Ne me demandez pas.
4: D'accord.
3: J'ai 59.
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0: Promets-moi, c'est Evita sur votre radio locale ici Normandie. Toute l'actu, c'est dans 5 minutes. D'ici là, on va prendre la fraîche, installée pour la dernière fois dans notre petit cinéma de quartier avec Eddie Mitchell.
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1: Il fait beau, c'est mercredi, il est 14h. Le flash avec...

0: L'eau, la forêt, la santé environnementale sans recul donc sur les néonicotinoïdes, sujet qui avait valu une menace de démission. Il a été frappé au visage puis mis à terre, le maire de Bux au nord de Poitiers, sous les coups d'agresseurs cagoulés hier. Il était seul à la mairie au moment des faits, selon Ici Poitou, et porte à présent un bouton d'alerte par précaution. Le livret A n'est plus le placement préféré des Français depuis le début de l'année. Un peu moins de 6 milliards d'euros déposés, soit le niveau le plus bas des 20 dernières années. Un livret plus attractif dès le 1er août, avec le taux relevé à 1,7 contre 1,5% aujourd'hui pour tenir compte de l'inflation. Dernier jour de répit avant la haute montagne pour le Tour de France, 17e étape aujourd'hui entre Chambéry et Voiron en Isère, que l'on vit sur votre radio Ici.
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2: 174 km au menu de cette 17e étape entre Chambéry et Voiron. Un peu plus de 20 km déjà parcourus. Thomas Coignac, vous êtes sur la moto ici. Il y avait un Français, Vauclin, qui a été repris. La tête de peloton à 200 mètres de la première difficulté de la journée, la côte de Bassa.
3: Ouais, qui est pas très très dur, mais qui en fait est un petit peu plus longue que ce qui n'y paraît, parce que nous on vient de passer le sommet et ça continue de monter après le sommet officiel. Il y a beaucoup de monde sur les derniers kilomètres de cette côte de Bassa, mais peut-être pas suffisamment dur pour qu'une échappée puisse se former.
2: En tous les cas, les quatre premières difficultés et les quatre principales, elles arrivent très rapidement dans cette étape, hein, sur les 70 premières kilomètres, et il y a notamment cette côte de Bassa où on voit notamment Valentin Paré-Peintre, le Français, tenter de défendre ses points pour le maillot à poids. Il est deuxième pour le moment derrière Tadej Pogacar. Cette étape, vous la vivez tout l'après-midi sur votre radio ici. Elle est animée pour le moment.
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5: En ce qui concerne le temps dans notre région aujourd'hui, c'est très simple, hein, vous l'avez remarqué, c'est une fois de plus une journée assez bien ensoleillée, même si parfois le soleil peut être voilé par endroits, avec des températures de 21 à 23 degrés sur notre littoral. On attend 26 à 27 degrés dans l'Eure, 26 à Évreux, 27 à Saint-André-de-l'Eure, on attend 25 degrés à Rouen et 27 degrés à Forges-les-Eaux. Pour la suite, on vous a calé Coldplay, un petit coup de magie noire avec Philippe Rousseau, mais avant la magie, ce sont les idées qui sont noires. Voici Bernard Lavillier et Nicoletta.
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0: Ici Normandie, Who Done It Be Good, c'était Nick Kershaw. Vous me donnez 30 secondes et je vous garantis 3 chansons françaises à la suite. On va passer par Starmania quand on arrive en ville en 78 avec Daniel Balavoine et Nanette Workman. Manon Lisa, découverte sur Instagram, vous racontera l'histoire du petit pêcheur. On vous a aussi prévu un bon Goldman. Au bout de mes rêves.
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0: Jean-Jacques Goldman, au bout de mes rêves, dans 3 minutes, il y aura du Kin et du Birkin. Ici Normandie, bienvenue sur la radio officielle du Tour de France. 17e étape ce mercredi au départ de Chambéry. Il est 14h30, c'est peut-être le moment de prendre la route du Tour.
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3: Et oui, le 17e épisode de ce Tour de France en ce mercredi 22 juillet, 174 kilomètres entre la Savoie et l'Isère, entre Chambéry et Voiron, avec pas mal de difficultés en ce début d'étape, hein, ce n'est pas commun, quatre difficultés de quatrième, de troisième catégorie, et à 135 kilomètres de l'arrivée, Thomas Coignac, vous êtes sur la moto ici, piloté par Alexandre Abergel. Le peloton est de nouveau groupé parce que l'échappée a vraiment du mal à se former.
4: Oui, malgré beaucoup de tentatives, notamment celle du maillot vert Mats Pedersen, qui est un sprinter certes, mais un sprinter qui aime bien quand ça grimpe. Et bien voilà, je pense que l'échappée intéresse tout le monde aujourd'hui et que tout le monde ne peut pas aller dans l'échappée, sinon effectivement on appelle ça un peloton, mais donc ça roule à vive allure et bien pour empêcher les autres de former une échappée sans qu'un membre de son équipe y soit. Et c'est pour ça qu'on n'a pas réussi à faire la différence sur ces routes assez escarpées. Là, on a passé tout à l'heure la côte de Rosillon. On approche du col des Prés, classé en troisième catégorie. Alors c'est très joli. En revanche, c'est assez dur, mais c'est très joli avec sur la gauche de la route, là, sur la gauche des coureurs, on aperçoit les sommets du massif des Bauges. C'est très vert. On est à l'ombre, mais c'est la bagarre dans le peloton qui a vraiment pas le temps d'en profiter.
3: Et après le massif des Bauges, il y aura celui de la Chartreuse, effectivement, avec la plus grosse difficulté de la journée, hein, que vont attaquer les coureurs du peloton. Cette côte des Prés dont vous parliez, Thomas, 3,5 km à près de 7% de moyenne. Il ne fait pas non plus trop chaud sur le Tour cet après-midi et c'est en train de se profiler en tête. 10 secondes d'avance sur le peloton pour quelques échappées. À tout à l'heure pour vivre votre étape sur votre radio ici.
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0: Bon, vous êtes dans les terres, vous avez envie d'aller faire un petit tour à la mer, j'ai ce qu'il vous faut.
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0: On va se poser sur la promenade de Pourville à Auteau-sur-Mer, où ça va sentir bon la marée aujourd'hui encore. Comme tous les mercredis de l'été, c'est la marée musicale ce soir, dès 18h30. Ça va se passer au niveau du poste de secours de Pourville, en face de la Voile Bleue, un concert gratuit et qui est en plein air avec le Yacouba Trio. Bassiste du groupe était le bassiste d'un groupe qui chantait antisocial, Trust, dans les années 80. Le Yacouba Trio revisite les grands standards du jazz des années 60. Nous avons de la contrebasse, nous avons de la batterie, nous avons du piano, tout ça pour une ambiance à la cool. Pour une fois qu'on peut aller voir un concert en maillot de bain, faut pas se priver, c'est à Pourville ce soir à 18h30.
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0: Ici Normandie, Always the Sun, c'était les Stranglers. Dans moins d'un quart d'heure, toute l'actu, juste le temps d'écouter Véronique Sanson, Alex Warren et l'homme extraordinaire des Innocents.
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1: Bel après-midi avec votre radio locale préférée, ici Normandie, il est 15h. Les infos, Valentin Bertrand.
2: Deux hommes engagés jusqu'au sacrifice ultime après la mort en intervention hier de deux pompiers professionnels. Les hommages à ces soldats du feu morts près de l'aéroport de Bordeaux-Mérignac dont le camion s'est retrouvé entouré par les flammes. Le ministre de l'Intérieur, Laurent Nunez, est attendu ce soir dans leur caserne à Saint-Médard-en-Jalles. La lutte acharnée contre les flammes commence à payer dans le Var. Le feu est contenu mais pas encore fixé. Il a parcouru en 24 heures 2500 hectares, touché une cinquantaine de maisons, dont 10 totalement détruites. Autre conséquence, 400 foyers sont privés d'électricité. En Côte d'Or, là, le feu est parti après la panne d'un train de marchandises au sud de Dijon. Le trafic est depuis interrompu sur toute la ligne jusqu'à Lyon. Le retour à la normale est espéré.

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2: Et alors que l'échappée a eu du mal à se dessiner au cours de cette étape entre Chambéry et Voiron, la 17e de ce Tour de France, et après les quatre principales difficultés sur ce premier tiers de course, il se passe des choses avec un groupe d'une quarantaine de coureurs, ils sont 41 exactement. À l'avant, il y a le maillot jaune Tadej Pogacar. Tout cela s'est dessiné lors de l'ascension de la côte de Saint-Jean d'Arvey, à 1 km à près de 6% de moyenne. C'est pas redoutable. Mais il y a quelques coureurs qui sont partis aux avant-postes, qui ont rejoint un groupe d'échappés. Je vous le disais, il y a notamment Tadej Pogacar, il y a également Paul Sexas, le quatrième, le français, le deuxième Evenepoel, mais pas le troisième de ce classement général, le maillot blanc Del Toro, qui s'est fait piéger. Lui, l'équipier de Pogacar, il y a une quarantaine de secondes. Peut-être que c'est en train tranquillement de se jouer là. Il reste quand même 111 kilomètres. Mais pour le moment, Sexas est virtuellement troisième de ce Tour de France, d'une étape que vous suivez tout l'après-midi sur votre radio ici. À tout à l'heure.
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4: Vous l'avez remarqué, c'est encore un bel après-midi avec le soleil qui brille tout au long de ce mercredi, des températures qui se tiennent dans un mouchoir de poche, 25 degrés à Évreux, 27 à Verneuil-d'Avray, dit-on, 26 à Saint-André-de-l'Eure, on est à 25 à Rouen, 27 à Forges-les-Eaux, 21 degrés du côté du Havre, 22 degrés au Tréport. Demain, c'est une journée un peu plus nuageuse le matin, du soleil qui revient l'après-midi et des températures sensiblement les mêmes que celles d'aujourd'hui. Dans le prochain quart d'heure, Alain Chamfort, Ritali, Police, et voici Genesis.
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0: Et c'est Normandie, Can't Stop Losing You, c'était Police. Dans 1 minute 30, on repart pour 3 chansons françaises à la suite. Le soleil va donner avec Laurent Voulzy. On écoutera un petit moment d'introspection signé Benabar et intitulé Quoi qu'on dise. On vous a aussi calé Le Diego de Michel Berger.
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0: Merci.
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0: Merci Normandie. Diego, libre dans sa tête, c'était Michel Berger. Mercredi, c'est la 17e étape du Tour de France entre Chambéry et Voiron. Il y a de la montagne autour, mais c'est une étape de plat. À 15h30, c'est peut-être le moment d'aller faire un tour sur la route du Tour.
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3: Et il reste 5 étapes dans ce Tour de France 2026, 5 étapes sur les 21 au programme, et celle-ci mène le peloton de Chambéry en Savoie jusqu'à Voiron en Isère. Pas de grosse ascension aujourd'hui, à l'inverse de ce qui va se passer demain par exemple avec l'arrivée à Orcières-Merlette, mais en attendant, eh bien une étape probablement pour baroudeur. C'est en train de skier, de se dessiner à 91 km de l'arrivée. Il ne reste pas de difficultés importantes. Les quatre ont été franchis. Un groupe de 16 coureurs à l'avant, parmi lesquels on peut citer Van Der Poel, on peut citer Bernal par exemple, ou le champion des États-Unis Quinn Simmons. Et puis trois Français sont là: Alex Baudin, le Savoyard, il y a Braz Afonso, le Lotois, et puis Guillaume Martin, le Normand. Ce groupe de 16 qui possède 40 secondes d'avance sur le peloton maillot jaune. Thomas Coignac, vous êtes sur la moto ici, piloté par Alex Alexandre Abergel, devant ce groupe d'échappés qui tient bon pour le moment.
4: Ouais, qui tient bon, mais qui prend pas beaucoup de marge. Et on peut se demander, Bruno, si ce sera même pas une étape pour sprinter aujourd'hui, parce que vous l'avez dit, il n'y a plus beaucoup de difficultés à passer, plus de difficultés répertoriées en tout cas, et il reste des sprinters dans le peloton à seulement 40 secondes de l'échappée. On peut notamment citer le néerlandais Olaf Kooi de l'équipe Decathlon CMA-CGM, et il me semble d'ailleurs, si ce qu'on entend dans Radio Tour est exact, que c'est l'équipe Decathlon qui roule avec, pourquoi pas, comme objectif de faciliter un sprint tout à l'heure dans les rues de Voiron, alors qu'on rentrera en Isère dans une quinzaine de kilomètres.
3: Il reste quand même 90 km, et dans ce groupe il y a également Pedersen, Philipsen et Warren Skolj, qui a déjà gagné, lui le Norvégien, une étape au sprint sur ce Tour de France. Mais Guirmay et Canter, eux, sont coincés. Vous la vivez tout l'après-midi, cette 17e étape du Tour de France, sur votre radio Ici. À tout à l'heure.
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0: Et on va trouver le moyen d'amuser nos enfants dans le sud de l'Eure.
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0: Et dans le sud de l'Eure, il y a Verneuil-d'Avray-Diton. Vous pouvez venir de Breteuil, si vous voulez, ou encore de Danville. Vous serez content de savoir que Verneuil Tropical est de retour à partir d'aujourd'hui et jusqu'au 16 août. Vous avez rendez-vous derrière la mairie de Verneuil. Vous y trouverez, pour les enfants, des structures gonflables géantes, des jeux, des animations, dans une ambiance évidemment estivale et festive. Petite nouveauté cette année, on accueille même les enfants de 1 à 4 ans, puisqu'on leur a aménagé un espace juste pour eux. Et pour encore plus de surprises, les jeux vont changer chaque semaine jusqu'au 16 août. C'est de 14h30 à 18h30. N'y allez pas le matin. C'est ouvert tous les jours, sauf le mardi. Et ce qui est pas mal, c'est que l'entrée est gratuite. C'est dans le parc Guillaume le Conquérant, donc derrière la mairie de Verneuil, d'Avre et Diton. Sinon, il y a du cinéma en plein air ce soir. C'est au parc du château de Grosménil, à Saint-Romain-de-Colbosc.
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0: Véronique Jeannot, aviateur sur votre radio locale ici Normandie. Dans un peu plus de 10 minutes, toute l'actu et l'arrivée d'Annie Le Fléoutère. On pousse jusque-là avec la gitane de Félix Gray, mais aussi Charlotte Cardin et Florent Pagny.
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1: Annie Le Fléouter arrive dans 2 minutes. Il est 16h. Toute l'actu, Valentin Bertrand.
2: C'est officiel, la canicule de la fin juin devient la plus meurtrière depuis celle de 2003, avec un bond de plus de 5700 décès selon les données publiées par Santé publique France. Il note une surmortalité plus marquée dès l'âge de 45 ans. Un autre bilan est déjà attendu, celui de la dernière vague de chaleur autour du 14 juillet. La course contre la montre dans le Var, où les pompiers espèrent toujours fixer le feu dans l'arrière-pays de Toulon avant l'arrivée du vent. Demain, 2500 hectares déjà parcourus par les flammes, 500 habitants évacués et environ 50 maisons touchées. En Espagne, l'odeur de brûlé continue d'envahir la région au nord de Madrid, touchée par un incendie monstre depuis plus d'une semaine. On parle là de 32 000 hectares parcourus dans une zone très aride où une trentaine de hameaux ont totalement été vidés de leurs habitants. Elle reste finalement au gouvernement. Monique Darbu revient sur sa démission malgré son désaccord sur le retour des néonicotinoïdes. Après un échange avec Emmanuel Macron, elle explique avoir reçu le soutien du chef de l'État et des engagements sur 3 autres sujets, l'eau, les forêts et la santé environnementale. En plein rebond des prix du carburant, le groupe Total Énergie relance son opération prix plafonné. Le samplon 95 à 1,99€ tous les jours. Et si vous roulez au diesel, actuellement à 2,25€ le litre, l'opération s'appliquera uniquement le week-end pour coller aux grands chassés croisés des vacances. À 5 jours de l'arrivée du Tour de France sur les Champs-Élysées, il y a bataille pour le podium. Le Français Paul Sexas est à 20 secondes du 3e Isaac Del Toro au classement.

0: On pense à Philippe Sen notamment, ou encore à Olaf Koy. Il reste 64 kilomètres avant cette arrivée ici en Isère à Voiron. On vient de basculer du côté du peloton dans le département isérois et 20 secondes d'avance seulement pour le peloton maillot jaune. Vous la vivez tout l'après-midi, cette étape du Tour de France, sur votre radio ici. À tout à l'heure.
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3: Des passages nuageux plus nombreux cet après-midi, mais qui restent sans conséquence. Vent de nord parfois sensible. Quant aux températures, toujours agréable, quoique un peu juste sur le bord de mer. On affiche 21 degrés au thermomètre de Dieppe, 22 au Havre, 23 au Haut-de-Caux, 25 à Forges-les-Eaux, ça grimpe dans l'intérieur, 26 à Rouen et 27 degrés à Évreux. Sur les routes, un ralentissement mais signalé sur l'autoroute A13, un bouchon, même plus qu'un ralentissement, un bouchon de 2 km en direction de Rouen, à la hauteur du péage qui n'existe plus d'ailleurs, de Vironvais. Bouchon de 2 km à la hauteur de Vironvais en direction de Rouen.
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3: Est-ce que vous faites comme moi? Il paraît que pour les premières fois, la première fois que vous mangez une fraise, ou mais on fait un vœu. Non, vous ne faites pas ça? Non, Mika Kirillis, il ne fait pas ça. Mais si Jeanne Masse.

0: première fois avec Jeanne Mas.
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0: Les pieds dans le sable ou en éventail, un esprit beaucoup plus léger, les petits plaisirs des vacances. Oui, même au boulot, hein, pour ceux qui sont encore au travail, on est plus détendu, je trouve. On se raconte d'ailleurs nos vacances, passées ou à venir. Merci de nous avoir choisi ici votre radio pour accompagner votre été. On a les chansons et les livres aussi. Chaque après-midi, Gaëlle Lapeyre, bibliothécaire, nous conseille. C'est lire à la plage.
3: Vous voulez savourer un bon livre, pour de vrai, et que vos papilles vous disent merci ? Alors vous allez dévorer le livre de cuisine, plus une miette dans mon assiette, d'Emilie Franzo. On a beau trouver sur Internet des recettes inspirantes, scroller sur les réseaux les dernières tendances, ce qu'on préfère en matière d'inspiration culinaire, c'est avoir entre les mains un livre de cuisine. Tant qu'à faire, le livre de cuisine. Emilie Franzo l'a bien compris, elle qui tient le blog « Plus une miette dans l'assiette », ce livre, elle l'a pensé pour que nous puissions cuisiner simple, beau et bon. C'est un livre chapitré en miettes salées et miettes sucrées, avec des recettes concoctées dans le respect des saisons, des saveurs et des budgets. On salive devant ces recettes colorées et bien pensées. Tarte rustique à la tomate, cookies, chocolat noir à la fleur de sel, salade de pousses d'épinards, fraises et poulet croustillant. C'est un joli livre avec des photos qui donnent envie et des textes qui sonnent authentiques. On y trouve aussi cette pincée d'originalité qui fera le délice de votre famille et de vos potes. Avec de telles recettes et un tel livre, on parie qu'il ne restera plus une miette dans votre assiette et dans celle de vos invités. Que des sourires gourmands. Vous l'aurez compris, c'est à déguster sans modération.
0: Merci Gaëlle, rendez-vous demain, même heure, même endroit, aux cabanes de Lire à la plage. Les cabanes Lire à la plage, vous les retrouvez sur 13 communes du littoral. Et c'est la romancière de Fécamp, Catherine Poncol, qui en est la marraine cette année. Et les conseils, lecture de Gaëlle, vous pouvez bien sûr les réécouter sur ici.fr ou sur l'application Ici. Voici Niagara.

0: Les Queen, quelle performance musicale et vocale. On ira faire un tour à 16h30 en montagne. Ben oui, c'est fait pour ça les vacances. On ira retrouver notre équipe sur la 17e étape du Tour de France. En montagne donc, puisque l'étape relie Chambéry à Voiron, 175 km, et qui passe notamment par l'émeraude des Alpes. Alors, c'est ainsi qu'on nomme le parc naturel de la Chartreuse. Donc rendez-vous à 16h30. C'est bien le Tour de France, ça nous fait faire un peu de géographie. L'arrivée donc à suivre sur votre radio ici Normandie, et arrive dans 30 secondes, Julien Clerc.
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0: Patricia Cass et Mademoiselle chante le blues. Sur la route, sur l'autoroute A13, nous avons toujours un bouchon d'environ 2 km. Nous sommes entre Eudebouville et Vironvay, en direction de Rouen, dans ce sens-là, bouchon de 2 km. Et puis en gare d'Évreux, le train qui devait partir pour Paris de 17h27 est supprimé. Le suivant sera à 17h35. Nous avons quelques retards de train en gare d'Évreux d'ailleurs, ou quelques trains supprimés. Donc vérifiez sur votre appli. SNCF Connect. Il est 16h30, on va tout de suite prendre la route du Tour, qui est en montagne. C'est à vous, messieurs.
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3: Et c'est la 17e étape que vous vivez cet après-midi sur votre radio ici, étape entre Chambéry et Voiron, quasiment 175 km. Nous sommes à 42 km de l'arrivée sous le soleil ici à Voiron en Isère, et ce sera probablement un baroudeur, en tous les cas un homme échappé qui va s'imposer tout à l'heure dans la ville iséroise, qui accueille pour la deuxième fois la grande boucle, parce qu'à 42 km de l'arrivée, il y a un groupe d'échappés. Ils sont exactement 607. Effectivement, eh bien, Mats Pettersen, l'homme fort, le maillot vert, il possède 1 minute 15 d'avance sur un groupe de contre-attaquants mené par Mathieu Van Der Poel, derrière lequel vous vous trouvez, Thomas Coignac. Il y en a un petit peu de partout, des coureurs cet après-midi.
4: Oui, et justement, ça s'entend pas trop, ce groupe Van Der Poel, ça roule pas assez vite pour rejoindre le groupe Pettersen, et nous, on le voit avec Alexandra Bergel derrière ce groupe, parce qu'il y a plein de coureurs qui reviennent, qui étaient décrochés et qui parviennent pourtant à rejoindre ce groupe Mathieu Van Der Poel. C'est signe que ça roule plus vite devant que derrière aujourd'hui, et que ce sera compliqué pour le groupe Van Der Poel-Coy de reprendre les échappés. Ce sont probablement un des hommes de devant qui va se jouer la victoire, qui serait le premier vainqueur du Tour à Voiron, parce qu'on y est déjà passé, mais c'était pour un départ d'étape. Première arrivée de l'histoire du Tour de France à Voiron. À noter que la ville iséroise a accueilli l'année dernière, et c'est même pas une blague, une étape du Tour d'Espagne. On est pourtant loin de Madrid ici.
3: Mais oui, mais le Tour d'Espagne qui doit partir de Monaco cette année, de mémoire, et donc qui part également et qui passe par moments en France. Voiron qui sera également la ville de départ demain pour amener le peloton vers Orcières-Merlette. Il reste une bonne minute 15 d'avance pour les échappés, les 6 de devant qui se dirigent tranquillement vers le sprint intermédiaire et peut-être vers la victoire d'étape ici à Voiron, que vous vivrez tout à l'heure en direct sur votre radio ici. À tout à l'heure.
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0: Eh oui, on est aussi sur la plage. La plage de Saint-Valery-en-Caux. Météo, un ciel partiellement nuageux cet après-midi. Une température sur le sable de 21 degrés. 20 degrés dans l'eau, c'est pas mal. La mer monte, elle sera totalement haute ce soir à 18h22. Vous pouvez profiter encore du sable et de l'estran. La baignade est en revanche interdite, toujours interdite, sur la plage des Petites Dalles et des Grandes Dalles en raison d'une suspicion d'intoxication. On attend les derniers relevés. Passez une belle après-midi et un bel été avec nous.
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0: On aurait bien aimé la chanter et la danser le 19 juillet dernier, cette chanson. Hein, c'est un peu amer. Mais bon, c'est le sport.

0: sourire de zinz. Et je vous en fais un beau aussi pour vous accueillir si vous venez de nous rejoindre. C'est l'heure de l'humour en tube. On a parfois du mal à s'autoriser une petite sieste. Mais dans l'humour en tube, Fred Ballard va nous aider à trouver les bons arguments pour piquer du nez sans culpabiliser.
1: Tu as l'âge où entre faire l'amour et faire la sieste mon cœur balance. Plus du tout.
2: Voilà, bon bah comme ça c'est clair, hein, c'est même pas la peine de proposer une sieste crapuleuse à Florence Foresti, elle risque de s'endormir au préliminaire. L'appel du hamac ne résiste pas à la femme exténuée qui préfère tout donner dans les bras de Morphée que dans ceux de Roger.
1: Le choix est vite fait, je veux dire, il y a quand même une activité qui est plus reposante que l'autre. C'est crevant de faire l'amour, même pour une femme. C'est épuisant, faut qu'on se concentre, faut qu'on pense à quelqu'un d'autre que vous. Oh, si vous parlez, il faut tout recommencer. Oh, t'es mieux là. Non, franchement, non, je vous le dis, il y a un risque cardiaque. Il y a un risque cardiaque. En plus, je fais de l'asthme et tout. Non, franchement, une bonne sieste, ça ira très bien.
2: Oui, oui, on a le droit aux excuses médicales pour se faire porter pâle aux activités physiques à l'horizontale. Hein. C'est autorisé par la Fédération française de sieste, à condition de ne pas dépasser le timing homologué par la Fédé. 15-20 minutes, pas plus, sinon le réveil est pâteux.
3: Quoi ? Mamour, je peux savoir pourquoi ma sieste de 15 minutes a duré 3 heures ? Mais enfin, qu'est-ce qui s'est passé ? Où suis-je ? Qui suis-je ? Et toi ? Tu es bien à toi ? Mais attends, je me suis à peine assoupi, j'ai l'impression de me réveiller en 2076. Je voulais juste me requinquer, moi, pas transplaner dans une autre dimension. Oui. C'est une invention à la con, hein, les siestes. Tout va bien dans ta vie, tu t'endors 3 secondes et hop, il y a tout qui part en couille. Je sais même pas te dire s'il est 15h, 18h ou 22h. Je sais juste qu'on est dimanche. Hein ? On est mercredi ?
2: On est mercredi, 3 jours de sieste pour Guillaume le Belge. Visiblement, les comiques ont besoin de récupérer. Hein. Forcément, les vannes, ça vanne. Ouais, je sais. Moi aussi, la sieste m'appelle. Ben, j'y vais, du coup.
0: Allez-y, on vous retrouve demain. Ce ne sera pas l'heure de la sieste à 6h58 dans Ici Matin. L'humour en tube tous les jours sur votre radio, ici.
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0: La musique des années 80 avec ce groupe qui s'appelle Mister. Mister, et cette chanson que vous connaissez. Mister, Mister, c'est un peu notre monsieur ceci ou monsieur cela en français. La chanson s'appelle Broken Wings. Et après, pour rester dans les années 80, ce sera avec Pink Floyd.

0: On vient d'ouvrir le tiroir caisse et le tiroir des souvenirs avec Pink Floyd, Manet. Ici Normandie pour vous accompagner et pour vous faire danser. J'ai un titre hyper dansant, rien que pour vous, pour ambiancer votre été. Il a composé cette chanson pour ça. C'est le nouveau titre de Soprano DJ qui arrive dans 1 minute 30. Ici Normandie, 16h50. Toute l'actu, ce sera à 17h.
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0: On est très disco, très paillettes, c'est ça les vacances. Avec Patrice Lachen sur votre radio, ici Normandie, j'ai une bonne nouvelle. Elle se partage donc. On peut de nouveau se baigner sur la plage des Grandes Dalles et des Petites Dalles. La baignade était interdite depuis quelques jours en raison d'une suspicion de microbes. Eh bien, les relevés ont été négatifs et vous pouvez de nouveau vous tremper. En revanche, baignade toujours interdite par excès d'algues bleues sur le lac de Caniel. On vous tient bien sûr informé sur votre radio ici Normandie. Dit.
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0: Bel après-midi avec nous, bel été, 17h. Simon Monoury. Bonjour Simon.
2: Bonjour Annie, bonjour à tous.
0: Les riverains bouleversés après l'important incendie ce matin dans une ancienne école de Fécamp.
2: Dans le quartier du Ramponneau, l'ancienne école maternelle Albert Camus, rue Paul Doumer. Le feu s'est déclaré la nuit dernière, peu après 2h du matin, dans la toiture de l'établissement qui est désaffecté depuis 2013. Mais cette école s'est plein de souvenirs pour les habitants du quartier. Une école aussi appelée Camembert à cause de sa forme. Nathalie a 62 ans, elle a toujours vécu ici. Elle se souvient emmener ses filles qui étaient scolarisées.
3: Mes deux filles ont été à l'école Albert Camus. Elles ont vécu l'école, la petite maternelle.
4: Ma fille qui est là, elle a 127 ans. Et j'ai une autre fille qui a 22 ans. Donc, ils ont fait leur enfance, on va dire, là-bas. J'ai visité la dernière tour qui est là, la tour Orléanais. Et je faisais apporter mes enfants à l'école qui est juste à côté, on va dire, de notre port. Ça fait drôle sur le coup quand on voit ça sur Internet ce matin. Je vous jure que je vois d'accord. Quand j'ai dit à mon mari, j'ai dit, bon, ben, l'école Albert Camus brûle. Il me dit, tu rigoles? Ben non, je rigole pas. Oui, voilà, ça fait mal au cœur, ça fait drôle, hein. Sur le coup, mais bon.
2: L'incendie n'a pas fait de blessés. 53 pompiers ont lutté contre les flammes. Les deux centres de loisirs situés à proximité de cette école sont fermés aujourd'hui. Ils doivent réouvrir demain matin. 200 enfants sont concernés. Autre incendie cet après-midi dans la forêt de Bord sur la commune des Dents, dans l'Eure. Un feu qui s'est déclaré dans les sous-bois. 1,5 hectare de végétation sont partis en fumée. Au plus fort de l'incendie, 45 pompiers étaient mobilisés. Le feu est désormais circonscrit. 3 jours après la mort de Martine Renaud, cette bénévole dans une course cycliste à Eugleville-sur-Scie, près de Dieppe. Le principal suspect qui avait pris la fuite a livré sa version des faits. Cet homme de 46 ans a reconnu lors de son audition avoir bel et bien percuté quelque chose, mais sans s'être rendu compte qu'il s'agissait d'une personne. Après son arrestation, l'homme avait été testé négatif à l'alcool et aux stupéfiants. L'automobiliste a été placé sous contrôle judiciaire. Il sera jugé le 16 septembre prochain devant le tribunal correctionnel de Dieppe.
0: Une vingtaine de migrants ont été secourus tôt ce matin, peu après 6 heures, au large du Tréport.
2: Par une équipe de la SNSM, la Société Nationale de Sauvetage en Mer. Un équipage composé de 5 sauveteurs, dont 3 nageurs, pour rejoindre l'embarcation et porter assistance. Dans la matinée, un navire

0: aujourd'hui entre Chambéry et Voiron dans les Alpes. Il reste 15 km. Vivez l'arrivée de l'étape d'ici 30 minutes sur votre radio ici Normandie.
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0: Le ciel est encore nuageux, est-ce que ça va durer Annie?
2: Oui, les nuages traversent notre région mais restent sans conséquence. Donc c'est plutôt quand même l'impression de beau temps qui domine. On a quand même un petit vent de nord, parfois sensible. Les températures, on affiche aujourd'hui 21 degrés à Dieppe, 22 au Havre, 23 au Haut-de-Caux, c'est plus élevé bien sûr dans l'intérieur des terres. 25 degrés à Forges-les-Eaux aujourd'hui, 26 à Rouen, 27 à Évreux. Et demain, même programme, nuages et éclaircies vont se partager le ciel. Une petite parenthèse humide, attendue et sans doute bienvenue. Sauf que ça tombe à dimanche, ça c'est pas de chance. Donc ce sera pour dimanche. Mais la semaine prochaine, on prévoit de nouveau une remontée des températures. Sur les routes, nous avons une grosse difficulté sur l'autoroute A13, en direction de Rouen, à la hauteur 2 de Bouville. J'en connais pas les raisons, mais a priori, il y a un bouchon qui rallonge le temps de trajet d'une heure. Donc ça veut dire que vous êtes complètement coincé sur l'autoroute A13. Si vous nous écoutez et que vous ne conduisez pas, mais que vous êtes dans le secteur, vous pouvez nous laisser un message vocal sur le WhatsApp 02 35 07 66 66 ou message écrit.
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2: Direction le Brésil. A Baila, Calypso, Eli Medeiros pour le soleil sur votre radio. Ici, bel été, belles vacances pour certains.

0: Madeiros à Barilla. Quelle est son chaleur estivale au programme avec ce parfum d'été?
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0: Ah d'ailleurs, quels sont les parfums qui vous font penser à l'été, les parfums d'été que vous aimez? Alors, en tête arrive le monoï, je crois, la crème solaire en général, l'odeur du barbecue aussi. Les fruits d'été, le melon, la pêche, la fraise, la lavande aussi, ça fait penser à la Provence. Une pluie chaude, c'est pas prévu pour tout de suite, mais un orage d'été avec le bitume un peu tiède, moi j'adore ça. Bon, c'est prévu pour dimanche, mais ce sera pas un orage, ce sera juste un peu de pluie. Dans notre rendez-vous, j'ai testé aujourd'hui, on va tester une activité un peu sportive, et c'est Fred Romanic qui va s'y mettre après...

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1: Occupé, c'est le retour de Marc Lavoine. Ça surprend, en duo avec Patrick Fiori. La chanson s'appelle donc Occupé. On va suivre l'arrivée du tour d'ici 3 minutes, juste après la chanson de Gold, Ville de Lumière. Bel après-midi.

0: Ville de Lumière avec Gold, pardon pour Gold, mais priorité au direct et à l'arrivée du Tour de France. Et on retrouvera d'ailleurs un peu plus tard Fred Romanuit, que je vous avais promis, pour tester, faire de l'arche, voilà, hein, du tir à l'arc en fait. 17h15, c'est le Tour de France.
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2: À quelle étape, quelle finale lors de cette 17e étape du Tour de France en ce mercredi 22 juillet entre Chambéry et Voiron. On ne savait pas trop si les équipes de sprinteurs allaient cocher cette étape ou si les baroudeurs allaient s'en charger. On est à 2,5 km de l'arrivée et figurez-vous qu'il y a un groupe d'une vingtaine de coureurs qui peut s'imposer, alors qu'il y a quelques instants on était tout simplement en train de penser que Jasper Stuyven, le Belge, avait peut-être course gagnée. Il était parti seul à 25 km de l'arrivée en faussant compagnie à ses 5 compagnons d'échappée. Il a été rattrapé malheureusement pour lui, malgré son expérience. Le coureur de la Soudal Quickstep à moins de 3 km de l'arrivée, à 3 km et 800 mètres de l'arrivée. On est sous les 2 km, la banderole des 2 km. Et là, ils sont une vingtaine à frotter pour aller chercher une victoire d'étape ici en Isère. Demain, de nouveau de la haute montagne. C'est l'occasion peut-être pour Mats Pedersen de montrer qu'il est le plus fort, le plus puissant. Il y a également Mathieu Van Der Poel dans ce groupe, Thomas Coignac. Tout va se jouer quelque part, probablement dans un sprint. On attendait peut-être un sprint massif. Là, c'est un sprint entre baroudeurs. Il y a des hommes forts après une journée totalement folle.
3: Ouais, on n'a pas bien compris ce qui s'est tout le temps passé aujourd'hui. Il y a eu des petits groupes, des gros groupes, des sprints qui ont attaqué le maillot jaune et Paul Sexas, qui se sont même retrouvés à l'avant à un moment. Ça a été une étape indécise tout le long et là j'ai l'impression que ça continue. Bruno, je vous avais quitté, Jasper Stuyven filait vers la victoire avec 5 coureurs derrière lui, voilà qu'ils sont 20 en tête.
2: Exactement, avec pas mal d'équipes représentées. C'est la flamme rouge désormais, un groupe d'une vingtaine d'hommes qui possède, je vous le disais, énormément de temps d'avance sur le groupe maillot jaune. Attention au virage là, le dernier angle droit, et ça continue par monter. Vous entendez les spectateurs ici, on est à 900 mètres de la ligne, le faux plat montant, et c'est parti assez rapidement devant avec un coureur notamment de la formation qui est la formation Net Compagnie Ineos. Un dernier virage à gauche, il me semble, vraiment à angle droit et en file indienne avec Tish Benoit qui est là en 6e position, toujours emmené ce groupe par un coureur de la Net Compagnie. On va surveiller Van Der Poel, on est en train de se replacer là sur le côté, et le voici, le dernier virage avec une victoire d'étape à aller chercher. Il reste 500 mètres, 300 mètres en ligne droite, et on va filer avec cette fois-ci Van Der Poel qui y va, qui est le plus fort, Mathieu Van Der Poel, pour probablement une nouvelle victoire ici. Attention derrière lui, il y a le retour, il s'est mis sur le côté pour cette fois-ci Philipsen. J'ai l'impression que c'est lui qui va s'imposer, ça se joue à rien. Et la victoire, elle est là, effectivement, pour ce coureur de la formation Alpecine, avec effectivement Jasper Philipsen. Qu'est-ce que ça a été mené de main de maître, effectivement, par la formation Alpecine, parce qu'on a cru que c'était un autre Belge qui allait s'imposer. Et finalement, Stuyven a été rattrapé, je vous le disais, à moins de 4 km de la ligne. Lui, Jasper Philipsen, qui courait après la confiance, qui courait après la forme, qui courait après la puissance, magnifiquement emmené par Mathieu Van Der Poel, qui a déjà gagné cette année sur le Tour. Et figurez-vous, alors nous, ça nous fait rire les Français, mais les Belges ne rigolent pas. Il n'y a pas de blague belge sur ce Tour de France. C'est la 6e victoire pour un homme du plat pays. 6 victoires en 17 étapes et la 3e de suite après les deux de Remco Evenepoel en montagne au plateau de Solaison il y a 3 jours et hier dans le contre-la-montre individuel. Mais Thomas Coignac, vous êtes juste derrière la ligne d'arrivée. Eh bien, quel sprint quelque part, parce qu'il y avait aussi dans ce coup-là Pedersen, mais Mathieu Van Der Poel a fait un énorme travail pour Jasper Philipsen. On le sait, la pointe de vitesse du Belge ensuite a fait la différence.
3: Ouais, il y avait Pedersen, il y avait mais Olaf Koy, il y avait des sacrés clients dans ce groupe. Effectivement, on a vu passer Olaf Koy très déçu. On voit passer là devant nous Clément Russo, le Français qui était aussi dans ce groupe, qui est aussi un des coureurs rapides. Mais voilà, ils n'avaient pas réussi à conclure les Alpecin, alors que plusieurs fois Van der Poel avait parfaitement emmené Philipsen. Cette fois-ci, ça a été réussi. C'est quand même plus facile dans un groupe d'une quarantaine de coureurs que dans un peloton lancé à toute allure.
2: Et il gagne avec facilement 4 mètres d'avance, hein, Jasper Philipsen, notamment sur Olaf Koy. Ce sprint en léger faux plat montant, et c'est là où il fait la différence. Mais vous voyez, quand je vous disais qu'il manquait quelque part de confiance, de puissance, et peut-être même vraiment le terme, c'est confiance, hein, pour Philipsen, qui a déjà gagné 10 étapes sur le Tour de France dans les années passées, hein, c'est sa 11e, et qui a porté également le maillot vert à Paris. Il ne s'est retourné qu'une fois la ligne d'arrivée franchie, et après avoir levé les deux bras derrière ses lunettes de soleil. Il revient de loin sur ce Tour de France, Jasper Philipsen, mais il revient de loin également sur cette étape, parce qu'à un moment donné, il était décroché, il était dans le dur, il était loin des échappés, et tout s'est joué lors de cette étape folle, quelque part dans les 5 derniers kilomètres, alors que l'on pensait qu'à un moment donné, eh bien, ça allait être tout simplement Stuyven qui allait s'imposer, mais ils y ont cru, et surtout, à un moment donné, ça descendait beaucoup, mais on n'oubliait pas, et notamment dans les équipes, quand on connaît le parcours par cœur, eh bien, que ça montait sur la fin, et c'est là où il fait la différence. N'hésitez pas, Thomas Coignac, vous avez passé la journée sous le soleil, on a parlé de 28-30 degrés sur les routes de Savoie, de Haute-Savoie et d'Isère sur la moto. Ici, vous êtes désormais derrière la ligne d'arrivée pour recueillir les réactions, alors qu'on voit Braz Afonso, l'un des Français, échapper à un moment donné, passer la ligne. N'hésitez pas, si vous avez une réaction au micro d'ici quelques instants, après 3h et 41 minutes de course depuis le départ de Chambéry tout à l'heure.
3: Si vous parlez néerlandais couramment et que vous pouvez traduire, Bruno, je peux vous faire Olaf Koy, mais
2: c'est un peu dur, mais il doit être un peu déçu, Olaf Koy, qui fait 3e de l'étape. Philipsen devant Mauro Schmidt, le vainqueur à Belfort. Olaf Koy, vainqueur à Pau, lui. Donc on a quand même du beau monde également. Et le premier Français, c'est Clément Russo de la Groupama FDJ, qui lui prend la 6e place. Mats Petersen finalement est 8e, hein, Thomas. C'est rare de le voir dans un sprint comme ça, qui peut convenir à ses qualités, mais il avait tellement donné, le Danois, qu'il n'avait plus de jus sur la fin pour aller jouer la victoire,
3: hein. Ouais, exactement. Et quand vous voyez que Mauro Schmidt fait 2e et qui bat Philipsen, Olaf Koy qui est 3e, vous vous dites, bon, normalement Koy est plus rapide, mais bon, des sprints comme ça, après une journée à batailler devant, à essayer de rattraper un groupe qui était parti plus loin, bon, ça nous donne des sprints pas forcément des plus lisibles. Et même si là, c'est peut-être pas le plus fort qui a gagné, mais en tout cas celui qui a été le mieux emmené.
2: Effectivement, et encore une fois, l'énorme travail de Van der Poel, que l'on revoit au ralenti pour cette nouvelle victoire belge, hein, sur le Tour de France. Je vous en parlais avec effectivement Jasper Philipsen, qui a beaucoup gagné jusqu'à présent avec des victoires il y a 2 ans à Nîmes, à Pau, également à Saint-Amand-Montrond, on s'en rappelle. Et puis il avait gagné aussi à Paris sur les Champs-Élysées. C'est quand même, et il ne faut pas l'oublier, un grand bonhomme du Tour de France, le Belge de 28 ans, qui est loin au maillot vert. Mats Pedersen l'a probablement assuré. Il reste 4 étapes après celle-ci, dont celle de demain, qui va amener et emmener le peloton de Voiron, où nous nous trouvons en Isère. Et c'est rare d'être ville étape, c'est-à-dire d'être ville arrivée et départ le lendemain. Ce sera le cas de Voiron, jusqu'à Orcières-Merlette dans les Hautes-Alpes demain, pour une dernière ascension classée en première catégorie. Mais Mats Pedersen, il a pas mal de points d'avance sur le vainqueur du jour, Jasper Philipsen, le Danois, sur le Belge là, pour la course au maillot vert. Et ce serait une grande première pour lui, effectivement, d'amener le maillot à Paris. Il reste 2 kilomètres, un peu plus, pour le groupe maillot jaune, avec un coureur qui est très tranquille là, le maillot jaune, effectivement en 3e position, Pogacar. Thomas en fond de ligne, peut-être, non, pas pas de Thomas Coignac en fond de ligne, eh bien l'occasion de vous expliquer que eh bien tout simplement les coureurs arrivent les uns après les autres parce que elle aura fait quelques dégâts, hein. Et on a vu Adam Yates vraiment malade, l'un des équipiers du maillot jaune, lui le Britannique, alors qu'il a été à l'attaque cette année sur le Tour de France, qu'il a beaucoup aidé son leader slovène. On a cru à un moment donné eh bien peut-être croire à une victoire française, la première dans ce tour. Il y en avait trois, hein, pendant longtemps échappé. Guillaume Martin, notamment, qui était présent à l'attaque. Il y avait Braz Afonso, il y avait Alex Baudin. Et au final, c'est une victoire belge, toujours pas de victoire française. On revient sur tout cela dans le journal du Tour à 18h30 avec Gilles Damingue. À tout à l'heure.
0: Merci messieurs, à tout à l'heure. 17h30 donc, 18h30 pardon.
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0: Joséphine avec Alain Machung.
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0: Autoroute coupée en partie à la hauteur de Viron-Vey en direction de Rouen. Une heure de bouchon signalée, donc à la hauteur de Viron-Vey. Attention d'ailleurs, à propos d'autoroute, aux arnaques sur votre téléphone. De nombreux automobilistes signalent recevoir des SMS d'alerte provenant des sociétés d'autoroute qui vous demanderaient de régler votre péage en flux libre. Il n'en est rien. Alors, si vous êtes abonné, les sociétés d'autoroute peuvent éventuellement vous envoyer un mail. Et si vous êtes abonné, de toute façon, vous êtes prélevé. Mais ne cliquez surtout pas sur les textos. Ce sont des escroqueries et des arnaques. Mais apparemment, elles sont nombreuses, surtout en cette période de vacances. Et parfois, c'est tellement bien fait qu'il y a même, je ne sais pas comment font les escrocs, mais il y a même votre plaque d'immatriculation. Ne cliquez pas sur le lien qu'on vous envoie par SMS. Attention. 17h30.
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0: Et vos chansons préférées, vos souvenirs préférés. Alan Parsons Project, un œil dans le ciel. Eye in the sky. Bel après-midi. Juste après, on ira dans la valise de Perrine. On va découvrir ce que je ne connais pas, c'est un moulki. C'est quoi? C'est ce qu'on va voir.

0: I am the Sky avec Alan Parsons Project. Alors, dans un instant, nous jouerons pour vous faire gagner votre passe-famille pour Cerza, le parc zoologique de Cerza, pas très loin de Lisieux. Ce sera Boujou, on joue, le blind test de l'été. Mais tout de suite, une série également estivale pour regarder autrement ce qui remplit nos valises. Perrine, Clément, vous vous intéressez aujourd'hui au Molki.
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4: 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Si on ne fait tomber qu'une seule quille, par exemple la quille numéro 7, on marque 7 points. Si on fait tomber plusieurs quilles, on ne se préoccupe plus du numéro inscrit sur la quille, mais du nombre de quilles à terre. Par exemple, 4 quilles au sol, 4 points. Vous vous souvenez ? Le but du jeu est d'arriver à 50 points. Et si on dépasse, on redescend à 25 points. Au Molki, il faut savoir compter et bien lancer.
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4: Et vous, jouez-vous au Molki ?
10: A toujours le Molki, avec soi, c'est une valeur sûre.
11: C'est un petit jeu de plein air qu'on peut faire n'importe où, à la plage, sur l'herbe, avec les copains, avec les enfants, c'est parfait.
12: Je prends toujours un Molki avec moi quand je suis avec ma famille, parce que c'est une tradition de jouer le jour de mon anniversaire. On peut jouer n'importe où, dans toutes les conditions, et c'est génial.
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0: Merci Perrine Clément. À demain pour un autre objet de votre valise. Allez, on s'évade pendant ces vacances au cœur de la nature et direction le parc zoologique de Cerza, près de Lisieux, en Normandie. Alors, vous partirez à la rencontre de plus de 1500 animaux qui viennent des 5 continents. Ils sont tous là. Les girafes, les rhinocéros blancs, les lions, les tigres, les guépards, les ours, les zèbres. Les pandas, bref, je peux pas tous les citer. On vous y invite en famille, parce que c'est une aventure familiale avec les enfants. Et vous pourrez faire le safari soit à pied, soit en train, soit les deux. Votre passe-famille est à gagner maintenant, comment faire ? Eh bien, vous vous inscrivez pour jouer dans un instant, au Blind Test. Boujou, on joue. Notre téléphone, 02 35 07 66 66. Un passe-famille pour Cerza à gagner. Deux places adultes et deux places enfants. 02 35 07 66 66. Appelez-nous le temps de la chanson de Zazie, la dernière. Peu importe.

0: plein qui ont chanté cette chanson, hein, Elton John à l'origine, en français Michel Delpech, et ça s'appelait tout simplement, c'est ta chanson Your Song, là c'était Billy Paul. Comment va Jocelyne aujourd'hui? Bonjour Jocelyne.
1: Bonjour, eh bien, écoutez, je vais très bien, là je rentre du travail, donc je me suis garée, je suis en sécurité.
0: Parfait, parfait, je suis pas gendarme, mais effectivement il y a des choses à respecter quand même. Qu'est-ce que vous faites comme boulot, Jocelyne?
1: Alors moi je suis assistante commerciale dans D'accord. une société qui fait du matériel de nettoyage.
0: D'accord, bon, ça se vend bien?
1: Ça va, ça se vend pas trop mal, ça va.
0: Ah, vous vendez les presse.
1: Vous vendez en aspirateur, okay. Enfin, aux choses comme ça.
0: Ben oui. Alors, je signe des vacances pour bientôt, peut-être, ou c'est fait?
1: C'est la semaine prochaine.
0: Ah, vous partez?
1: Je vais partir au soleil.
0: Où ça? Bah, au soleil, il y en a partout.
1: Ouais, mais là, il y en a beaucoup, c'est le Portugal.
0: Ah, j'adore le Portugal. Oh, ramenez-moi ces desserts espagnols, là, les pastis de nada, là.
1: Oh. Alors, c'est pas les desserts espagnols, c'est les desserts portugais.
0: Portugais. Oui, pardon. Oui, je suis restée à la Coupe du Monde, moi. Portugais, évidemment, mais c'est bien la spécialité du Portugal.
1: Ça dépend s'il gagne ou pas, voilà, peut-être.
0: Bien, alors, Jocelyne, au retour, peut-être un séjour, enfin, une journée à Cerza, si vous gagnez le blind test du jour. Trois chansons à reconnaître, enfin, il faut me reconnaître les interprètes, pas les titres. Oui. Alors, oui. Il faut reconnaître les artistes, hein, vous avez déjà entendu le jeu, je vous laisse toute seule, gérer toute seule, et on check ensuite. Là, aujourd'hui, ce sont des artistes qui ont mis le mot voyage dans l'un de leurs titres. Allez, c'est D'accord. parti, on y va ?
1: On y va.
2: Voyage, voyage.
1: Désirless.

0: comme ça.
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2: Bon, c'est pas si mal, 2 sur 3. Ça veut dire que c'est gagné.
0: Ah,
2: oui, le deuxième, vous ne l'aviez pas. On commence par Désirless, voyage, voyage.
0: Oui.
2: Et ensuite, voyage en solitaire. Et le voyage en solitaire, ce n'était pas Claude-Michel Schoenberg, c'était Gérard Manset.
0: Ah ouais, ok, ouais. J'aurais pas retrouvé le nom.
2: Ouais, c'est pas d'hier. Hein. Claude-Michel Schoenberg, c'était le premier pas. Et puis, bravo pour Grand Corps Malade, effectivement, avec cette chanson Les Voyages en Train. 2 sur 3, eh bien c'est gagné pour le Pass Famille à Cerza. On va vous l'adresser et vous pourrez en profiter après votre séjour au Portugal. C'est où vous allez alors au Portugal? Porto,
0: alors,
2: Lisbonne?
0: Nous sommes au-dessus de Porto, donc dans un petit village de pêcheurs, c'est très mignon, c'est très agréable.
2: Ouais, mais franchement, mais j'adore le Portugal, mais sincèrement. Hein. Et en plus, ils sont sympas.
0: Bon, alors, je vois mes respects dépassés, Jonathan.
2: Ah. Merci, Jocelyne. À très bientôt. Je vous souhaite une belle fin de journée et de bonnes vacances.
0: Merci.
2: En avance.
0: Merci à vous.
2: À bientôt.
0: Au revoir. Au revoir.
2: Les vacances, même si vous restez, la musique pour vous bercer, vous câliner, vous cajoler, vous consoler, vous aimer. Shadé avec Smooth Operator sur votre radio, ici Normandie.

0: RD sur votre radio, ici Normandie, 17h54, toute l'actu locale dans 6 minutes. Et on évoquera notamment la sécheresse. Alors, évidemment, la sécheresse qui n'arrange pas les activités agricoles, qui n'arrange pas nos jardins, mais qui font beaucoup de mal aux animaux de la forêt qui n'arrivent pas à trouver à boire. C'est ce qu'on évoquera tout à l'heure dans 5 minutes.
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0: marche pas vraiment tout seul, Jean-Jacques Goldman. Il marche pourtant avec sac à dos. Il parcourt le monde, loin du showbiz, avec sa compagne. Ici Normandie, bel après-midi, bon début de soirée avec nous.
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0: Et vous écoutez ici Normandie, il est 18h. Les infos Simon Monori, ils viennent trouver de la fraîcheur grâce à cette habitante du Val-de-Lay.
2: Toujours pas de pluie en Normandie et ça va durer encore quelques jours. La sécheresse impacte les terres mais aussi les animaux de la forêt qui ne trouvent plus facilement à boire. Léonie habite en bordure de la forêt de Roumard en Seine-Maritime. En regardant les réseaux sociaux, elle a eu l'idée d'installer une bâche qu'elle vient remplir tous les jours pour donner à boire aux biches, aux chevreuils ou encore aux sangliers. Et cette initiative porte ses fruits, Manon Lombard-Brunel.
3: Juste derrière les grilles de son jardin, au sommet d'une petite montée.
4: Voilà, à la petite mare.
3: Léonie n'est pas peu fière de son installation.
4: J'ai juste ramené ma bâche, j'ai trouvé tous les cailloux dans la forêt. J'ai tout installé comme ça et après j'ai mis des branchages, des cailloux aussi dans le fond pour dire s'il y a d'autres animaux tels que hérissons viennent s'abreuver et puissent remonter.
3: Et si elle est un peu essoufflée, c'est que pour remplir sa bâche, elle a les bras bien remplis. 22 litres d'eau qu'elle monte tous les jours avec des arrosoirs. Mais le jeu en vaut la chandelle. Juste à côté de son installation, Léonie a positionné les caméras.
4: Ce qu'on voit là, je pense qu'on voit le derrière du chevreuil. Il est là. Voilà, on a le sanglier. Mais fou le bordel.
3: Des animaux qui font, vous l'entendez, leurs affaires. Bien contents de trouver des points d'eau, car ils sont rares cette année. C'est en promenant son chien que Léonie en a pris conscience. Les sols sont secs et les réserves pour boire de moins en moins nombreuses.
4: Vraiment sur des zones humides qui, même l'été dernier, restaient humides. Là, il n'y a plus rien, c'est sec. C'est vraiment sec. Dans mon jardin, d'habitude, j'ai des oiseaux, j'ai plein d'insectes. Et en fait, cette année, on n'a rien.
3: Et visiblement, Léonie n'est plus la seule à s'en soucier dans le quartier. Depuis qu'elle a installé sa bâche, elle l'a vu grâce à sa caméra. Son voisin apporte désormais lui aussi sa contribution.
2: Un reportage de Manon Lombard-Brunel au Val-de-Lay, près de Rouen. Et justement, c'est tout près de Rouen qu'a brûlé 1,5 hectare de végétation cet après-midi dans la forêt de Bord, sur la commune des Dents. Au plus fort de l'intervention, 45 pompiers étaient mobilisés. Le feu est désormais circonscrit. Autre incendie ce matin dans une ancienne école de Fécamp, l'école maternelle Albert Camus, aussi appelée Camembert par les habitants. Les secours ont été appelés peu après 2 heures dans la nuit quand la sous-toiture s'est embrasée. Le bâtiment du quartier du Ramponneau est désaffecté depuis 2013. Malgré les épaisses fumées noires qui s'échappaient de l'école, il n'y avait pas de risque pour la population, estiment les autorités. 53 pompiers ont lutté contre les flammes. Une embarcation avec une vingtaine de migrants à son bord secourue tôt ce matin au large du Tréport. Une équipe de la SNSM, la Société Nationale de Sauvetage en Mer, est intervenue pour venir en aide aux passagers. Un peu plus tard dans la matinée, un navire de la Marine Nationale est venu les épauler et prendre le relais. Une autre intervention au large de Saint-Valery-en-Caux, hier soir, avant 20h, la SNSM est allé porter secours à un bateau de pêche en difficulté à une trentaine de kilomètres de la côte.

0: endroit qu'on veut. Bon, en vrai, c'est bien, franchement, c'était bien. Le voyage était bien, le paysage, il est beau, on nous offre des bonnes activités. C'est parfait, hein, franchement. Merci beaucoup.
1: En plus de ces journées bonheur en famille, le Secours Populaire propose des journées des oubliés des vacances à la fin de l'été, des moments réservés aux enfants et ados qui ne sont pas partis pendant l'été. Un nouveau coach pour les Dragons de Rouen, après le départ de Karl Mallette la semaine dernière pour des raisons personnelles, le club de hockey rouennais rebondit. Le Canadien Éric Landry rejoint les Dragons, le projet du club l'a convaincu de venir poser ses valises. Il a joué pendant près de 20 ans au plus haut niveau, d'abord au Canada, avant de venir en Europe, notamment en Suisse, avant de raccrocher les atteint en 2012 et devenir entraîneur. C'est un privilège d'intégrer un club aussi ambitieux, avec une histoire remarquable et une véritable culture de la victoire, souligne le nouveau coach. Vous l'avez vécu sur notre antenne cet après-midi, la fin de la 17e étape du Tour de France. Le Belge Jasper Philipsen a remporté au sprint cette étape à Voiron dans les Alpes. Le Slovène Tadej Pogačar est toujours en jaune.
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1: Un petit point sur la météo avec vous, Annie.
3: Oui, pour demain, eh bien, même programme qu'aujourd'hui. Nuages et éclaircies se partagent le ciel. Sans précipitations, malheureusement, pour les animaux de la forêt et pour la terre en général. Ce sera pour dimanche, mais peut-être moins important que prévu. Toujours un vent du nord demain, des températures entre 21 et 26 degrés. 21 à Dieppe demain après-midi, 23 à Fécamp, 25 au Havre. La même chose à Évreux, 26 degrés attendus à Rouen. Sur les routes, eh bien, plus de difficultés sur l'autoroute A13. On avait un bouchon d'une heure à l'hauteur de Vironvais. En fait, l'autoroute est rouverte. Elle avait été coupée pour un contrôle de gendarmerie dans le sens Paris-Rouen, 18h06.
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3: Le plaisir de retrouver la voix de Bonnie Tyler qui nous a quittés le 8 juillet dernier. It's a heartache.

0: Bonnie Tyler, It's Hard Take.
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0: On souhaite toujours un bel été, de bonnes vacances en ce moment. On le fait quasiment plusieurs fois par jour, ce qui est bien normal. Mais une petite pensée pour ceux qui n'aiment pas les vacances. Oui, il y en a. Moi, j'en connais. Alors, il y a des raisons pour cela. Hein. Parce que les habitudes, ça peut rassurer. Parce que beaucoup de choses sont fermées aussi. C'est peut-être parfois un peu triste. Ou un peu la galère pour trouver une boulangerie ouverte en plein mois d'août. Ben, c'est pas facile. Parce qu'il y a aussi une obligation de passer les meilleures vacances possibles, les plus belles par rapport à nos voisins. En plus, on met des photos sur Insta. Et puis aussi une question de moyens, évidemment. Bon, on va se consoler si vous n'aimez pas les vacances en musique avec Vita et Ça fait mal. Et puis dans l'air du temps normand tout à l'heure, félicitations à Léa Lassara, une chef d'entreprise havraise qui vient d'être faite chevalier de la Légion d'honneur. On lui passera un petit coup de fil.

0: Et ça fait mal. Là, c'est tout à fait l'inverse. 18h13. Dans l'air du temps normand, ce soir, Léa Lassara. Bonsoir Léa.
1: Bonsoir.
0: Ancienne présidente de la Chambre de commerce et d'industrie du Havre et toujours chef d'entreprise dans le domaine de l'hôtellerie-restauration avec des endroits comme les Enfants Sages au Havre, l'hôtel Vent d'Ouest au Havre également. Liste est longue maintenant, non?
1: Oui, on est aussi du côté d'Étretat avec les Pins de César, avec l'auberge Bout de Bois que mon fils a ouvert il y a quelques temps maintenant, l'hôtel Lily Bloom au Havre, la Grande École.
0: Alors, vous faites partie, vous, Léa, de la promotion du 14 juillet. Vous avez été faite chevalier de la Légion d'honneur. Comment avez-vous été prévenue de cette distinction?
1: Un matin, le matin du 14 juillet, j'ai reçu un SMS à 7h du matin d'une connaissance parisienne qui m'envoie un message en me disant: écoute, en général, c'est ceux qui l'ont qui sont les moins bien informés. Donc, je ne sais pas si tu es au courant, mais tu as reçu une distinction. Et je dis, mais de quoi elle me parle? Et puis, quand même, je revois un message. Je dis, écoute, peut-être tu t'es trompée, ou alors est-ce que tu peux m'en dire un peu plus? Et elle me dit, tu as reçu la Légion d'honneur. J'étais très émue. Et très surprise, puisque c'est un honneur immense, en fait.
0: Une récompense pour vos engagements divers et nombreux auprès de ceux qui osent entreprendre, auprès des femmes. C'est l'un de vos combats aussi.
1: Je ne crois pas qu'on puisse se dire un jour qu'on mérite une telle distinction, en fait. Donc, je la reçois comme une reconnaissance de mon parcours d'entrepreneur. Et puis, comme vous l'avez dit, effectivement, de mes engagements auprès des femmes, en tout cas de l'entrepreneuriat féminin, et encore plus de la mixité dans le monde de l'entreprise. Et puis peut-être aussi, j'imagine que mon engagement pour l'enseignement supérieur dernièrement, j'imagine, compte aussi. Et puis j'essaie de faire le maximum pour mon territoire.
0: Alors, à quoi ressemblent les vacances de Léa, chef d'entreprise? On arrive à déconnecter?
1: Oui, quand même. Mais moi, c'est un plaisir de rester. Enfin, honnêtement, j'aime bien rester en contact avec les équipes, mais mes équipes sont extra. Donc, quand même, elles m'envoient le moins possible de messages. C'est plutôt moi qui leur pose des questions pour savoir, évidemment.
0: Comment ça marche? Qu'est-ce qui se passe?
1: Mes chiffres d'affaires, les retours des équipes, parce que je suis sur tous les groupes WhatsApp où j'ai les éléments. Donc,
0: Mais il y a quand même des moments que vous privilégiez pour votre vie de famille. Et qu'est-ce que vous aimez faire? Ne rien faire, peut-être? Vous y arrivez?
1: Oui, j'arrive très bien à rien faire, vous savez. Puis quand on fait rien, au bout de la journée, on se dit, mais qu'est-ce que j'ai fait aujourd'hui? C'est passé trop, trop vite. J'en profite pour lire, évidemment. Après, il y a les vacances où on est tous les deux avec mon mari, il y a des vacances avec les enfants. C'est de mixer tout ça, mais j'arrive plutôt bien à déconnecter.
0: Qu'est-ce que vous lisez en ce moment, on peut savoir?
1: Je lis Marie Vareille, La dernière allumette, que j'ai presque terminée. J'adore cette autrice.
0: Merci Léa Lassara, je vous souhaite de passer un très bel été. Félicitations pour avoir été faite chevalier de la Légion d'honneur. Et bien sûr, rendez-vous dans les différents hôtels, restaurants. Je pense à la Grande École au Havre et au Pain de César aussi. Mais il y a d'autres adresses. Merci beaucoup. À bientôt. Merci Léa.
1: Merci à vous. À bientôt.
0: Au revoir.

0: Last Night avec Phil Collins. On ira prendre l'air à Voiron en Isère à 18h30 pour le journal du Tour de France. C'était l'étape, c'était l'arrivée du Tour à Voiron dans le Dauphiné. Et si vous avez un petit creux, ben on pourrait manger les ravioles du Dauphiné, c'est l'une des spécialités de là-bas. On ira tout à l'heure donc à 18h30 retrouver notre équipe sur place. Mais pour nous y emmener, ce sera Marine avec Escrocs. Elle arrive dans 30 secondes.
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0: escrocs avec Marine. Le Tour de France, le journal du Tour dans un instant, mais tout de suite une autre carte postale, une carte postale musicale de notre chanteur Lille Bonnet, Ocheng.
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3: ouais, mon gars.
2: Samedi soir.
3: Ouais, t'es dispo, ce

0: Cheng Oriema, samedi soir. Un coup de cœur, ici Normandie.
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2: Il est 18h30, l'heure de vous retrouver sur le Tour de France, messieurs.
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3: La Belgique domine ce Tour de France. Jasper Philipsen s'impose au sprint à Voiron en Isère au terme de la 17e étape, 11e victoire sur la grande boucle pour le sprinteur de l'équipe alpecine. Et c'est aussi la 6e victoire d'un coureur belge depuis le départ de Barcelone, la 3e consécutive. Bonsoir Bruno Blanza.
4: Bonsoir.
3: Une étape hyper animée aujourd'hui et un Jasper peut en cacher un autre. En fin d'étape, on a pensé que Stuyven pouvait l'emporter. C'est finalement Philipsen qui s'est imposé au sprint.
4: Oui, après cette étape folle pour une 11e victoire, vous l'avez dit, Gilda. En fait, c'était la 6e possibilité vraiment pour lui, qui est un grand bonhomme du Tour de France. Il ne faut pas l'oublier. Il y avait quand même eu 5 arrivées au sprint. Jamais il n'avait réussi à s'imposer jusque-là. Il manquait de confiance, il manquait de puissance quelque part. Il le dit d'ailleurs. Hein. Avec cette victoire, j'ai perdu plusieurs années d'espérance de vie, tellement il a mis le cœur à l'ouvrage pour revenir avec les échappés. Et très honnêtement, c'est un grand monsieur du Tour de France qui s'impose. Il a gagné sur les 5 derniers Tours de France, et notamment celui-ci, Philipsen, tout comme seulement Tadej Pogacar, vous imaginez.
3: Ouais, idéalement lancé par Mathieu Van Der Poel dans la dernière ligne droite, la fusée, Jasper Philipsen devance le Suisse Mauro Schmidt et le Néerlandais Olaf Kooi, équipier de Paul Sexas. Jasper Philipsen qui sauve son tour avec ce succès à Voiron.
5: First stages, the first 12 days were just horrible and couldn't find the feeling I was hoping for.
6: Les 12 premiers jours étaient horribles. J'avais pas les sensations que j'espérais. Mon équipe a toujours cru en moi alors que j'étais en colère à table le soir.
5: Angry bird at the table and the team, they had to deal with it.
6: L'équipe a dû faire avec, les coureurs, le staff. Cette victoire est pour eux parce qu'ils ont continué à y croire et à se battre jusqu'à la 17e étape.
5: Just fighting back until stage 17.
3: Un premier Français aujourd'hui, c'est Clément Russo, 6e chez lui, l'Isérois, est content de sa journée.
7: Ouais, satisfait. La journée était difficile dès le départ. Mais j'ai senti que j'avais de bonnes sensations. Surtout, j'avais aussi une petite crainte dans la dernière montée. Voilà, je savais que certains voulaient essayer de faire péter certains sprinters. Donc, je me suis dit là, il faut vraiment pas lâcher, il faut tout donner. Et après, c'est vrai que ça, dans le sprint, c'était vraiment mental. J'avais plus grand chose, j'avoue. Je pense comme la plupart. Donc, j'ai pu faire 6e, c'est mieux que mes 3 fois 8e place. Donc, je suis satisfait. J'espère récupérer et bien finir à Paris.
3: Alors, on l'a vu aujourd'hui, hein, c'est vraiment une belle bagarre pour le gain du maillot vert. Il sera toujours demain sur les épaules de Mats Pedersen, mais le Danois n'a plus que 7 points d'avance sur Jasper Philipsen. Pedersen a remporté le sprint intermédiaire, 25 points, mais Philipsen en a pris 50 à l'arrivée. C'est donc une mauvaise opération pour Mats Pedersen, le vainqueur de l'étape de Foix. Ce sera donc une belle bagarre jusqu'au bout. 8 Français étaient à l'avant de la course aujourd'hui dans la seconde partie de l'étape. Le premier à avoir attaqué, c'est Baptiste Westhoffer. Mais c'était trop dur aujourd'hui pour le Breton.
8: Ouais, je sais pas si c'était vraiment intelligent, si je me suis fait péter le moteur direct. Après, j'en ai chié toute la journée, j'étais à fond. Là, je finis limé aussi. Et bon, tout le peloton commence à être poncé, comme on dit, vraiment fatigué. Ouais, je sais pas si c'était vraiment intelligent de ma part. Bon, c'était peut-être ma seule option pour essayer de prendre une échappée. Je l'ai essayé. Là, je suis plus. Non, là, ça va être survie. Hein. Survie jusqu'à Paris.
3: Bruno Blanza, il ne reste plus que 4 étapes avant Paris jusqu'à Paris. Autrement dit, les chances s'amenuisent pour les coureurs français s'ils ne veulent pas rentrer bredouille.
4: Oui, et vous savez, Gilda, c'est quand même dingue. Cette stat, elle est folle. Depuis le début de l'histoire du Tour, hein, en 112 éditions, il n'y a eu que 2 éditions lors desquelles aucun Français n'a gagné. C'était il y a 100 ans. Et c'était il y a 27 ans. Donc on l'attend toujours. Et maintenant, il y a 3 arrivées en altitude. 2 fois à l'Alpe d'Huez et il y aura les Champs-Élysées. Difficile d'y voir clair, très honnêtement, et difficile d'être optimiste. Il y en a qui se montrent, mais à l'image de Westhoffer, ils sont en fin de tour et dans la difficulté. Mais il ne faut pas oublier qu'il y a par exemple 4 ans, c'était à l'avant-dernière étape que Christophe Laporte l'avait emporté.
3: Ouais, il y a encore de l'espoir, effectivement. Et à l'issue de cette 17e étape, il n'y a pas de changement au classement général. Mais ça pourrait bouger à partir de demain. Avec un triptyque très pimenté qui attend les coureurs. Ça commence par cette 18e étape entre Voiron et la station d'Orcières-Merlette dans les Hautes-Alpes. 185 km avec 5 ascensions au menu et notamment cette montée finale vers Orcières-Merlette. Mythique, rappelle le directeur du Tour de France, Christian Prudhomme.
9: Orcières-Merlette, c'est une montée célébrissime dans la grande histoire du Tour de France. par l'exploit de Luis Ocaña, celui qu'on appelait l'Espagnol de Mont-de-Marsan en 1971. Il avait écrasé l'étape. Il s'était imposé devant le Belge Lucien Van Hymme de 5 minutes 52 et il y mers 3e, 8 minutes 42. Mers, c'était celui qui gagnait tout et qui ne pouvait évidemment pas s'attendre à ça. Le Tour est revenu ensuite quelques fois hors Sierre-Malette, notamment il y a 6 ans, en 2020, pendant la pandémie, avec une victoire ce jour-là du Slovène. Roglic.
3: Cette 18e étape, elle sera à vivre sur votre radio ici demain à partir de 13h30. Merci Bruno Blanza, vous étiez en direct de Voiron et merci également à Benjamin Troncin pour les liaisons techniques. Bonne soirée et à demain.
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2: À vos côtés sur la route, pas du Tour, mais celle de Normandie. Un accident vient de nous être signalé sur l'A150 au niveau des mines en direction de Barentin. On est à la sortie de Rouen, Rouen-Barentin. La route est bloquée en allant vers Barentin et dans l'autre sens, la route serait bloquée sur une voie car les secours sont sur place. Merci à Jérôme pour cette information. Donc évitez le secteur, pas trop de circuits de l'Estarage, mais bon, pour l'instant, l'autoroute accident sur l'A150 et c'est complètement bloqué à la hauteur des mines en direction de Barentin.
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2: On va vous installer Johnny et la musique que vous aimez dans votre voiture pour vous faire patienter pour rentrer à la maison ce soir avec nous, avec votre radio, ici Normandie.

elle vient du blues. Les mots ne sont jamais les mêmes pour exprimer ce qu'est le blues.

0: aimez Johnny, enfin, qui n'aime pas Johnny? Eh bien, il y a un reportage, un documentaire franchement bien fait, très sympa, sur Johnny Hallyday. C'est à voir sur la plateforme Netflix. Et ça s'appelle Johnny par Johnny. À propos de télé, c'est l'heure de vous retrouver, Johan Rock. Et vous nous emmenez ce soir dans les coulisses de J'en connais un rayon, le premier jeu autour de la consommation qui revient cet été sur M6.
1: Apprendre en s'amusant. C'est ainsi qu'on pourrait résumer le concept de J'en connais un rayon. Un format original créé et animé par Julien Courbet qui nous fait jouer, nous téléspectateurs, sur les bons choix à faire lorsqu'on va faire nos courses.
2: Ils pensent être des pros de la consommation.
3: Ils spécialisent des promotions dans les magasins.
4: Quand je suis pas contente, je cherche à trouver une solution.
5: À gratter comme Élodie.
6: Mais êtes-vous aussi malin que vous le dites quand vous achetez ?
1: Ce soir, en plateau, 50 candidats, dont 3 personnalités, vont être confrontés à des situations inspirées du quotidien rencontré par les consommateurs. Et aux côtés de l'animateur, on retrouve un visage connu des émissions de Julien Courbet, l'expert Olivier Dauvert. 35 ans que ce dernier arpente les rayons des enseignes de grande distribution. Je lui ai demandé s'il lui arrivait encore aujourd'hui de se faire avoir.
7: Parfois, je dois reconnaître que je suis encore piégé devant l'imagination des marques qui sont redoutablement efficaces pour me tendre des pièges. La dernière fois que je me suis fait avoir, c'est sur le cas classique de l'origine. Ça veut dire que j'ai face à moi un produit en rayon dont tout me laisse à penser qu'il est français ou en tous les cas, il veut se dire français. Et puis quand on regarde, on se rend compte que parfois, au dos du pack, écrit en tout petit caractère, il y a la mention que le poulet, le porc, le blé, que sais-je encore, finalement, n'est pas français. Et à ce moment-là, on n'a qu'une envie de dire aux marques, mais est-ce que vous fichez pas un peu de moi quand même ?
1: Ce soir, le candidat qui l'emportera repartira avec 20 ans de course, restera ensuite à trouver un caddie suffisamment volumineux pour tout ramener chez lui. Ce jeu, c'est une nouvelle façon pour l'expert Olivier Dauvert de traiter du sujet de la consommation, dont il est devenu le spécialiste à la télévision. À ce propos, est-ce que sa médiatisation rend plus difficile son travail aujourd'hui auprès des acteurs de la grande distribution ?
7: J'ai un avantage, c'est que je connaissais tous les distributeurs et tous les patron de la distribution avant que le grand public ne me connaisse un peu. Donc ça veut dire que ces gens-là, je les connais par cœur et qu'aujourd'hui, avec en plus une forme d'audience, quand on cumule RTL, M6, commence à faire quelques millions, vis-à-vis d'eux, j'ai plus pris une forme de liberté que l'inverse. Parce que je représente aussi l'armée des consommateurs quelque part. Et l'armée des consommateurs, c'est leurs clients, c'est eux qui les font vivre.
1: J'en connais un rayon, présenté par Julien Courbet, avec ce soir la participation de 3 candidats VIP, Isabelle Morini-Bosque, Norbert Tarrère et Delphine Vespizer. Ce soir, 21h10 sur M6.
0: Merci Johan Rock. Rendez-vous demain pour d'autres coulisses télé. Et dans un instant, juste après les Simply Wed, quelques idées de sortie pour les jours qui viennent, pour occuper vos enfants par exemple, et même une idée de sortie pour ce soir, si vous avez envie de couper avec la télé. Ce sera juste après Holding Back the Years sur votre radio ici Normandie en douceur.

0: Alice Normandie, je vous rappelle cet accident sur la 150 au niveau des mines en direction de Barentin. La route est bloquée en direction de Barentin et apparemment ça coince aussi dans l'autre sens avec une voie qui serait bloquée car les secours sont sur place, c'est ce que nous a dit Jérôme au téléphone. 18h48.
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0: Avec, comme promis, des idées de sortie, nos 3+. Si vous êtes sur Verneuil, sur Havre, dit-on, ou pas très loin, dans le sud de l'Eure, vous serez content de savoir que Verneuil Tropical est de retour à partir d'aujourd'hui et jusqu'au 16 août. Rendez-vous derrière la mairie. Vous allez trouver plein de choses pour les enfants, des structures gonflables, géantes, des jeux, des animations, dans une ambiance estivale et festive. Et nouveauté, cette année, un espace spécialement aménagé pour les tout-petits de 1 à 4 ans. Et pour encore plus de surprises, eh bien, les jeux changent chaque semaine. C'est jusqu'au 16 août, c'est ouvert tous les jours, sauf le mardi, de 14h30 à 18h30 dans le parc Guillaume le Conquérant de Verneuil-sur-Avre. Et puis c'est mercredi aujourd'hui, si on se faisait un cinéma. Oui, allons au cinéma en plein air et gratuitement en plus. Il y a des ciné-étoiles ce soir, par exemple dans le parc du château de Grosménil à Saint-Romain-de-Colbosque, en Seine-Maritime. Diffusion du film Nos Jours Heureux, un film sorti en 2006 de Olivier Nakache et d'Éric Toledano. Un film qui nous plonge dans l'univers des colonies de vacances. C'est tendre, c'est drôle. Extrait de la bande-annonce.
2: Est-ce que vous avez des questions en rapport avec la colo?
3: 3 semaines, c'est lundi.
4: J'ai pas ma valise.
3: Est-ce que je peux changer de chambre?
5: Oui.
2: Chers parents, bonjour. Bienvenue à la colonie Séjour Heureux.
6: Qui est responsable ici?
7: Le directeur, c'est lui.
2: Oh putain! Le temps est magnifique.
3: Je veux pas rester.
2: Surtout pas d'inquiétude. Vos enfants sont entre de bonnes mains.
3: Ta gueule.
2: Parle plus fort là, parce que vraiment c'est chiant. Cet été, confiez vos enfants à des professionnels.
0: Ah oui. Nos Jours Heureux avec Jean-Paul Rouvre, Marie-Lou Berry, Omar Sy, diffusé gratuitement ce soir en plein air dans le parc du château de Grosménil à Saint-Romain-de-Colbosque. On y vient à partir de 20h. Il y a de quoi se restaurer sur place. Il y a même un concert avant le film avec un groupe havrais, un groupe de rock, Cécile, et projection La Tombée de la Nuit, en portant sans doute une petite laine peut-être. Autre ciné-étoile ce soir à Val-de-Reuil sur La Voie Coudée face à la Plaine Saint-Jean. Projection du film Le Secret de Khéops, film d'animation, et à Fécamp, sur le parking de l'ancien casino, diffusion à 22h30 du film Astérix et Obélix, Mission Cléopâtre, mais arrivé à 19h, donc dans peu de temps, il y aura tout ce qu'il faut pour vous restaurer et vous amuser avant le film. Il vous reste 3 jours seulement pour profiter du village sport à Dieppe, sur les pelouses du front de mer. C'est ouvert depuis le 7 juillet et ça se terminera vendredi soir. Toutes sortes d'activités sportives à découvrir, à pratiquer pour les petits, pour les grands. Par exemple, pour les adultes de 10h à 11h le matin, il y a du renforcement musculaire et puis vous pourrez vous initier au volley-ball ou au judo demain, jeudi, de 10h à midi. Pour les seniors, marche aquatique de 13 à 14h ou encore ambiance Zumba à 17h15, donc sur les pelouses du front de mer de Dieppe. Et prenez l'écran total. Parce que même à travers les nuages, il y a quand même les UV qui passent. Ça passe bien aussi avec la chanson de Benjamin Biolay. C'est la nouvelle et on l'adore. Bon début de soirée avec nous sur votre radio ici.

0: Jemma Biolay. On garde la douce cadence de ce début de soirée d'été. Dans un instant, avec Lynn Marlin, Sitting Down Here. Elle arrive dans 30 secondes. Et toute l'actu sur votre radio ici dans 5 minutes.
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0: pour refermer tout doucement la porte de cette journée et d'ailleurs fermer là aussi aux soucis, hein, laissez-les dehors, passez une agréable soirée et je vous donne rendez-vous demain à 16h avec plaisir.
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0: Dans un instant, Laurent Petit-Guillaume, ici Normandie, 19h. Et c'est l'heure de vos infos tout de suite.
2: Un immense panache de fumée s'élève près de Lacanau, station balnéaire très fréquentée de Gironde. Un feu de pin très virulent qui s'étend depuis la mi-journée. Il a parcouru 400 hectares. Parmi les riverains évacués, Alexis est garagiste. Il a vu les flammes progresser très vite à cause du vent.
3: Bah nous, on a été informés en fin de matinée, en fait, en rentrant pour la pause déjeuner. On s'est rendu compte qu'il y avait un incendie qui était derrière, du coup, la zone artisanale, entre le Somos et le port, du coup. Et bon, ça avait l'air d'être à peu près maîtrisé au début. Et en fait, il y a un camp des gens du voyage qui a été évacué, du coup, vers 13h30, 14h, grosso modo. Donc déjà, ça commence à faire pas mal de bouchons et pas mal de monde. Et en fait, visiblement, ça s'est vite propagé parce que bah on a vu le nuage de fumée qui a commencé à évoluer de manière assez fulgurante. Et voilà, donc on voyait ça, nous, je sais pas, on est peut-être à même pas un kilomètre. Et en fait, ça a évolué de plus en plus sur un gros, gros nuage. Et visiblement, ça a atteint la déchetterie du coup du Porge. Là, on était encore au garage jusqu'à 17h. Et on nous a demandé d'évacuer la zone artisanale parce que bah il y a des gros risques quand même.
2: Et pas de répit donc pour les pompiers de Gironde, endeuillés hier par la mort de deux de leurs collègues, Anthony et Wilfried, tous les deux âgés de 34 ans. Un hommage leur est rendu ce soir dans leur caserne à Saint-Médard en Jalles, où le ministre de l'Intérieur Laurent Nunez vient d'arriver. Leurs portraits sont à lire sur ici.fr. La course contre la montre aussi pour les pompiers du Var. Ils ont stoppé aujourd'hui la progression du feu sans le fixer totalement. On est toujours à 2500 hectares parcourus autour de Cotignac dans le nord du département. Un bilan jugé positif avant une journée demain à haut risque pour le colonel Philippe Raison.
4: Les opérations de ce soir, c'est de continuer nos actions. Notre objectif, c'est vraiment d'essayer de contenir le feu pour qu'il n'y ait pas de développement complémentaire. Il y a fréquemment des départs de feu, donc on essaie de les traiter au fur et à mesure. C'est vraiment l'objectif principal que nous avons, sachant que le vent tourne en permanence. Donc on a actuellement un vent du sud-est, et ensuite dans la nuit qui va s'apaiser. Mais comme vous le savez, demain, une journée beaucoup plus importante. Et là, ça va être un vent de secteur ouest, donc un mistral qu'on appelle couché, et donc qui présente de vrais risques pour nous. Donc c'est pour ça qu'on essaie de contenir au mieux cette situation. Ça nous impose en permanence de s'adapter à la situation, avec un objectif aussi de sécurité de nos personnels. Vous savez que c'est un élément fondamental pour nous. Il faut de la persévérance. Donc on est persévérant et on compte bien arriver à bout de ce cynisme, même s'il est très compliqué.
2: Un millier de pompiers toujours mobilisés dans le Var et malgré ces moyens très importants, 50 maisons ont été touchées par les flammes et 10 détruites. C'est maintenant officiel, la canicule de la fin juin devient la deuxième plus meurtrière dans l'histoire de France. Après celle historique de 2003, près de 6000 décès supplémentaires enregistrés par Santé publique France, dont deux tiers chez les plus de 75 ans. C'est le coup de théâtre politique de la journée. La ministre de l'écologie, Monique Barbu, ne quitte finalement plus le gouvernement. Sa démission annoncée ce matin sur les réseaux sociaux et refusée par Emmanuel Macron. Pas de marche arrière sur le sujet épineux des néonicotinoïdes, mais par contre des engagements pour peser dans les futures décisions autour de l'eau ou des forêts. Une bonne nouvelle pour le pouvoir d'achat, le groupe Total Énergie réactive dès demain son prix plafond 1,99€ le litre d'essence dans l'ensemble de ses stations-service. En pleine remontée des cours de l'essence, c'est un geste plus que bienvenu pour Diego, interrogé par ICI Picardie.
5: Ça nous permet de respirer un petit peu. On a besoin de sa voiture pour se déplacer, pour aller faire ses courses, pour aller au travail. Voilà, je suis auto-entrepreneur, donc je me déplace très très souvent et des trajets assez loin. Si vous voulez, je me suis déplacé pour des raisons professionnelles vers le sud et le plein, il était 210 et il est passé à 140. Donc 30 euros de

0: Au final, maintenant, le tour, c'est que des courses d'une journée. C'est 21 classiques. Si on veut gagner, il faut aller de l'avant. On sait que dans les montagnes, c'est les mecs super forts qui gagnent, quoi. Et nous, on n'est pas super forts.
1: Et pas de changement au classement général. Paul Sexas, toujours à 20 secondes du podium, à 5 jours de l'arrivée sur les Champs-Élysées. Le maillot jaune toujours sur les épaules de Tadej Pogačar. Demain, direction la haute montagne, Orcières, Merlette, au nord-est de Gap, dans les Hautes-Alpes.
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3: Même programme météo pour demain, nuages et éclaircies vont se partager le ciel sans précipitation. Elles sont attendues pour samedi soir, peut-être dimanche certainement. Toujours un vent du nord, des températures entre 21 et 26 degrés dans l'après-midi. Nous aurons 21 degrés sur la plage de Dieppe, 23 à Fécamp, 25 au Havre, 26 degrés à Évreux, ainsi qu'à Rouen. Passez tout de suite une très très belle soirée et vous avez rendez-vous avec Laurent Petit-Guillaume.
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5: Bonsoir à tous et nous revoilà pour mettre un petit peu d'ambiance à l'heure de l'apéro ou sur la route du retour de boulot parce que tout le monde n'est pas en vacances. Hein. On se complique pas la vie. C'est efficacité assurée, rien que des tubes des années 80 et ça commence comme ça.

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0: Mais oui, qui n'a pas rêvé d'aller à New York avec la bonne personne, hein, franchement. Je sais pas vous, mais en tout cas, c'est un rêve que les membres de Téléphone ont réalisé lors d'une mini-tournée des clubs dans cette grande ville en 83. Mais c'est en Angleterre, dans la ferme studio d'un producteur britannique, qu'ils enregistrent l'album Un autre monde en 84. Et qui sera d'ailleurs le dernier album de ce groupe. Bah oui, ils se sont séparés ensuite et on se demande toujours pourquoi. Why, why ? Enchaînement, tout trouvé. Why ? Bronski Beat.
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0: Luna Parker, c'était tes États d'Amérique. Un joli numéro 10 dans le top 50 pour ce duo sympa, c'était en février 87, 1987. Dorothée quitte Antenne 2 pour créer le club Dorothée sur TF1. C'est un triomphe qui a marqué toute une génération. D'ailleurs, cette année, Dorothée est remontée sur scène. En avril dernier, tous les zéniths étaient complets. On n'oublie jamais les années 80. Et surtout pas Texas. I don't want a lover, juste après ça.
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0: Ici Normandie, c'est des infos pratiques toutes les heures et juste après, retour du son 80.
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2: Oh, je vous vois venir, vous. Vous avez envie de vous éclater avec votre pelle et votre râteau.
1: Fred Romanuik.
2: Eh ben écoutez, il n'y a pas de problème. Quoique, par chez nous, c'est plus simple de faire des châteaux de galets que des châteaux de sable. Parce que c'est pas facile, vous l'avez remarqué, de trouver des plages de sable sur le littoral sénomarin. Il y a quelques plages, mais elles ne sont pas nombreuses. Et quand on cherche, on finit quand même par trouver parce qu'on est du genre opiniâtre. Du sable, il y en a par exemple à Saint-Martin, au Buneau, quand la marée est basse. Et à Saint-Martin, l'eau va baisser à 13h17 demain, ce qui nous donnera accès au sable dans l'après-midi. Et vous allez être heureux, les copains. Votre château ne sera pas de galets, mais de sable. Et vous allez pouvoir participer au super concours de château de sable qui est organisé à 16h30 demain. C'est réservé aux enfants. Mais je suis sûr que si vous demandez gentiment les parents, vous pourrez leur donner un coup de main à vos petits et vous pourrez vous éclater avec eux. Un après-midi qui va se terminer par un bon goûter. C'est à 16h30 à Saint-Martin au Buneau demain.
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0: U2, With or Without You.
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0: Ici, on n'hésite jamais à faire le grand écart entre deux styles. La preuve, après U2, je vous propose David et Jonathan. Eh ben, on a le droit d'aimer les deux, hein. Juillet 88, Est-ce que tu viens pour les vacances? Et troisième du top 50. C'est un des plus gros tubes de l'été 88. Le clip a été tourné sur la plage d'Amamet en Tunisie. Bref, on bronze en écoutant ce tube. Le duo s'est reformé cette année. Et en 2027, ils seront à l'affiche d'une nouvelle tournée avec d'autres artistes des années 80. Et tout de suite, ils sont ici, David et Jonathan.
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0: Barbara Streisand, Woman in Love. Une femme amoureuse, c'est d'ailleurs le titre de la reprise par Mireille Mathieu, sortie la même année en 80, bah oui. Allez, bientôt 20h, c'est l'heure de retrouver une femme amoureuse de musique et de chansons. Émilie Mazoyer pour les essentiels de son émission Décibel. Mais on reste encore quelques instants dans les années 80. En préparation, Jean-Pierre Madère et son Macumba, et je vous souhaite la meilleure des soirées.
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2: Salut à toutes, salut à tous, bienvenue dans Décibel. À ma droite se trouve Catherine Ringer, rockeuse, fabuleuse, Rita Mitsouko Forever, et qui nous a offert la meilleure Marseillaise depuis la libération de Paris. Bonsoir Catherine.
3: Ah bah ça c'est gentil, merci.
2: Et à ma gauche, Mauro Gioia, chanteur, acteur et metteur en scène, mais on m'a dit napolitain avant tout.
4: Oui, c'est vrai.
2: C'est très important.
4: Je confirme.
2: Mauro, c'est vous qui mettez en scène Catherine Ringer, donc sur scène, cet érotisme de vivre qui part en tournée, on va tout vous raconter. Tous les deux, vous vous êtes rencontrés en 2002 sur une comédie musicale qui s'appelait Concha Bonita, c'est ça? Vous jouiez le rôle titre, Catherine?
3: C'est ça, je jouais la Concha.
2: La Concha, et vous étiez l'amant de Concha.
4: Le secrétaire amant.
2: Secrétaire amant, c'est bien, faut toujours faire plusieurs choses. Faut se rendre utile.
3: C'est ça. C'était une drôle d'histoire, c'était l'histoire d'un footballeur argentin qui finalement était devenu transsexuel, disons, et était arrivé à Paris en emmenant ses couilles dans le formol qu'il avait mis dans le buffet.
2: Dans une boîte.
3: Oui. Ça faisait une chanson où il disait « Eh, mes couilles sont dans le formol !» ou je sais plus quoi. Et donc, il avait pris avec facilité une femme pour jouer un homme trans. Mais bon.
2: En tout cas, c'était votre point de départ,
3: voilà,
2: à vous. Et donc, vous vous êtes retrouvés en 2021 autour de cet érotisme de vivre. Au départ, un spectacle pour la réouverture du théâtre de la Huchette après le Covid. Mais en fait, c'est vite devenu un projet important au long cours autour des poésies d'Alice Mendelssohn. Alors, qui était-elle, Alice ?
3: Alice Mendelssohn, née en 1925, fut une petite fille très heureuse dans les rues de Paris où elle avait la chance d'aller jouer. Son père était et ses parents tenaient un salon de coiffure. Et puis, pendant la guerre de 39-45, comme ils étaient d'origine juive, son père a été pris aux Veldives, etc. Et ça a beaucoup l'a marqué. Elle et sa mère ont pu s'échapper grâce à la police française. Ce qui ne les a pas arrêtés, ils les avaient prévenus. Donc elles sont parties dans le sud, là,
2: en zone libre.
3: En zone libre. Elle a été résistante à ce moment-là. Et après, elle est devenue une professeure de français passionnée, parce qu'elle était passionnée de français. C'est même elle qui l'a appris à ses parents, en fait, qui venait de Pologne et qui parlait surtout le yiddish. Et elle est devenue. Une professeure passionnée, ensuite elle a pris sa retraite il y a bien longtemps et elle est devenue conteuse, elle a raconté des histoires, elle s'occupait d'ateliers d'écriture et elle a rencontré mon père dans les années 82-83 parce que c'est pas trop long.
2: Non, ça m'intéresse. Okay. Donc votre père Sam Ringer.
3: Mon père, ouais. Mon père Mauro Ringer, comme il disait, ouais. Et qui était peintre. Ils se sont rencontrés dans un vernissage et ils sont devenus très amis. Ils ont eu 4 années d'amitié comme ça, très belle, où ils me racontaient d'ailleurs rien du tout parce qu'ils faisaient pas. Bon, c'est trop long là, je m'arrête. Okay. Allez, une autre question.
2: J'enchaîne.
3: Ouais.
2: 1925-2025, pendant toute sa vie, Alice Mendelssohn, elle a écrit des poèmes. Et donc, vous en avez sélectionné pour ce spectacle, L'érotisme de vivre.
3: Avec Mauro d'ailleurs.
2: Avec Mauro,
3: justement,
2: ouais,
3: c'était
2: ensemble.
3: À la base de la sélection. D'abord, a été sélectionné par un conteur, Pascal Quéret, qui s'était occupé de tous ces textes, parce qu'en fait, il y en a plein d'autres.
2: Ouais.
3: Je ne sais pas.
2: Et même dans le livre, il y en a d'autres d'ailleurs. Il n'y a pas que ceux du spectacle.
3: Ah, oui.
2: Voilà,
3: oui.
2: Il y en a d'autres.
4: Et ce qui est, j'ai trouvé vraiment touchant quand Karim m'a parlé pour la première fois d'Alice Mendelssohn, c'est qu'en effet, elle, à partir juste après la guerre de 1946, elle n'a jamais arrêté d'écrire des poèmes jusqu'à ces derniers jours, parce que on a mis dans le recueil des poèmes qui ont été

0: et je cherchais un thème, je lui ai demandé, elle me l'a donné, j'ai dit d'accord, je l'écris. Elle m'a dit un homme qui attend une femme. Et en fait, maintenant que j'y repense, quand je lis ses poésies, souvent c'est elle qui attend un homme. Oui. Donc elle a dû se dire, si je faisais à écrire par Catherine, un homme qui attend une femme.
1: Et un homme qui attend une femme, et ben ça donne ça, leur amour. Écoutons cette magnifique chanson et soyons heureux, les amis, de recevoir ce soir dans Décibels Catherine Ringer et Mauro Gioia.

0: Catherine Ringer, leur amour, un thème donc inspiré par Alice Mendelssohn et l'érotisme de vivre. Là, ce sont carrément les textes d'Alice Mendelssohn, certains dits par vous, Catherine, accompagnée au piano par Grégoire Hetzel, d'autres en chansons composées avec Mauro Gioia, ici présent, qui signe également la mise en scène. Alors, Mauro, vous me permettrez une petite métaphore italienne, mais comme c'est vous qui mettez en scène Catherine, c'est pas trop compliqué de demander à une Ferrari de rester dans un cadre et de se brider ?
1: Ah ben, disons que plus ce sont des Ferrari, plus c'est facile à conduire quand on a des vrais Ferrari. Hein. Pas des Ferrari qui ne sont pas des vrais Ferrari parce qu'il y en a, mais là, dans ces cas-là, c'était assez naturel et très très très beau et on s'est concentré vraiment sur les choses les plus importantes. Donc, qu'est-ce qu'on voulait qui arrive au public ? De quelle manière la musique aider et les silences peuvent aider ses poèmes. Donc ça a été un parcours. Moi, en plus, j'ai toujours pas aimé les spectacles très mouvementés où il y a des gens qui rentrent de droite, sortent de gauche, arrivent du fond, ils changent 40 costumes. Parce que moi, je préfère qu'on soit concentré vraiment dans l'âme des choses. Et Catherine, elle est idéale pour ce genre de travail. Et tout est dans les timbres, dans sa sensibilité. Mais c'est vrai, Catherine, tu sais, je te le dis plusieurs fois.
0: Et tous les deux, vous étiez d'accord dès le début, il fallait quand même une présence de la musique.
2: C'était en fait, pas moi, juste quand les textes. J'ai demandé à Mauro, j'en savais rien, je lui ai dit tiens, tu pourrais m'aider à choisir des textes et les mettre sur la scène pour la Huchette. Et puis, est-ce qu'ils te plaisent d'abord ? Et ça lui a beaucoup plu, donc si ça ne lui avait pas plu, il ne l'aurait pas fait. Et puis, c'est là qu'il m'a dit mais tu vas pas ne faire que dire pendant une heure et demie, ça va être
1: j'ai trop cet accent.
0: Ennuyeux. Vous le tenez
1: non,
0: pas
1: accent. Tu peux le refaire.
2: Tu peux le refaire, mais non, moi ça fait tout de suite.
1: Vous m'avez dit que j'avais perdu d'accent, ça hein, fait... quand même. Après, c'est longue période.
2: Ça fait Europe centrale, moi, tout de suite. Alors que ça n'est pas Europe centrale, c'est Europe de l'Ouest, l'Italie, quand même.
0: Ouais. Ouais. Voilà à quoi ça ressemble, l'érotisme de vivre.
3: 3 août 2018. 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

0: romantisme de vivre en tournée, vous l'avez compris, et les textes du spectacle, plus d'autres poèmes d'Alice Mendelssohn, édités donc chez Point, cette collection poésie, dirigée par Alain Mambankou. On en a déjà parlé avec John Baez. Ces textes ont été aussi édités de la même manière. Alors la poésie, ça c'est un sujet intéressant. Je me dis parfois c'est un peu l'opéra de la littérature. C'est-à-dire les gens ils ont un peu peur de la poésie, ils se disent c'est pas pour moi. Est-ce que vous avez une relation de toujours avec la poésie, Catherine?
1: J'ai une relation de toujours. Dans le sens où je me souviens que quand j'étais à l'école primaire, on demandait toujours qu'est-ce qu'on voulait faire comme métier. Et on disait, à l'époque, c'était pas mixte l'école.
0: Ouais.
1: Et donc, on en était la plupart en train de dire maîtresse d'école. Et puis, il y en a une qui a dit actrice. Je dis, mais c'est beaucoup plus chouette. Et à ce moment-là, moi, je me suis dit, eh ben, moi, je vais faire poète. Parce que j'aimais bien écrire des petites poésies. Et donc j'ai bien réussi finalement, parce que dans les chansons, c'est ce qu'on fait.
0: Ça c'est une vraie question, est-ce que chaque chanson est un poème mis en musique? Et à l'inverse, est-ce que quand on retire la musique d'une chanson, est-ce qu'elle devient automatiquement un poème?
1: Vous voulez dire en général toutes les chansons du monde? Non.
0: Les vôtres?
1: Ah, les miennes?
0: Bah oui, les autres on s'en fiche.
1: C'est comme quand on souhaite la bonne année à vous et à ceux que vous aimez.
0: C'est
1: autour.
0: Ça, mais surtout pas les autres.
1: Les autres, on s'en fiche. Certaines, oui, et certaines, non, je trouve, parce qu'il y en a qui sont plutôt des histoires qu'on raconte. Qui est-ce que j'ai vu? C'est Gotener, par exemple, qui disait ses textes de ses chansons sans la musique, et c'était magnifique, tout le rythme, etc., et les rimes. J'ai beaucoup apprécié cette... ça. Et alors, bon, pour revenir à nos moutons, qui sont les miens... pas toutes, je trouve. Il y en a, on pourrait dire que c'est poétique et d'autres moins. Lesquelles? Allez-vous me demander peut-être.
0: Lesquelles, Catherine?
1: Je sais pas, Marcia Baila, par exemple, pour prendre les chansons connues. Oui, on peut dire que tous les couplets sont assez poétiques, puisque dans le sens qu'on ne comprend rien de quoi ça parle.
0: Oui, en tout cas, c'est hyper imagé. Et c'est vrai, on peut ne pas comprendre.
1: Je suis un peu cynique. Mais oui, il y a des poésies, des poèmes qui sont... Pardon, des chansons... Oula, bon, on...
0: Il y a des chansons... qui, déshabillés de leur musique, deviennent des poèmes.
1: Merci.
0: Voilà. Et ça, c'était ma question, et merci d'avoir répondu.
1: Déshabillez-moi.
2: C'est un pont.
0: Ça me fait un pont parfait pour arriver à l'érotisme.
1: Voilà.
0: Puisque, je ne sais pas ce que vous en pensez, mais en France, on est très fort au niveau chanson paillarde. Alors ça, dès que c'est pouette-pouette, mon cul sur la commode, ça marche très bien. En revanche, l'érotisme, ce n'est pas forcément notre spécialité. Je demande, tiens, à Mauro qui est italien, vu d'Italie, est-ce que la France est érotique?
2: Mais comment vous dites ça? Mais évidemment.
0: Mais quelles chansons érotiques?
2: Mais non, mais c'est les pays de l'amour. Paris, c'est la ville de l'amour, de l'érotisme. Nous, on a toujours imaginé ça, nous, étrangères.
0: Oui.
2: Je ne vais pas dire que je suis venu en France
0: pour ça,
2: mais quand même, moi, j'ai fait une liaison naturelle entre la France, la langue française parlée. Moi, je ne peux pas oublier même la langue parlée française. Il y a quand même beaucoup plus que l'italienne, une tonne érotique, si on veut.
0: Ouais, mais ce serait quoi, alors, la définition de l'érotisme? Et de plus, l'érotisme de vivre? Parce qu'en fait, pour dire en langage Jones, en fait, c'est le kiff permanent de tout. C'est trouver du plaisir partout.
1: Oui, de trouver de l'intensité de vie, de la beauté, un désir vital dans les choses qui nous entourent. Et c'est ça qu'on trouve dans ses poésies à elle.
0: Ouais.
1: Et puis, il y a pas mal de gens qui m'ont dit, mais c'est un érotisme, en fait, c'est une femme qui parle aussi de l'amour, de l'effet que lui fait l'amour physique, l'amour aussi général, quand elle est vraiment amoureuse. Et c'est pas si souvent. il paraît.
0: C'est très rare, c'est très très rare. Et parfois, il y a des textes qui sont vraiment avec des mots très crus, les mots du corps, du sexe, il y a du sperme, il y a des... Enfin voilà. Et parfois, c'est beaucoup plus poétique, imagé. Et puis parfois, on est même très loin du sexe, comme quoi l'érotisme n'est pas forcément lié au sexe.
2: C'est vrai, parce qu'elle est un peu partout, l'érotisme, dans ses poèmes. Parfois, moi, par exemple, la première lecture de certains poèmes, je me disais, mais de quoi elle parlait? En effet, elle parlait à son petit neveu et elle parlait de choses de cuisine et de tout ça. Mais il avait comme un sous-entendu de quand même d'érotisme. Donc c'est un peu aussi sa manière d'approcher l'écriture, probablement.
1: Mais c'est aussi elle qui a trouvé ce titre de l'érotisme de vivre, et je pense que c'est son côté coquin, disons, son humour aussi. C'est quand même quand elle dit pour bien vieillir, il est bon d'avoir le vice de la joie.
0: Ouais.
1: Bah en fait c'est pas un vice, c'est par rapport ou
2: oui, parce que ça, si ça devient un vice, quand même, il y a quelque chose de plus érotique plutôt
0: c'est
2: que
0: ça, si
2: juste
0: c'est un peu
2: la joie.
1: Ah oui, c'est ça.
2: Ça.
0: Alors Catherine, vous avez devant vous le beau livre qui est sorti aux éditions Point. Vous avez choisi un texte d'Alice Mendelssohn pour nous.
1: Oui, sable mouvant, la plage cambrée, la grande place découverte de tes lèvres où mon repos à le calme de l'eau sous les arbres. Mais soudain, l'eau se muscle, se plaque et cerne mon désir somnolent de prison chaude. Ah, le moelleux de ton baiser dense, sable mouvant, où je danse, où je valse et me débat dans un plaisir renouvelé, où la chair la plus profonde est happée en une ronde souterraine. Sable mouvant, où je danse et d'où jaillit la flèche de ton baiser dense. L'invitation forcée, la fulgurante résonance au travers de mes terres soulevées d'agonie.
0: Merci Catherine. Waouh, Alice Mendelssohn. Donc ça fait partie des textes du spectacle.
1: Oui.
0: Ok. Waouh. Eh ben. C'est ça la poésie en fait, c'est-à-dire j'ai pas tout compris,
1: voilà,
0: mais ça m'a fait quelque
1: comme
0: chose.
1: Ça, ouais. Il y en a des plus simples, par exemple ronde. Il est passé par ici, celui que j'aime et qui ne m'aime. Il est reparti par là, celui que j'aime n'entend pas. Le désir que j'ai de lui, je le lui cache, qu'il ne m'attache. Le désir que j'ai de lui, c'est pour les larmes de la nuit.
0: Oh, ça finit moins bien celui-là.
1: Mais non, parce qu'il est beaucoup plus long. Hein.
0: C'est ça.
1: Oui, ça finit bien. Et ça finit par, allez, je passe tout le centre, il est passé par ici, celui que j'aime. Celui que j'aime, il repassera par là. Celui que j'aime m'aimera.
0: Ah, j'adore. Les poèmes d'Alice Mendelssohn, dit ou chanté par Catherine Ringer, l'érotisme de vivre, Mauro Gioia et le metteur en scène,
1: qui est un compositeur de musique de film assez reconnu maintenant et apprécié, qui joue du piano et du synthétiseur.
0: Avec vous sur scène. Alors moi, j'ai eu la chance de le voir, ce spectacle, à Paris, au théâtre de l'Atelier. Et je me souviens, en sortant du spectacle, avoir eu très envie de lire les poèmes d'Alice. Alors maintenant que c'est disponible aux éditions Point, je le rappelle, est-ce que vous préféreriez tous les deux qu'on lise les textes avant de voir le spectacle ou bien qu'on les découvre avec vous sur scène et qu'on aille les lire après?
1: Les deux, tout me va, moi.
2: Même après, pour avoir quand même l'étonnement, la surprise de les découvrir dans un contexte, et après de retourner et de les relire.
0: Ouais. Moi, j'ai aimé, en tout cas, les découvrir avec vous, et ensuite pouvoir aller chercher les détails. Ouais.
1: Oui.
0: Comprendre, revivre des moments, mais en ayant du coup votre voix dans l'oreille aussi, Catherine, et ça aide à la lecture de la poésie, ça, d'avoir une voix.
1: Oui, c'est vrai, mais je pense que de toute manière, même si on les lit comme ça avant, on n'aura pas la même sensation et on comprendra pas exactement la même chose. Et même peut-être on sera content de les retrouver dits.
2: Ouais, oui,
1: les deux se peuvent être, se disent et se dit.
0: Vous avez toujours été une chanteuse très physique sur scène. Vous bougez, vous donnez, vous projetez, vous dansez. Est-ce que l'érotisme de vivre appelle à un peu plus de calme? Ou est-ce que, parce que là, quand vous avez lu, je vous ai senti bouger derrière le micro. Est-ce que c'est aussi très physique, les poèmes?
2: Oui. Il y a beaucoup d'énergie, hein. Énormément d'énergie, même une énergie qui est intérieure, une grande tension qui fait revivre ces vers. Et d'ailleurs, il faut dire aussi que la musique, ça a été choisi parce que c'est intéressant ce que vous avez dit avant, quand vous avez dit le poème, c'est un peu comme l'opéra. Et c'est vrai, c'est parce que moi, la première chose, quand Catherine m'a parlé de ce projet, je me suis dit, il faut de la musique, et surtout, il faut un compositeur qui soit capable d'improviser et de suivre et de faire vivre chaque soir le spectacle, les poèmes, grâce à la voix de Catherine, d'une manière différente pour qu'il soit vivante. Et c'est pour ça que Grégoire était vraiment la personne idéale, parce qu'il vient du monde des musiques de films. Il est, comment dire, capable de faire vivre et changer avec des petites variations soir par soir. Et je trouve qu'il fait un secret travail à aider l'émotion sur scène.
1: C'est vrai, je confirme.
0: Tous les deux, vous êtes incroyables sur scène, mais je ne pensais pas qu'il y avait une part d'improvisation de sa part. Il vous suit, en fait. C'est ça?
2: Ah oui, il suit
0: Catherine.
2: Improvise, il a des grilles, comme disons pour tous les grands comiques. Il y a un canova et il change chaque soir aussi.
0: Est-ce que ça vous donne, cette aventure, envie de remonter sur scène ensemble, puisque c'est là qu'a commencé votre histoire dans une comédie musicale, Catherine Ringer, Mauro Gioia?
1: Tu m'avais invité aussi à chanter Nino Rota.
2: C'est vrai.
0: Ah oui, magnifique.
2: C'est vrai, c'était chouette. On avait fait un spectacle ensemble sur les chansons de Nino Rota et on avait même sorti un album sur ça et qui sait, peut-être.
1: Et qu'est-ce qu'on pourrait refaire d'autre? Oui, pourquoi pas.
0: Ah, j'ai une idée.
1: Oui.
0: J'essaye?
1: Ouais.
0: Ok. Parce qu'on a parlé des conteurs, des conteuses. Elle était conteuse aussi, Alice Mendelssohn. Oui. Et vous nous avez parlé de Pascal Quéré, ce conteur qui vous a parlé des poèmes d'Alice. Et en fait, je me suis dit, mais vous aussi, en fait, les chansons des Rita Mitsouko, qui sont des contes, des histoires, où vous présentez les personnages et vous racontez un peu leur pérégrination. Eh ben, il y en a quelques-unes. Il y a les histoires d'A, par exemple. Alors, comme on a tous envie de savoir pourquoi Hector est mort, je me disais que vous pourriez faire une comédie musicale des histoires d'A, moi.
1: Ah, c'est
0: avec
1: marrant.
0: Chaque couple.
1: Oui.
0: Et non, mais ce serait génial. Moi, franchement, voilà, c'est mon petit vœu 2026, mais franchement, moi, je les aime tous. Ce pauvre Hector, quand même, on veut l'aider.
1: Il a fait une fugue.
0: Bah oui, il voulait retrouver Gertrude.
1: Oui. Il est mort.
0: Ah bah oui.
1: Mais c'est vrai, de quoi est-il mort?
0: Bah c'est ça, on ne sait pas. Donc
2: plein
0: voilà. Écoutez, si on se revoit pour ça, pourquoi pas, pour autre chose, évidemment, toujours.

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3: Bonsoir à tous les deux.
4: Bonsoir. Bonsoir.
3: Bienvenue dans Décibel. Merci. Félicitations pour la sortie de ce film.
4: Merci.
3: Fursi, né libre. C'est votre deuxième long métrage, Abdel Malik. Et donc, je le disais, concomitamment, je n'ai pas souvent l'occasion de dire ce mot, il y a la sortie d'un album. J'ai casé un mot compliqué devant Abdel Malik. Je suis contente. Il y a la sortie de l'album inspiré du film. Il ne s'agit pas de la bande originale, mais bien de morceaux originaux inspirés par le film. Et ça s'appelle Fursi, Héritage. Et ça, c'est un album que vous avez conçu tous les deux, Abdel Malik et Matteo Falcon. Alors, avant de parler du disque, il faut parler du film. On vous a beaucoup vu, Abdel Malik, dans les médias également. Et c'était très chouette sur les réseaux sociaux, parler de l'histoire de ce film. Je suis sûre que vous pouvez me faire un pitch en une phrase.
4: En une phrase, je ne sais pas. Mais en tout cas, on est au 19e siècle. Un esclave, ou en tout cas quelqu'un qui est supposé comme tel et qui a appris à lire en cachette, découvre lorsque sa mère meurt qu'elle cachait des documents. Il lit ces documents et en fait, dans ces documents, il y a un acte d'affranchissement. Elle est libre. Si elle est libre, lui est libre. Donc il prend ses documents, il va au tribunal et il porte plainte contre son maître et commence pour lui 30 ans de galère.
3: 30 années où il a montré qu'il était né libre, Fursi, né libre, c'est le nom de ce film. Et voilà, ça raconte, donc oui, l'esclavage, mais aussi l'histoire de l'abolition de l'esclavage en France, qui a été, oui, un long parcours en plusieurs étapes. Il y a dans ce film beaucoup de colère, beaucoup d'espoir aussi. Et je pense pour beaucoup de gens qui ne connaissaient pas cette histoire, et c'est mon cas, pourtant je suis allée à l'école, je suis même allée à l'université après, je ne connaissais pas cette histoire-là, je savais bien que l'esclavage avait existé, mais il est vrai que l'éducation nationale n'insiste pas tellement sur le thème, premièrement, et deuxièmement, pour moi, l'esclavage, c'était les États-Unis, les plantations, la case de l'oncle Tom. Et là, en fait, dans ce film, et en découvrant l'histoire de Fursi, on se rend compte qu'en fait, il y a beaucoup de Français qui étaient esclavagistes. C'est évidemment, voilà, c'est pas un film qui veut donner des leçons, mais quand même, ça donne à savoir quelque chose qui est pas évident pour tout le monde.
4: Bien sûr, mais il y avait pas juste des esclavagistes en France. Non, la France a été un pays esclavagiste, comme l'Europe a été la France a été un grand pays esclavagiste et l'Europe un grand continent esclavagiste. Et la réalité, c'est juste de dire que sans demander à qui que ce soit. Que qui que ce soit, on n'est pas dans une histoire de repentance ou quoi que ce soit. On est dans l'idée de dire que, à un moment donné, si on a vraiment envie de faire peuple, si on a véritablement envie de faire nation, on doit être capable de déposer nos sacs de douleur et d'avancer véritablement tous ensemble. Et pour ça, on doit regarder même notre histoire la plus obscure. On doit la regarder droit dans les yeux et avancer. Et c'est ça qui est fondamental. Et vous avez dit quelque chose aussi. C'est pas un film sur l'esclavage. Précisément, c'est un film sur l'abolition de l'esclavage. Et ça change tout parce que on explique d'abord que dans une société de droit, quand le droit prime, quand la justice prime, même quand on est dans une société esclavagiste, j'ai envie de dire, de proche en proche, de jurisprudence en jurisprudence, nous voilà aujourd'hui. Et y a eu l'abolition. Donc c'est important, on parle de ce parcours. Et finalement, c'est une lettre d'amour à nos principes. Les principes qui font qu'on peut avancer véritablement tous positivement ensemble. Voilà.
3: Et oui, parce que si on ne sait pas d'où on vient, on ne peut pas tellement savoir où on va. Et autre principe très important, pas de justice, pas de paix.

0: sine qua non, Abdel Malik et Matteo Falcon avec Pete Bacardi, Soprano, Youssoupha, Juste Chani et Culture. Oui, rien que ça, les amis. Ça, c'est la première chanson de Fursy, Héritage, qui a été dévoilée. Alors, la bonne idée que vous avez eue tous les deux, c'est de dire, on va donc concevoir cet album en faisant voir le film, en faisant connaître l'histoire du film, l'histoire de Fursy, à tout un tas de rappeurs, plus, je mets des énormes guillemets, à l'ancienne de notre génération, et d'autres plus jeunes, et ensuite leur demander d'écrire un passage, plusieurs passages, plusieurs couplets, avec leur réaction, en fait, à cette histoire. Ça, c'est une super bonne idée. Comment ça s'est passé?
1: Ben, en fait, Matteo et moi, au départ, on a eu l'idée de créer un groupe AMF, Abdel Malik et Matteo Falcon. Et ensuite, l'idée, c'était de travailler sur ce thème et de, j'ai envie de dire, les rappeuses, les rappeurs qu'on aime, les rassembler et aussi faire d'une certaine manière cette idée de transmission, cette idée de lien générationnel. Et surtout, dire aussi que comment la musique répondait au film. Et de dire qu'il y a différents médiums pour finalement parler de la même chose, quelque chose qui nous unit, quelque chose qui et dire qu'on est unis et qu'on avance ensemble, c'est pas cuicui les petits oiseaux, c'est juste le fait de dire qu'on peut regarder notre réalité, on peut être la plus dure même, mais on peut être vraiment dans cette démarche d'écriture comme et du rap finalement comme langage de l'universel en parallèle au cinéma qui est un miroir d'humanité.
0: Ouais. Et qu'on peut donc avec de la musique de 2026 dire ce que nous fait cette histoire de 1817.
1: Ouais.
0: Ça aussi c'est important. Alors je le disais, oui, le casting il est très divers et à la fois j'ai l'impression qu'on pourrait résumer votre démarche à tous les deux avec cette phrase de Calbo qui prétend faire du rap sans prendre position. Il y a évidemment beaucoup d'artistes rap aujourd'hui qui ont du succès en faisant des titres qui parlent pas forcément de l'actualité ou de la société, plutôt des choses légères, etc. Là, vous les avez tous mis dans le bain en disant on va parler des vraies choses. Comment ça s'est passé notamment avec les plus jeunes?
1: C'est vrai, et parmi les plus jeunes, il y en a même un que je dirais pas, mais à un moment donné, il me dit « Ah, c'est marrant, on parle de quelque chose qui fait sens ».
0: Wow.
1: Et
0: ça,
1: et on s'est regardé, on était avec Pete, et t'étais là aussi.
2: Ouais,
1: hein.
2: Ouais, ouais.
1: On était en studio, il y avait Pete Bacardi, Matteo et moi. Et on s'est regardé, on a fait waouh. Et c'est ça qui est intéressant. C'est-à-dire que nous, on a grandi comme ça. On a grandi avec, finalement, du rap qui est de la poésie, engagée, qui est en phase avec le réel, qui est en phase avec nos préoccupations, qui dit quelque chose sur le réel.
0: On disait le rap
1: sur
0: conscient.
1: Sur l'état du monde. Le
2: ouais.
1: rap conscient.
2: Ouais, on disait ça avant.
1: Ouais, ouais, ouais. Ouais.
2: Avant, on disait ça.
1: Ouais. Et vas-y, continue. Qu'est-ce que
2: ouais. C'était l'idée, c'était aussi de justement de transmettre en fait, de faire ce travail de transmission et de faire partager ça à toutes les générations en fait.
1: Ouais, c'est-à-dire que les rappeurs plus jeunes puissent voir notre manière de faire et que nous aussi on puisse se nourrir de leur énergie et de ce partage. Parce qu'encore une fois, il faut jamais oublier, nous sommes la France. Nous sommes le pays des existentialistes, des surréalistes. Nous sommes les pays des artistes qui se mettent ensemble et qui décident de faire, dire les choses ensemble, qui se nourrissent les uns les autres et tout. Et nous, le rap, le hip-hop en France, on s'inscrit directement dans cette tradition-là. Et ce que vous disiez tout à l'heure avec le rap aujourd'hui où certains artistes ne sont pas nécessairement dans cette démarche-là, mais ça aussi, ça fait partie de, j'ai envie de dire, de la diversité du rap. Le rap, c'est pas monolithique. Comme disait Akhenaton, le rap, c'est une pluie de météores. Et c'est en ce sens-là où c'est important. Et puis, puisque vous le citiez tout à l'heure, et c'est important de le dire, on tient à rendre hommage à Calbo. Lino est dans l'album également avec nous. Calbo, qui l'autre moitié d'Arsenic, ce rappeur incroyable, avec cette plume incroyable, avec cette voix incroyable, avec cette présence incroyable, qui était un être de lumière, qui était toujours dans une démarche rassembleuse, qui nous a quittés récemment. On lui rend hommage. Et cet album aussi, c'est un hommage rendu à cet acteur central de la culture hip-hop.
0: C'est drôle parce que dans le clip de la chanson qui est sine qua non, qui est la première chanson que vous avez dévoilée, le fameux pas de justice, pas de paix, on voit que vous travaillez même différemment. Certains travaillent en lisant leur texte sur un iPhone, d'autres sur des copies doubles grand carreau. Mmh. Je ne dénonce personne, mais Abdel Malik, vous bouffez du papier.
1: Nous, on est à l'ancienne.
2: À l'ancienne,
1: avec,
2: ouais.
1: Hein
2: Il y en a qui sont à l'ancienne et d'autres. C'est comme ça.
1: C'est vraiment, c'est un marqueur générationnel.
0: Oui.
1: C'est-à-dire, on voit directement.
0: Ceux qui ont écrit dans notes.
1: Exactement.
0: Ceux
1: qui sortent la plume, la trousse.
0: Avec le 4 couleurs et tout.
1: Bien sûr, évidemment. Ça, c'est nous. Ça c'est Mathéo et moi. On est comme ça.
0: Les grands albums de bandes comme ça, dans le rap, et encore plus liés à un film, évidemment, ça fait penser à La Haine en 1995, donc 30 ans avant. Les musiques inspirées de La Haine et cet album sur lequel on retrouvait Aya, MC Solar, le ministère Amer.
1: Qui sont avec nous encore.
0: Exactement, ouais, qui font le pont entre les deux.
1: Ouais.
0: Ça a été une influence pour vous, en tout cas, de vous dire, mais oui, mon film, je vais peut-être pas mettre des morceaux de rap dans Fursi, Né Libre, parce que c'est un film qui est à une époque où, voilà, ce serait vraiment très, très décalé. Vous auriez pu vous permettre, mais vous n'avez pas fait ce choix-là. Mais de vous dire, je vais faire un album à côté, avec.
1: Mais le La Haine, ça reste une référence absolue. Dans ce que le film a été, ce qu'il a représenté, ce qu'il continue à représenter, ce qu'il a été, et même dans sa forme, comment il a été fait. Et forcément, on y a pensé. Mais nous, ce qui nous intéressait aussi, c'était surtout que Mathéo et moi, on officialise un groupe. C'est ça qui nous intéressait au départ. Et parce qu'on est dans un état d'esprit et connecté tous ces artistes qui sont dans le même état d'esprit que nous. Et donc, il y avait ça aussi. Et puis, nous, on a quelque chose de qui est important, qui nous tient à cœur, c'est cette idée de transmission et de, comment dirais-je, de lien générationnel. Ça, c'est un truc important parce qu'encore une fois, on vit quand même dans une époque où le jeunisme prime, l'immédiateté prime. Enfin, on est dans des pensées comme ça un peu. Et l'idée, c'était aussi de deux choses. D'abord, de rendre hommage à la... Et le film parle de ça aussi, finalement, avec la manière dont Fursi, finalement, appréhende son histoire. C'est aussi de rendre hommage au temps long, de rendre hommage à l'intelligence, c'est-à-dire l'éducation, le savoir, la culture comme moyen de transcender sa condition, et puis rendre hommage aux poètes et aux artistes qui sont finalement les fers de lance, j'ai envie de dire, des changements sociétaux, en tout cas des changements profonds sociétaux. Ça a toujours été accompagné par une musique ou de la poésie. Donc ça, MF et moi, Mathéo et moi, c'est des choses qui nous tiennent à cœur. Voilà.
0: Alors, je vais citer les acteurs du film. Il y a celui qui joue Fursi, donc cet esclave qui se rend compte qu'en fait, il est libre et qui va se battre pendant 30 ans pour obtenir, officialiser, tamponner cette liberté-là. Il s'appelle Makita Samba, voilà celui qui joue Fursi. On a Romain Duris, Anna Girardot, Vincent Macaigne qui joue un rôle terrible. C'est le rôle du maître de Fursi qui, à la fois, est dégoulinant d'un amour fin pour lui, comme on aurait un peu pour un animal domestique.
1: Complètement.
0: C'est ma petite chose, reste avec moi, t'es mieux avec moi. Il y a des scènes terribles, mais vraiment bravo à Vincent Macaigne parce qu'il fallait y aller sur ce rôle. Voilà, il y a Frédéric Pierrot, Micha Lescaut, André Marcon, Moussa Mansali, Sams, donc, qui joue Brabant, il y a Lilia Kébédé, François Sureau, Philippe Torreton aussi, enfin, c'est un très très beau, très très beau casting.
1: Merci beaucoup.
0: Voilà, le film est sorti et je vous recommande évidemment d'aller le voir. Alors, quelle est la réaction de tout un chacun, en général, et d'un artiste en particulier, quand il découvre l'histoire de Fursi? Oui, dans l'histoire française, il y a l'histoire d'un esclave qui, en fait, était libre et à qui on a fait des misères pendant 30 ans pour accepter, officialiser ceci. La réponse, ça peut être la colère, la furie.

0: d'ailleurs, au centre du film, il y a aussi la loi, le code noir. C'était toute une série de lois, de décrets qui pouvaient faciliter et rendre possible l'esclavage, l'esclavagisme. Ça donne des moments incroyables dans le tribunal où quelqu'un regarde Fursy en disant « mais enfin, c'est pas un homme, il est noir, c'est un esclave, c'est un meuble ». Le code noir n'a jamais été abrogé. Évidemment, et heureusement, l'esclavage est aboli.
1: Bien sûr.
0: Mais le code noir n'a jamais été abrogé, pourquoi? Par manque de temps? Parce que est-ce que ce serait important de l'abroger?
1: Ben, d'abord, ça nous dit quelque chose de profond sur nous-mêmes. Vous savez, moi, j'aime bien donner l'image de pour moi, le peuple français est une famille symbolique. Et dans les familles, il y a deux manières. Des fois, on a des secrets de famille. Il y a deux manières de les traiter. Ou bien on les affronte, on regarde ça droit dans les yeux, et puis c'est difficile, mais on affronte ça tous ensemble. Ou bien on est dans le déni, on cache. Et quand on est dans le déni, sous le tapis, et quand on met ça sous le tapis, dans le déni, on cache, ça finit toujours par nous exploser au visage, mais de manière violentissime. Donc c'est en ce sens-là où il est important d'abroger à valeur symbolique, mais d'abroger véritablement et officiellement le code noir. Et dans ce sens-là, on a le sentiment que le film qu'on fait, c'est un peu plus qu'un film. L'album qu'on fait, c'est un peu plus qu'un album. Mais en tout état de cause, j'ai écrit une lettre à la présidente de l'Assemblée nationale.
0: Yael Braun-Pivet.
1: Exactement. Pour précisément qu'on remette ce sujet à l'ordre du jour. Il y a deux députés guadeloupéens qui avaient déjà signalé ça déjà à l'époque de Bayrou, lorsque Bayrou était Premier ministre. Et l'idée, hier, on a fait une projection à des députés. Et l'idée, c'est de mettre ça à l'ordre du jour pour que précisément, officiellement, on abroge le code noir. Et officiellement l'abroger, ça voudra dire aussi symboliquement comment fonctionne notre société, où elle va. Le fait de reconnaître et de faire en sorte qu'on ait un futur meilleur, en fait. Et ça, c'est important. Tout simplement, le faire, c'est être à la hauteur de notre identité française. C'est être à la hauteur de nos principes et de nos valeurs. Finalement, c'est être à la hauteur de notre humanité.
0: Et oui, parce que les symboles aussi sont importants en la matière. Plus que symbolique aussi, le fait que le film soit sorti avant l'Hexagone, dans les territoires ultramarins.
1: Complètement. Pour nous, c'était important. Le film a été à moitié tourné en France hexagonale et l'autre partie, à La Réunion. Et donc pour nous, c'était important que le film sorte d'abord à La Réunion. Il est sorti le 3 décembre à La Réunion. J'ai fait de nombreuses avant-premières auprès du public, un public nombreux, émouvant, enfin auprès des scolaires également. Et il est sorti ensuite en Martinique, en Guadeloupe et en Guyane le 12 décembre. Et pareil, j'ai fait des avant-premières fabuleuses, auprès des rencontres avec des scolaires. Enfin, c'était bouleversant. On a vécu quelque chose de bouleversant. Et à la suite de ça, ça continue à être un succès énorme en France ultramarine. Et pour nous, c'est important parce que la France est composée de différents peuples. Il y a le peuple basque, breton, alsacien, etc. Mais il y a aussi le peuple réunionnais, il y a le peuple martiniquais, guadeloupéen. Et mettre en lumière les singularités qui forment la communauté nationale, les différents peuples qui forment la communauté nationale, c'est de dire, on reconnaît vos singularités et ensemble, on travaille à l'harmonie parce que nous sommes une, nous sommes un.
0: Abdel Malik, quand je regarde votre CV, je me dis, waouh, c'est incroyable, en vous accueillant tout à l'heure, je disais, oui, chevalier de la Légion d'honneur, mais vous êtes aussi officier des arts et lettres, lauréat du prix Raoul Breton, celui de l'Académie Charles Cros, le prix Constantin, 4 victoires de la musique, bref, beaucoup de récompenses, et à la fois, je me demande, et Matteo Falcone m'en sera témoin, est-ce que finalement, les gens qui se lèvent à la fin du film, à la fin de Fursy, ce film qui est sorti hier, est-ce que ça vous apporte pas encore plus de fierté que ces titres honorifiques?
1: Non, les titres, vous l'avez dit, titres honorifiques, ça veut dire finalement ça fait partie d'un décorum. Et il faut pas confondre la vraie vie et le décorum. Et on disait tout à l'heure du cinéma qui est un peu plus que du cinéma, ou de la musique qui est un peu plus que de la musique. En fait, l'idée, c'est de dire que comment on va comprendre qu'on est responsable les uns les autres. Comment l'endroit où on se trouve, la position dans laquelle on se trouve, on va aider au bien commun, collectif. Comment on va ramener, j'ai envie de dire, d'une certaine manière, comment on va parler et magnifier les trains qui arrivent à l'heure, au lieu de parler toujours de ceux qui arrivent en retard. Comment on va avancer et se dire, ok, maintenant on va arrêter un peu les bêtises, et soyons ensemble, avançons ensemble. Soyons à la hauteur de notre pays, soyons à la hauteur de nos principes. Et ça, pour moi, c'est fondamental. Et finalement, c'est ça qui compte.
0: Vous préoccupe beaucoup, ce vivre ensemble, enfin, ce vivre ensemble, la difficulté qu'on peut avoir en France à vivre ensemble, alors que finalement, on n'est pas dans de si mauvaises conditions par rapport à d'autres pays.
1: Bien sûr. Non, mais on vit ensemble. J'ai envie de dire, on est là les uns à côté des autres. On vit ensemble. Mais la problématique, c'est pas juste vivre ensemble. C'est le bien vivre ensemble. Et au-delà du bien vivre ensemble, c'est la capacité de faire ensemble. Parce que lorsqu'on fait ensemble, on apprend à se respecter, on apprend à se connaître. Pourquoi j'attache tant d'importance à cette idée du collectif ? C'est que lorsqu'on fait un album comme Fursi Héritage, et on se retrouve tous en studio et on est là, y a des gens qu'on connaît plus, d'autres qu'on connaît un peu moins, et puis on découvre cette dextérité, on trouve cette générosité, et tout d'un coup, parce qu'on a fait ensemble, on se respecte et on avance ensemble. Et pareil pour un film. Quand on travaille sur un film, c'est finalement la communauté nationale ou la France en petit. Et si on arrive finalement à créer de l'harmonie là-dedans, et si on arrive à positivement construire tous ensemble à ce niveau-là, ça veut dire qu'on peut le faire aussi d'un autre point de vue, d'un point de vue macro. Si on arrive à ce niveau-là, eh ben, ça veut dire qu'on peut arriver aussi à d'autres niveaux. Et c'est ça qui est important. Et moi, mon idée, c'est de dire peut-être quand tout sera fini, parce que la finitude, ça existe, c'est de se dire ben, peut-être que j'aurais pas été parfaitement inutile, que peut-être j'ai servi à quelque chose.
0: Moi, je crois que oui. Vous êtes d'accord, Mathéo ?
2: Ouais, tout à fait. Tout à fait. Non, mais c'est bien parce que cet esprit de fédérer autour de valeurs, je trouve que des valeurs qui nous sont communes, je trouve que c'est essentiel. Vraiment.
0: Très important. Citons, s'il vous plaît, Bilal Al-Aswad, qui est votre frère, ouais. Abdelmalik, ouais. Qui a composé la musique qui est dans le film Fursi Héritage, le score, mais également les musiques de AMF.
1: Ouais, il a composé.
0: Et de Fursi Héritage.
1: Ouais, Bilal, c'est un artiste extraordinaire. C'est-à-dire, autant il a fait le score, enfin, tout ce travail musical sur le film.
0: La musique classique.
1: Et autant il a fait tout ce travail sur l'album. C'est lui qui compose. Et lui aussi, il nous dit quelque chose. Il nous dit que pendant longtemps, on a parlé des compositeurs hip-hop comme juste des beatmakers, des gens qui se mettent et qui font un truc et que c'est pas. Non, ce sont.
0: D'ailleurs, on dit pas la musique, on dit c'est une prod.
1: C'est une prod. Mais en fait,
0: c'est de la musique.
1: C'est de la musique. Ouais. Et c'est des artistes à part entière qui ont aussi une puissance, une ambition esthétique. Et Bilal, c'est ça. Mais je tiens aussi à souligner qu'il y a un morceau dans l'album, celui des Ministères Hammer, qui est fait par le grand Jimmy Finger. C'est le seul morceau que Bilal n'a pas fait dans l'album, et c'est important de citer Jimmy Finger parce que lui aussi, c'est lui c'est une légende. C'est lui qui a fait toute la musique du secteur A, qui a fait tout ce travail à la fois d'Arsenic, Doc Gynéco, aussi une partie. Enfin, c'est une grande figure, et donc voilà. Et pour nous, c'est important de rendre hommage aussi à ces grands artistes d'un point de vue général. Encore une fois, nous sommes la France, et la France, dans notre histoire, il y a des artistes, des grands artistes fabuleux qui sont inspirants, et Jimmy Finger est de ceux-là aussi.
0: Fursi Héritage, l'album est dispo.

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1: Allez voir Fursi, Né libre, un film d'Abdel Malik avec Makita Samba, Romain Duris, Anna Girardot, Vincent Macaigne. Ça commence à La Réunion en 1817. Cet esclave qui avait appris à lire en cachette et qui découvre qu'en fait il est libre puisque sa mère était libre, et son combat de 30 ans, c'est l'histoire de l'abolition de l'esclavage en France. C'est vraiment un grand film. Et l'album qui l'accompagne, Fursi Héritage, premier album officiel donc de votre groupe, Abdel Malik, Matteo Falcon, AMF. Envie d'un concert, envie d'un album, envie de quelque chose, messieurs, pour finir?
2: Il y a des choses qui arrivent en termes de concert. Mais ce qui est sûr, c'est que on va voir selon des événements et tout, mais il y a l'album de Matteo Falcon qui, lui, prépare son album aussi à lui tout seul. Oui, et, donc voilà. Mais
1: à l'iPhone ou aux feuilles A4 grand carreau?
3: Je suis plus comme Malik, j'écris sur du papier.
1: Ah, d'accord.
2: On est à l'ancienne, l'ancienne école. Mais donc voilà, donc plein de projets. Et puis aussi, vous aviez parlé de Gibraltar en début d'émission.
1: Oui.
2: C'est les 20 ans de Gibraltar et on va partir sur la route pour faire lapsus non révélateur, pour faire une tournée, mais où j'interpréterai que les morceaux de Gibraltar, de l'album Gibraltar. Bon, évidemment, il y aura Matteo Falcon qui, lui, avec précisément ouvrira. Mais voilà, il y a cette idée aussi, encore une fois, de dire à quel point la musique est un lien, de dire à quel point la musique embrasse, j'ai envie de dire, toutes les parties de notre être, à la fois notre cœur, mais aussi notre intellect. Voilà.
1: On fera pas mieux. Moi, je dis, on arrête là. Abdel Malik, merci.
2: Merci de nous avoir reçus.
1: Matteo Falcon, merci beaucoup.
3: Merci beaucoup, merci.
1: À bientôt. Allez voir Fursi, Né libre. Écoutez, Fursi, Héritage, vraiment, je vous le recommande.

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0: Ferdinand, le duo Mayennais réinvente la chanson française. 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
0: C'était Ferdinand.
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0: Aujourd'hui, je vous emmène à la rencontre d'animaux mystérieux et fascinants. J'ai testé le parc des loups du Gévaudan. Alors, direction la Lozère, au cœur d'un grand parc naturel, on marche sur des sentiers boisés et soudain, on aperçoit une silhouette furtive derrière les arbres. Et là, ça commence quand même un peu à faire peur, c'est assez mystérieux. Et puis des yeux brillants qui nous observent en silence, le loup est là. Le parc aux loups vous propose une immersion au plus près des loups blancs, gris et d'autres espèces. Donc on peut voir vraiment pas mal d'espèces, même si pour ceux qui ne connaissent pas, ça permet d'observer des animaux qui sont dans un cadre quand même adapté pour leur bien-être. Donc c'est important de le préciser et en sécurité. On les voit jouer, se reposer et parfois se défier. Et à l'heure du nourrissage, là je vous avoue qu'il y a une toute autre ambiance. On entend des grognements, des courses, des hiérarchies en action, parce que des fois il y en a certains qui se battent. C'est sauvage et captivant à la fois. Entre fascination et frisson, j'ai ressenti quelque chose de fort. On comprend à quel point cet animal est à la fois redouté, mais magnifique en même temps. Dans un environnement semi-naturel, ça marque quand même une vie. Que vous soyez curieux, passionné de fun ou en quête de sorties enrichissantes, le parc vous l'offre l'opportunité et la possibilité de mieux comprendre le comportement des loups, leur place dans notre écosystème, ce qui est très important de savoir, bien évidemment. Et le parc est ouvert quasiment toute l'année. Donc, il faut compter à environ 16€ pour les adultes, 13€ pour les enfants et bien prévoir pour la visite des bonnes chaussures de randonnée quand même. Bien évidemment que c'est validé, j'ai testé, j'ai adoré. Et vous, allez-vous oser croiser le regard des loups? C'est Béatrice et on se retrouve très vite pour une nouvelle aventure locale.
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4: Si je vous dis le peuple migrateur, l'école buissonnière ou encore Belle et Sébastien, les animaux de ces films vivent sur un domaine de 10 hectares à Beaumont Village, juste à côté de Montrésor. Je vous les présente avec Élodie.
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5: Donc je m'appelle Élodie Campestrini-Banté, j'ai 48 ans. J'habite en Touraine depuis mon enfance. Très spécifiquement, j'étais de Mouzet. Je suis directrice de la société Les Animaux du Film. Alors au départ, c'est l'entreprise de Monsieur Lefranc qui, dans les années 80, a développé tout ça. Donc aujourd'hui, on en est là. Notre activité, c'est d'imprégner des animaux de la faune sauvage européenne pour le cinéma, les documentaires animaliers, les reportages, les publicités ou autres. C'est un métier de patience, d'affection avec les animaux. C'est un métier qui est une vocation, en fait.
6: Donc là, sur notre gauche, mouton, biquet.
5: Qui sont demandés pour le spectacle des Baudins. Les animaux de la ferme des Baudins, ce sont nos animaux.
6: Les stars à quatre pattes.
5: Les cochons des Baudins. Donald et Junior.
6: D'accord.
5: Chez nous, c'est tout le monde cohabite. Là, on a des goélands. Deux goélands acteurs qui sont perchés là-haut. Ils ont plein de dates retenues là, pour l'année 2026.
6: Mais comment on fait quand ils n'ont pas envie d'écouter?
5: Dès lors où il y a une caméra, l'animal, il joue le jeu. Et ça, c'est inexplicable. Après, si vraiment l'animal n'a pas envie, il n'a pas envie. Il ne veut pas et nous, on ne le forcera pas. Là, il a l'air de dire oui. Pour le prochain, il a l'air partant. Alors, on est appelé par des productions qui, elles, ont des idées. Qui nous demande souvent des conseils. Est-ce que l'animal peut faire? Est-ce que ce n'est pas possible? Nous, on essaie toujours de les guider pour avoir le plus du naturel chez l'animal.
0: Nature, peinture, comme les sangliers.
5: Et Janine et Tima, elles ont fait Candice Renoir, Capitaine Marlowe, etc. Elles ont fait des publicités aussi. Donc, voilà, ce sont des actrices confirmées.
6: Oh.
5: Donc là, on a deux filles.
6: Ouais.
5: Donc la maman, la fille. Des écureuils absolument adorables. Et on a le papa qui, lui, fait beaucoup de réserves de nourriture en ce moment. Il aime bien. D'accord. Donc il va cacher les noisettes dans son hamac. Mais globalement, on a tous un petit peu notre chouchou. Hein. Donc voilà, donc j'avoue que j'ai beaucoup d'affinités avec les écureuils. Archimède, c'est un grand duc.
6: Ouais.
5: qui est fascinant, qui a des yeux incroyables et une posture incroyable et qui vraiment, j'ai hâte qu'il ait son heure de gloire parce qu'il est majestueux et magnifique.
7: Voilà, Balthazar et sa biche,
5: et donc leur fille. Le renard, le cerf, la biche, c'est des animaux qui sont fréquemment demandés.
6: Les Pierre Ninet, les François Civil du moment, quoi.
5: On peut dire ça, presque.
6: Vous êtes un peu manageuse, quoi, agent d'artiste.
5: Bah, ce sont des animaux acteurs. Ouais. Donc on est obligé, forcément, d'être leur ange gardien et de les proposer et d'expliquer tout ce qu'ils peuvent faire et effectivement de vanter leur mérite, puisqu'ils en ont plein.
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8: Le saviez-vous, tous les jours, on prend 2 minutes pour découvrir les histoires méconnues du Vaucluse. Et ça, c'est avec vous, Maxime Perron. Bonjour.
9: Bonjour Mathieu et bonjour à toute l'équipe.
8: Et aujourd'hui, vous nous parlez d'un surnom assez surprenant. Je pense que même les habitants de Villeneuve-les-Avignon ne connaissent absolument pas cette histoire. Alors certains des habitants ont des surnoms. Alors c'est le cas à Nîmes, hein, on les appelle les crocodiles là-bas. Et donc Maxime, vous nous dites qu'à Villeneuve-les-Avignon, les habitants sont surnommés les lézards.
9: Oui. Alors les lézards, ouais, c'est plutôt étonnant parce que derrière en fait ce surnom un peu amusant se cache une véritable histoire médiévale à la frontière entre la réalité et la légende. Une histoire qui commence donc au XIVe siècle avec un personnage aujourd'hui presque oublié, Pierre de Luxembourg.
8: Vous parlez de Pierre de Luxembourg, c'est qui ce monsieur? C'est un roi, un pape, un cardinal?
9: Un cardinal, oui. Oui, c'est ça. Un cardinal très jeune d'ailleurs, connu pour sa vie pieuse, son humilité et sa générosité. Il vit à Villeneuve-les-Avignon, dans un palais où il refuse le luxe et meurt d'ailleurs au même endroit en 1387 à seulement 26 ans. Après sa mort, sa réputation de sainteté est telle que ses reliques deviennent immédiatement un enjeu majeur. Et c'est là en fait que la rivalité avec Avignon commence. La ville d'Avignon souhaite récupérer les reliques pour les honorer, mais les habitants de Villeneuve-les-Avignon considèrent ces restes comme un trésor inestimable, presque sacré. Voilà. Alors les Avignonnais font une proposition spectaculaire. Nous vous donnerons autant d'or que la caisse des reliques peut en contenir. Ah, c'est une proposition alléchante. Et pour les habitants de Villeneuve, cette offre est difficile à refuser. Alors ils vont accepter. L'échange se fait entre les deux rives du Rhône, d'une manière très solennelle. Les reliques partent à Avignon dans l'église des Célestins, construite spécialement pour ces reliques quand même. Et les Villeneuvois repartent avec une caisse identique, censée être donc remplie d'or.
8: Censée, parce que ça veut dire qu'il y a un problème quelque part, c'est ça?
9: Bah oui, parce que selon la légende, une fois la malle ouverte, les pièces d'or

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3: Bonjour Olivier, vous nous racontez une expérience professionnelle aujourd'hui.
1: Oui, linguistico-professionnelle. Mais blé. Aujourd'hui, je vais vous raconter l'histoire d'une jeune kiné qui s'est installée à Saint-Étienne.

0: toute fraîche diplômée est persuadée que chez nous, tout le monde parlait comme dans les manuels de l'école de kiné. Le travail, pas de souci, elle en a d'abondes, comme tous les kinés. Mais ce qu'elle n'avait pas prévu, c'était une aide pour les séances de traduction simultanée en gaga. Premier cas, un patient vient pour une rééducation à une prothèse de hanche. Il s'assied, soupire et déclare « Mon problème principal, c'est que j'arrive plus à m'acacasser. » « À vous quoi ?» qu'elle lui rebique, perplexe. « Ben, à me mettre à cacasser, pardi. » Et là, notre kiné reste planté, croyant qu'il parlait d'un nouveau mouvement de yoga, alors qu'en fait, bien sûr, il voulait juste s'accroupir. Deuxième séance de la matinée, deuxième quiproquo. Une patiente entre en se tenant le dos et lui dit « Ma sciatique, elle m'a fait kiné !» La jeune praticienne la regarde, ébahie. « Ah, vous vous êtes découvert une vocation ?» Mais la patiente ne voulait pas dire « kiné » au sens de kinésithérapeute, mais bien « kiné », Q-U-I-N-E-R, qui veut dire « gémir, pleurer, couiner ». La jeune femme s'imaginait qu'à peine arrivée, la patiente voulait lui faire de la concurrence. Troisième épisode, un monsieur arrive, pas très en forme, et déclare « J'ai du mal à me concentrer sur les exercices, j'ai le bas beau depuis quelques jours ». Et la kiné de rebiquer « Mais si vous avez le bas du corps qui est beau, c'est plutôt positif, non ?»« Mais non, kiné ma blette, avoir le bas beau, c'est ne pas avoir le moral ». Et pour finir, la palme de la consultation la plus confuse, une dame entre et lui dit « J'ai eu une consulte ». 5 minutes d'incompréhension plus tard, la jeune kiné découvre que « consulte », ici, ça veut dire « ordonnance ». La tatin, elle est allée la voir, la jeune kiné. Elle m'a dit qu'elle avait bien progressé parce que, après 2 mois à synthé, la kiné lui a dit « Allez, on s'acacasse doucement, tâchez moyen d'y aller doucement pour pas kiné ». Moi, je suis été la voir, la kiné, pour lui remettre le diplôme du Goya lauréat.
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2: Bonjour, je suis Romain, je suis dans la région girondine depuis 5 ans maintenant avec ma femme Gaëlle.
3: 9 secondes plus rapide que l'an dernier.
4: Oui, ça va bien, c'est le matos.
2: Bienvenue à la station, ici on vous accueille toujours avec du sport à la télé.
4: Allez, il va être intéressant de voir le temps.
2: Et vraiment quand on a une saturation de sport, on bascule sur de la musique.
5: Le scorpion stylo Vénus, c'est pas ce qui réveille le matin.
2: Mais bon, c'est l'amour.
5: L'amour du travail.
2: Exactement.
5: Nous sommes dans une station-service à Tauriac, mais vous l'aurez compris, ici on ne vend pas que du carburant, ce que viennent chercher les clients est parfois gratuit. Il s'agit de liens sociaux, sauf que depuis quelques semaines, les conversations se focalisent sur la flambée des prix de l'essence et du diesel.
2: Alors c'est vrai, au tout début du conflit, quand les gens se sont inquiétés, j'ai eu une fréquentation accrue. Après, les gens sont vraiment inquiets dans le sens voilà, de la géopolitique, de leur pouvoir d'achat et tout ça. Mais après, ils se sont résignés malheureusement à ça, quoi.
5: Expliquez-moi vos tarifs, comment vous les calculez et qui vous les impose.
2: Je suis indépendant quand même, donc ça veut dire que mon carburant, je l'achète, on me le délivre pas. J'ai un prix au mètre cube, puis après je déduis forcément au litre. J'applique une marge de 0,10% par litre de carburant, plus la TVA évidemment, et ça donne ce tarif-là.
5: Qu'est-ce que vous en pensez de cette flambée des prix du pétrole et du carburant ?
2: On ne l'achète pas le jour pour le jour, donc j'imagine qu'il y avait des réserves avant de dire que tout augmente. J'imagine que quand ils ont acheté à bas prix, ils auraient pu continuer à avoir le tarif de carburant moins cher. Il y a quelqu'un qui gagne au change et c'est pas nous, quoi.
5: Est-ce que le distributeur, que vous êtes le professionnel, mais aussi le particulier, doit faire le dos rond ?
2: Il faut vivre avec. J'ose espérer que les choses vont bouger, quoi.
5: Alors la chance que vous avez, c'est que vous distribuez du carburant, mais pas que.
2: Alors c'est vrai que quand j'ai acheté, il y avait simplement donc la laverie que vous voyez là-bas au fond, le bar qui fonctionnait à moitié et donc les pompes à carburant. Fort de mon expérience et de mes diplômes dans la restauration, dans la cuisine, j'ai créé une cuisine où vraiment les gens s'y sentent bien. J'imagine qu'ils oublient un petit peu les tracas du quotidien chez moi. Donc on peut y manger, on peut y boire des coups, on peut jouer, on peut faire à peu près tout.
5: Quel est le top 3 des demandes de vos clients ? En premier, le carburant ?
2: Mon volume, forcément, c'est le carburant. Après, ça va être les cigarettes et puis après, c'est vraiment tout le reste.
5: On va rentrer dans la partie bar, dépôt de pain, bar tabac. Et c'est là où tous les jours, des habitants de cette commune, et pas que d'ailleurs, viennent discuter. C'est leur premier bonjour du matin ici.
2: 7h05, j'ai déjà mes premiers clients au café. Donc forcément des gens qui vont travailler. Puis on échange sur tout et rien en même temps. Et je pense que je suis un peu le confident, le psychiatre du quartier. Parce que voilà, ça, les gens se confient pas mal à moi et c'est plutôt plaisant.
5: En tout cas, ici à Tauriac, on parle de l'augmentation des prix et de la crise au Moyen-Orient. Mais à la fin, fondamentalement, les choses restent les mêmes. Les clients fidèles continuent à faire confiance à Romain et à acheter leur carburant dans cette station reprise par Romain il y a 2 ans.
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6: Sur Dijon, pas de chichi chez Duclos Maillard. On pense vie de quartier et vin de Bourgogne. Un amour du terroir partagé par la clientèle. En voici la preuve avec Jeff, client fidèle chez Duclos Maillard.
7: Ça fait un an que je vais régulièrement ici. J'ai aménagé dans le quartier déjà. Et puis c'est vrai qu'ici, on est bien accueillis. Et on trouve des vins à des prix corrects, notamment parce qu'ils mettent quand même plus l'accent sur le produit que sur le marketing pour la boutique, par exemple. Moi et ma compagne, on est amateurs de vins. Et puis ici, on achète essentiellement des vins de Bourgogne.
6: Qu'est-ce que vous avez bu récemment ici qui vous a bien plu, qui vous avait été conseillé alors ?
8: Le Bourgogne Chardonnay bio.
6: Oui.
8: Voilà, le château de Chemilly, ouais.
6: Qu'est-ce qui vous a plu dans ce vin ?
7: Il est vraiment bien rond, puis il se rapproche d'un vin de très grande qualité de vin blanc de Bourgogne, quoi. Et puis il est à 25 euros.
6: Ah oui. Effectivement.
7: Oui.
6: Bonjour, messieurs, dames.
9: C'est pas mal, c'est assez élégant pour les fêtes, ça irait bien avec tout ce qui est viande blanche et tout, puis le chapeau. Mais il y a aussi le Montclis, j'aime bien le Montclis rouge 2022.
10: Alors, c'est dans les 25 euros.
7: Moi, je pense que je vais faire un mix
10: ouais,
7: de quelques-unes des bouteilles que vous avez évoquées.
10: Donc,
7: le Côte de Nuit Village,
10: deux comme ça,
7: deux Chaurelles-les-Bonnes et,
10: ouais,
7: et deux Montélis rouge 2022, s'il vous plaît.
10: Le Chauré, il faudra bien le placer parce que c'est un 2023 et les deux autres, c'est des 2022. Donc le Chauré, vous le mettrez avant ces deux vins-là.
7: Ah oui.
10: Il faut savoir aussi les placer parce que si on met les vins trop prononcés devant les vins qui sont un petit peu plus légers et qui ouvrent le tiroir, la bouche, quoi, et ben les autres, on peut pas les savourer.
6: S'ouvrir le tiroir, ça c'est vrai que j'avais jamais entendu, hein, et c'est l'expression qui sent le terroir à la cave Duclos Maillard rue Tchenov à Dijon.
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1: Et pour ce nouveau reportage, je vous propose de me suivre. On part à Vouneuil-sous-Biard, retrouver Badr, il gère la société Black Sheep. Bonjour.
2: Bonjour.
1: Alors vous, votre spécialité, c'est les vannes aménagées.
2: Ouais, c'est ça, vannes aménagées. On fait de la location de vannes aménagées et de la vente également.
1: Alors, c'est quoi aujourd'hui les vannes aménagées? Parce que depuis le Covid, le confinement, il y a énormément de gens qui ont acheté de vannes aménagées. Ça a la cote et il y a de plus en plus de nouveautés, de petites choses qui simplifient la vie.
2: Ouais, bah en fait, depuis le Covid, on a une très grosse demande parce que les gens veulent chercher la nature. Le van aménagé, c'est vraiment le bon produit puisqu'il est à la fois compact et à la fois spacieux à l'intérieur. Et en plus, bah, comme on peut le voir, il a un toit relevable, donc du coup c'est un produit qui marche pour 4 voire 5 personnes. Donc on a pas mal de familles, de couples ou d'amis qui viennent nous voir pour des week-ends, des semaines, etc. Donc et puis dedans, bah ouais, il y a tout ce qu'il faut pour cuisiner, pour se restaurer. Donc c'est ça qui plaît.
1: Génial. Voilà, donc là je viens de récupérer le van aménagé et on va donc pouvoir partir et profiter de ce van aménagé direction le lac de Saint-Cyr. Allez hop, me v'la garer au lac de Saint-Cyr. On éteint le moteur. Première chose à faire, il m'a dit, si je veux bien dormir, fermer les espèces de stores en les mettant comme ça. Nickel, j'ai plus qu'à déplier le lit et normalement, tac. Hop, ça c'est fait. On n'a plus qu'à mettre un peu de chauffage. Hop, l'écran tactile. Chauffage stationnement. Chauffage permanent. Activé. Franchement, je vais bien dormir. J'ai plus qu'à dormir. Et à vous souhaiter une bonne nuit. À demain. 5h45. Bon, que dire. J'ai bien dormi. Je pensais avoir froid. J'ai eu chaud. J'ai même dû baisser le chauffage dans la nuit. Mais rien à dire. Un van, c'est vachement bien foutu. On dort bien. On a de la place. Franchement, rien à dire. Bah, je vais vous épargner ma morning routine d'aller se doucher dehors avec le tuyau et tout et tout. Mais pour le reste, franchement, nickel. Je me prépare et je retourne au travail. Bon, bah voilà, c'est validé.
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3: Jour une rencontre grâce à Valérie Delos qui se déplace un peu partout au Pays Basque. Elle s'est arrêtée à Bayonne où elle est tombée sur Mulen qui nous raconte une partie de sa vie.
4: Bonjour, je m'appelle Mulen, j'ai 48 ans et je suis de Bayonne.
5: Bonjour Mulen, aujourd'hui vous êtes une artiste, muraliste. Est-ce que vous êtes d'accord si je dis que vous êtes une résiliente?
4: Oui.
5: On va faire quelques pas en arrière dans votre histoire. Vous avez eu une première vie de sportive de haut niveau. Vous faisiez quoi?
4: Alors, j'ai été en équipe de France de volley et ensuite de beach volley. J'ai démarré aux alentours de 15 ans.
5: Ça veut dire un engagement de vie total? C'est-à-dire qu'on va pas au... à l'époque où vous allez boum, vous étiez focus, entraînement, c'est... C'était ça votre vie?
4: Oui, tout à fait. Et puis, comme je suis rentrée dans les structures d'entraînement intensive, pour moi, c'était aussi, je partais de la maison, mais j'avais comme objectif d'avoir mon baccalauréat pour que mes parents soient fiers.
5: Combien d'heures d'entraînement par jour à peu près?
4: On ne vit que pour son sport. On se réveille, on petit déjeune sainement, on part à l'entraînement, on fait de la musculation, on rentre, on déjeune, on fait une petite sieste. Puis on a une seconde phase d'entraînement l'après-midi. Puis ensuite, en fin de soirée, c'est les soins.
5: Donc une vie, on le comprend, hyper intense.
4: Oui.
5: Et puis un jour, dans votre vie, arrive un événement qui va tout arrêter.
4: Oui, j'étais relativement jeune, j'avais 39 ans. Et puis là, on m'annonce que j'ai un cancer de l'ovaire.
5: Vous n'aviez pas encore d'enfant?
4: Non. Mais bon, ben, je pense que le fait d'avoir été sportive de haut niveau m'a permis de ressortir les cartes de la volonté, de se battre. En fait, l'objectif n'était plus d'atteindre la coupe ou la médaille, mais c'était de rester en vie.
5: Et ça dure combien de temps jusqu'à ce que vous puissiez reprendre une vie normale?
4: C'est une bonne question. Parce que d'un point de vue clinique, j'ai relativement été, entre guillemets, guérie très tôt. Au bout de 5-7 mois, mes analyses étaient totalement revenues à la normale. Par contre, ça a été tellement intense. En 5 mois, j'ai vécu 2 opérations et 3 cures de chimiothérapie où j'ai dû réapprendre à marcher 2 fois, j'ai perdu mes cheveux, vous voyez, de vous en parler, ça me remet un peu d'émotion parce que c'était une période voilà très intense, très sombre. Mais effectivement, une fois où l'hôpital vous dit bon bah là c'est bon, maintenant revenez dans un an, c'est plus complexe parce que aussi tout l'entourage pense que c'est bon, on est sorti d'affaire. Ouais. Mais en fait, c'est comme si on se reprenait une seconde vague et c'est comme si en fait ça devenait réel. On est paumé, on sait plus. C'est comme un kidnapping un peu.
5: Et comment vous avez rebondi? Comment ça se passe? Est-ce que c'est un déclic un jour? Est-ce que c'est un cheminement?
4: Alors, il faut savoir que ce genre d'épreuve, ça vous change à jamais. Il y a un avant et un après. C'est d'abord processer dans le deuil de son ancienne vie. Si on processe pas bien ses deuils, on reste aigrié et malheureux. En fait, pendant la maladie, j'ai accepté de mourir. Ouais. J'ai vraiment travaillé le lâcher prise le plus lointain que je puisse faire. Par contre, je me suis dit, si je meurs demain, je meurs artiste. En fait, pourquoi j'y allais pas? Parce que j'avais peur. Peur de pas gagner assez bien ma vie, peur de pas savoir quoi faire, peur.
5: Ouais. En quoi l'art, ça a été une thérapie pour vous?
4: Cette épreuve m'a permis d'être à l'écoute de mes intuitions, de plus en plus, de faire confiance à mon cœur et un peu moins à ma tête. Et effectivement, aujourd'hui, en plus d'être artiste peintre, je suis art thérapeute. Donc j'accompagne des personnes le jour où ils ont un événement douloureux à passer ou émotionnellement s'ils se sentent chargés, voilà.
5: Conclure, si je vous dis cette phrase très galvaudée, mais j'aimerais bien que vous rebondissiez dessus, si on dit que tout ce qui ne tue pas rend plus fort, du coup vous dites oui?
4: Un grand oui.
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11: 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Ken er mainat, qui me disait toustem den liba la miège cluc. Quand j'étais petit, on me disait toujours d'enlever mes lunettes avant de faire le sport. 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Je ne les ai pas enlevées. Et Balou qui aimait ce Yaribat en cap. Et ma scluc qui est son compat. Il y a eu un ballon qui est arrivé dans ma tête et elles se sont cassées.

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1: La place du village, c'est notre rendez-vous quotidien avec les frères Jean-Noël et Philippe de Paris à la rencontre des Savoyards et Hauts-Savoyards. Et aujourd'hui, c'est Philippe qui est avec nous. Philippe, vous nous racontez une très étonnante visite sous terre à Ugine.
2: Ah oui, on est à Ugine, en Savoie, et c'est une rencontre absolument étonnante. Et ce jour-là, on est accompagné par Rudy Lauberton, qui nous fait pénétrer, Laurent, carrément sous la montagne. En fait, nous sommes dans des tunnels de la guerre. Il nous conduit dans des abris anti-aériens de la Seconde Guerre mondiale. Des abris construits juste avant la guerre. Et comme il nous dit, comme on avait des usines sidérurgiques juste à côté, les avions pouvaient les bombarder. Voilà pourquoi il y a des tunnels. Et là, il nous conduit dans un tube qui lui appartient. 90 mètres de long, 2,50 mètres de diamètre. Et il nous dit là, on est juste au-dessous du centre-ville d'Ugine. Juste au-dessus de nous, on a même le musée du Crécherel. Et c'est là que Rudy nous explique qu'il a un jour décidé d'occuper ces tunnels. Il avait pourtant déjà entendu que ces tunnels avaient déjà servi de cave à affinage pour les bons fromages de chez nous.
1: Bon, le suspense a assez duré, Philippe. Qu'est-ce qu'il y fait exactement ?
2: Eh oui, qu'est-ce qu'il y fait ? Et c'est là qu'il nous fait découvrir une étonnante ferme, l'Aubricole. Tenez-vous bien, l'Aubricole.
1: Ah oui.
2: Et oui, Rudy élève des vers. Il y cultive aussi des endives et des champignons. Et là, il nous raconte comment il a découvert la lombriculture. C'est l'élevage des vers de terre, hein, pour mettre dans les lombris composteurs. Vous avez peut-être ça chez vous.
1: À la différence de vous, vous voulez descendre les vers.
2: Vous voulez descendre. Et il s'agit donc de ces déchets organiques, le compost, vous savez tout ce que c'est. Oui. Et donc, il va récupérer le terreau, mais aussi, tenez-vous bien, le jus fait par les vers, qui dit-il, c'est le meilleur engrais naturel, le jus de vers. Nous, on ne savait pas trop ce que c'était. Et bien, ce sont ces vers de terre que vous mettez justement dans votre compost. Il y a aussi le jus, il ne faut pas l'oublier. Et Rudy nous explique que le vers l'occupe surtout l'été, parce que l'hiver, qu'est-ce qu'on en fait des vers ? On n'en fait rien. Et pendant l'hiver, il s'est donc mis à cultiver des endives. Et puis, donc, du mi-novembre jusqu'au mois de mars. C'est vrai que pour que l'endive soit bien blanche, nous dit-il, pour qu'elle n'ait pas d'amertume, elle doit rester totalement dans le noir. Et là, c'est l'endroit idéal.
1: Alors, les vers, l'endive, mais il y a aussi les champignons.
2: Eh oui, les champignons, des amis du noir aussi. Ils cultivent les fameux rosés des prés, mais aussi la pleurote. L'endroit est parfait, nous dit-il, 15 degrés, 85% d'humidité. Et là, il nous fait quelques confidences. Le champignon de Paris pousse sur du fumier de cheval, la pleurote sur du peuplier broyé, et le fameux shiitake, ce champignon étonnant, sur du chêne broyé. Le shiitake, vous savez qu'il a des vertus magiques, il fait pousser les dents, pousser les cheveux, et empêche de vieillir.
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3: Taureau, je crois que c'est du 21. Ah non, je sais plus.
4: Savez-vous ce que c'est que l'astrologie ?
5: C'est les astronautes qui vont dans l'espace.
3: C'est l'espace et les constellations, le placement des étoiles.
4: Vous êtes de quel signe ?
5: Verseau. Moi, je crois que je suis taureau.
6: Moi, je suis taureau.
7: Moi aussi, je suis taureau.
4: Comment on a découvert que vous étiez de ce signe-là ? C'est grâce à quoi ?
3: Au mois de l'année, par exemple, le taureau, je crois que c'est du 21 mars jusqu'au 20... Ah non, je sais plus.
8: Moi, j'avais un petit carnet de jeu et il y avait un jeu. Si on réussit le jeu, on savait on était de quel signe.
9: C'est quand même magique, hein ?
10: Waouh, c'est fabuleux ! Et pourquoi on fait ça ?
11: Je suis un peu Verseau. C'est de quel temps à quel temps ? C'est de la fin de janvier au début de février. Et moi, vu que je suis née le 31 janvier, je suis Verseau, du coup. Ça s'appelle des signes astrologiques. Et l'astrologie, du coup, c'est des signes astrologiques.
4: T'es taureau, ça veut dire que tu rentres, t'as besoin d'une étable ?
3: Non, c'est sur les qualités. C'est quand on est, par exemple, taureau, dans le mois où on est taureau, on n'est pas comme d'habitude.
4: Et vous êtes comment, messieurs les taureaux ?
3: J'en sais rien.
12: Il possède certainement des qualités, mais voilà. Lesquelles ?
11: Je sais pas, moi, je pense de l'émotion. Beaucoup, beaucoup d'émotions. Après, je sais pas.
13: Comment je peux te montrer que je peux être fort et sensible, noble et affectueux ?
14: Les taureaux, par exemple, ce sont des personnes qui sont nées pendant les mois de taureau.
6: C'est logique.
14: Quand on est taureau, on se contrarie plus, on est plus vexé, alors que d'habitude, non.
8: Taureau, bah, vu que les taureaux, c'est costaud, bah, je pense que les taureaux, ils sont costauds. Enfin, ceux qui ont les signes astrologiques taureaux, ils sont peut-être très forts.
4: Et les balances, alors?
8: Quand on était le signe astrologique balance, c'est-à-dire que quand il y a quelqu'un qui nous dit quelque chose, on va le balancer.
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7: Wikizef, petit guide à l'usage des étrangers du sud du péage d'Arras en vacances dans notre belle région.
15: Nous sommes de retour dans la famille. En ce moment, il fait beau, il fait froid. Ben, on est dans le nord, hein. Il y avait un indice. Hein. Et en plus, il y a un vent de voleur. C'est une situation que j'aime peu parce qu'en général, quand on dit « oh, il fait froid », on nous répond « ben non, il fait pas froid ». C'est le vent qui est froid. Je pourrais la taper, la personne qui me dit ça. Parce que la conséquence directe du vent froid, c'est qu'il fait froid. Du coup, avance et ferme votre gif. Donc, je résume. Il fait froid, mais il fait beau. Il y a quelqu'un qui a allumé la lumière et d'un coup, vous voyez votre cousine enlever son manteau, tirer sur son col et pousser un soupir. Je sais pas ce que j'ai étouffe d'un coup. Et son mari de répondre. Qu'est-ce que t'as tes vapeurs de belle-mère? Ne paniquez pas. Wikizef est là pour vous aider. Je vous comprends, ça surprend.
1: Bon, ce n'est pas très 21e siècle comme expression.
15: Mais c'est celle qu'utilisait ma grand-mère quand elle avait une bouffée de chaleur. Ou quand elle remarquait que quelqu'un avait anormalement chaud. Cocteau, tête rouge, t'as des vapeurs de belle-mère ou quoi?
7: Définition.
15: Les vapeurs de belle-mère sont originellement les bouffées de chaleur dont souffre la majorité de la gente féminine lors du dérèglement hormonal conséquent de l'arrivée de la ménopause. Quand je parle des filles et de leurs soucis, en général, je préfère partir dans le médical par les temps qui courent, c'est plus sûr. Et puis c'est imagé, parce que dans l'esprit de ma grand-mère, que je rappelle est enterrée au cimetière de l'Est depuis les années 80, je replace dans le contexte. Hein. La ménopause atteignait essentiellement les belles-mères. Ou si vous préférez, si t'es belle-mère, t'es forcément ménopausée. Et je tiens à préciser qu'elle disait ça aussi aux hommes. Mais quand est-ce que ça peut vous arriver d'avoir des vapeurs de belle-mère, par exemple?
7: Exemple.
15: En écoutant le discours de Vladimir Poutine, en s'apercevant que son match Tinder, ben, c'est sa sœur, avec leur nouvelle mode de pas mettre la photo en plus. Et alternative à vapeur de belle-mère, il y a j'ai chaud, je crois que je viens de buer.

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1: Juan Manuel Fangio a débuté et terminé sa carrière de pilote de F1 sur le circuit de Gueux. Et en 1958, c'est le Grand Prix de Cuba, un pays secoué par l'insurrection menée par Fidel Castro contre le dictateur en place. La veille de la course, le 23 février, Fangio fait les derniers essais sur le circuit. Il a 47 ans, la retraite sportive est proche, mais il est très attendu. C'est la star. Le soir, il est à son hôtel quand il est enlevé par des membres du mouvement révolutionnaire cubain. Une manière d'embarrasser le régime et d'attirer l'attention sur la misère du peuple. La course est finalement lancée dans un climat tendu. Fangio, lui, qui sera retenu 26 heures, sera bien traité. Il sera libéré sain et sauf. L'enlèvement fait la une des journaux du monde et sert la cause révolutionnaire. Après la révolution de 1959, la F1 disparaît de Cuba, jugée incompatible avec le nouveau régime communiste. Fangio est né au début du XXe siècle en Argentine. Il arrive tard en Europe. Il approche des 40 ans quand il se lance dans le premier championnat de F1 en 1950. Il va rapidement impressionner par son talent exceptionnel. Il se distingue par son intelligence de course, sa régularité, sa maîtrise de la mécanique, capable de préserver une voiture tout en restant incroyablement rapide. Fangio court pour les plus grandes écuries de l'époque, Alfa Romeo, Maserati, Mercedes-Benz et Ferrari. À une époque où les voitures sont extrêmement dangereuses et les circuits bordés d'arbres, de bottes de paille ou de simples barrières, sa constance force le respect. Parmi les circuits marquants de sa carrière figure notre légendaire tracé de Gueux à côté de Reims. Un circuit ultra rapide, composé de longues lignes droites sur route nationale, où les voitures dépassent souvent les 250 km/h. Fangio y brille dès le premier Grand Prix de France, le 2 juillet 1950. Il est champion du monde l'année suivante. Il va remporter 5 titres de champion du monde jusqu'en 1957. Un record qui va tenir près d'un demi-siècle. Et même quand il ne gagne pas, il impressionne par sa combativité et son sens tactique. Fangio prend sa retraite en 1958 avec un palmarès exceptionnel. 24 victoires en 51 Grands Prix. Aujourd'hui encore, c'est une référence absolue. Juan Manuel Fangio sur le circuit de Gueux, c'est l'un des trésors de Champagne-Ardenne.
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2: L'ancien mystique manoir de dames. Chambre d'hôte, petit déjeuner, salon de thé, événements, fiançailles, mariage, on peut tout faire ici.
3: Bonjour.
2: Enchantée.
3: Enchantée, bienvenue chez nous.
2: Ben, merci. Donc c'est vous qui avez une vie de princesse, vous m'avez dit c'est au téléphone.
3: J'ai mon prince dans la cuisine.
2: Ben, c'est cool, écoutez. Julia et David, donc une magnifique histoire d'amour qui va être très énervante, j'en suis sûre.
3: Sûrement.
2: Alors c'est quoi ce manoir?
3: Donc c'est un manoir qui date de 1900. Ouais. Et en fait, il a été créé quand les usines ont été créées également. Donc c'est le dirigeant de ces usines-là qui a construit ce manoir.
2: L'usine qui est en face, là.
3: C'est ça. Ventron Confection.
2: Je décris la princesse. Quand même. Cheveux longs, bleu, montrez-moi, retournez-vous. Vert. Magnifique. Ah, bleu-vert. Oui, ouais, dans la pénombre, on voit pas bien parce que c'est un peu pénombre,
3: c'est
2: le manoir.
3: Ça. Là. C'est le style du manoir, ouais.
2: Ouais, c'est ça. Ouais. Piercing. Ouais.
3: Tatouage, tout ça.
2: Ouais. Ah ouais, c'est ça. Ouais. Oui, une princesse très moderne.
3: Voilà.
2: On n'est pas dans la petite princesse avec la petite robe rose, les flots dans les cheveux. Quoi.
3: Non, c'est la princesse habillée en noir.
2: Et voici David, donc... Le prince charmant, bah écoutez, je suis enchantée.
4: Enchantée.
2: Vous aussi.
4: C'est ça, Roger, oui, au motard plutôt. Voilà.
2: C'est ça.
4: La barbe, les cheveux, du coup, un peu plus courts. J'avais les cheveux longs pendant un temps, mais.
2: Avec une. Comment ça s'appelle ça?
4: Ah, la banane, du coup.
2: Oui, la banane, voilà. Le piercing aussi, etc. Donc,
4: c'est ça.
2: Un prince charmant tout à fait moderne aussi.
4: Voilà, c'est tout à fait.
2: Ce manoir, vous l'avez acheté?
4: Oui, on est passé devant après une visite qu'on avait faite du côté du 90.
3: Au nord de Belfort, ouais.
4: Mais oui, c'était par un détour du coup à moto plutôt que de revenir par la voie rapide. On a fait le détour côté Vosgien pour l'école, c'était toujours sympa. Et puis on a vu le manoir qui, lui, n'était pas en vente pour le coup. Et on s'est arrêté devant parce qu'on l'a trouvé magnifique. On a fait quelques photos. On s'est dit, c'est une bâtisse comme ça qu'il nous faut. Et en rentrant, on continue nos recherches pour les maisons. Deux semaines plus tard, on est tombé dessus, tout fraîchement mis en vente. Donc on s'est dit, il y a quelque chose à faire. Donc, on est revenu, on a fait la visite, on est tombé sous le charme, malgré l'état du coup.
3: Parce qu'on est tombé sous le charme de l'escalier, et puis après, on avait plus.
5: C'était mort.
3: Ouais, c'était mort.
2: Ah, et alors, ça vient
3: parce que d'où? Moi, c'était un rêve de petite fille. Ouais. Je disais toujours à ma grand-mère qu'un jour j'aurai un château, et elle me dit, bah si t'en rêves, t'en es capable de le faire, alors tu le feras.
2: D'accord. Et vous saviez que c'était son rêve?
4: Oui, tout à fait. Bah, ça faisait déjà un moment qu'elle en parlait aussi. Mmh. Et puis voilà, c'était le but de pouvoir justement réaliser son rêve. Après, oui, il y a un investissement, il y a une grande part de folie. On y met toute notre âme, tous nos budgets, tout ce qu'on peut, pour pouvoir du coup réinvestiguer les lieux, lui redonner le cachet d'antan, et puis. Voilà, que ça reprenne vie complètement.
3: On a eu vraiment un coup de cœur en rentrant, et puis en sortant, on a dit, bon, on est un peu dans la merde. Parce qu'il y avait énormément à faire, c'était pas le budget qui allait, c'était pas le coin qu'on voulait. Et finalement, en ressortant, on s'est regardé, on a dit, bah ça y est, c'est lui, quoi.
2: Alors, vous faites chambre d'hôte,
3: donc c'est ça.
2: C'est là qu'on mange?
3: Là, on fait chambre d'hôte, là, on fait les petits déjeuners, les tables d'hôte et les salons de thé.
2: C'est votre cuisine à vous?
3: Oui.
2: Oui, parce qu'on est chez vous, en fait.
3: C'est ça.
2: Mais c'est génial, hein, c'est vachement beau.
3: Les gens sont vraiment immergés chez nous.
2: Ah ouais, c'est magnifique.
4: Tout refait au complet.
2: Et votre but, c'était d'ouvrir une chambre d'hôte?
3: Oui, oui. Okay. Ouais, ouais. Notre but, à la base, c'était même d'avoir un château pour sauver un lieu. Et après, on a eu beaucoup trop de contraintes avec les châteaux. Mm-hmm. Donc, on s'est rabattu sur les manoirs où on pouvait un peu plus s'amuser, en fait.
2: Donc, vous bossez tout le temps, quoi?
4: C'est ça, tout
2: le temps. Vous faites des travaux vous-même?
3: Oui. Ah oui, on fait tout nous-mêmes. Fait...
4: Ouais. Moi, je travaille encore à côté. Donc, madame est dédiée vraiment pour la partie gestion du manoir chambre d'hôte.
2: D'accord, madame la princesse.
4: La princesse est un peu Cendrillon aussi, puisqu'elle s'occupe de tout derrière. Et après, pour ce qui est partie travaux, elle m'aide énormément. Bah, surtout pour ce qui est décoration, c'est les idées de madame. Après, madame m'a appris pas mal de choses, tout ce qui est placo, tout ça. Moi, c'est la partie électricité. La partie plomberie, autodidacte, on avance comme ça.
2: C'est les idées de madame, hein? Voilà. C'est ça. Hein,
3: c'est ça.
2: Comment vous avez
3: après,
2: fait,
3: j'ai de la chance, il suit beaucoup. Et puis, on a les mêmes goûts, donc en fait, oui. C'est pas compliqué, quoi.
2: Il n'y a pas besoin de le convaincre.
3: Voilà, c'est ça.
2: Combien il y a de mètres carrés, alors?
3: 800 mètres carrés. On en a rénové 250.
2: Je ne sais pas si je ne vous trouve pas un peu fou.
3: Oui, tout le monde nous le dit.
2: Ah oui, c'est ça. C'est assez banal ce que je
3: vous voilà.
2: dis.
3: On est, mais on est passionnés, puis on aime ce qu'on fait, et on savait que ce serait des sacrifices, mais du moment qu'on est ensemble, comme on a dit, qu'on tient le coup, c'est le principal. Parce que bah, cette année, ça va faire 18 ans qu'on est ensemble.
2: Vous êtes rencontrés très jeunes.
3: Très jeunes, ouais. Ouais, on s'est mariés très jeunes aussi, et puis après, on a toujours fait en fonction que l'autre puisse évoluer. Quand on évoluait, l'autre patientait, et puis l'aidait à évoluer, et ainsi de suite. Et ça, c'était le but ultime de notre couple, ouais.
2: Donc vous vivez à Ventron toute l'année. C'est assez isolé, c'est assez calme.
3: Oui, on aime bien. Ouais. On est tranquille.
2: Oh là là, vous êtes des ovnis pour moi.
3: En fait, je pense qu'on est dans des corps de jeunes, mais avec une mentalité assez ancienne. On aime les choses comme ça. Moi, j'ai vécu avec mes grands-parents. Donc, c'était une ambiance déjà où la famille était importante, les repas étaient importants, la convivialité, les choses à l'ancienne. Je voyais mon grand-père souvent dans les jardins en train de travailler. Donc, tout ça, pour moi, c'est ancré en moi et il a vécu un peu préparé. Donc, c'est ce qu'on aime, notre tranquillité. On adore cuisiner tout nous-mêmes, recevoir les gens, leur proposer en fait un univers carrément différent.
2: Ah, bah, carrément, hein.
4: Oui, comme c'est marqué du coup sur les annonces, c'est le voyage hors du temps. Et quand on rentre ici, on change d'ambiance, d'univers.
2: Vous vous êtes bien rencontrés tous les deux. Hein. Vous notez quand même la chance que vous avez?
3: Ah, bah, ça, oui, on sait qu'on a beaucoup de chance, ouais. Ah, ouais, parce que tout le monde pourrait pas vivre cette expérience. Et puis, on nous l'a tout de suite dit, est-ce que notre couple est solide? Parce que sinon, la banque n'aurait pas suivi les projets comme ça, quoi.
2: Ah oui. Ah ouais. Vous avez fait quoi? Vous avez vu des psys, des certificats de solidité du couple pour c'est le banquier?
4: Non, bah, c'était pour démontrer que, voilà, on avait la niaque, du moins, qu'on le voulait vraiment. Donc, bah, c'est à force d'insister, ils ont compris, du coup, que oui, on voulait. Parce que d'après eux, les statistiques, c'était 70% des couples divorcent dès qu'ils achètent une maison avec des travaux, des choses comme ça.
2: D'accord. Voilà.
4: C'est pour ça qu'ils étaient réticents.
2: Et alors, ça veut dire que ça a été long, c'est ça, d'obtenir les prêts bancaires, de convaincre?
3: Déjà, on a dû se battre pratiquement 6 mois pour avoir le manoir. Et puis après, pratiquement aussi 3 mois, faire tout le tour des banques avec un business plan, leur montrer qu'on était solide. Ils voulaient savoir si on avait vécu des épreuves, des choses comme ça, pour voir si on allait tenir le coup.
2: Des épreuves dans le couple?
3: Ouais, c'est ça.
2: Oui,
3: c'est
2: ça. Vous avez répondu quoi, oui ou non?
3: Oui. Oui, nous, on a morflé pas mal, donc... On sait ce que c'est, donc on savait qu'on allait tenir largement le choc.
2: Mais je peux être indiscrète, en quoi vous avez morflé?
3: On a eu des épreuves de la vie pas très faciles, beaucoup d'accord. de décès, des maladies, des trahisons, des choses comme ça, c'est dur, en très peu de temps.
4: Des périodes financières très compliquées. On a vécu du coup en Saône-et-Loire, dans une ville paumée, à 30 minutes de toute commodité, on avait essayé, mais c'est vraiment à l'extrême. Et là, pour le coup, financièrement, on avait énormément de mal à s'en sortir. On vivait avec
3: 10 euros par mois pour manger. On a connu des périodes vraiment très très compliquées qui auraient la plupart du temps maintenant, on se serait séparés, quoi.
2: Oh, je vous adore. Et là, ça tient la route, alors ?
3: Là, ça commence à avoir de l'ampleur, ouais. Ouais, ouais. Je pense qu'il nous faudra encore quelques années pour vraiment se faire connaître. Mm-hmm. Mais comme on a dit, on lâche pas l'affaire, quoi. Mm-hmm. Puis on a des clients super, donc c'est cool.
2: Donc voilà, le temps s'était arrêté, hein. Mais c'est bon, ça. Il va reprendre son cours. Non. L'ancien mystique, mystique parce que vous aimez tout ce qui est mystique.
3: Voilà, c'est ça.
2: L'ancien mystique, Banois, Deux Dames.
3: Ouais. Alors ça, c'est le nom de mes ancêtres.
2: Ah, Deux Dames.
3: Deux Dames, oui.
2: Donc c'est vous qui l'avez baptisé comme ça ?
3: C'était pour rendre hommage à mes ancêtres qui, avant, étaient des nobles. Et quand il y a eu la guerre, ils ont vendu leurs particules pour pouvoir aller dans les rébellions, quoi.
2: Merci à vous deux, au revoir.
3: Merci, au revoir.
4: Merci bien.
2: Et bonne chance pour tout ce qui vous attend. Hein.
3: C'est gentil, je vous remercie.
2: Merci d'être venu. Au revoir.
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1: On sait qu'on est Lorrain parce que quoi, Nicolas Turon ?
5: Parce qu'on coule des bronzes.
1: Ça va ?
5: Ben alors, on va parler d'artisanat.
1: Je vais essayer de tirer la chronique par le haut.
5: Oui, voilà, vous avez bien fait.
1: Des bronzes d'industrie à Amnéville ?
5: Pas du tout.
1: Pas du tout.
5: Bon, alors, c'était pas mal.
1: C'est pas mal, non ?
5: Si je vous dis que la fabrication de cloches a disparu depuis plus d'un siècle en Lorraine,
1: oui,
5: et que vous me répondez « Ah ouais ?» et à Toul, je vous répondrai d'y aller plutôt mollo avec Nadine Morano, un tantinet procédurier. Je vous rétorquerai surtout la commune de Robécourt, dans les Vosges.
1: Oui.
5: Vous voyez où c'est ?
1: Pas du tout.
5: C'est entre Blévincourt et Saint-Ouen-les-Paris.
1: Il le fait chaque fois.
5: Non, c'est au sud-ouest de Contrexéville, à la frontière avec la Haute-Marne.
1: D'accord.
5: Robécourt qui n'est pas connu pour l'invention de la mini-jupe, contrairement à ce que son nom pourrait laisser croire. Mais oui, mais bien pour sa fonderie de cloches.
1: Il y avait la même en Moselle avec Omécourt.
5: Omécourt, pendez-le, Omécourt. Il s'agit ni plus ni moins que du dernier endroit où l'on peut couler un bronze en Lorraine. Je sais ce que vous vous dites, Frédéric, oui. Mais il ne s'agit pas là d'une image, rien à voir avec ce dont vous me parliez hors antenne. Et que vous avez déposé dans les toilettes de l'aire d'autoroute de Crantenois, alors que vous reveniez du séminaire « Comment maigrir en mangeant gras ?»
6: Oh mon Dieu !
5: Rappelez-moi Nicolas, la manufacture de Robécourt a fermé ses portes en 1939, mais une fois par an, des passionnés et des fondeurs bénévoles souvent venus d'Alsace réouvrent l'atelier le temps de couler un bronze. La démonstration est une alliance de force et d'agilité. Il faut, vous avez déjà vu couler une cloche ?
1: Non.
5: Pour de vrai, j'ai vu ça la semaine dernière.
1: Oui, alors.
5: Dans le Haut-Doubs. Ah. Et je me suis dit, est-ce que ça existe encore en Lorraine ? D'où cette chronique ? Eh ben, c'est fascinant. Il faut voir le bronze liquide monté à 1100 degrés qu'on coule dans des moules en argile soigneusement enterrés au préalable dans la terre.
1: D'accord.
5: C'est tout un processus. Et puis, on attend quelques minutes et l'étape du démoulage est fondamentale. Et l'apparition du clocheton, une véritable épiphanie, naissance, tout le monde fait « Oh !» Aïe. On voit vraiment un objet de métal qui a durci en peu de temps, ce qui fait un point commun avec vous également. Jadis, les saintiers, connaissez-vous la profession de saintier ?
3: Non,
5: c'était les clochiers itinérants qui moulaient les cloches sur les places des villages. Alors pourquoi un métier itinérant ? Parce que la cloche, contrairement aux apparences, est un objet hyper fragile. Mm-hmm. Donc si on la trimballe avec les roues et les charrettes de l'époque...
1: Elle casse.
5: Eh bien oui, elle casse. Ah. Et puis, autre avantage, quand il est itinérant, le clochetier... Bah, il est sous la main du maître d'œuvre qui peut vérifier que le boulot est bien fait. Il n'y a pas de SAV à l'époque. Et sachez que c'est la taille du moule et donc de la cloche qui conditionne la note que la cloche ou la clarine pour les vaches produira in fine. Ce qui m'a fasciné, c'est qu'après les souffleurs de verre et les ouvriers des hauts fourneaux, c'est encore un métier du feu sacré qui passe par la Lorraine et je trouve ça beau.

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3: Adieu, Balin, et adieu à toutes. Franz, une question.
4: Ah,
3: Kousiba, Bapla, la Santate.
4: Bapla.
3: Ouais, bon. Si je vous pose cette question, c'est parce que le pitchou de mes voisins bat Atalatal.
4: Ah.
3: Anna, Atalatal, c'est aller Koussi, Koussa. Donc il pourra aller mieux bas, Atalatal. À quoi fait maille d'une journée que le pitchou de l'Ebézi qui topasse des Toussi. Ça fait plusieurs jours que le pitchou de mes voisins n'arrête pas des Toussi. Alors, votre avis, qu'est-ce que ça signifie le verbe toussi en occitan?
4: Ce serait pas tousser?
3: Eh oui, bravo. En effet, en pays toussain, c'est dit toussi, autre prononciation, mais tussi, c'est des brembal au verbe tufega, sans oublier le verbe tufega pour dire également tousser. Alors, mais le pauvre drôle, vous pouvez dire que toussi, ce qui compte. Alors, le pauvre drôle, c'est-à-dire le pauvre garçon, je peux vous dire qu'il tousse quelque chose. Et quand quelqu'un tousse bruyamment, on dit en Gascogne toulousaine que toussi, comme une tibao.
4: Qu'il tousse comme un cheval.
3: Mais oui. Ah, c'est bon, quand une personne pousse très très fort. C'est pas dit les tabés qui toussissent comme un tambour. Ouais, comme un tambour, là aussi, c'est assez imagé.
4: Oui.
3: Ou encore qui toussissent comme une asclaire. Une asclaire, qu'est-ce que c'est? Eh bien, c'est quelqu'un qui fend le bois et qui tousse fort, Macarel, et qui frappe fort comme un forcené. La toux se traduit en occitan par la tousse, le toussimène, le toussite, et dans certains endroits de la Gascogne, la toussiquaire. Alors, concernant le pitchou du voisin, nous n'y a mal que nous n'ajons remède. Il n'est pas de mal sans remède. Une bonne sirop et c'est la garite, un bon sirop, et il sera guéri.
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5: Ai-je encore besoin de le présenter? Arnaud Fromage est avec nous. Bonjour Arnaud.
6: Bonjour.
5: Pour votre nécessaire minute comtoise, Arnaud, il y a quelques temps, vous nous avez expliqué pourquoi l'emblème de la Franche-Comté était un lion.
6: Mais je ne suis pas allé au bout du raisonnement. Pour rappel, la Franche-Comté adopte le lion vers 1278-79 quand le comte de Bourgogne, Othon IV, décide de se rapprocher du royaume de France. Il décide pour cela d'adopter le lion, le roi des animaux et symbole de la monarchie française. La Franche-Comté n'est d'ailleurs pas la seule région à arborer cet animal que l'on retrouve aussi sur les armoiries de la Normandie ou en Aquitaine et qui est tout autant le symbole de Belfort que de la ville de Lyon parce que oui, il y a une logique là-dedans. Mais voilà, maintenant qu'on a dit ça, reste une question. Pourquoi le lion qui n'est pas le plus